0: référence, qui a enseigné par deux fois à l'Université de Paris, qui était au fait de la gloire quand il est parti à Strasbourg, hein, mais qui a attiré tout de même un certain nombre de jalousies qui ont amené progressivement à son procès.
1: On va y venir. Ouais. Est-ce qu'on peut dire que c'est un scolastique habituel, enfin comme on l'imagine, donc l'école, enfin l'université, le scolastique, quoi.
0: Oui et non, c'est-à-dire que on le situe dans l'école d'Albert le Grand. Il a beaucoup lu à Saint Thomas d'Aquin, mais en même temps, il a eu une expérience spirituelle, voire mystique, très forte, à partir de laquelle il a tout mis en perspective. Et donc, il a revisité, pourrait-on dire, Saint Thomas, les pères de l'Église. Et c'est quelqu'un qui est un génie, qui est tout à fait original.
1: Vous êtes d'accord ? Sur le côté génial.
2: Et c'est quelqu'un qui a fait l'effort aussi de s'ouvrir à un auteur comme Moïse Maïmonide, ce qui a changé la façon habituelle de lire les textes sacrés. Maïmonide insiste sur le caractère parabolique.
1: Donc c'est un auteur juif, il faut le dire.
2: Tout à fait.
1: Et oui.
2: Donc il y a des paraboles dans la Bible. Mais Maître Eckhart comme Maïmonide prennent le parti de considérer que toute la Bible est parabole. Donc, il y a... qu'est-ce que ça veut dire, parabole ? Ça veut dire que la Bible nous parle de Moïse, nous parle de Jésus ou de Marie, mais elle nous parle aussi de nous-mêmes. Mm-hmm. C'est-à-dire que l'épopée biblique nous parle d'Israël, mais ça parle également de nous-mêmes, c'est-à-dire de l'Église. Et l'Évangile parle bien sûr de Jésus, mais ça parle aussi de notre âme. Il y a la naissance de Jésus, mais il y a la naissance de Dieu dans notre âme. Donc il va y avoir une double lecture de l'Ancien Testament et également une double lecture de l'Évangile. C'est ce qui est très nouveau et c'est une inspiration qui vient de Maïmonide. Donc avant le commentaire de Jean, il y a un ouvrage très important qui est le livre des paraboles de la Genèse qui explique la méthode de lecture, la méthode herméneutique de Maître Eckhart.
1: Est-ce que pour vous, il est... Je vous repose une autre question sur l'originalité. J'ai dit, vous êtes vraiment la grande spécialiste de toute cette époque-là, et puis aussi des pères de l'Église. Enfin, vous êtes spécialiste de beaucoup de choses, Marianne Vanier. Est-ce que pour vous, il est bizarre par rapport aux autres, je veux dire, Henri Suzeau, tous ces mystiques, ce qu'on appelle vaguement les mystiques rhénans, enfin souvent, est-ce que pour vous, il est très particulier ?
0: C'est un peu le fondateur de la mystique rhénane, c'est-à-dire que à la fois Jean Toulair et Henri Suzeau sont ses disciples, et lui-même est très radical. Il va tout de suite à l'essentiel, il veut l'absolu. Henri Suzeau est plus du côté du piétisme et il sera un peu à l'origine de la dévotion moderna, tandis que Eckhart va tout de suite au but.
2: Il ne faudrait pas enfermer Maître Eckhart dans la théologie germanique, pour reprendre un terme de Luther, qu'il a utilisé plus tard, ou dans la Deutsche Mystik. On voit bien que l'inspiration est dominicaine catholique, et même si les protestants et les allemands l'ont récupéré ensuite, son inspiration n'est pas allemande. Voilà. Donc, ne faisons pas de Tauler et Suzeau des petits scolastiques, des petits mystiques allemands. Non, ce sont des élèves de la grande théologie mystique rhénane, c'est-à-dire catholique de l'époque.
1: Oui, ça, c'est très important, ce que vous dites. Enfin, on a souvent tendance à les prendre en dehors de leur contexte.
2: C'est-à-dire qu'on projette la division nationale du 19e siècle, et la culture Kampf, chère à Bismarck, sur le 14e siècle, qui n'est pas du tout dans la même configuration nationale. Il n'y a pas encore des cristallisations des identités nationales comme plus tard.
1: Mmh. Ce qui est assez frappant, c'est qu'il prêche aussi, à démonial. On imagine mal saint Thomas d'Aquin faire ça. Enfin, il y a quelque chose quand même d'assez pastoral, en fait.
0: Ah, il est fondamentalement pasteur, prédicateur en tant que dominicain. Saint Thomas a aussi prêché. On a retrouvé un certain nombre de sermons qui ont été traduits par le Père Thorel. Mm-hmm. Mais en même temps, c'était plus les sermons universitaires. Et chez Eckhart, il y a aussi les sermons universitaires. C'est-à-dire qu'Eckhart est à la fois Lesemeister, professeur d'université, et Lebemeister, pasteur d'âme. Et vraiment, il accompagne les personnes. Alors, quand il est arrivé à Strasbourg, il a répondu à la demande du pape Clément V de prêcher en langue vernaculaire. Mmh. Et cette demande était faite aux prédicateurs lettrés, donc lui s'est tout de suite adapté. Mais déjà, si on prend les entretiens spirituels qu'il avait le soir avec les novices sur les grandes questions de la vie spirituelle, c'était en allemand, et puis il essayait de donner l'essentiel. Et si l'on voit le commentaire de l'évangile de Jean, il dit que justement la partie morale est matière à sermon. Bon, Jean-Claude Lagarrigue, c'est mieux que moi.
2: La grande innovation de Maître Eckhart, c'est qu'il ne fait pas pour les laïcs quelque chose de facile. On est surpris par la hauteur intellectuelle des sermons allemands, qui sont tout à fait du même niveau intellectuel que ses commentaires bibliques. Simplement, il s'intéresse à des questions morales, il donne des exemples moraux, mais il se refuse à faire, à couper l'Église en deux, avec des sermons en latin pour les clercs et des sermons en allemand pour le vulgaire, qui serait du prêchi-prêcha. C'est la même chose pour tout le monde. Voilà. Mmh. Et il unifie, c'est une église une, même si le discours va aller au-delà de la lettre, pour en saisir l'esprit, il va faire cet effort en s'adressant aux deux publics. Et c'est cet effort et c'est qu'il fait pour le commun des mortels qui est, à mon avis, très très noble et en même temps très audacieux et très risqué. On n'a peut-être pas cette habitude, lorsqu'on prêche aux laïcs à l'époque, d'enseigner ainsi les mystères de la foi à un tel niveau intellectuel.
0: Mais c'est ce qui lui a été reproché, d'ailleurs, révéler à tous les plus hautes réalités de la vie spirituelle. Donc, ça lui a été reproché, mais en même temps, c'est ce qui a été repris par Vatican II.
1: Oui, c'est ça qui est fascinant. Enfin, et c'est un peu effrayant de dire à un prêtre, n'en dis pas trop au bon peuple, parce on se demande d'ailleurs qu'est-ce que le bon peuple en ferait demain.
0: Oui.
1: Donc, effectivement, il y a ce paradoxe.
0: Oui.
1: Alors, bon, le procès. Qu'est-ce qui se passe?
0: Le procès, ce sont quand même deux dominicains. Il y a à la fois l'ordre dominicain et puis l'archevêque de Cologne qui sont impliqués, mais Guillaume de Nieuwdijk et Herman de Sumo vont dénoncer Eckhart auprès de l'archevêque de Cologne. Alors, premièrement, des dominicains qui dénoncent leur frère. Ensuite, l'archevêque de Cologne, c'était pas à lui de condamner Eckhart ou de prendre position. C'était à l'ordre dominicain. Et Nicolas de Strasbourg prend position pour Eckhart.
1: Donc
0: le visiteur dominicain, dominicain.
1: C'est ça, le responsable.
0: Et le numéro 2 de l'ordre dominicain qui est mis en cause, le plus grand théologien de l'époque. Et quand on voit vraiment ce qui lui est reproché, on a l'impression qu'on n'a pas compris ce qui était dit. Donc là, quelque chose qui fait difficulté et qui vient de jalousie, justement du caractère réformateur d'Eckhart qui n'était pas apprécié, etc.
1: Il est encore numéro 2 au moment où ça arrive.
0: Oui.
1: C'est ça.
0: Oui, il
1: l'est. Il est le
0: vicaire général du maître de l'ordre.
1: C'est ça. Donc c'est un complot.
2: Ce qui est très impressionnant, c'est que ce sont les meilleurs théologiens, les plus grands archevêques qui le condamnent. Voilà, c'est un scandale. On ne comprend pas ce qui s'est passé. Il y a comme une persévérance dans la condamnation. On aurait pu arrêter la procédure à bien des reprises. Il y a d'abord une plainte dans l'ordre dominicain, ainsi qu'il a été dit, probablement que sa prédication devait choquer. Donc les deux dominicains s'offusquent. Cette plainte ne prospère pas. Après, elle rebondit chez l'archevêque de Cologne. Et Maître Eckhart, sentant que ça va mal se passer, fait appel et demande à ce que le procès soit renvoyé en Avignon. Et donc après
1: le procès, là où se trouve le pape.
2: Voilà. Et là, en Avignon, ça se passe mal pour Maître Eckhart. Donc nous avons l'archevêque de Cologne, puis le Avignon,
1: oui,
2: le pape,
1: le Vatican,
2: la justice pontificale qui oui. Ne lui donne pas raison. Ça fait beaucoup de gens, de censeurs, qui auraient pu lui rendre justice. On a quelque part, pour moi, traducteur de Maître Eckhart, quelque chose qui ressemble, vous savez, à la légende du grand inquisiteur chez Dostoïevski. Mm-hmm. Voilà quelqu'un qui témoigne de l'évangile et qui est persécuté non seulement par les ennemis de l'Église, mais qui est persécuté par les représentants de l'Église. De deux choses l'une, ou c'est un hérétique, il l'a mérité, ou il subit quelque chose qui ressemble à ce que Jésus lui-même a subi.
1: À ce point-là, pour vous, il y a quelque chose de l'ordre d'une passion.
2: Oui, Jésus
1: l'a passion.
2: Persécuté par des hommes d'Église.
1: Douloureuse passion.
2: Je pense que Maître Eckhart, c'est tout ou rien. Ou c'est un très grand saint, ou c'est un hérétique. Pour moi, qui ai goûté, qui me consacre à Eckhart tous les jours, quasiment, enfin tout. C'est ça a été un changement brutal dans mon existence. On ne m'a jamais enseigné l'évangile comme ça. Je pense que c'est comme une cantatrice qui s'essaye à Wagner. Elle chantera plus jamais de la même façon.
1: Et donc vous traduisez Maître Eckhart comme vous traduisez Wagner. Ouais. Alors, du coup, qu'est-ce qui se passe? C'est-à-dire, d'abord, peut-être qu'on est allé un peu vite. Il a quel âge au moment où ça arrive? Et qu'est-ce qui va lui arriver?
0: C'est à la fin de sa vie, en 1326, que tout commence. Et le procès dure 2 ans, jusqu'en 1328. Et ensuite, on ne sait pas s'il a assisté au procès. En tout cas, on n'a pas sa défense.
1: C'est bizarre.
0: On ne sait pas s'il est mort en y allant, sur le chemin du retour sur place, on ne sait pas du tout. Oui. Et il y a quelques années, Timothy Radcliffe, maître général de l'ordre des Dominicains, a demandé à Joseph Ratzinger, qui était responsable de la Congrégation pour la doctrine de la foi, de réhabiliter Maître Eckhart. Et la réponse a été non, parce que sa vie n'a pas été condamnée, et son œuvre non plus, mis à part quelques propositions à revoir, justement, à partir de la bulle In agro dominico. Donc, il n'y a pas véritablement de procès, il n'y a pas d'emprisonnement, il n'y a pas vraiment de sanctions, alors qu'à l'époque, les procès fleurissaient.
1: Et on savait faire, les sanctions.
0: Voilà. Oui.
1: Et y compris les brûlements, la destruction des œuvres.
0: Oui.
1: Il y a des manuscrits, beaucoup, on a continué à le recopier. Enfin, je veux dire, c'est pas...
0: Ah ben, l'œuvre a disparu, il y a eu l'interdit qui a été posé sur l'œuvre, et c'est la raison pour laquelle l'œuvre a disparu. Alors, elle a continué sous le manteau.
1: Ah, c'est sous le manteau.
0: Toller, Suzo l'ont transmise, mais aussi beaucoup d'autres, et sous leur nom, pour ne pas faire croire que c'était Eckhart, et pour faire reconnaître. Il y a aussi le Granum Sinapis, le grain de Senevé, son poème qui a été chanté, mis en musique, etc. Et là, vraiment, son œuvre a disparu, et elle a été redécouverte peu à peu. Et celui qui l'a fait perdurer, c'est Nicolas de Cuse, qui a fait recopier l'œuvre latine. Dans le codex.
1: Pas du tout, parce que quand on voit cette efflorescence, on se dit il y a quand même eu une volonté de le maintenir, et vous dites
0: non.
1: Effectivement, il y a eu sous le manteau.
0: Oui, il y a. Alors, des parties, justement, ont été connues, mais l'ensemble, non. Et l'œuvre tripartite, qui est sa somme théologique, il ne nous reste guère que les commentaires de l'écriture, le prologue à l'œuvre des propositions, quelques éléments de l'œuvre des questions. Mais l'œuvre des expositions, les commentaires bibliques, on a à peu près tout, mais on n'a pas les commentaires des psaumes, on n'a pas les commentaires de saint Paul.
1: D'accord.
0: Bon, etc. C'est...
1: Alors, bah, puisque dans la première partie, on a vu l'homme, on va voir l'œuvre et on va juger sur Pleyès. Alors, je vous propose qu'on entende un premier texte extrêmement célèbre. C'est le sermon 52. Alors, le sermon est très long. Vous n'en aurez que quelques extraits.
3: Quand je me tenais dans ma cause première, je n'avais pas de Dieu et j'étais cause de moi-même. Alors je ne voulais rien, je ne désirais rien, car j'étais un être vide et un connaissant de moi-même selon la vérité divine. Alors je me voulais moi-même et ne voulais aucune autre chose. Ce que je voulais, je l'étais, et ce que j'étais, je le voulais. Et là je me tenais, vide de Dieu et de toute chose. C'est pourquoi je prie Dieu qu'il me rende quitte de Dieu, car mon être essentiel est au-dessus de Dieu, si nous prenons Dieu comme principe des créatures. Dans ce même être, où Dieu est au-dessus de l'être et au-dessus de toute distinction, j'étais moi-même. Là, je me voulais moi-même et je me connaissais moi-même pour faire cet homme, c'est-à-dire l'individu empirique. Et c'est pourquoi je suis cause de moi-même selon mon être, qui est éternel, et non selon mon devenir, qui est temporel. Et c'est pourquoi je suis non-né, et selon mon mode non-né, je ne peux jamais mourir.
1: Voilà, vous êtes bien sur KTO, la foi prise au mot. Nous venons d'entendre un texte de Maître Eckhart, puisque justement le thème de cette émission, c'est Maître Eckhart, en compagnie de Marianne Vanier et de Jean-Claude Lagarrigue. Alors, il y a une phrase qui est tout à fait étonnante, hein. Je prie Dieu qu'il me rende quitte de Dieu. Qu'est-ce que veut dire par là Maître Eckhart ? Là, on sent que je commence à allumer le bûcher, là.
2: Hein. C'est pas une phrase facile. C'est une phrase que Nietzsche reprend, je crois, dans le Gai Savoir, quatrième partie. Bien sûr, Nietzsche ne connaît pas plus que ça Maître Eckhart, mais la connaissance de l'œuvre latine nous permet de mieux le comprendre. Alors, on a beaucoup fait de tourisme intellectuel dans Maître Eckhart. C'est oui. Un peu comme visiter Notre-Dame sans savoir que c'est une église catholique. Et donc on s'est approprié dans le monde allemand Maître Eckhart en y voyant une mystique déiste peu enracinée dans la tradition chrétienne. Alors moi, la façon que j'ai de le lire, c'est qu'il y a le Dieu... du créateur de l'univers et celui qui guide le peuple élu par le moyen des juges et des prophètes. Et donc c'est le tout autre devant lequel l'homme se tient. Et il y a celui qui est en moi, qui est un Dieu d'amour et qui me pousse à vivre ma vie librement. Il me faut quitter le Dieu de l'Ancien Testament, qui est un Dieu qui guide pédagogiquement son peuple par la loi, pour vivre noblement, en adulte, responsable, en esprit et en vérité. Donc il y a, vous savez, le sermon de l'homme noble qui reprend la parabole des talents, avec cette histoire d'un homme noble qui s'en est allé, qui a quitté son pays pour revenir chez lui, vivre noblement. Et c'est cette idée de quitter l'enfance, de quitter le Dieu de l'enfance aussi, pour accéder au Dieu de l'Évangile, c'est-à-dire un Dieu de liberté, un Dieu intime, qui est plus intime à moi-même que ce que j'ai de plus intérieur. Pour reprendre les paroles de saint Augustin au début des Confessions, parce que saint Augustin est ici à l'arrière-plan de toute son œuvre. Vous savez, il y a la cité de Dieu qui est vraiment l'épopée du peuple élu, et puis il y a les Confessions, qui est vraiment la reprise de l'Évangile et qui est le roman d'une âme habitée par Dieu. Il y a deux genres différents dans la Bible pour Eckhart, Il y a l'épopée qui s'adresse, qui raconte l'histoire du peuple élu, et donc on s'intéresse au comportement prophétique, mais on s'intéresse peu au sentiment. On s'intéresse peu au sentiment d'Abraham lorsqu'il va au sommet de la montagne pour tuer son fils. Par contre, dans les évangiles, il est question de l'intimité, de l'intériorité, et il est question de moi. C'est un livre qui est fait pour moi, qui n'est pas fait pour nous. Là, donc il va lire, dans le commentaire de Jean, l'évangile comme un texte qui m'est adressé et qui parle de moi, et pas simplement de Marie, mère de Jésus. À quoi servirait ce texte s'il ne nous parlait pas de notre renaissance, de notre naissance en Dieu? S'il ne racontait que de la naissance de Jésus, ce serait une naissance parmi d'autres.
1: On va revenir là-dessus, mais allez-y, Marianne Vallier.
0: Oui, c'est-à-dire que je pense qu'en tant que professeur à l'Université de Paris, en tant que responsable dominicain, il a vu beaucoup de déviances. Et par exemple, dans le Sermon 9, il critique 12 maîtres qui parlent de Dieu et qui le connaissent mieux qu'il ne se connaît lui-même, d'une certaine manière. Et il y a eu des pièces d'orfèvrerie, en quelque sorte, mais qui étaient purement intellectuelles. Et ce qui l'intéresse, comme le disait Jean-Claude Lagarrigue, c'est justement la rencontre du Dieu vivant. Mmh. Et là, il refuse de dire... Dieu égale l'être, il renverse, il dit l'être est Dieu, mais il dit ce n'est encore qu'un attribut. Mmh. Et il refuse des représentations qui seraient des idoles, c'est-à-dire que chacun fasse son Dieu à son image, au lieu de reconnaître qu'on est créé à l'image de Dieu, accueillir sa vie, accueillir son amour et être transformé. Et c'est vraiment cela. Et d'ailleurs, son commentaire d'Exode 3.14 est parlant avec l'abolition. Dieu, c'est le bouillonnement. Mmh. Il ne veut pas donner un concept, c'est ce bouillonnement, un bouillonnement dans lequel on est pris. Et ce bouillonnement d'amour de la Trinité que lui-même a connu, et il a été pris dans ce bouillonnement d'amour.
1: Mais justement, c'est assez. Enfin, on a l'impression que c'est très spontané, très bon. Mais comme Jean-Claude Lagarrigue vient de le dire, il y a quelque chose de très savant là-dedans. Mmh. Enfin, on reconnaît du Saint-Augustin. Saint-Augustin parlerait peut-être pas de bouillonnement, n'aurait peut-être pas ces concepts-là comme ça. Mais on sent que vous êtes aussi spécialiste de cette période-là. L'idée que Dieu naisse en moi, on va en revenir là-dessus. C'est quand même très traditionnel chez les pères.
0: Oui, tout à fait. C'est-à-dire que lui-même a eu cette expérience forte et il est entré chez les dominicains apparemment pour comprendre. Et il a traversé toutes les œuvres des grands théologiens de son époque en reprenant ce qui correspondait à son expérience. Et justement, celui dont il est le plus proche est Saint-Augustin, parce que Saint-Augustin a été saisi par le Christ, lui a été saisi par la Trinité. Mais il y a quelque chose d'analogue, et c'est tout ce dynamisme dont il essaye de rendre compte. Mais c'est un homme du XIVe siècle, donc il va reprendre les catégories savantes de son époque, et il va faire comme Saint Thomas faisait avec ses étudiants, les diatribes, mais là, lui-même le fait pour la vie spirituelle.
1: On reviendra là-dessus dans la troisième partie, mais on voit bien le contresens que vous dénoncez, fait peut-être au 19e, une période très romantique. En fait, il n'est pas en train de dire que Dieu c'est le tout autre, dans le sens une espèce de chose un peu désincarnée, hors sol, etc. C'est pas ce qu'il est en train de dire.
2: Non. Il y a un auteur qui a fait beaucoup de mal, c'est Schopenhauer. Il est au terme d'un processus où d'abord on a arraché Maître Eckhart au catholicisme, et ensuite on l'a arraché au christianisme, après l'avoir arraché au judaïsme. Alors tout ça, c'est une longue histoire de contresens.
1: C'est ça.
2: Et le fait de disposer enfin de l'œuvre latine nous montre l'enracinement biblique. C'est un homme qui considère que la Bible est donc centrée évidemment sur la création, et puis ensuite l'histoire du peuple élu, mais ensuite dans l'Évangile et dans d'autres textes auparavant, mais la bonne nouvelle, c'est une Bible qui nous parle en notre cœur et qui nous met la parole de Dieu au cœur et non pas effectivement ailleurs, qui nous met pas Dieu au ciel, mais qui nous le met en nous. Exactement ce que fait saint Augustin, qui au début des Confessions, vous vous souvenez, lorsqu'il cherche Dieu, il le cherche partout dans l'univers, il le cherche au ciel, il ne le trouve pas au ciel. Il ne le trouve que au fond de lui-même. C'est le Dieu des Confessions. C'est vraiment un Dieu d'amour et non plus simplement un Dieu tout-puissant, créateur et qui accompagne sa création et son peuple. Là, il y a une évolution. La parole de Dieu n'est pas tout à fait la même selon qu'elle nous parle de la Genèse, c'est qu'elle nous parle de l'incarnation et de l'habitation dans l'âme.
1: C'est ça qu'on appelle la naissance de Dieu en l'âme. C'est pas moi qui fais naître Dieu en l'âme, vous êtes d'accord? C'est Dieu qui naît en moi.
2: Alors, vous savez, c'est Genèse 1,14, Jean 1,14, le Verbe s'est fait chair et il habitait en nous. Alors, ça veut dire que la grâce de l'incarnation a précédé l'habitation, l'inhabitation, c'est-à-dire le fait que Dieu vient habiter dans l'âme. Et Maître Eckhart de préciser que c'est réciproque. C'est-à-dire que l'inhabitation précède également l'incarnation. Par exemple, Marie a d'abord été pleine de grâce avant d'être pleine de Jésus. Et cela vaut pour Marie, mais ça vaut aussi pour le chrétien, qui ne peut être plein de bonnes œuvres, plein de Dieu dans son existence extérieure, que parce qu'il a d'abord été plein de grâce.
1: Est-ce que c'est pas une posture anti-théologique, enfin, ou anti-intellectuelle? Une manière de dire, on va se débarrasser de toutes les représentations, vous avez dit des idoles, tous les trucs que les profs de théologie font, vous avez dans leur machin, là, bon, et on va se laisser infuser par le Dieu qui habite en moi. Est-ce que c'est ça? Parce que ça a été lu aussi un peu comme ça.
0: Oui, ça a été lu comme ça, mais pour Eckhart, non, parce que il est intellectuel jusqu'au bout, mais en même temps intellectuel parce que il a un message à transmettre, et c'est la raison pour laquelle aussi ce message il le transmet à tout le peuple, à tous. Et vraiment c'est la question de l'agir divin. Donc coopérer à l'agir divin, laisser l'agir divin faire son œuvre en nous. Et bien sûr, l'intellect est fondamental, et on dit il y a toute la noétique, et si on prend le sermon 101 sur la naissance de Dieu dans l'âme, le premier sermon du cycle sur la naissance de Dieu dans l'âme, c'est très intellectuel, mais en même temps très existentiel.
1: Oui, c'est ça qui est fascinant. Hein.
0: Oui, oui, oui.
1: Oui, parce qu'on dit souvent, ça naît un peu après. Il y a Luther avec ce côté très très existentiel, mais non, ça commence là.
0: Et le jeune Luther s'est enthousiasmé pour Eckhart. Après, il s'en est éloigné, mais il a apprécié chez Eckhart cette dimension.
1: Oui, on en est parfaitement les héritiers.
0: Oui, oui, tout à fait. Oui,
1: il faut que... Je vous en prie.
2: Jean-Claude Dans Lagarrigue. Le premier chapitre de Jean, il y a un épisode avec Nathanaël qui reconnaît que Jésus est le Messie. Et Eckhart dit bien avant Saint-Pierre. Simplement, Nathanaël, qui est le premier à reconnaître Jésus comme le Messie, n'est pas le premier apôtre. Pourquoi ? Eh bien, parce qu'il le fait de manière intellectuelle. Il reconnaît que de Bethléem, il sortira quelque chose de bon, et donc il en déduit que c'est le Messie. Tandis que Saint-Pierre, lui, quand il reconnaît le Messie, il le fait en étant habité par la présence de Dieu. C'est pas pareil. Il a été précédé par Nathanaël, il n'empêche que le premier à vivre vraiment cette reconnaissance, c'est Saint-Pierre, pour Eckhart. De manière générale, Saint-Pierre, pour Eckhart, est toujours précédé. Il n'est pas le premier à arriver au tombeau, il n'est pas forcément le premier à Rome, mais il est celui qui arrive en son temps et qui arrive au bon moment pour fonder. Mais d'autres sont arrivés et ont fait le travail avant, mais n'ont pas forcément fait le travail à la façon de Pierre, qui est beaucoup plus fondamental. Il est le représentant de l'Église militante, mais il n'est pas forcément toujours le premier chronologiquement. Et il arrive second au tombeau, mais il est le premier à entrer. Donc, ces petits détails sont relevés par Eckhart. Et il adore relever le détail trop négligé.
1: C'est un vrai exégète. C'est ça le métier d'exégète, en réalité. Vous avez dit, c'est très existentiel. Du coup, c'est quoi l'existence? Enfin, ça signifie quoi? Est-ce que c'est se rendre conscience que Dieu existe? Ou est-ce que ça va beaucoup plus loin? Est-ce que c'est... vous voyez ce que je veux dire? Est-ce que c'est une pensée de la conversion? Ou est-ce qu'il y a beaucoup plus que ça?
0: C'est à la fois la conversion, comme Augustin, si on veut, mais il y a une différence parce que au Moyen-Âge, la conversion n'était plus la condition d'adhésion au christianisme. Mmh. Et il y a une transition entre la conversion et le détachement, qui est le premier point de son programme de prédication. Mais le détachement qui n'est pas vu au sens moral, mais au sens ontologique, c'est-à-dire laisser la place vide pour que Dieu puisse entrer. Et sur un plan existentiel, c'est véritablement la conformation au Christ qui l'envisage. Mmh. Et la conformation au Christ vivant. Et c'est ça, être pris dans la bullitio de l'engendrement du Fils.
1: Dans l'ébullition.
0: Voilà. C'est le sermon 38, les deux fontaines, où il y a l'engendrement du Fils, la création, et que les fontaines peuvent communiquer. Et là, il y a vraiment la naissance de Dieu dans l'âme. Et en même temps, il est très bon théologien, parce qu'il dit que le Fils est Fils de Dieu par nature, et nous, par adoption. Mmh. Il n'y a jamais de mélange comme tel, mais bien sûr, c'est des subtilités.
1: Non, c'est important. Enfin, je veux dire, théologiquement, il reconnaît la place éminente du Fils par rapport... par rapport au... Mais alors, du coup, c'est quoi l'âme? Question facile. Qu'est-ce que l'âme? J'ai l'impression de parler comme Platon. Qu'est-ce que l'âme, tête?
2: Alors, c'est dans l'âme que Dieu vient, pénètre, et vient habiter, et vient constituer une citadelle, vient un fond, un terroir où il pourra s'engendrer. C'est-à-dire que l'âme seule, telle qu'elle est créée, ne peut pas engendrer Dieu. Mm-hmm. C'est Dieu qui se crée. Et donc la Trinité intervient en moi parce que Dieu, en tant qu'essence, la déité, est là. Et cette déité, elle est féconde. C'est pas elle qui fait l'œuvre d'engendrer, c'est le Père, mais le Père ne pourrait pas le faire sans cette nature ou cette essence, oui, mais alors, à condition de penser que l'essence n'est pas différente de l'existence. En Dieu, l'essence et l'existence ne sont pas séparées. Donc le Wesen, c'est Dieu en tant qu'existence, on pourrait dire. C'est ce qui donne, faudrait pas enfermer Dieu dans l'essence, parce que essence en français est un peu sec comme traduction.
1: Ouais.
2: C'est beaucoup plus existentiel. Ouais, on participe à l'existence même de Dieu en fait chez Eckhart.
1: Mais pas complètement dans le mode habituel de dire l'âme c'est la présence de Dieu en nous, parce que là vous dites bien ça ne suffit pas, c'est pas simplement des, enfin, je vais parler comme un gnostique, des bouts de divinité qui seraient enfermés dans des corps, pas du tout.
2: Non, mais Dieu vient se créer en nous comme un habitus, dans un habitat. Vous savez, Jésus vient visiter ses amis, Marie, Marthe, Lazare, ils sont là, et donc immédiatement, Maître Eckhart comprend que la maison à Béthanie, c'est l'âme. Cette âme qui est refaite, qui est régénérée, comme l'habitat qui peut contenir le Christ. Vous voyez, c'est à chaque fois une lecture parabolique. Mmh. On ne nous parle pas de Jésus comme un autre homme. On me parle de Jésus comme moi-même. Mmh. C'est mon histoire dont il est question. Et c'est parfois choquant, parce qu'on se dit que c'est une surinterprétation. Et non, quand même, on parle d'un autre. On parle de Pierre-Paul Jacques, on parle pas de moi. Et finalement, on s'y fait et on se dit que c'est très nouveau. Mmh. Et ça donne au texte un enjeu, une nouveauté auquel on n'est pas accoutumé. Mmh.
1: Vous avez dit le but, c'est finalement l'imitation de Jésus-Christ. Je vous pousse, vous voyez. Mais là, on voit bien que c'est pas simplement, comme on l'imagine un peu naïvement, je vais faire comme Jésus. Vous savez, les Américains aiment beaucoup ça. Que ferait Jésus aujourd'hui ? C'est pas du tout ça.
0: Là, justement, ce n'est pas l'imitation de Jésus-Christ, parce que l'imitation de Jésus-Christ, c'est la devotion moderna.
1: C'est ça.
0: La devotion moderna, à la limite... Oui, après la peste noire, etc. Voilà, vraiment, après, et comme un sous-produit. Parce que chez Eckhart, c'est la conformation. Et la conformation, ça va beaucoup plus loin. Parce que c'est se laisser imprimer. Et la conformation, ça va beaucoup plus loin. Parce que c'est se laisser imprimer.

0: Et c'est pas la sequela Christi, la suite du Christ, qui implique une dimension morale, qui implique telle et telle chose.
1: C'est ça.
0: C'est beaucoup plus la vie comme telle.
1: Une sorte d'union dans la vie.
0: Voilà.
1: Oui, pas une union mystique par, en sortant de la vie, mais en la remettant en nous.
0: Oui, tout à fait. Il y a vraiment une anthropologie pour aujourd'hui.
1: Uh-huh. On va y venir, ça sera la troisième partie. Oui.
2: Il dit bien qu'il ne s'agit pas de prendre la croix et d'exhiber sa souffrance. Il n'y a pas du tout de dolorisme. Il dit dans la consolation divine qu'il faut enlever la souffrance et vivre la croix comme une manière d'enlever sa propre souffrance à soi, parce que la souffrance du Christ nous retire notre souffrance et nous fait renaître dans la joie. Donc ce n'est pas du tout la spiritualité doloriste de son temps.
1: C'est ça, il y a quelque chose de...
2: Il utilise d'ailleurs à ce moment-là un mot qui sera souvent repris dans la philosophie allemande, c'est « Aufheben ».
1: Oui, ça c'est un mot dépassé chez Hegel.
2: Dépassé, soulevé, dépasser la souffrance. La croix du Christ nous permet d'enlever la souffrance, notre souffrance, parce qu'elle nous donne l'espoir de la résurrection.
1: Dernière question avant de se poser la question d'une voix pour aujourd'hui. Vous avez souvent dit, c'est la Trinité. C'est un penseur de la Trinité, c'est pas un penseur de Jésus ou du Père.
0: Oui, c'est assez original. Bon, c'est vrai qu'au Moyen-Âge, la Trinité était vécue, célébrée, pensée, alors qu'il y a eu une éclipse et qu'on retrouve aujourd'hui tout l'apport de la théologie trinitaire, en particulier avec Lumen Gentium et Vatican II. Mais vraiment, pour Eckhart, la Trinité est tout à fait présente. Et on en a fait un penseur de l'un, c'est vrai, mais c'est l'unité de la communion de l'amour trinitaire. Et c'est être pris dans cet amour trinitaire. Donc vraiment quelque chose de fondamental. Et il y a toute la dimension de la grâce. Et il insiste, il dit, saint Paul dit, c'est par la grâce de Dieu que je suis ce que je suis. Et vraiment, il y a tout un poids de la grâce dans l'œuvre Descartes. Et le sermon 49, le renouvellement, sermon latin 49, le renouvellement de l'image de Dieu à partir de la vie trinitaire. Et ça, c'est quelque chose de tout à fait intéressant. Et c'est peut-être la raison pour laquelle Eckhart fait éclater les catégories. Parce que il a vraiment une théologie de l'Esprit-Saint à son époque, tout en étant fondamentalement ancré dans le Christ. Donc, il y a quelque chose de très moderne chez lui. Et il va plus loin que ses prédécesseurs.
1: Quelque chose de très moderne, ça nous met dans la troisième partie. On a essayé dans cette deuxième partie d'expliquer un peu les quelques concepts Descartes, mais on va laisser les téléspectateurs mieux découvrir. Je vous propose, pour faire une transition, qu'on écoute un second texte, c'est celui des entretiens spirituels.
3: Commence donc tout d'abord par toi-même et laisse-toi. Laisse dich. En vérité, si tu ne te fuis pas d'abord toi-même, tu auras beau fuir où tu voudras, tu trouveras des obstacles et de l'inquiétude partout. Certains cherchent la paix dans les choses extérieures, dans le choix d'un lieu de retraite, dans telle façon de faire, dans la société des hommes ou dans les œuvres, dans l'abandon de leur patrie, dans la pauvreté ou l'abaissement. Quelle qu'en soit la grandeur ou la nature, tout cela, pourtant, ne compte pas et ne donne pas la paix. Ils cherchent fort mal ceux qui cherchent ainsi. Plus ils s'éloignent, moins ils trouvent ce qu'ils cherchent. Ils vont comme celui qui s'est trompé de chemin. Plus il avance, plus il s'égare.
1: Voilà, cet extrait des entretiens spirituels de Maître Eckhart. 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Nous sommes dans une émission sur Maître Eckhart en compagnie de Marianne Vanier, professeure de théologie à l'Université de Lorraine, et de Jean-Claude Lagarrigue, docteur et agrégé en philosophie et traducteur de l'œuvre latine de Maître Eckhart. Alors, dans cette troisième partie un peu plus brève, j'aimerais qu'on reprenne un peu tout ce qu'on a dit jusqu'à présent pour essayer de montrer que Maître Eckhart est un penseur vraiment utile pour aujourd'hui. Et peut-être la question question, la première question, c'est la question du détachement hein, dont on vient d'entendre. Je vais être très provocateur. Est-ce que c'est de la pleine conscience? Faut faire le vide. Il faut laisser l'univers entrer en moi. Est-ce que ça ressemble à ça?

0: Est-ce que c'est un penseur qui aide à ça ?
1: Eh ben, ça ressemblait à ça, puisqu'il a été condamné, puisque les gens s'y sont laissés tromper, s'y sont, voilà. Donc, il faut faire aller au-delà des apparences. Ça serait ça. Si Maître Eckhart coupait, l'évangile et la loi, la foi et la loi. S'il y avait, une foi pure et libre et plus aucune discipline ecclésiastique. S'il dissociait totalement l'Église qui s'adresse au peuple dans la messe et l'Évangile qui s'adresse à chacun dans son cœur. Cette dissociation entre un Dieu de l'Ancien Testament et un Dieu du Nouveau Testament serait mortelle. Mmh. Et c'est ce qu'il ne veut pas. Et c'est peut-être cela qu'on lui reproche, d'avoir complètement oublié, ou d'avoir encouragé, ou d'avoir accompagné peut-être une église de béguines ou de mystiques, loin de la cathédrale de Cologne. Mmh. C'est cela le reproche qu'on lui fait. Et c'est peut-être ce qu'on voudrait qu'il le fasse lorsqu'on le lit comme un maître de la... du développement personnel ou du renouveau existentiel seulement. Mmh. Donc on le sépare de ses racines chrétiennes et ecclésiales. Il faut faire attention, parce que l'intention profonde de Maître Eckhart est d'éviter la rupture entre les laïcs et les clercs. Il faut la même chose pour les deux. En latin et en allemand, il n'y a pas de différence. Même si ça nous paraît très audacieux et risqué, de parler de manière aussi profonde et intellectuellement profonde à des laïcs, il fait le pari que c'est ce qu'on attend à l'époque au XIVe siècle, époque où la bourgeoisie s'affirme, où l'intimité, où il y a une recherche d'un rapport immédiat à Dieu, et une lecture directe des textes qui apparaît. La Bible n'est pas simplement ce qu'on présente à la foule dans les églises, c'est aussi ce que chacun commence à lire. Par lui-même. Cette lecture privative de des textes change le rapport à Dieu.
0: Marianne Vanier.
2: Oui, et simplement, le détachement, c'est le premier point de son programme de prédication tel qu'il le présente dans le sermon 53. Et le second point, c'est découvrir la grande noblesse de l'âme, donc la création de chacun à l'image de Dieu. Ensuite, être réintroduit dans le bien simple qui est Dieu. Et finalement, découvrir la pureté de l'essence divine et en vivre. Donc, on voit que c'est simplement un préalable. C'est une condition de possibilité, c'est-à-dire se désencombrer pour accueillir Dieu. Et c'est pas autre chose, c'est simplement se désencombrer et dépasser son propre ego pour trouver finalement la volonté de Dieu sur soi.
0: Du coup, quand il dit, c'est un peu provocateur, que l'incarnation à Bethléem ne sert à rien si elle n'a pas lieu en moi, on peut pas le lire comme une sorte de débarrassons-nous de tout ça pour voir une sorte d'histoire intellectuelle personnelle, en fait. C'est pas ça, ou un christianisme complètement sans aucun attachement justement à la parole de Dieu, etc.
2: Non, au contraire, c'est vraiment là pour lui le message fondamental. Il dit l'essentiel, c'est que Dieu naisse dans l'âme et que l'âme naît sans Dieu. C'est pour cela que toute l'écriture a été écrite. Et justement, il dit à la fois dans le sermon 101, mais aussi au numéro 117 du commentaire de l'évangile de Jean, que le motif de l'incarnation, c'est la divinisation. Alors, il ne le dit pas exactement dans les mêmes termes que Maxime le Confesseur, « devenir par grâce ce que Dieu est par nature, Dieu s'est fait homme pour que l'homme participe à la vie de Dieu, Saint Athanase, Saint Irénée », mais c'est cela. Et ce n'est pas du tout du Saint Anselme, et à son époque, il y avait quand même, Saint Anselme, c'était le rachat, et lui, pas du tout. C'est justement que la naissance du Christ à Bethléem, on la célèbre à Noël chaque année, mais il faut voir que le Christ est l'un de la Trinité, il faut remonter à la Trinité, et il faut accueillir cette naissance, il dit, à tout moment, à toute heure, et c'est quelque chose de fondamental. Alors, la fête de Noël, qui est devenue commerciale à notre époque, il y a quelque chose d'essentiel à retrouver, c'est que le Christ s'est incarné à Bethléem pour venir à nos côtés, pour prendre nos souffrances et pour nous donner sa vie. C'est tout l'admirable échange de la divinité et de l'humanité. Mmh. Et c'est quelque chose de génial.
0: Oui, et anthropologiquement, ça dit exactement quelque chose de très moderne. Enfin,
2: tout à fait.
0: Là, on est sur... C'est presque du Vatican II, si j'ose dire.
2: Oui, oui. Et c'est pas du transhumanisme.
0: et ça n'est pas du tout... Oui, non, absolument. Ça n'est pas du tout du transhumanisme. On arrive malheureusement à la fin de l'émission. J'ai envie de vous poser la question. Vous l'avez déjà dit, mais qu'est-ce que ça apporte d'avoir traduit l'œuvre latine? Vous avez commencé à dire à vous-même, mais vraiment, quelle est l'image qu'on avait avant et quelle est l'image qu'avec cette traduction, on peut avoir de Maître Eckhart?
1: Alors d'abord...
0: En moins de 2 minutes.
1: on redécouvre le dominicain, l'homme d'université, aussi l'homme qui a des fonctions dans l'Église, et l'homme qui s'adresse avec humilité, qui condescend à prêcher en allemand. On découvre qu'un nouveau rapport très moderne à son temps. L'époque de Maître Eckhart, c'est une époque qui subit la vague de la poésie courtoise, qui a une demande d'autre chose. On veut vivre l'aventure de l'amour. Mmh. Il y a cet esclavage d'amour, cet service d'amour dont les Béguine, dont Marguerite Porrette sont porteuses. Et donc il faut répondre à ça. Et donc on trouve chez Maître Eckhart cette idée qu'il faut aller au-delà d'une église qui dirige le peuple de loin. Il faut s'adresser au cœur des fidèles et leur enseigner un Dieu d'amour qui soit à la hauteur des exigences de ces laïcs. Donc il faut les écouter, il faut répondre à leur attente, il faut répondre à cette vague en donnant à l'église une nouvelle spiritualité qui soit à la hauteur des temps nouveaux. C'est pas le New Age, mais il faut quand même donner à l'Église un nouvel élan qui soit à la hauteur des aspirations de cette vie urbaine où les bourgeois sont autonomes, ne sont plus soumis au Seigneur et ils sont entreprenants et veulent donc vivre un évangile de liberté. Et c'est à ça que répond Maître Eckhart. Et je pense que l'Église du temps était attachée aux vieilles solutions et à une discipline hiérarchique qui soumet le peuple au clergé et le clergé au Vatican. Et Maître Eckhart...
0: Un Vatican qui est un peu à Avignon, mais c'est pas grave.
1: C'est ça. Mais tout ça est revu complètement par Maître Eckhart.
0: Jean-Claude Lagarrigue, commentaire de l'Évangile de Jean aux belles lettres. C'est le dernier paru. Il y en a encore ?
1: Ah. Bien, les actes du procès.
0: Ah, ça voilà. Sera peut-être, on découvrira de nouvelles choses.
1: Parce que le procès reprend beaucoup de citations.
0: N'en dites pas trop.
1: De Jean et de Livre de la Consolation Divine, qui lui-même reprend beaucoup le commentaire de Jean.
0: Commentaire de l'Évangile de Jean aux éditions Belles Lettres. Et puis, Marianne Vanier, vous avez beaucoup, beaucoup publié. Je retiens cette encyclopédie des mystiques rénans que nous avions déjà montré la fois dernière au CERF. C'est peut-être, on en a très peu de temps, expliquer ce que vous avez voulu faire. C'est un livre que je recommande sans réserve aux téléspectateurs, parce qu'il y a tout.
2: Oui, ce qu'on a essayé de faire, c'était à la fois de présenter les personnes, donc les mystiques rénans, mais en même temps leurs sources, l'influence qu'ils ont eue jusqu'aujourd'hui et les principaux thèmes qu'ils ont traités. Donc quelque chose d'assez complet pour voir ce qu'il en est et aussi la dimension historique comme telle.
0: Voilà, un livre merveilleux, l'encyclopédie des mystiques rénans aux éditions du CERF. Merci à tous les deux, merci de nous avoir suivis. 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On se retrouve la semaine prochaine.

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3: la Divine Comédie de Dante Alighieri. Chant 33e. De l'horrible pâture, ce pêcheur souleva la bouche et l'essuya aux cheveux de la tête que par derrière il avait broyée. Puis il commença « Tu veux que je renouvelle la douleur désespérée qui, seulement d'y penser, m'oppresse le cœur avant que je parle. Mais si mes paroles doivent être une semence d'où sortira l'infamie pour le traître que je ronge, tu me verras pleurer et parler tout ensemble. Je ne sais qui tu es, ni comment tu es venu ici-bas, mais à t'entendre, bien me parais-tu Florentin. Sache que je fus le comte Hugolin, et celui-ci est l'archevêque Roger. Tout à l'heure je te dirai pourquoi je lui suis un pareil voisin. Que, par l'effet de ses méchantes pensées, me fiant à lui, je fus pris et ensuite mis à mort, pas n'est besoin de le dire. Mais ce que tu ne peux avoir appris, combien ma mort fut cruelle, tu l'entendras et tu sauras si par lui je fus offensé. Un étroit pertuis est dans la mue, appelé à cause de moi de la faim, et où il faut que d'autres encore soient enfermés. Il m'avait par son ouverture déjà montré plusieurs fois la lune quand je tombais dans le mauvais sommeil, qui, par un songe, déchira pour moi le voile de l'avenir. Roger me paraissait maître et seigneur, et chassait le loup et les louveteaux vers les monts qui empêchent les paysans de voir Luc. Avec des chiennes maigres, agiles et bien dressées, devant lui, il avait posté Gualandi et Sismondi et Lanfranchi. Après une plus longue course, fatigué me paraissaient le père et le fils, et il me semblait voir les dents aiguës leur ouvrir les flancs. Lorsque, avant le matin, je fus réveillé, j'entendis mes fils, qui étaient avec moi, se plaindre en dormant et demander du pain. Bien cruel es-tu si déjà tu ne t'attristes, pensant à ce qui s'annonçait à mon cœur, et si tu ne pleures pas, de quoi pleureras-tu ? Déjà, ils étaient éveillés. Et l'heure approchait où, de coutume, la nourriture on nous apportait, et à cause de son rêve, chacun était en anxiété. Et j'entendis en bas sceller la porte de l'horrible tour, et de mes fils je regardais le visage sans rien dire. Je ne pleurais pas, tant au-dedans je fus pétrifié. Ils pleuraient, eux. Et mon petit Anselme me dit « Père, comme tu regardes, qu'as-tu ?» Cependant, je contins mes larmes et ne répondis point, ni de tout ce jour, ni la nuit d'après, jusqu'à ce que le soleil se fût de nouveau levé sur le monde. Lorsqu'un faible rayon eut pénétré dans le triste cachot, que sur quatre visages je vis mon propre aspect, de douleur, les deux mains je me mordis, et cela, pensant que c'était par l'envie de manger, soudain se levèrent et dirent « Père, bien moins de peine nous serait-ce si de nous tu mangeais. Tu nous as revêtus de ces misérables chairs, et toi aussi, dépouille-nous-en. » Lors je me calmais, pour ne pas les affliger plus, ce jour et le suivant nous demeurâmes muets. Ah, terre barbare, pourquoi ne t'ouvris-tu point ? Quand nous fûmes au quatrième jour, Guado tomba étendu à mes pieds, disant « Père, pourquoi ne me secours-tu pas ?» Là, il mourut. Et comme tu me vois, je vis les trois autres tomber un à un entre le cinquième jour et le sixième. Et moi, déjà aveugle, de l'un à l'autre à tâtons j'allais, trois jours je les appelais après qu'ils furent morts. Puis, plus que la douleur, puissante fut la faim. Cela dit, il tourna les yeux et renfonça les dents dans le crâne misérable qu'il broya comme le chien broie les os. Ah, Pise! Honte des peuples du beau pays où sonne le si, puisqu'à te punir tes voisins sont lents, que la capraïa et la gorgona se meuvent et barrent l'arnaud à son embouchure, de sorte qu'en toi tous soient noyés. Si le comte Hugolin était soupçonné d'avoir en trahison livré tes châteaux, tu ne devais pas infliger à ses fils un pareil tourment. Nouvelle Thèbes, L'âge nouveau rendait innocent Ugo Cione et la Brigata, et les deux autres que plus haut nomme ce chant. Passant outre, nous vîmes en un lieu où durement la glace en enveloppe d'autres, étendu non le visage en bas, mais à la renverse. Là, les pleurs mêmes empêchent de pleurer. Sur les yeux trouvant un obstacle, ils rentrent en dedans pour accroître l'angoisse, parce que les premières larmes se congèlent et, comme des visières de cristal au-dessous des cils, remplissent toute la coupe. Quoique le froid eût, comme un cale, privé mon visage de tout sentiment, il me semblait sentir un peu de vent, sur quoi je dis « Maître, qu'est-ce qui le produit ? Ce lieu n'est-il pas vide de toute vapeur ?» Et lui, à moi, « Tu seras bientôt là où, voyant la cause de ce souffle, l'œil à ta question répondra. » Lors, un de ces malheureux qu'enveloppe la froide croûte nous cria « Ô âme, si cruelle que la demeure la plus basse vous est assignée, ôtez-moi du visage les durs voiles, que je puisse un peu exhaler la douleur dont mon cœur est plein avant que les pleurs regèlent. » Et moi, à lui, « Si tu veux que je te soulage, dis-moi qui tu es, et si je ne te dégage, que j'aille au fond de la glace. » Il répondit donc « Je suis Frate Alberigo, et des fruits du mauvais jardin, ici je reçois date pour figue. Oh, lui dis-je, es-tu donc mort ? » Et lui à moi, « Ce qu'il en est de mon corps dans le monde d'en haut, entièrement je l'ignore. Tel est le privilège de cette Ptoloméa, que souvent l'âme y tombe avant que l'y pousse Atropos. Et afin que plus volontiers tu me racles du visage les larmes devenues vertes, sache qu'aussitôt que l'âme trahit, comme je l'ai fait, un démon s'empare de son corps et ensuite le gouverne, jusqu'à ce que son temps soit accompli. Elle tombe dans cette caverne, et peut-être qu'encore là-haut se voit le corps de celui qui derrière moi grelotte. Tu dois le savoir, si tu ne fais que d'arriver ici. C'est Ser Brancadoria, et plusieurs années ont passé déjà depuis qu'il fut ainsi enserré. Je crois, lui dis-je, que tu te trompes. Brancadoria n'est nullement mort. Il mange et boit et dort et se vêt. Plus haut, me dit-il, dans la fosse des mâles branchies, où bout la poix visqueuse, n'était pas encore venu Michel Zanche, que celui-ci, à sa place, laissa un diable dans son corps, aussi bien que son parent, qui avec lui commit la trahison. Mais maintenant, ici étend la main, et ouvre-moi les yeux. Je ne les lui ouvris point, et ce fut courtoisie que de lui être discourtois. Ô Génois, homme de mœurs à part, et plein de tout vice, que de vous le monde n'est-il délivré ? Tel êtes-vous qu'avec le pire esprit de la Romagne, je trouvais l'un de vous dont, à cause de son œuvre, l'âme se baigne dans le Cocyte, tandis qu'encore en haut, le corps paraît vivant. Chant 34e. Vexilla regis prodeunt inferni. De notre côté. Devant donc, dit le maître, regarde si tu l'aperçois. Tel que quand passe un nuage épais, ou que la nuit se fait dans notre hémisphère, paraît dans le lointain un moulin que le vent fait tourner, quelque chose de pareil alors je crus voir. Puis, à cause du vent, je me réfugiais derrière mon guide, n'ayant point d'autre grotte. Déjà, et avec peur, je le raconte dans mes vers, j'étais là où les ombres sont toutes recouvertes et apparaissent comme un fétu dans le verre transparent. Les unes sont couchées, les autres debout, celle-ci la tête, celle-là les pieds en haut, d'autres ont les pieds et la face courbées en arc. Lorsque nous fûmes assez avant pour qu'il plût à mon maître de me montrer la créature qui d'aspect fut si belle, il passa devant moi et m'arrêta disant « Voilà dites ». Et voilà le lieu où il faut que tu t'armes de courage. Combien je me sentis frissonner et défaillir, ne me demande, lecteur. Point ne l'écrit, parce que toute parole serait faible. Je ne mourus point, et ne demeurai point vivant. Pense maintenant toi-même, si tu as quelque entendement, quel je devins, privé de l'un et de l'autre. L'empereur du royaume douloureux depuis le milieu de la poitrine, sortait de la glace. Et plus de proportion ai-je avec un géant que n'en ont les géants avec ses bras. Vois donc ce que doit être le tout pour correspondre à cette partie. S'il fut aussi beau qu'il est maintenant hideux, après avoir élevé ses sourcils contre son Créateur, bien doit de lui procéder tout deuil. Oh, quelle merveille ce me fut quand je vis trois faces à sa tête, l'une devant, et celle-ci était rouge, les deux autres qui s'y joignaient au-dessus du milieu de chaque épaule et s'unissaient à l'endroit de la crête, la droite paraissait entre jaune et blanche, et la gauche, à la vue, était telle que ceux qui viennent des lieux d'où le Nil descend. Au-dessous de chacune sortaient deux grandes ailes proportionnées à un tel oiseau. Jamais sur la mer je ne vis de pareilles voiles. Elles étaient sans plumes et ressemblaient à celles des chauves-souris. De leurs battements s'engendraient trois vents et tout le Cocyte en était gelé. De six yeux il pleurait, et sur trois mentons, goutte à goutte, tombaient les pleurs et la bave sanglante. De chaque bouche, avec les dents, comme broie la maque un pêcheur, il broyait, de sorte qu'ainsi il en tourmentait trois. À celui de devant, la morsure n'était rien près des griffes, l'échinée parfois restant tout entière dépouillée de la peau. Cette âme qui, en haut, souffre la plus grande peine, dit mon maître, est Judas Iscariote, qui a la tête dedans et dehors agite les jambes. Des deux autres qui ont la tête en bas, celui de qui pend la noire chevelure est Brutus. Vois comme il se tord, sans rien dire. L'autre qui paraît si membru est Cassius. Mais la nuit revient, et il est temps de partir, maintenant que nous avons tout vu. Comme il lui plut, j'enlaçai son cou, et lui, choisissant le moment et le lieu, lorsque les ailes furent entièrement ouvertes, se prit aux côtes velues, puis de poil en poil, il descendit entre l'épaisse fourrure et les parois glacées. Quand nous fûmes là où la cuisse tourne sur la saillie de la hanche, le guide, et avec angoisse, porta la tête où il avait les jambes et s'accrocha au poil comme quelqu'un qui monte de sorte que je croyais retourner en enfer. « Tiens-toi bien, » dit le maître, haletant comme un homme épuisé de fatigue. « Il faut que par cet escalier, nous quittions le séjour de tant de maux. » Puis, par l'ouverture d'un rocher, il sortit, et me déposant sur le bord, il m'y fit asseoir, et près de moi, il posa son pied prudent. Je levai les yeux, croyant voir Lucifer comme je l'avais laissé, et je le vis les jambes en haut. J'en fus alors si troublé, comme le pensent les gens vulgaires qui ne se représentent pas quel est le point que j'avais dépassé. « Lève-toi, » dit le maître, « la route est longue et le chemin mauvais, et déjà le soleil revient à mi-tierce. » Le lieu où nous étions n'était pas une salle de palais, mais un cachot naturel, dont rude était le sol et où la lumière manquait. Avant que je me dégage de l'abîme, dis-je quand je fus debout, avec moi, maître, discours un peu pour me tirer d'erreur. Où est la glace? Et celui-là, comment est-il renversé? Et comment, en si peu de moments, le soleil a-t-il du soir au matin accompli le trajet? Et lui, à moi, tu t'imagines être encore de l'autre côté du centre où je m'accrochais au poil de l'horrible ver qui perce le monde. Tu as été là aussi longtemps que j'ai descendu. Quand je me retournais, tu dépassais le point où tend tout ce qui pèse. Et maintenant, tu es arrivé à l'hémisphère opposé à celui qui recouvre la vaste aride, et au milieu duquel consommé fut l'homme qui naquit et vécut sans péché. Tu as les pieds sur la petite sphère qui forme l'autre face de la Giudecca. Ici est le matin, quand là il est le soir. Et celui dont le poil nous a servi de degré est dans la position où il était d'abord. De ce côté, il tomba du ciel, et la terre qui auparavant surgissait par l'effroi qu'elle eut de lui, se fit de la mer un voile et se remontra dans notre hémisphère. Et peut-être que pour le fuir, elle laissa vide l'espace qui apparaît là et en haut se retira. Là, en bas, est un lieu éloigné de Belzébuth, autant que la tombe s'étend. L'indique non la vue, mais le bruit d'un petit ruisseau qui descend par la fente d'un rocher que son cours a rongé et autour duquel il coule par une faible pente. Le guide et moi, nous suivîmes ce chemin obscur pour retourner dans le monde lumineux. Et sans avoir souci d'aucun repos, nous montâmes, lui le premier, moi le second, tant qu'enfin, par un trou rond, j'aperçus les belles choses que le ciel porte, et de là sortant, nous revîmes les étoiles.

La Divine Comédie de Dante, deuxième livre, Le Purgatoire. Chant premier. Pour voguer sur une onde meilleure, maintenant la nacelle de mon esprit déploie ses ailes, laissant derrière une mer si cruelle. Et je chanterai ce second royaume où l'âme humaine se purifie et devient digne de monter au ciel. Mais qu'ici renaisse la poésie morte, ô muse sainte, puisque je suis à vous, et qu'ici un peu se lève Calliope, accompagnant mon chant de ces sons qui tellement frappèrent les filles de Pierius qu'elles désespérèrent du pardon. Une douce teinte de saphir oriental qui, jusqu'au premier cercle, menaçait l'aspect serein de l'air pur, rendit à mes yeux le plaisir dès que je fus hors de la morte atmosphère qui m'avait contristé la vue et le cœur. La belle planète qui invite à aimer voilait les poissons qui la suivaient et par elle animée tout l'Orient souriait. Je tournais à main droite et je pensais à l'autre pôle et je vis quatre étoiles que nul ne vit jamais hors la race première. Le ciel semblait se réjouir de leurs flammes. Ô septentrion vraiment veuf, privé que tu es de les contempler. Lorsque j'eus cessé de les regarder, me tournant un peu vers l'autre pôle, où déjà le chariot avait disparu, je vis près de moi un vieillard seul, digne à le voir de tant de révérence que plus à son père n'en doit aucun fils. Il avait une longue barbe mêlée de poils blancs, comme les cheveux desquels sur la poitrine tombait une double tresse. Les rayons des quatre saintes étoiles ornaient tellement sa face de lumière que je la voyais comme si le soleil eût été devant. « Qui êtes-vous, vous qui, à l'opposé du sombre fleuve, avez fui l'éternelle prison ?» dit-il en agitant sa barbe vénérable. « Qui vous a guidé ? Qui a été votre lampe en sortant de la profonde nuit qui toujours obscurcit la vallée infernale ? Les lois de l'abîme sont-elles ainsi violées ? Ou dans le ciel a-t-on changé de conseil que, condamné, vous veniez dans mes grottes ? » Mon guide alors me prit la main, et ses paroles, ses mains, ses signes disposèrent au respect mes jambes et mes yeux. Ensuite il répondit « Je ne suis pas venu de moi-même. » Du ciel descendit une dame, dont les prières obtinrent à celui-ci le secours de ma compagnie. Mais puisque ton vouloir est que plus amplement te soit expliqué ce que vraiment nous sommes, le mien ne peut être de te refuser. Celui-ci ne vit jamais le dernier soir, mais par sa folie, il en fut si près que bien peu de temps il lui restait pour échapper. Comme je l'ai dit, vers lui je fus envoyé pour le délivrer, et il n'était pas d'autre route que celle que j'ai prise. Je lui ai montré toute la gent mauvaise, et maintenant, je me propose de lui montrer les esprits qui se purifient sous ton commandement. Comment je l'ai guidé serait long à te dire. D'en haut descend une vertu qui m'a aidé à le conduire pour te voir et t'entendre. Qu'il te plaise donc d'agréer sa vue. Il va chercher la liberté qui est si chère, comme le sait celui qui pour elle rejette la vie. Tu le sais, pour elle ne te fut point amère la mort à Utique, où tu laissas le vêtement qui, au grand jour, sera si brillant. Par nous, ne sont point violés les édits éternels, puisque celui-ci vit, et que Minos ne me lit point. Mais que je suis du cercle où ta Marcie, de ses chastes regards, te prie encore, ô cœur saint, de la tenir pour tienne. Par son amour, donc, incline-toi vers nous. Laisse-nous aller par tes sept royaumes. Je lui reporterai les grâces que nous te devrons, si tu ne dédaignes point que là en bas de toi l'on parle. Marcia, dit-il alors, plus tant à mes yeux pendant que j'étais dans l'autre monde, que toutes les grâces qu'elle voulut de moi, elle les obtint. Maintenant que sa demeure est de l'autre côté du fleuve maudit, elle ne saurait plus m'émouvoir, à cause de la loi qui me fut imposée lorsque j'en sortis. Mais si du ciel une dame te meut et te régit, comme tu le dis, pas n'est besoin de flatterie. Il suffit bien que par elle tu me requères.
Va donc, et ceins deux fois celui-ci d'un jonc uni, et lave-lui le visage, de sorte que de toute souillure il soit nettoyé. Car il ne conviendrait pas de paraître les yeux ternis d'aucun brouillard devant le premier ministre, lequel est de ceux du paradis. Cette petite île, basse tout autour, là-dessous ou là-bas l'onde, porte des joncs sur son humide limon. Nulle autre plante qui pousse des feuilles ou se durcisse n'y peut vivre, parce qu'elle ne ploie pas à la vague qui la frappe. Que votre retour ensuite ne soit pas par ici. Le soleil qui surgit vous montrera dans la montagne un sentier plus facile. Alors il disparut, et moi je me levai sans parler, et me serrai contre mon guide, et sur lui j'attachai mes yeux. Il commença : Mon fils, suis mes pas. Retournons en arrière, car cette plage va s'abaissant d'ici jusqu'au fond où elle se termine. Déjà l'aube vainquait l'heure matinale, qui devant elle fuyait, de sorte que dans le lointain je distinguais le frémissement de la mer. Nous allions par la plaine solitaire comme un homme qui revient cherchant la route perdue, hors de laquelle il lui semble marcher en vain. Quand nous fûmes là où la rosée combat avec le soleil, en un lieu ombragé où peu elle s'évapore, doucement sur l'herbette, mon maître étendit les deux mains. Sur quoi, jugeant de son dessein, je lui présentai les joues en pleurant, et il reparut à découvert la couleur que sur moi l'enfer avait cachée. Après, nous vîmes au rivage désert, qui ne vit jamais sur ses eaux naviguer homme qui ensuite retourna sur la terre. Là, il me ceignit comme il plut à autrui. Ô merveille ! Tel qu'il l'avait cueilli, tel aussitôt renaquit l'humble plante où il l'avait arrachée.

0: Chant deuxième. Déjà le soleil était arrivé à l'horizon dont le cercle méridien, à son point le plus élevé, couvre Jérusalem, et la nuit, qui parcourt le cercle opposé, sortait du Gange avec les balances qui tombent de sa main, lorsqu'elle s'allonge de sorte que, là où j'étais, les blanches et les vermeilles joues de la belle aurore, croissant d'âge, devenaient orangées. Nous étions encore près de la mer, semblable à celui qui pense à son chemin, qui va de cœur et de corps demeure, quand tout à coup, comme Mars chassé par le matin rougit à travers les épaisses vapeurs au couchant sur la plaine marine, je vis, et que ne le vois-je encore, une lumière venir sur la mer, d'une telle qu'aucun vol ne l'égale. Après avoir un peu détourné d'elle les yeux pour interroger mon guide, je la revis plus brillante et plus grande. Puis, de chaque côté, m'apparut je ne sais quoi de blanc et d'au-dessous, peu à peu, sortit quelque chose de pareil. Mon maître ne dit rien jusqu'à ce que les premières blancheurs se déployèrent en elle. Mais lorsqu'il reconnut bien le nocher, il cria « Ploie, ploie les genoux, voilà l'ange de Dieu, joins les mains, de tel ministre tu verras désormais. Vois, il dédaigne les instruments humains. Il ne veut d'autres rames, d'autres voiles que ses ailes pour parcourir ses lointains rivages. Vois comme il les dresse vers le ciel, frappant l'air des peines éternelles, qui ne changent point comme un poil mortel. Plus de nous s'approchait l'oiseau divin, plus brillant il apparaissait, de sorte que l'œil, ne pouvant de près en soutenir l'éclat, s'abaissa. Et lui vint au rivage avec un batelet si svelte et si léger qu'il ne plongeait aucunement dans l'eau. À la poupe se tenait le céleste nocher rayonnant de béatitude, et dedans étaient assis plus de 100 esprits. In exitu Israël de Egypto. Tous ensemble, ils chantaient d'une seule voix et le reste du psaume. Puis sur eux, il fit le signe de la Sainte Croix et tous se jetèrent sur la plage, et lui s'en alla, rapide comme il était venu. La troupe qui demeura là paraissait étrangère à ce lieu, regardant autour comme celui qui examine des choses neuves. Le soleil, dont les flèches brillantes avaient du milieu du ciel chassé le Capricorne, de toutes parts dardait le jour, lorsque la gente nouvelle vers nous éleva le front, disant « Si vous le savez, montrez-nous le chemin pour aller au mont. » Et Virgile répondit « Vous croyez peut-être que de ce lieu nous sommes experts, mais nous sommes pèlerins comme vous. Un peu avant vous, nous sommes venus par une autre route si âpre et si rude que monter désormais nous paraîtra un jeu. » Les âmes, s'apercevant à ma respiration que j'étais encore vivant, devinrent pâles d'étonnement. Et comme un messager qui porte l'olivier attire à soi la foule avide de nouvelles et que nul ne craint de presser autrui, ainsi toutes ces âmes fortunées sur mon visage fixèrent les yeux, oubliant presque d'aller se faire belle. Je vis l'une d'elles s'avancer pour m'embrasser avec tant d'affection qu'elle me mut à faire la même chose. Hélas, ombre vaine, exceptée d'aspect, trois fois autour d'elle j'étendis les bras et trois fois je les ramenai sur ma poitrine. L'étonnement, je crois, se peignit en moi. Sur quoi l'ombre sourit et se retira, et moi, la suivant, au-delà d'elle, je passais. Doucement, elle me dit de cesser. Alors je la reconnus et la priai que pour me parler, elle s'arrêta un peu. Elle me répondit « Comme je t'aimais dans le corps mortel, dégagé de lui, je t'aime. À cause de cela, je m'arrête. Mais toi, pourquoi vas-tu ? Mon cas est là. Pour retourner de nouveau là d'où je suis, je fais ce voyage. Mais toi, pourquoi cette terre si désirable t'était-elle déniée ? Et lui à moi, aucune offense ne m'a été faite, lorsque celui qui emporte qui et quand il lui plaît m'a plusieurs fois refusé ce passage. Du juste vouloir, il fait le sien. Et vraiment, depuis 3 mois, il a reçu en toute paix qui a voulu entrer. Aussi moi, qui était alors tourné vers la plage où l'eau du Tibre devient salée, bénignement de lui je fus accueilli à cette rive où se dirige son aile et où pour cela toujours se rassemblent ceux qui vers l'Achéron ne descendent point. Et moi, si une loi nouvelle ne t'ôte point la mémoire ou l'usage de l'amoureux chant qui apaisait tous mes soucis, qu'il te plaise d'en consoler un peu mon âme, qui, venant ici avec le corps, est si affaissée. Amour qui discourt en mon âme. Commença-t-il alors si suavement que la douce mélodie encore en moi résonne. Le maître et moi, et la troupe qui l'accompagnait, étions si ravis que chacun paraissait avoir toute autre pensée en oubli. Attentifs à ces chants et absorbés en eux, nous allions quand tout à coup le vieillard vénérable. Qu'est-ce que cela, esprit lent? Quelle négligence, quelle tardée est-ce là? Courez au mont pour vous dépouiller de l'écorce qui empêche que de vous Dieu ne soit vu. Comme les colombes, lorsque cueillant le blé ou l'ivraie et prenant ensemble leur pâture, tranquilles et sans montrer l'orgueil ordinaire, soudain laissent là la nourriture, si quelque chose apparaît qui les effraie, parce qu'un plus grand souci les assaille, ainsi vis-je cette troupe nouvelle laisser le champ et aller vers la côte comme un homme qui va et ne sait où. Et notre départ ne fut pas moins prompt.
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4: Moi, vous tous qui peinez, qui souffrez, et moi, je referai vos forces. Unissons-nous avec confiance à la Vierge Marie pour prier le chapelet.

0: Fils et du Saint-Esprit. Amen.
1: Prions pour les personnes malades et handicapées et leur entourage et le rétablissement de celles qui commencent leur convalescence. N'oublions pas les malades dépressifs et leurs proches, qu'ils trouvent dans la prière courage et consolation. Prions pour les familles, pour un bébé décédé à sa naissance et pour ses parents, pour une famille qui revient d'étranger avec 6 enfants, sans travail et logement. Prions pour la France. Remercions pour les grâces obtenues. Prions pour les agonisants, pour tous les défunts et les âmes du purgatoire. Prions pour les personnes inhumées aujourd'hui.
2: Je crois en Dieu, le Père Tout-Puissant, Créateur du ciel et de la terre, et en Jésus-Christ, son Fils unique, notre Seigneur, qui a été conçu du Saint-Esprit, est né de la Vierge Marie, a souffert sous Ponce Pilate, a été crucifié, est mort et a été enseveli, est descendu aux enfers. Le troisième jour est ressuscité des morts, est monté aux cieux, est assis à la droite de Dieu, le Père Tout-Puissant, d'où il viendra juger les vivants et les morts. Je crois en l'Esprit Saint, à la Sainte Église catholique, à la communion des saints, à la rémission des péchés, à la résurrection de la chair, à la vie éternelle. Amen. Notre Père qui es aux cieux, que ton nom soit sanctifié, que ton règne vienne, que ta volonté soit faite sur la terre comme au ciel.
0: Donne-nous aujourd'hui notre pain de ce jour. Pardonne-nous nos offenses, comme nous pardonnons aussi à ceux qui nous ont offensés. Et ne nous soumets pas à entrer en tentation, mais délivre-nous du mal. Amen.
2: Je vous salue, Marie, pleine de grâce. Le Seigneur est avec vous. Vous êtes bénie entre toutes les femmes, et Jésus, le fruit de vos entrailles, est béni.
0: Sainte Marie, Mère de Dieu, priez pour nous pauvres pécheurs, maintenant et à l'heure de notre mort. Amen.
2: Je vous salue, Marie, pleine de grâce. Le Seigneur est avec vous. Vous êtes bénie entre toutes les femmes, et Jésus, le fruit de vos entrailles, est béni.
0: Sainte Marie, Mère de Dieu, priez pour nous pauvres pécheurs, maintenant et à l'heure de notre mort. Amen.
2: Je vous salue, Marie, pleine de grâce. Le Seigneur est avec vous. Vous êtes bénie entre toutes les femmes, et Jésus, le fruit de vos entrailles, est béni.
0: Sainte Marie, Mère de Dieu, priez pour nous pauvres pécheurs, maintenant et à l'heure de notre mort. Amen.
2: Gloire au Père, au Fils et au Saint-Esprit,
0: comme il était au commencement, maintenant et toujours, dans les siècles des siècles. Amen.

0: Mystère douloureux. Premier mystère, l'agonie de Jésus. Seigneur, donne-moi de regretter mes péchés, de confesser mes fautes. Pardonne-moi.
1: Notre Père qui es aux cieux, que ton nom soit sanctifié, que ton règne vienne, que ta volonté soit faite sur la terre comme au ciel.
2: Donne-nous aujourd'hui notre pain de ce jour. Pardonne-nous nos offenses, comme nous pardonnons aussi à ceux qui nous ont offensés. Et ne nous laisse pas entrer en tentation, mais délivre-nous du mal. Amen.
1: Je vous salue, Marie, pleine de grâce. Le Seigneur est avec vous. Vous êtes bénie entre toutes les femmes, et Jésus, le fruit de vos entrailles, est béni.
2: Sainte Marie, Mère de Dieu, priez pour nous pauvres pécheurs, maintenant et à l'heure de notre mort. Amen.
1: Je vous salue, Marie, pleine de grâce. Le Seigneur est avec vous. Vous êtes bénie entre toutes les femmes, et Jésus, le fruit de vos entrailles, est béni.
2: Sainte Marie, Mère de Dieu, priez pour nous pauvres pécheurs, maintenant et à l'heure de notre mort. Amen.
1: Je vous salue, Marie, pleine de grâce. Le Seigneur est avec vous. Vous êtes bénie entre toutes les femmes, et Jésus, le fruit de vos entrailles, est béni.
2: Sainte Marie, Mère de Dieu, priez pour nous pauvres pécheurs, maintenant et à l'heure de notre mort. Amen.
1: Je vous salue, Marie, pleine de grâce. Le Seigneur est avec vous. Vous êtes bénie entre toutes les femmes, et Jésus, le fruit de vos entrailles, est béni.
2: Sainte Marie, Mère de Dieu, priez pour nous pauvres pécheurs, maintenant et à l'heure de notre mort. Amen.
1: Je vous salue, Marie, pleine de grâce. Le Seigneur est avec vous. Vous êtes bénie entre toutes les femmes, et Jésus, le fruit de vos entrailles, est béni.
2: Sainte Marie, Mère de Dieu, priez pour nous pauvres pécheurs, maintenant et à l'heure de notre mort. Amen.
1: Je vous salue, Marie, pleine de grâce. Le Seigneur est avec vous. Vous êtes bénie entre toutes les femmes, et Jésus, le fruit de vos entrailles, est béni.
2: Sainte Marie, Mère de Dieu, priez pour nous pauvres pécheurs, maintenant et à l'heure de notre mort. Amen.
1: Je vous salue, Marie, pleine de grâce. Le Seigneur est avec vous. Vous êtes bénie entre toutes les femmes, et Jésus, le fruit de vos entrailles, est béni.
2: Sainte Marie, Mère de Dieu, priez pour nous pauvres pécheurs, maintenant et à l'heure de notre mort. Amen.
1: Je vous salue, Marie, pleine de grâce. Le Seigneur est avec vous. Vous êtes bénie entre toutes les femmes, et Jésus, le fruit de vos entrailles, est béni.
2: Sainte Marie, Mère de Dieu, priez pour nous pauvres pécheurs, maintenant et à l'heure de notre mort. Amen.
1: Je vous salue, Marie, pleine de grâce. Le Seigneur est avec vous. Vous êtes bénie entre toutes les femmes, et Jésus, le fruit de vos entrailles, est béni.
2: Sainte Marie, Mère de Dieu, priez pour nous pauvres pécheurs, maintenant et à l'heure de notre mort. Amen.
1: Je vous salue, Marie, pleine de grâce. Le Seigneur est avec vous. Vous êtes bénie entre toutes les femmes, et Jésus, le fruit de vos entrailles, est béni.
2: Sainte Marie, Mère de Dieu, priez pour nous pauvres pécheurs, maintenant et à l'heure de notre mort. Amen.
1: Gloire soit au Père, au Fils et au Saint-Esprit,
3: comme il était au commencement, maintenant et toujours,
1: dans les siècles des siècles. Amen.

0: Que ta volonté soit faite sur la terre comme au ciel.
1: Donne-nous aujourd'hui notre pain de ce jour. Pardonne-nous nos offenses, comme nous pardonnons aussi à ceux qui nous ont offensés. Et ne nous laisse pas entrer en tentation, mais délivre-nous du mal.
0: Amen. Je vous salue, Marie, pleine de grâce. Le Seigneur est avec vous. Vous êtes bénie entre toutes les femmes, et Jésus, le fruit de vos entrailles, est béni.
1: Sainte Marie, Mère de Dieu, priez pour nous, pauvres pécheurs, maintenant et à l'heure de notre mort. Amen.
0: Je vous salue, Marie, pleine de grâce. Le Seigneur est avec vous. Vous êtes bénie entre toutes les femmes, et Jésus, le fruit de vos entrailles, est béni.
1: Sainte Marie, Mère de Dieu, priez pour nous, pauvres pécheurs, maintenant et à l'heure de notre mort. Amen.
0: Je vous salue, Marie, pleine de grâce. Le Seigneur est avec vous. Vous êtes bénie entre toutes les femmes, et Jésus, le fruit de vos entrailles, est béni.
1: Sainte Marie, Mère de Dieu, priez pour nous, pauvres pécheurs, maintenant et à l'heure de notre mort. Amen.
0: Je vous salue, Marie, pleine de grâce. Le Seigneur est avec vous. Vous êtes bénie entre toutes les femmes, et Jésus, le fruit de vos entrailles, est béni.
1: Sainte Marie, Mère de Dieu, priez pour nous, pauvres pécheurs, maintenant et à l'heure de notre mort.
0: Amen. Je vous salue, Marie, pleine de grâce. Le Seigneur est avec vous. Vous êtes bénie entre toutes les femmes, et Jésus, le fruit de vos entrailles, est béni.
1: Sainte Marie, Mère de Dieu, priez pour nous, pauvres pécheurs, maintenant et à l'heure de notre mort. Amen.
0: Je vous salue, Marie, pleine de grâce. Le Seigneur est avec vous. Vous êtes bénie entre toutes les femmes, et Jésus, le fruit de vos entrailles, est béni.
1: Sainte Marie, Mère de Dieu, priez pour nous, pauvres pécheurs, maintenant et à l'heure de notre mort. Amen.
0: Je vous salue, Marie, pleine de grâce. Le Seigneur est avec vous. Vous êtes bénie entre toutes les femmes, et Jésus, le fruit de vos entrailles, est béni.
1: Sainte Marie, Mère de Dieu, priez pour nous, pauvres pécheurs, maintenant et à l'heure de notre mort.
0: Amen. Je vous salue, Marie, pleine de grâce. Le Seigneur est avec vous. Vous êtes bénie entre toutes les femmes, et Jésus, le fruit de vos entrailles, est béni.
1: Sainte Marie, Mère de Dieu, priez pour nous, pauvres pécheurs, maintenant et à l'heure de notre mort.
0: Amen. Je vous salue, Marie, pleine de grâce. Le Seigneur est avec vous. Vous êtes bénie entre toutes les femmes, et Jésus, le fruit de vos entrailles, est béni.
1: Sainte Marie, Mère de Dieu, priez pour nous, pauvres pécheurs, maintenant et à l'heure de notre mort. Amen.
0: Je vous salue, Marie, pleine de grâce. Le Seigneur est avec vous. Vous êtes bénie entre toutes les femmes, et Jésus, le fruit de vos entrailles, est béni.
1: Sainte Marie, Mère de Dieu, priez pour nous, pauvres pécheurs, maintenant et à l'heure de notre mort. Amen.
0: Gloire au Père, au Fils et au Saint-Esprit,
1: comme il était au commencement, maintenant et toujours, dans les siècles des siècles.
0: Amen.

0: Jésus est couronné d'épines. Seigneur, apprends-moi à être doux et effacé, à reconnaître ma petitesse et à ne pas tomber dans l'orgueil.
1: Notre Père qui es aux cieux, que ton nom soit sanctifié, que ton règne vienne, que ta volonté soit faite sur la terre comme au ciel.
2: Donne-nous aujourd'hui notre pain de ce jour. Pardonne-nous nos offenses, comme nous pardonnons aussi à ceux qui nous ont offensés. Et ne nous laisse pas entrer en tentation, mais délivre-nous du mal. Amen.
1: Je vous salue, Marie, pleine de grâce. Le Seigneur est avec vous. Vous êtes bénie entre toutes les femmes. Et Jésus, le fruit de vos entrailles, est béni.
2: Sainte Marie, Mère de Dieu, priez pour nous pauvres pécheurs, maintenant et à l'heure de notre mort. Amen.
1: Je vous salue, Marie, pleine de grâce. Le Seigneur est avec vous. Vous êtes bénie entre toutes les femmes, et Jésus, le fruit de vos entrailles, est béni.
2: Sainte Marie, Mère de Dieu, priez pour nous pauvres pécheurs, maintenant et à l'heure de notre mort. Amen.
1: Je vous salue, Marie, pleine de grâce. Le

0: Seigneur est avec vous. Vous êtes bénie entre toutes les femmes, et Jésus, le fruit de vos entrailles, est béni.
1: Sainte Marie, Mère de Dieu, priez pour nous pauvres pécheurs, maintenant et à l'heure de notre mort. Amen.
0: Je vous salue, Marie, pleine de grâce. Le Seigneur est avec vous. Vous êtes bénie entre toutes les femmes, et Jésus, le fruit de vos entrailles, est béni.
1: Sainte Marie, Mère de Dieu, priez pour nous pauvres pécheurs, maintenant et à l'heure de notre mort. Amen.
0: Je vous salue, Marie, pleine de grâce. Le Seigneur est avec vous. Vous êtes bénie entre toutes les femmes, et Jésus, le fruit de vos entrailles, est béni.
1: Sainte Marie, Mère de Dieu, priez pour nous pauvres pécheurs, maintenant et à l'heure de notre mort. Amen.
0: Je vous salue, Marie, pleine de grâce. Le Seigneur est avec vous. Vous êtes bénie entre toutes les femmes, et Jésus, le fruit de vos entrailles, est béni.
1: Sainte Marie, Mère de Dieu, priez pour nous pauvres pécheurs, maintenant et à l'heure de notre mort. Amen.
0: Je vous salue, Marie, pleine de grâce. Le Seigneur est avec vous. Vous êtes bénie entre toutes les femmes, et Jésus, le fruit de vos entrailles, est béni.
1: Sainte Marie, Mère de Dieu, priez pour nous pauvres pécheurs, maintenant et à l'heure de notre mort. Amen.
0: Je vous salue, Marie, pleine de grâce. Le Seigneur est avec vous. Vous êtes bénie entre toutes les femmes, et Jésus, le fruit de vos entrailles, est béni.
1: Sainte Marie, Mère de Dieu, priez pour nous pauvres pécheurs, maintenant et à l'heure de notre mort. Amen.
0: Je vous salue, Marie, pleine de grâce. Le Seigneur est avec vous. Vous êtes bénie entre toutes les femmes, et Jésus, le fruit de vos entrailles, est béni.
1: Sainte Marie, Mère de Dieu, priez pour nous pauvres pécheurs, maintenant et à l'heure de notre mort. Amen.
0: Je vous salue, Marie, pleine de grâce. Le Seigneur est avec vous. Vous êtes bénie entre toutes les femmes, et Jésus, le fruit de vos entrailles, est béni.
1: Sainte Marie, Mère de Dieu, priez pour nous pauvres pécheurs, maintenant et à l'heure de notre mort. Amen.
0: Gloire au Père, au Fils et au Saint-Esprit,
2: comme il était au commencement, maintenant et toujours, dans les siècles des siècles. Amen.

0: Jésus porte sa croix. Quatrième mystère. Seigneur, donne-moi ta paix malgré les difficultés. Aide-moi à porter ma croix et à être patient dans les épreuves. Apprends-moi à ne pas alourdir le fardeau de mes frères, mais à les soulager dans leurs peines.
1: Notre Père qui es aux cieux, que ton nom soit sanctifié, que ton règne vienne, que ta volonté soit faite sur la terre comme au ciel.
2: Donne-nous aujourd'hui notre pain de ce jour. Pardonne-nous nos offenses, comme nous pardonnons aussi à ceux qui nous ont offensés. Et ne nous laisse pas entrer en tentation, mais délivre-nous du mal. Amen.
1: Je vous salue, Marie pleine de grâce. Le Seigneur est avec vous. Vous êtes bénie entre toutes les femmes, et Jésus, le fruit de vos entrailles, est béni.
0: Sainte Marie, Mère de Dieu, priez pour nous pauvres pécheurs, maintenant et à l'heure de notre mort. Amen.
1: Je vous salue, Marie pleine de grâce. Le Seigneur est avec vous. Vous êtes bénie entre toutes les femmes, et Jésus, le fruit de vos entrailles, est béni.
0: Sainte Marie, Mère de Dieu, priez pour nous pauvres pécheurs, maintenant et à l'heure de notre mort. Amen.
1: Je vous salue, Marie pleine de grâce. Le Seigneur est avec vous. Vous êtes bénie entre toutes les femmes, et Jésus, le fruit de vos entrailles, est béni.
0: Sainte Marie, Mère de Dieu, priez pour nous pauvres pécheurs, maintenant et à l'heure de notre mort. Amen.
1: Je vous salue, Marie pleine de grâce. Le Seigneur est avec vous. Vous êtes bénie entre toutes les femmes, et Jésus, le fruit de vos entrailles, est béni.
0: Sainte Marie, Mère de Dieu, priez pour nous pauvres pécheurs, maintenant et à l'heure de notre mort. Amen.
1: Je vous salue, Marie pleine de grâce. Le Seigneur est avec vous. Vous êtes bénie entre toutes les femmes, et Jésus, le fruit de vos entrailles, est béni.
0: Sainte Marie, Mère de Dieu, priez pour nous pauvres pécheurs, maintenant et à l'heure de notre mort. Amen.
1: Je vous salue, Marie pleine de grâce. Le Seigneur est avec vous. Vous êtes bénie entre toutes les femmes, et Jésus, le fruit de vos entrailles, est béni.
0: Sainte Marie, Mère de Dieu, priez pour nous pauvres pécheurs, maintenant et à l'heure de notre mort. Amen.
1: Je vous salue, Marie pleine de grâce. Le Seigneur est avec vous. Vous êtes bénie entre toutes les femmes, et Jésus, le fruit de vos entrailles, est béni.
0: Sainte Marie, Mère de Dieu, priez pour nous pauvres pécheurs, maintenant et à l'heure de notre mort. Amen.
1: Je vous salue, Marie pleine de grâce. Le Seigneur est avec vous. Vous êtes bénie entre toutes les femmes, et Jésus, le fruit de vos entrailles, est béni.
0: Sainte Marie, Mère de Dieu, priez pour nous pauvres pécheurs, maintenant et à l'heure de notre mort. Amen.
1: Je vous salue, Marie pleine de grâce. Le Seigneur est avec vous. Vous êtes bénie entre toutes les femmes, et Jésus, le fruit de vos entrailles, est béni.
0: Sainte Marie, Mère de Dieu, priez pour nous pauvres pécheurs, maintenant et à l'heure de notre mort. Amen.
1: Je vous salue, Marie pleine de grâce. Le Seigneur est avec vous. Vous êtes bénie entre toutes les femmes, et Jésus, le fruit de vos entrailles, est béni.
0: Sainte Marie, Mère de Dieu, priez pour nous pauvres pécheurs, maintenant et à l'heure de notre mort. Amen.
1: Je vous salue, Marie pleine de grâce. Le Seigneur est avec vous. Vous êtes bénie entre toutes les femmes, et Jésus, le fruit de vos entrailles, est béni.
0: Sainte Marie, Mère de Dieu, priez pour nous pauvres pécheurs, maintenant et à l'heure de notre mort. Amen.
1: Gloire soit au Père, au Fils et au Saint-Esprit,
0: comme il était au commencement, maintenant et toujours, dans les siècles des siècles. Amen.

0: Cinquième mystère, Jésus est crucifié. Merci Seigneur de tant m'aimer en donnant ta vie pour moi sur la croix, en me rachetant à la vie divine, en me donnant Marie, ta mère, pour prendre soin de moi et me guider sur la route. Guéris-moi, convertis-moi, attire et touche les cœurs de ceux qui se perdent loin de toi. Notre Père qui es aux cieux, que ton nom soit sanctifié, que ton règne vienne, que ta volonté soit faite sur la terre comme au ciel.
1: Donne-nous aujourd'hui notre pain de ce jour. Pardonne-nous nos offenses, comme nous pardonnons aussi à ceux qui nous ont offensés. Et ne nous laisse pas entrer en tentation, mais délivre-nous du mal. Amen.
0: Je vous salue Marie, pleine de grâce. Le Seigneur est avec vous. Vous êtes bénie entre toutes les femmes, et Jésus, le fruit de vos entrailles, est béni.
1: Sainte Marie, Mère de Dieu, priez pour nous pauvres pécheurs, maintenant et à l'heure de notre mort. Amen.
0: Je vous salue Marie, pleine de grâce, le Seigneur est avec vous. Vous êtes bénie entre toutes les femmes, et Jésus, le fruit de vos entrailles, est béni.
1: Sainte Marie, Mère de Dieu, priez pour nous pauvres pécheurs, maintenant et à l'heure de notre mort. Amen.
0: Je vous salue Marie, pleine de grâce, le Seigneur est avec vous. Vous êtes bénie entre toutes les femmes, et Jésus, le fruit de vos entrailles, est béni.
1: Sainte Marie, Mère de Dieu, priez pour nous pauvres pécheurs, maintenant et à l'heure de notre mort. Amen.
0: Je vous salue Marie, pleine de grâce, le Seigneur est avec vous. Vous êtes bénie entre toutes les femmes, et Jésus, le fruit de vos entrailles, est béni.
1: Sainte Marie, Mère de Dieu, priez pour nous pauvres pécheurs, maintenant et à l'heure de notre mort. Amen.
0: Je vous salue Marie, pleine de grâce, le Seigneur est avec vous. Vous êtes bénie entre toutes les femmes, et Jésus, le fruit de vos entrailles, est béni.
1: Sainte Marie, Mère de Dieu, priez pour nous pauvres pécheurs, maintenant et à l'heure de notre mort. Amen.
0: Je vous salue Marie, pleine de grâce, le Seigneur est avec vous. Vous êtes bénie entre toutes les femmes, et Jésus, le fruit de vos entrailles, est béni.
1: Sainte Marie, Mère de Dieu, priez pour nous pauvres pécheurs, maintenant et à l'heure de notre mort. Amen.
0: Je vous salue Marie, pleine de grâce, le Seigneur est avec vous. Vous êtes bénie entre toutes les femmes, et Jésus, le fruit de vos entrailles, est béni.
1: Sainte Marie, Mère de Dieu, priez pour nous pauvres pécheurs, maintenant et à l'heure de notre mort. Amen.
0: Je vous salue Marie, pleine de grâce, le Seigneur est avec vous. Vous êtes bénie entre toutes les femmes, et Jésus, le fruit de vos entrailles, est béni.
1: Sainte Marie, Mère de Dieu, priez pour nous pauvres pécheurs, maintenant et à l'heure de notre mort. Amen.
0: Je vous salue Marie, pleine de grâce, le Seigneur est avec vous. Vous êtes bénie entre toutes les femmes, et Jésus, le fruit de vos entrailles, est béni.
1: Sainte Marie, Mère de Dieu, priez pour nous pauvres pécheurs, maintenant et à l'heure de notre mort. Amen.
0: Je vous salue Marie, pleine de grâce, le Seigneur est avec vous. Vous êtes bénie entre toutes les femmes, et Jésus, le fruit de vos entrailles, est béni.
1: Sainte Marie, Mère de Dieu, priez pour nous pauvres pécheurs, maintenant et à l'heure de notre mort. Amen.
0: Gloire au Père, au Fils et au Saint-Esprit,
1: comme il était au commencement, maintenant et toujours, dans les siècles des siècles. Amen.
2: Je vous salue, Joseph, vous que la grâce divine a comblé. Le Sauveur a reposé entre vos bras et grandi sous vos yeux. Vous êtes béni entre tous les hommes, et Jésus, le Fils de votre virginale épouse, est béni. Saint Joseph, donnez pour Père au Fils de Dieu, priez pour nous maintenant, dans nos difficultés de famille, de travail, de santé, maintenant et à l'heure de notre mort. Amen.
0: Saint Louis-Marie Grignon de Montfort,
3: priez pour nous.
0: Saint Joseph,
4: priez pour nous.
0: Notre-Dame de Fidélité,
5: priez pour nous.
6: Au nom du Père, et du Fils, et du Saint-Esprit. Amen.

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2: Mes chers amis, nous allons dans cet entretien parler de la béatitude des doux qui est associée au don de piété. Concrètement, la tendresse de la piété va prendre une ampleur extraordinaire dans notre vie chrétienne. Elle va s'étendre à tout ce qui touche Dieu, à tout ce qui participe à la paternité divine. D'abord, avec tous les chrétiens, nos frères, nous vénérons comme membres de notre famille tous les élus qui sont au ciel, tous les saints des cieux de gloire. Cela fait des myriades de myriades. Mais spécialement, notre cœur se réjouit dans l'amour et le culte qui nous lie à deux êtres à part, qui sont pourtant nos frères dans la grâce du Christ, à savoir Marie, la mère de l'Église, l'Immaculée, et puis l'immense Saint Joseph, patron de l'Église universelle. Ensuite, selon notre situation personnelle et nos attraits, nous avons un merveilleux réseau de protecteurs qui sont de vrais amis, pas des amis virtuels comme sur Internet. Le saint dont nous avons reçu le nom baptême, notre patron de confirmation, le patron de notre institut religieux ou de notre confrérie, le patron de notre paroisse, le patron de notre diocèse, le patron de notre province, le patron de notre pays, le patron de notre corporation professionnelle. Et puis aussi, encore plus librement, tel père de l'Église dont la doctrine nous enchante, tel saint docteur qui ouvre en nous un ciel de contemplation, telle sainte dont la vie passionnée au service de Jésus nous bouleverse. Nous sommes aussi liés par le don de piété à tous nos frères de l'Église militante, si distants soient-ils géographiquement ou si éloignés soient-ils culturellement de nous. À tous nous lie, dit saint Thomas d'Aquin, l'affection intime que désigne le terme d'entrailles de miséricorde. Au rite bénédictin, lorsque l'on chante à la fin de l'office des Laudes le Benedictus, ce beau cantique de Zacharie, les moines s'inclinent au verset qui évoque les entrailles de la miséricorde de Dieu, l'astre levé d'en haut qui nous a visités. Nous sommes aussi, mes chers amis, dans une communion particulière avec les malades, avec les abandonnés, avec ceux qui défaillent dans l'espérance. Ô Jésus, c'est un devoir très doux pour nous de dire à votre Père, qui par adoption est le leur aussi, donnez-leur aujourd'hui le pain temporel certes, mais plus encore le pain spirituel, la grâce pour tenir jusqu'à ce soir, jusqu'à demain, jusqu'à l'aujourd'hui éternel où nous espérons les retrouver ou les découvrir auprès de vous. C'est aussi un honneur, Seigneur Jésus, de nous sentir dans la communion de tous ceux qui souffrent persécution pour la foi en votre mystère d'homme-Dieu, et ils sont nombreux aujourd'hui, surtout en Afrique et en Asie. Donnez la constance à nos frères martyrisés. Ils prieront pour nous lorsqu'ils seront auprès de vous, Roi Jésus, vainqueur de la mort. Notre piété fraternelle passe même l'horrible frontière de la mort. Au-delà du temps de notre terre, cette piété se mue en pitié pour les défunts, les pauvres morts qui, consentants mais impuissants, ont de grandes douleurs. Notre piété étreint les membres de l'Église souffrance qui expient leurs fautes en purgatoire. Enfin, le don de piété nous donne une relation étonnante avec un texte unique, la Sainte Écriture. N'est-ce pas la parole du Père des cieux, pour laquelle nous devons professer l'affectueux respect de la pieuse disposition à croire, selon une expression des conciles. Nous comprenons que le prêtre et le diacre, à la Sainte Messe, après avoir chanté la parole de Dieu, baisent l'évangéliaire. Nous nous associons à cet émouvant acte de religion où les ministres mettent toute la ferveur intime que leur donne ce même esprit qui a inspiré l'écriture qu'ils viennent de chanter. Les dons, dit saint Thomas, se distinguent des vertus en ce que les vertus nous perfectionnent pour des actes selon le mode humain. Mais les dons sont au-delà du mode humain. Ainsi, le don de piété transfigure la religion en lui donnant un mode divin. Il embellit aussi les devoirs les plus ordinaires de notre vie. Le don de piété est en fait la source éminente de tous les actes des nombreuses vertus qui se rattachent à la justice. Il fait accomplir ces actes, écrit Jean de saint Thomas, en raison du respect et du culte mutuel entre les membres de la même famille, frères en l'esprit et en la grâce, frères dans la communion de la foi et dans la communion des saints. Par le don de piété, vous le voyez, mes chers amis, tous nos devoirs quotidiens sont transfigurés. Nous donnerons à chacun ce qui lui est dû. Nous vénérerons nos parents, notre patrie, nos bienfaiteurs. Selon l'expression de saint Pierre, nous honorerons tous les hommes, et à un titre particulier, ceux qui ont une excellence spéciale. Nous exercerons la gratitude, l'affabilité, comme dans une vie de famille, avec la douceur qui nous lie à ceux qui habitent ou sont invités à entrer dans la maison de la foi, selon l'expression de l'Épître aux Galates. La source de la mansuétude. Le sentiment de la paternité divine entraîne celui de la fraternité humaine en la grâce. C'est pourquoi le don de piété engendre en nous la béatitude des doux, comme un épanchement de la propre douceur de Jésus, qui a déclaré « Apprenez de moi que je suis doux et humble de cœur ». Cette douceur, décrite en termes touchants par Isaïe dans le premier poème du serviteur souffrant, cette douceur découle de la tête du Christ comme une huile sainte sur notre âme. Citation, chapitre 42 d'Isaïe. « Voici mon serviteur que je soutiens, mon élu en qui mon âme se complaît. J'ai mis sur lui mon esprit, il présentera aux nations le droit. Il ne criera pas, il n'élèvera pas le ton, il ne fera pas entendre dans la rue sa clameur, il ne brisera pas le roseau froissé, il n'éteindra pas la mèche qui fume encore. La mansuétude, nous dit saint Thomas d'Aquin, rend l'homme souverainement maître de lui-même. La douceur que dépose en nous l'Esprit de Jésus complète très heureusement la pauvreté, selon l'Esprit, de la première béatitude. Nous sommes frères des autres hommes dans le royaume de Dieu. Nous n'allons pas nous quereller pour des situations ou des possessions terrestres. La douceur, par la candeur et l'indulgence, atténue opportunément l'austérité de la pauvreté. Nous ne devons pas nous prévaloir de ce que nous quittons, des sacrifices que nous faisons peut-être, pour juger dans notre cœur celui de nos frères qui agit autrement. Saint Grégoire le Grand enseigne que chacun des dons du Saint-Esprit est donné pour remédier un défaut. Citation. Le don de l'esprit qui, dans l'âme soumise, forme avant toute autre vertu la prudence, la tempérance, la force et la justice, quatre vertus cardinales, instruit cette même âme contre chacune des tentations en la modelant par les sept dons. Contre la sottise, elle lui donne la sagesse. Contre la stupidité, elle lui donne l'intelligence. Contre l'impulsivité, elle lui donne le conseil. Contre la timidité, elle lui donne la force. Contre l'ignorance, elle lui donne la science. Contre l'insensibilité, elle lui donne la piété. Et contre l'orgueil, elle lui donne la crainte. Fin de citation de Grégoire. Ainsi, si la crainte nous est donnée pour résister à l'aiguillon de la superbe, la piété adoucit notre âme contre la dureté et l'insensibilité. Cette piété écarte aussi l'obstacle de la passion qui pourrait nous détourner de chercher la vérité. Mes chers amis, la douceur a un rayonnement captivant, nous le voyons en regardant les saints. Il suffit de penser au très doux Père Dominique ou à Saint François de Sales, le saint évêque de Genève, pour être apaisé et fasciné. La vraie douceur, celle d'hommes virils, sans mièvrerie ou affectation, ouvre les cœurs des hommes. Ils se sentent respectés et aimés pour eux-mêmes. C'est bien elle qui donne, selon l'expression du psaume 36, l'héritage de la terre des vivants, avec la stabilité d'une possession. Ô Jésus, que par la douceur nous possédions ici-bas la terre des âmes et dans l'au-delà votre corps glorifié.
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1: Dans le nouveau combat de la laïcité, c'est le titre, publié en 2025 aux presses de Sciences Politiques Paris, Philippe Portier, que je connais un peu, et Charles Mercier nous montrent d'une façon assez surprenante que les jeunes ont une vision de la laïcité plus ouverte que leurs aînés. Le port en public de signes ostensibles religieux ne gêne pas la nette majorité d'entre eux. Alors, je ne suis pas sûr d'être aussi tolérant que ces jeunes, selon les cas, mais je constate avec bonheur que la laïcité serait moins clivante à l'avenir. Depuis un siècle et demi, les pays étrangers sont très surpris de voir les Français se déchirer sur la laïcité et ils ne comprennent pas pourquoi. C'est que la laïcité française est apparue dans l'histoire de façon très offensive contre les religions et d'abord contre l'Église catholique. La laïcité à l'étranger a une image beaucoup plus paisible, pacifique. La laïcité à la française fait d'abord et surtout un tel anticléricalisme qu'elle a abouti au début du XXe siècle à l'expulsion des ordres monastiques et la nationalisation des biens de l'Église. Ça a laissé des traces. La laïcité n'a pas fait figure à son origine de neutralité de l'État, c'est le moins qu'on puisse dire. Un militant radical de la laïcité est encore aujourd'hui un anticlérical invétéré. C'est ce qu'on appelle le laïcisme, qui fait de la laïcité la valeur la plus identifiante de la République, avec sa rémanence d'anticléricalisme, mais aussi, sans doute, heureusement, de respect du pluralisme, de tolérance et d'esprit critique. Soyons justes, n'instruisons pas à charge les origines séculaires de la laïcité française. Reconnaissons que l'Église, au cours des siècles, avait acquis un pouvoir temporel trop important et illégitime qui ne pouvait que susciter l'anticléricalisme de la fin du XIXe et des trois quarts du XXe siècle. D'ailleurs, l'Église finit par reconnaître que la séparation de l'Église et de l'État est tout à fait, et tout compte fait, plutôt favorable à une véritable éthique chrétienne. Mais attention, attention aux externalités négatives de cette séparation de l'Église et de l'État.

Je pense à ce contresens dommageable qui considère, pour le laïcisme d'aujourd'hui, à cantonner la religion dans la sphère privée, pour l'évacuer de la sphère publique. La religion, affaire privée. C'est évidemment fallacieux. Ce serait contraire à la liberté d'expression des chrétiens et à l'esprit de tolérance des laïcistes. La neutralité juridique de l'État ne concerne que de ce qui relève directement de l'État. L'école publique, la police, les administrations, l'armée. Mais la loi sur la laïcité du début du XXe siècle n'impose pas la neutralité de la société dans l'espace public. D'ailleurs, l'article 18 de la Déclaration des droits de l'homme de l'ONU en 1948 insiste sur la liberté religieuse dans la sphère publique. Et nous savons avec quel empressement les laïcistes approuvent cette Déclaration des droits de l'homme qui implique, je cite, et je la cite cette déclaration, « la liberté de manifester sa religion, seule ou en commun, tant en public qu'en privé, par l'enseignement, les pratiques, le culte et l'accomplissement des rites. » Fin de citation, c'est clair. Les jeunes, en majorité, ne voient pas d'inconvénient à cela. Sans le savoir et sans le choisir, les jeunes reçoivent en école, collège et lycée une culture mutilée. Une culture mutilée où la connaissance des spiritualités est abandonnée sous le faux prétexte de laïcité. Or, dans toutes les civilisations, la spiritualité est un aspect des plus importants de la culture. On enseigne des littératures poétiques, théâtrales, historiques, romanesques, journalistiques, philosophiques. Mais la littérature spirituelle, néant. Néant ou presque. Pourtant, la littérature spirituelle peut être d'une grande beauté, profondeur et même sensualité, comme le Cantique des Cantiques dans la Bible, ou les textes mystiques de sainte Thérèse d'Avila, ou encore des textes bouddhistes, ou coraniques, ou aussi nombre d'écrits de Confucius. Alors tout ça, ça ressemble finalement aux censures du courant woke actuel. Cette défiance de la spiritualité empêche de connaître les autres cultures que la nôtre, et incline dès lors au rejet de l'étranger incompris. En tant que président du conseil scientifique de l'Institut des hautes études de la laïcité et du monde religieux, je m'élève contre cette méconnaissance des diverses spiritualités et fait des conférences pour un auditoire de préfets, procureurs et parlementaires en quête de cette culture jusqu'ici frustrée.

0: Il faut dire que le laïcisme est sous-tendu par une philosophie plus ou moins inconsciemment cachée. Le laïcisme, effectivement, se veut avant tout républicain. Disons que république et démocratie ne sont pas synonymes. On peut voter pour des politiques non républicaines, par exemple des politiques en violation des droits de l'homme. Hélas, c'est déjà arrivé tragiquement dans l'histoire. Le Parlement a voté les pleins pouvoirs à Pétain, mais à la Libération, nombre de parlementaires ont eu à répondre de leur vote, peut-être démocratique, mais pas du tout républicain. La vigilance scrupuleuse du laïcisme est d'interdire toute valeur transcendante. Toute valeur transcendante l'emportant sur les valeurs républicaines. Par exemple, toute vox dei s'imposant contre la loi républicaine, par exemple quant à l'avortement, par des clauses de conscience des chirurgiens obstétriques. La République ne tolère qu'une seule transcendance, la transcendance de la République. On pourrait croire ainsi que les laïcistes ont des convictions républicaines. Mais les laïcistes seraient alors en pleine contradiction avec la laïcité. En effet, la laïcité n'est pas l'acte d'imposer une conviction, quand bien même celle-ci serait noble, mais de tolérer toutes les convictions. Or, tolérer toutes les convictions, c'est s'interdire d'être trop combatif pour défendre une conviction, sa propre conviction. Et c'est souvent le problème des centristes. À l'opposé du laïcisme volontariste, la laïcité risque bien d'être aussi la conviction de ceux qui n'ont pas de conviction, ou plutôt qui n'ont pas d'autre conviction que de coexister avec tous ceux qui ont des convictions. Sans conviction, quel est le sens de la vie? La laïcité ne serait-elle pas au degré zéro du sens? Eh bien non. Eh bien non, si l'on en croit Edgar Morin. Pour lui, la laïcité ne saurait se fier à une seule vérité, sous peine de ne plus pouvoir vraiment accepter toutes les convictions des hommes, bref, de se trahir. D'accord, mais l'acteur de la laïcité reste en marche, en recherche, en questionnement, sans aboutissement, sans réponse. Edgar Morin écrit ainsi, dans le numéro 58 de la revue Le Débat, je cite, « La laïcité est une interrogation ininterrompue sur le sens. »
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0: Éric Picard, le génie du christianisme. Le génie du christianisme vous propose aujourd'hui le bureau, les Juifs de Pie XII. Et pour poursuivre notre évocation de la Seconde Guerre mondiale et du rôle central de Pie XII à cette époque, nous avons le bonheur d'écouter aujourd'hui Johann X. Bonjour Monsieur X.
1: Bonjour.
0: Alors vous avez fait vos études à Louvain en philosophie, en religion, en théologie, puis à la Grégorienne en histoire. Vous êtes docteur en histoire ecclésiastique à l'Université pontificale grégorienne et responsable des archives historiques de la secrétaire d'État du Saint-Siège. Et depuis quelques émissions, nous ouvrons les cartons avec vous et nous allons de découverte en découverte. Et c'est absolument passionnant parce que on démonte finalement des a priori, des stéréotypes qu'on pouvait avoir sur le Saint-Siège, sur Pie XII, dont nous découvrons finalement la modernité théologique. Vous l'avez dit, dès 1916, il est très clair pour lui que les Juifs sont nos frères et qu'ils doivent être aidés. Et aussi la dimension très pratique, puisqu'on a compris que il organise cette espèce de petit groupe, le bureau, qui permet finalement de répondre à l'urgence et très probablement aussi d'organiser, on a suivi un petit peu lors de la précédente émission, tout un réseau qui permet très pratiquement, peut-être sans faire trop de bruit, toutes ces familles qui étaient promises à la mort.
1: Oui, sans faire du bruit, parce que le bien ne fait pas le bruit et le bruit ne fait pas du bien. Ça, c'était, disons, le paradigme d'une once en Roumanie que j'ai trouvé sur son d'hier, en effet, son journal. Et il l'a pris à la lettre, disons, ce paradigme. Parce que Cassulo, c'est Monsieur Cassulo qui a collaboré avec des prêtres, des religieux, en Roumanie pour sauver des Juifs le plus possible. Il était confronté avec le problème, le grand problème, à un certain moment, des baptêmes. Parce que, comme beaucoup de gens ne savent pas, mais au début de la persécution des Juifs, c'était en effet la race, ce n'était pas la race, c'était la religion juive. Et alors, il y avait une différence pour les Juifs baptisés, chrétiennes, non, et ceux qui ne l'étaient pas. Et en effet, les grandes déportations de 40, de 39, 40 sont tous surtout des juifs, des vrais juifs du foi de Moïse, non, voilà. Si on veut dire ça. Mais comme cela. Puis, les Allemands, avec leur conférence de Wannsee,
0: change la règle du jeu.
1: Change le droit, oui. Vraiment. Oui. Et oui, les règles du jeu changent complètement dans tous les pays qui sont entre-temps occupés aussi. Et vous devez vous imaginer ce que ça provoque. Tout d'un coup, ils disent non, tout le monde qui est du race juif, jusqu'à la troisième génération. Ça veut dire votre grand-père et mère, non? Naturellement, il y a des gens qui ne savent même pas, oui, que leur grand-mère et père, ou un des deux, étaient juifs d'origine, une fois, non? Ils le découvrent, et naturellement, c'est une immense extermination, oui, en toute l'Europe. Et aussi pour le Saint-Siège, naturellement, parce que ça change immédiatement le travail qu'ils ont fait jusqu'à ce moment-là de baptiser les Juifs et de les soustraire à la persécution.
0: Oui, parce que effectivement, et c'est passionnant, face à cette espèce de compréhension aujourd'hui de la Seconde Guerre mondiale comme un bloc, il faut bien distinguer avant 42 d'après 1942, et finalement un Juif catholique, un Juif baptisé, simplement par un papier, si je vous suis bien, et si je me souviens de ce chapitre 4 de votre histoire où le bien ne fait pas de bruit, à partir de 42, le papier ne suffit plus. Et là, ça change complètement les choses.
1: Oui, et le papier même était une grande challenge pour le Saint-Siège même, pour Pie XII et pour les évêques en place. Parce que qu'est-ce qu'on fait avec le baptême donné à un juif? Le juif doit se convertir. Est-ce qu'il est disponible de se convertir vraiment à la foi du Christ? Ou est-ce que c'est simplement une pause, justement, pour sauver sa vie à ce moment-là? Et là, en effet, Cassulo est confronté avec ce problème. Et il demande, avec une lettre, des explications de la doctrine de la foi.
0: Ah, mais oui.
1: De la congrégation, non, du Saint-Office à ce moment-là. Et la première fois, notamment, le Saint-Office, d'office, répond comme il faut. Ils disent, oui, le droit canon est très clair à ça, il faut une préparation, il faut être très prudent, il faut prendre son temps pour cela, mais il n'y a pas de temps, parce qu'il y a la guerre, il y a la persécution en route. Et le temps, c'est la seule chose que les gens n'ont pas à ce moment-là. Et Cassulo, en effet, il se rend compte qu'avec cette réponse, il ne va pas aller loin avec la situation dramatique et tragique qu'il est en train de voir dans les rues autour de sa nonciature. Alors, il dit, je le redemande. Il fait une deuxième fois, et la deuxième fois, le Saint-Office change un peu la réponse. Cette fois-ci, la réponse est un peu plus, disons, romaine.
0: et on ajoute
1: quand même que, vu que les circonstances peut-être ne le permettent pas, le prêtre doit quand même agir de conscience. Naturellement, cette phrase m'a frappé aussi, parce que si le frère doit agir de conscience, oui, c'est vraiment à lui à décider, non? En tout cas, dans chaque cas, presque. Et en effet, dans le chapitre, je vais pas plus loin d'élaborer ce problème, mais le problème persistait, et c'est jusqu'aujourd'hui pour moi encore pas résolu. Comment ils ont fait. Je sais que, parce que c'est écrit dans ces rapports, que même les baptêmes, le gouvernement envoyait des espions pour voir si les baptêmes avaient lieu vraiment. réellement, et si ce n'était pas, disons, un jeu de rôle pour puis donner un petit document et sortir de l'église avec ce document. Et il le sait, le nonce, que le gouvernement fait l'inspection des baptêmes, non? Et qu'ils sont en effet, ils ont peur, naturellement, pour tout cela. Comment ils ont fait, je ne sais pas. Mais quand même, ils ont sorti avec des baptêmes à gogo en Roumanie. Ils ont fait des mises. Ils ont sorti avec des baptêmes à gogo. En Roumanie, ils ont fait des milliers

0: à la communauté juive. Moi, je connais des juifs qui se sont sauvés et qui m'ont clairement dit, après la guerre, la famille catholique où j'étais m'a dit simplement, si tu veux retourner chez vous, retourne.
1: Voilà, retourner dans la communauté juive, dans la foi
0: d'origine.
1: Communauté juive.
0: Ça veut dire que ces baptêmes étaient en effet un peu
1: une parenthèse.
0: Une parenthèse, oui, pour sauver la vie des gens. Et ça, c'était la volonté de Pie XII. Hein. L'ordre est sauver le plus possible les Juifs.
1: Alors, par tous les moyens et avec, finalement, le principe de subsidiarité, c'est-à-dire que chaque prêtre, chaque nonce, chaque évêque réagit à la situation dans laquelle il est et que lui seul, surtout à l'époque, pouvait connaître.
0: Casulo, il est très... Allez, c'est un homme très intelligent aussi. À un certain moment, il dit, mais à la fin, c'est la grâce divine, non, qui décidera si le baptême a de l'effet ou pas. Et là, je dois dire, c'est un homme très moderne.

0: Nous avons l'immense chance de découvrir avec Yoannix, historien, archiviste, auteur d'un ouvrage alors qui peut paraître effectivement très imposant, Le Bureau, sous-titre Les Juifs de Pie XII, qui regorge d'informations et d'exemples extrêmement précis, à quel point Eugenio Pacelli, Pie XII, a une obsession dans cette tourmente de la guerre, qui est de sauver les Juifs, de sauver le maximum de Juifs. Alors c'est sûr qu'on pourra toujours voir le verre à moitié vide ou à moitié plein, c'est-à-dire, et on a parfois ça quand on écoute des gens qui ont sauvé et qui regrettent tous ceux qui n'ont pas pu sauver, mais force est de constater qu'il y a des centaines de milliers d'hommes et de femmes et d'enfants qui ont réussi, grâce à cette modernité qu'on évoquait avant la pause, d'hommes d'église, voilà, qui prennent des décisions théologiques logiquement extrêmement novatrice pour sauver des vies humaines, avec une organisation, alors le bureau, mais aussi tous ces réseaux qui se mettent en place. Et ce livre fourmille d'exemples précis. Alors les titres de chapitres, c'est presque un inventaire à la Prévert, et c'est extrêmement beau. Alors on n'aura pas le temps de tout voir, mais histoire d'une tasse de café, d'un double langage, chronique d'amour et de homard. Bon, tout ceci relève quand même de réalité. Juste un point sur les intellectuels. Vous avez quand même découvert qu'il y a, et c'est très lourd en fait à lire, une perte extraordinaire pour nous Européens, chronique de génie perdu pour l'Europe.
1: Oui, ça aussi, ça fait partie, parce que naturellement, entre les Juifs, il y avait des Juifs chrétiens et non chrétiens, il y avait un grand groupe des intellectuels, oui. On le sait, on a des autres exemples qui ont survécu la guerre et qui se sont rendus très très utiles pour l'humanité après. Mais il y avait quelques-uns des génies que le Vatican, qu'ils ont touché, disons, la veste du pape, si je peux dire comme ça, par hasard ou par nécessité. Et un d'eux qui m'a frappé personnellement, parce que à ce temps-là, comme vous avez dit, j'ai fait des études à Louvain et tout ça, et j'étais prédisposé pour devenir un expert de la Renaissance. Et dans ces études, j'avais étudié Christ Heller. Et oui. Dans ma philosophie, j'avais étudié, choisi

0: étudier Martin Heidegger, que personne faisait à ce temps-là. Et j'étais le seul. Et, mais les deux sont liés, parce que Christeller était un élève de Heidegger, ensemble avec Anna Arendt.
1: D'accord.
0: C'était le groupe des Juifs, en effet, qui faisait partie de l'école de Heidegger. Et moi, par hasard, mais 40 ans après, à Louvain, ou 30 ans après, je prends Heidegger comme philosophe, ne pas sachant que je me trouverai aussi Christeller et Arendt après, sur ma voie, avec P12. J'ai retrouvé, disons, cet ensemble allemand, de nouveau, dans les papiers. Et Christeller, et tout d'un coup, je vois le nom Christeller, Oscar Christeller, entre ceux qui ont un dossier. Le dossier est vide. Oui, c'était naturellement, j'étais largement déplu parce que je voulais naturellement lire tout. C'est pas vide, il n'y a que son curriculum qu'il a écrit lui. Le curriculum jusqu'à 39, 38, 39. Et il demande en effet d'être aidé pour que, il a déjà été aidé en Italie, il est échappé de l'Allemagne et il enseigne en Italie pour le moment, mais puis les lois en Italie aussi le font impossible pour lui continuer. Il doit trouver un moyen d'échapper d'Europe. Non. Et il n'y a pas de lettres ou rien, mais il y a quand même... Il a touché, disons, le Vatican quelque part. Moi, je suppose que on a fait un téléphone ou un contact avec Giovanni Gentile, le professeur Gentile, avec lequel Christeller était déjà en contact professionnellement, disons, et qui était à ce moment un parlementaire italien et qui pouvait, en effet, aider d'autres façons, peut-être, Christeller, pour échapper en Amérique et trouver la continuation de sa carrière. Professionnel à l'université, qui a fait, il est devenu le plus grand, un des deux plus grands, parce que l'autre est Eugenio Garin en Italie, un des plus grands phénomènes de l'étude d'humanisme et de Renaissance dans le monde. Mais ce qui m'a frappé de Christeller, comme professeur en Amérique, il n'a jamais parlé de ses efforts d'échapper et comment il l'a fait et qui il a contacté pour cela. Ça veut dire qu'il y a aussi là un ombre, un silence complet sur une petite période de sa vie dont on ne sait rien.
1: Ouais.
0: Et on ne savait rien. Et heureusement, on a trouvé le dossier parce que ça veut dire quand même qu'il y avait un moment dans sa vie qu'il a appelé. Il a fait appel à l'Église catholique quelque part pour avoir une aide et sauver sa vie.
1: C'est ça qui est passionnant en vous écoutant et en vous lisant, se rendre compte finalement que la part de secret, la part d'ombre, la part de silence ne cache pas l'inaction, ne cache pas le désintérêt, mais à l'inverse, tous des réseaux d'aide très individualisés, mais qui sont efficaces et qui ne touchent pas que les intellectuels. Votre avant-dernier chapitre s'intitule « Chronique d'un homme ordinaire et d'une fillette de 8 ans ». Là, on n'est pas sur des universitaires de haut vol avec des contacts. Le Saint-Siège vient en aide à tout le monde.
0: Oui, là, on est dans un cas vraiment... vraiment...
1: désespéré.
0: Mais les Italiens le disent disperato, non? Et c'est vraiment le mot à dire ici parce que la famille est, disons, divisée. Le fils est pas loin de Bologne Et cet homme de Delassem, en effet, qui écrit au pape à propos de cette famille, et le pape intervient, fait intervenir, le bureau intervient, premièrement, pour les deux, pour sauver les deux parents, ils doivent passer par les frontières italiennes pour joindre le fils là, près de Bologne. Et puis, il y a la petite fille. Et la petite fille, les parents ont décidé de la envoyer à Budapest.
1: Oh.
0: Parce que Budapest était le paradis pour les Juifs.
1: Oui.
0: Jusqu'à un certain moment,
1: oui.
0: Et ce moment-là n'était pas prévu par personne. Et le cas le démontre. Parce que les parents vraiment étaient convaincus que la fille Maya, elle s'appelle Maya, serait... Elle avait 8 ans. Et on peut s'imaginer, non, cette fille de 8 ans qui va chez une tante qui vit à Budapest pour être sauvée. Là, tu seras au sécur.
1: En sécurité.
0: En sécurité pour le reste de la vie. Et entre temps que les parents viennent, parce que ça dure quand même plus qu'un mois, deux mois, hein, toute cette action de sauvetage, quand les parents entrent en Italie et sont sauvés, ils peuvent rejoindre le fils et ils vivent là en, disons, protection, semi-protection, disons, jusqu'à la fin de la guerre. Ils vont survivre. Maya, malheureusement, est attrapée par le mal des nazis et déportée. Moi, j'ai fait une petite recherche et je pense d'avoir trouvé son nom sur les listes des déportés à Auschwitz. Et ça veut dire que Maya, comme fille de 8 ans, n'a pas pu plus être sauvée. C'était trop tard. Et la famille est allée vivre à Tel Aviv après la guerre. Premièrement en Yougoslavie et puis en Tel Aviv, ils ont continué la vie. Ça veut dire qu'ils ont perdu leur fille la plus petite de la famille à cause de la cruauté du nazisme.
1: Ce qui montre bien aussi toutes les difficultés des choix individuels pendant cette période. On ne savait pas exactement comment se sauver et on pensait faire le mieux. Et en fait, on s'est mis dans la gueule du loup, mais sans le savoir et surtout sans le vouloir.
0: On fait des choix les meilleurs possibles, mais puis le lendemain, la situation politique changeait et le choix meilleur, le lendemain, était le choix le plus... horrible.
1: Cet exemple tiré de votre ouvrage, hein, je rappelle le bureau Les Juifs de Pie XII, fait écho et je ne peux qu'en vous encourager à ouvrir ce livre. À toutes sortes d'exemples très précis que vous utilisez pour démontrer à la fois la possibilité d'un sauvetage, la complexité d'un sauvetage, les réussites et les échecs. Je pense qu'on se souviendra de Maya, qui retrouve un nom et une histoire grâce à vous, et qui montre que les choix sont toujours simples quand on est historien. Et, a posteriori, on peut toujours dire « alors j'aurais fait, nous aurions dû ». Mais vous l'avez dit, Eugenio Pacelli avait ce génie pratique de ne pas s'embarrasser de théorie et puis... Bah, très pratiquement, d'encourager tout ce qu'ils pouvaient. Alors, sans imposer le martyr, ça ne se décrète pas à Rome, mais quel risque ont pris toutes ces bonnes sœurs, tous ces prêtres, tous ces frères dans cette histoire.
0: Oui, et on avait aussi, dans les rangs des catholiques, des gens qui étaient quand même affiliés un peu avec les fascistes ou avec les nazis, aussi ça. Ils devraient être très prudents pour cela, parce qu'on avait des espions. Aussi dans le Vatican et aussi autour du Vatican. C'était une œuvre vraiment à risque de vie chaque jour et aussi de l'invasion du Vatican. Parce que disons la moindre disons...
1: faux pas, erreur.
0: Faux pas aux erreurs dans cette énorme entreprise aurait fait point final avec le Vatican même. Et ça, c'est le génie, en effet, de Pacelli.
1: Merci infiniment, Yoannick, de nous avoir fait découvrir cette histoire finalement méconnue. Merci à Tanguy, notre technicien, et à la semaine prochaine.

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1: Évangile de Jésus-Christ selon saint Jean. En ce temps-là, Jésus disait à ses disciples : Je m'en vais maintenant auprès de celui qui m'a envoyé, et aucun de vous ne me demande : Où vas-tu ? Mais parce que je vous dis cela, la tristesse remplit votre cœur. Pourtant, je vous dis la vérité : il vaut mieux pour vous que je m'en aille, car si je ne m'en vais pas, le défenseur ne viendra pas à vous. Mais si je pars, je vous l'enverrai. Quand il viendra, il établira la culpabilité du monde en matière de péché, de justice et de jugement. En matière de péché, puisqu'on ne croit pas en moi. En matière de justice, puisque je m'en vais auprès du Père et que vous ne me verrez plus. En matière de jugement, puisque déjà le prince de ce monde est jugé.
2: Dans 2 jours, l'Église célébrera l'ascension du Seigneur, moment où le Christ, après sa résurrection, retourne vers le Père. Cet événement marque une nouvelle séparation pour les disciples, déjà éprouvés par la passion. Leur tristesse est palpable. Ils perdent à nouveau la présence physique de Jésus, leur maître et ami. Pourtant, cette séparation n'est pas un abandon. Le Christ promet l'envoi du défenseur, l'Esprit Saint, qui sera leur force et leur guide. Ce défenseur, qui est-il et quel est son rôle? Le terme grec utilisé par Jean est paraclé, souvent traduit par défenseur, consolateur, avocat. Il désigne celui qui intercède, console, guide et fortifie. Jésus le présente comme l'Esprit de vérité, qui rendra témoignage de lui et conduira les disciples vers la vérité tout entière. Jésus annonce que le Saint-Esprit, une fois venu, établira la culpabilité du monde en matière de péché, de justice et de jugement. Cette affirmation peut surprendre. Comment comprendre cette culpabilité, ce jugement ? La culpabilité du monde, de quoi s'agit-il ? En matière de péché, le Saint-Esprit révèle au monde sa résistance à croire en Jésus. Le péché fondamental est ici le refus de la foi. Il ne croit pas en moi. Le monde, en rejetant le Christ, se condamne lui-même, car il refuse la source de la vie et du salut. L'Esprit, en éclairant les cœurs, montre cette réalité et appelle à la conversion. En matière de justice, Jésus dit : Je pars vers le Père et vous ne me verrez plus. La justice de Dieu est manifestée dans la résurrection et l'ascension du Christ. Celui que le monde a condamné est en réalité le juste par excellence, le Fils bien-aimé du Père. L'Esprit rend témoignage à cette justice divine niée par les hommes. Enfin, en matière de jugement, le prince de ce monde est jugé. Le jugement concerne d'abord Satan, le prince de ce monde, vaincu par la mort et la résurrection de Jésus. Le mal n'aura pas le dernier mot. Le Christ a triomphé définitivement du mal aujourd'hui et demain. Le jugement est donc un acte de libération pour ceux qui accueillent la vérité. Ce jugement n'est pas une condamnation. Il s'agit d'un jugement de lumière. L'Esprit ne condamne pas, il révèle. Il montre la vérité sur le péché, par la justice et le salut, afin que chacun puisse choisir librement de se tourner vers Dieu. La culpabilité n'est pas une sentence, mais une nécessaire prise de conscience pour recevoir la miséricorde dite infinie. Comment vivre cette parole aujourd'hui ? Accueillir l'Esprit et se laisser guider par lui, qui nous révèle la vérité sur nous-mêmes et sur Dieu. Témoigner comme les disciples. Annoncer le Christ ressuscité sans crainte, car l'Esprit nous précède et nous soutient. Nous convertir sans cesse en reconnaissant nos propres résistances à la foi, nos refus de nous ouvrir à la miséricorde.

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1: Année A, 7e dimanche de Pâques, première lecture. Actes des apôtres, chapitre 1, versets 12 à 14. Les apôtres, après avoir vu Jésus s'en aller vers le ciel, retournèrent à Jérusalem, depuis le lieu-dit Mont des Oliviers, qui en est proche. La distance de marche ne dépasse pas ce qui est permis le jour du Shabbat. À leur arrivée, ils montèrent dans la chambre haute où ils se tenaient habituellement. C'étaient Pierre, Jean, Jacques et André, Philippe et Thomas, Barthélemy et Matthieu, Jacques fils d'Alphée, Simon le Zélote et Jude de Jacques. Tous d'un même cœur étaient assidus à la prière, avec des femmes, avec Marie la mère de Jésus et avec ses frères. Parole du Seigneur. Chers auditeurs, les représentations de Marie à l'Ascension représentent traditionnellement Marie dans la position de l'orante, c'est-à-dire dessinée de face avec les deux bras symétriquement élevés, les paumes tournées vers le ciel. Le geste des mains exprime sa disponibilité totale à être remplie d'en haut. Son attitude d'ouverture totale au Dieu vivant, à la venue de Dieu. Il y a un lien naturel entre la position de l'orante et le mystère de l'incarnation, dans le type appelé par la Russie chrétienne la Vierge du signe, le signe en question faisant référence à la prophétie d'Isaïe. Mais on peut aussi voir la Vierge orante seule. Le geste des mains levées suppose aussi un effort. Un bon exemple est celui de Moïse au moment de la bataille contre Amalek. Quand Moïse levait les mains, Israël était le plus fort. Mais quand il les laissait tomber, Amalek était plus fort. Comme Moïse sentait les mains s'apesantir par la fatigue, ils prirent une pierre et la placèrent pour que Moïse s'assît, pendant que Aaron et Sûr, chacun d'un côté, soutenaient ses mains. Exode chapitre 17. Ce geste est largement repris dans l'Ancien Testament. Par exemple, au psaume 141, « Ma prière monte vers toi comme l'encens, mes mains sont levées comme le sacrifice du soir. » Dans le Nouveau Testament, il en est de même. « Je veux donc que les hommes prient en levant au ciel les mains pures, sans colère et sans querelle. » Première lettre à Timothée, chapitre 2, verset 8. En même temps, chez les chrétiens, ce geste s'enrichit d'un sens nouveau à travers la référence à la passion du Seigneur. Tertullien, au IIe siècle, nous en donne une très belle explication. « Nous ne levons pas les bras seulement, mais nous les étendons. » Et, en imitant ainsi la passion du Seigneur, en priant, nous professons notre foi dans le Christ. Oraison 14. Dans les représentations de l'Ascension, la position de Marie est souvent très différente de celle des apôtres. Les apôtres ont des attitudes animées des témoins d'une vision, à un moment précis. Marie est immobile, les deux bras levés. Elle est dans la vision intemporelle de la foi. Elle voit le Seigneur de la gloire. Invisible au regard corporel, le Seigneur a dit « Je suis avec vous tous les jours jusqu'à la fin du monde. » Matthieu 28, verset 20. Parfois, l'artiste a voulu que les cercles de l'amande de gloire qui enveloppe le Seigneur trouvent sa correspondance terrestre dans le dessin des bras levés de Marie. L'artiste a voulu représenter un lien très étroit entre Marie et Jésus. Marie, ou l'Église, ou l'âme, est celle qui vit dans la foi, dans la présence du Seigneur Jésus, le Seigneur de l'histoire qui reviendra à la fin des temps. Par exemple, dans l'icône de l'Ascension de l'école de Novgorod. L'esprit filial de Jésus habite Marie. Jésus est monté vers le Père et Marie intérieurement l'a suivi. L'Ascension de Jésus sur le mont des Oliviers rappelle la vision d'Ézéchiel. Nous allons suivre le chapitre 11 du livre d'Ézéchiel. La gloire du Seigneur s'éleva du milieu de la ville et s'arrêta sur la montagne qui se trouve à l'orient de la ville, c'est-à-dire le mont des Oliviers. Verset 23. Sous les yeux du prophète, la gloire du Seigneur se préparait à quitter la ville sainte pour aller rejoindre les exilés au lieu de leur déportation. Ainsi, le Seigneur pourrait être un sanctuaire pour eux dans les pays où ils sont allés. Verset 16. Suit immédiatement la promesse, je mettrai en eux un esprit nouveau. Ézéchiel 11, verset 19. Une promesse précisée au chapitre 36. L'ascension est tout le contraire d'un point final. C'est bien plutôt comme l'inauguration d'une œuvre incroyable de grâce et de bénédiction. Luc évoque la distance de marche qui ne dépasse pas ce qui est permis le jour du Shabbat. 2000 coudées, dit la Mishnah, c'est-à-dire environ 880 mètres. Jésus est le Seigneur du Shabbat, Luc chapitre 6, verset 5. Le soir de sa crucifixion, il était précisé que le Shabbat avait commencé à poindre, Luc chapitre 23, verset 54. Ce n'était pas seulement ce Shabbat-là, mais le grand Shabbat de l'histoire qui avait commencé à poindre. À la parousie, appelée parfois septième jour, quand Dieu et l'homme, après le jugement eschatologique de l'Antichrist, se reposeront sur une terre renouvelée avant la résurrection finale. Et les apôtres se mettent en prière au Cénacle. Confiant en la parole de Jésus, « Si donc vous qui êtes mauvais, vous savez donner de bonnes choses à vos enfants, combien plus le Père du ciel donnera-t-il l'Esprit Saint ?» à ceux qui l'ont pris. Luc chapitre 11, verset 13. La liste des apôtres est presque la même qu'en Luc chapitre 6, mais Judas est mort et Jean, frère de Jacques et fils de Zébédée, a changé de place avec André, le frère de Simon-Pierre. Cela s'explique par le fait que dans la prédication sous les colonnades de Salomon, c'est Jean qui accompagnera Pierre, car on témoigne deux par deux. Thomas a également permuté avec Barthélemy pour être maintenant en compagnie de Philippe. Précisons aussi que, selon l'araméen, Jude peut être le frère de Jacques et non pas son fils. Dans l'Évangile, Marie est celle qui met Dieu au monde. Elle est maintenant mère de l'Église. D'un même cœur, la prière des apôtres, de Marie et même des frères de Jésus, c'est-à-dire ceux qu'évoque Marc chapitre 6, Josette, Jude et Simon, ou Jacques, dont il sera question en Actes chapitre 15 ou 21. Donc d'un même cœur, leur prière commune est un lieu de discernement pour entrer dans l'intelligence des événements. À l'exemple de Marie, qui, après la visite des bergers de Noël, ou après l'épisode de Jésus perdu et retrouvé au temple, garder ces événements et les méditer dans son cœur. Luc chapitre 2, versets 19 ou 51. Le groupe des apôtres est ainsi en prière avec Marie et, par un travail de mémoire, ils s'imprègnent de l'esprit de l'Évangile. Et Marie, nous dit le Concile Vatican II dans la Constitution dogmatique sur l'Église au paragraphe 59, et Marie appelle de ses prières le don de l'Esprit qui, à l'Annonciation, l'avait déjà prise sous son ombre. Merci, au revoir, à bientôt.
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1: Nous reprenons là où nous étions arrêtés hier, à savoir sur l'importance de la confiance. Et je vous disais notamment qu'on prend le risque toujours d'être déçu, même d'être trahi. Mais la confiance est essentielle dans toutes nos relations humaines, dans toutes nos communautés d'appartenance, dont j'avais fait un petit peu une liste lors de la première émission. La confiance, elle sert de fondation. C'est le socle sur lequel peuvent s'édifier toutes nos relations humaines, à condition, moi il me semble, que nous nous engagions vraiment dans un chemin de dialogue. Oui, la confiance, elle joue un rôle vital, c'est une question de vie, en tout cas un rôle vital dans le bien-être et la réussite de nos communautés d'appartenance, et qui plus est pour moi, religieuse, dans nos communautés de vie fraternelle. Alors voilà, ceci étant posé, je reviens à la communion de cœur et d'âme. Comme je vous disais, la multitude des croyants n'avait qu'un seul cœur et qu'une seule âme. Et je vous disais que la communion de cœur et d'âme, elle est transcendantale. Elle trouve sa source en Dieu et reçoit par Dieu son achèvement. C'est la foi en Dieu qui est la matrice de la commune union des âmes et des cœurs. Mais de quelle communion s'agit-il? Arrêtons-nous un moment là-dessus. Les croyants n'avaient qu'un cœur et qu'une âme, parce qu'ils étaient tous, sans exception, quel que soit leur état d'âme, leur état de vie, au-delà même ou grâce à leurs différences, ils étaient d'abord et avant tout en communion avec Jésus. On puise ça aussi dans la lettre de Paul aux Corinthiens, au chapitre 1, au verset 9. Ils étaient d'abord et avant tout en communion avec Jésus, le Fils bien-aimé du Père, en qui Dieu trouve toute sa joie. Et Paul de dire, j'ouvre les guillemets, « Il est fidèle, le Dieu qui vous a appelé à la communion avec son Fils, Jésus-Christ notre Seigneur. » Je suis en communauté fraternelle, en communion avec mes frères et mes sœurs, parce que j'y ai été appelé pour être d'abord et avant tout en communion avec Jésus. Selon la volonté du Père, Dieu le veut, il m'appelle à cela. Qu'est-ce que je vais lui répondre? Peut-être, écoute Seigneur, je ne sais pas faire, apprends-moi. Fais en moi selon ton désir. Explique-moi. Oui, c'est un don de Dieu. Dieu Père appelle chacun, chacune à la communion avec son Fils, Jésus-Christ, notre Seigneur. Et en consentant à nous laisser conduire par l'Esprit de Dieu, lorsque nous marchons sous sa conduite à l'ombre de l'Esprit, ainsi, il nous est donné de pouvoir répondre, eh bien, me voici, de manière effective. Me voici de répondre à cet appel, puisque tel est le bon plaisir de Dieu, d'abord et avant tout, être fermement établi dans la communion avec son Fils Jésus. Prenons le temps de méditer cette parole de l'Écriture. Relisons notre vie. Il est fidèle, le Dieu qui vous a appelé à la communion avec son Fils Jésus-Christ, notre Seigneur. Où j'en suis de l'union, de la communion avec Jésus? Qu'est-ce qui me sépare de lui encore? Qu'est-ce que je peux modifier pour répondre fidèlement encore aujourd'hui à cette interpellation divine? Qui pourra m'aider ?

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1: Première remarque, c'est la foi, les croyants. Deuxième remarque, je voudrais m'arrêter sur la foi en Dieu Père, qui est l'expression au plus intime de notre adhésion inconditionnelle, agissante et sans cesse renouvelée. C'est elle qui nous introduit et nous fait demeurer en communion avec son Fils Jésus. C'est pas moi qui le dis, hein. Jésus lui-même le dit, mais qui veut aller au Père doit passer par moi. C'est bien vrai. Restant entendu aussi que toute personne qui veut aller à Jésus, vivre en communion avec lui, doit passer par le Père, entrer dans l'attraction qu'exerce sur elle le Père des Lumières. Jésus le dit lui-même, « Celui qui vient à moi, c'est mon Père qui l'attire. » Jean 6, 65. Et il ajoute, « C'est pourquoi je vous ai dit que nul ne peut venir à moi si cela ne lui a pas été donné par le Père. » Et encore, toujours dans l'évangile de Jean, chapitre 12, les versets 31 et 32, maintenant a lieu le jugement de ce monde, maintenant le prince de ce monde sera jeté dehors, et moi, quand j'aurai été élevé de la terre, j'attirerai tous les hommes à moi. Donc, Dieu nous a appelés à la communion avec son Fils, Jésus-Christ notre Seigneur. Aussi, avant tout, eh bien, retrouvons le goût de cette communion avec Jésus-Christ, à laquelle nous avons été et sommes encore chacun, chacune appelés. Concrètement, donnons chair, donnons de la chair à notre vie spirituelle, notre vie intérieure, par la prière, la méditation des textes bibliques, la lecture des pères de l'Église, la vie sacramentelle. Nourrissons-nous jusqu'à avoir l'âme comme un jardin tout irrigué, selon les mots de l'Écriture dans le livre de Jérémie 31:12. Et je cite, « Ils viennent criant de joie sur les hauteurs du Sion. Ils affluent vers les biens du Seigneur, le froment, le vin nouveau et l'huile fraîche, les génisses et les brebis du troupeau. Ils auront l'âme comme un jardin tout irrigué. » Ils verront la fin de leur détresse. Oui, mes amis, poursuivons la communion d'abord et avant tout avec Jésus, mais en l'habillant, si je puis dire, d'une certaine forme de silence, de solitude, qui facilite effectivement la foi en notre Dieu, Père Abba. Pourquoi je dis cela ? Mais je constate qu'aujourd'hui, notre époque use de manière immodérée des réseaux. Que l'ultra-connexion vers laquelle nous avons glissé nous tue, entre guillemets. C'est une vraie menace pour notre vie spirituelle et par voie de conséquence pour la pleine et entière communion envers Jésus à laquelle je suis appelée. Le Père cherche des adorateurs. Prions les uns et les autres pour que le Seigneur empêche notre pied de glisser. Qu'il nous garde fermement établis sur le roc de sa parole, sur le roc de la foi. Et si nous allons jusqu'à la fin de ce verset, il est fidèle le Dieu qui vous a appelé à la communion avec son Fils Jésus-Christ notre Seigneur, la fin du verset, afin de parvenir à la communion entre les frères. La communion avec son Fils Jésus-Christ notre Seigneur, afin de parvenir à la communion entre les frères. En cas de difficulté à vivre en frères et sœurs, eh bien interrogeons d'abord notre communion avec le Seigneur Jésus. Qu'est-ce qui manque? Qu'est-ce qui pourrait être amélioré, renouvelé? Qu'est-ce qu'il faudrait tenir au loin? Je vous donne rendez-vous demain pour la suite. Merci de votre écoute.

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2: Nous nous interrogeons cette semaine sur l'Église et notamment à quoi elle sert. A-t-on vraiment besoin de l'Église pour vivre sa foi chrétienne? A-t-on nécessité de se rattacher à une Église et de la fréquenter et d'en être un participant actif? Je pense que la question se pose d'autant plus aujourd'hui que nous avons de nouveaux baptisés, on en parle beaucoup, qui sont pour la plupart des nouveaux convertis, c'est-à-dire qu'ils n'ont pas trempé dans une culture chrétienne depuis leur tendre enfance, qu'ils n'ont pas été éduqués dans la foi, qu'ils ignorent presque tout, au fond, des racines du christianisme, mais que s'est-il passé? Eh bien, d'une manière ou d'une autre, ils ont fait l'expérience de Dieu. Ils ont rencontré Dieu. Quand on écoute leurs témoignages, on est un peu abasourdi de réaliser que Dieu se manifeste aujourd'hui et d'une manière parfois extrêmement inattendue. Ils ont rencontré Dieu et ils veulent faire la démarche du baptême pour concrétiser cette rencontre, pour lui donner plus d'épaisseur, pour l'enraciner dans leur vie. Ils ont rencontré Dieu, mais ils n'ont pas forcément rencontré l'Église. Et la plupart du temps d'ailleurs, leur rencontre de Dieu s'est faite en dehors de l'Église. Donc il faut un certain cheminement pour passer d'une rencontre personnelle avec Dieu à un désir d'appartenir à l'Église. Et la plupart du temps, il existe chez ces nouveaux convertis ce que j'appellerais une sorte de disjonction entre Jésus et l'Église. Certains pourraient vous dire « j'ai rencontré Jésus, je n'ai pas rencontré l'Église ». Certains pourraient vous dire « je mets Jésus à la première place de ma vie, je ne mets pas l'Église à la première place de ma vie. J'ai rencontré Jésus, mais pourquoi aurais-je besoin de l'Église, qui n'a joué apparemment, tout au moins, aucun rôle dans cette rencontre? Est-il nécessaire de rejoindre un groupe, un mouvement, un parti, lorsque je partage ce dont ce groupe, ce mouvement, ce parti sont porteurs? À une certaine époque, beaucoup, par exemple, partageaient l'idéal politique communiste, mais ne prenaient pas pour autant leur carte du parti. Et certains pourraient penser que dans la vie spirituelle, dans la vie de foi, eh bien, c'est un peu la même chose. Moi, je crois en Jésus. Point. Cela n'implique pas que je rejoigne l'Église ou une Église particulière. Combien de fois ai-je entendu dans des entretiens « je crois en Dieu, mais je ne mets pas les pieds à l'Église » comme si nous étions en face de deux réalités totalement différentes. Cela vient sans doute du fait qu'on ne saisit pas ce qu'est réellement l'Église. On la prend pour une structure, pour une institution, pour un mouvement, que sais-je, pour un parti, très structuré, très élaboré, avec une discipline très précise et un certain nombre de rites qui lui sont propres. Si c'est ça l'Église, effectivement, ça n'est pas forcément très attirant. Et on a l'impression que ça ne concerne que ceux qui sont tombés dedans quand ils étaient tout petits, comme Obélix dans la potion magique. Il faut déjà un peu cheminer, un peu réfléchir, pour percevoir l'Église autrement. Pour percevoir qu'en étant baptisé, Je suis désormais membre du corps du Christ, membre de l'Église. Il faut donc percevoir que l'Église, non pas ça m'intéresse, non pas oui c'est une belle réalité que peut-être je vais commencer à fréquenter, ou au contraire, c'est un truc qui m'est totalement étranger, je ne vois pas ce que ça pourrait amener à ma vie de foi. Il faut se sentir partie prenante. Et alors, le regard que nous posons sur l'Église devient différent. Si c'est un corps, et nous reviendrons sur cette image si forte chez saint Paul, et si je suis membre de ce corps, ça change tout. Ce qu'est l'Église, c'est aussi ce que je suis moi-même. Et nous comprenons que si l'Église est faible, c'est parce que je suis faible. Si l'Église est infidèle, c'est parce que je suis infidèle. Si elle est imparfaite, c'est parce que je suis imparfait, etc. Mais cette fois, je me sens concerné de près, car, en fait, l'Église, c'est moi. Alors, ce n'est pas moi à moi tout seul, ça n'aurait aucun sens, bien entendu. Mais tout ce qui concerne l'Église me concerne directement.

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1: Revenons sur cette disjonction qui existe si souvent entre Jésus, voire même Dieu, et l'Église. Soit on va considérer que l'Église n'a pas grand-chose à voir avec Dieu ou Jésus, si ce n'est que elle est l'ensemble, le regroupement de ceux qui croient en Jésus ou en Dieu. Mais qu'un regroupement partiel, nous l'avons vu. Beaucoup de gens croient en Dieu sans se sentir membre de l'Église et sans fréquenter l'Église. Donc, cette disjonction, si elle s'instaure, elle finit par perturber notre vision spirituelle des choses. Pourquoi ? Jésus a mené sa mission pendant environ 3 années au milieu des hommes, sa mission de salut. Il le dit lui-même, « Je suis venu chercher et sauver ceux qui étaient perdus ». Voilà, c'est la raison de l'incarnation. Jésus accomplit sa mission, Jésus meurt sur la croix et est enterré, puis Jésus ressuscite, mais ne reste pas très longtemps avec ceux qui l'ont suivi. Après quelques apparitions, il y a ce moment de l'ascension où Jésus retourne vers le Père. Alors là, de deux choses l'une, soit c'est fini, terminé, mission accomplie, et il ne se passe plus grand-chose d'autre, soit ça n'est pas fini, terminé, il y a encore un travail à accomplir, certes, les bases sont jetées, j'allais dire, le potentiel est là, la semence qui contient la vie a été donnée et mise en terre, maintenant, il faut passer à l'étape, je dirais, du développement, du rayonnement, de l'annonce de cette bonne nouvelle, comme le demande Jésus à ses disciples, jusqu'aux extrémités de la terre. Comment peut-on penser qu'il n'y a aucun lien entre Jésus et l'Église ? C'est lui qui a appelé les apôtres, c'est lui qui les a enseignés, c'est lui qui a entre Jésus et l'Église. C'est lui qui a appelé les apôtres, c'est lui qui les a enseignés, c'est lui qui les a enseignés.

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1: Heureux ceux qui s'aiment, préparation au mariage. Je tiens donc ce livret pour les fiancés, futurs mariés. C'est un petit livret outil qui est paru aux éditions Artege. J'ai son auteur, Juliette Levivier, bonjour.
2: Bonjour Nathalie.
1: À vos côtés, vous ne vous quittez plus depuis près de 34 ans, c'est votre époux. Bonjour Thibault.
3: Bonjour Nathalie.
1: Alors au programme, et toute la semaine, on va bien sûr revenir sur ô combien il est important de préparer ce sacrement pour cet engagement, et un engagement si possible durable. Alors à ce jour, je vais vous demander, ça sera la première question à tous les deux, quelles sont les motivations de ces jeunes couples aujourd'hui qui demandent donc le mariage? Et vous avez tous les deux une véritable expérience de terrain, puisque vous êtes missionnés aussi pour votre diocèse dans le cadre aussi de ces préparations. Juliette?
2: Alors, je dirais que les motivations sont parfois surprenantes. Au départ, on peut attendre un peu tout, la tradition, on ne sait pas bien. Ils ont beaucoup de mal à nous dire pourquoi ils sont là. Ça, c'est très intéressant. Alors, bon, il y a une chose qui ressort et qui est très touchante. C'est quand même le côté, si on n'est pas marié, on n'est pas à l'église, on n'est pas bien sûr qu'on va être marié. Et puis, il y a quelque chose autour de la famille, autour des grands-mères qui ont transmis la foi. On y va pour faire plaisir à la grand-mère. Et une fois, on a même eu des Siciliens. Alors, la grand-mère sicilienne, elle avait carrément dit, si le petit-fils se marie pas à l'église, eh ben, je fais sauter Palerme ou un truc comme ça. Enfin, elle était vraiment assez remontée.
1: Une Sicilienne.
2: C'est ça. Donc, on les a eu là. Et alors, c'était extraordinaire parce que la jeune femme, qui ne connaissait pas Jésus, a fait connaissance de Jésus. Et donc voilà, il y a quand même des gens qui viennent de très loin, et puis Jésus.
3: Je pense qu'il est bon de préciser qu'en fait, nous nous préparons en paroisse, et qu'on est dans les paroisses où vraiment on essaye de faire refleurir des oasis dans le désert. Donc depuis tout le temps où nous préparons, nous n'avons jamais eu un couple chrétien qui vivait de sa foi chrétienne. Au fond, la grande différence, c'est que les jeunes qui aujourd'hui vivent de cet idéal chrétien et veulent vraiment construire leur couple selon l'évangile, en fait, ils vont plutôt se préparer dans certains centres ou auprès de certaines abbayes, où ils trouveront d'autres personnes qui vivent un peu la même chose, qui ont les mêmes aspirations, et au fond, ils vont se soutenir. Et c'est vrai que nous, on se retrouve avec des gens qui, parfois, ne connaissent pas Jésus. Je me souviens d'une fois où on a préparé, on avait 5 couples, on avait 6 personnes non baptisées. Alors, il y en avait une qui était catéchumène, parce qu'il faut quand même qu'il y en ait un des deux qui soit baptisé pour pouvoir se marier à l'église. Et en fait, vous voyez, le Seigneur nous les envoie. Cette catéchumène, elle a été fabuleuse. Parce qu'en fait, les autres ont ouvert des yeux très grands.

0: quand elle a dit qu'elle était catéchumène, déjà ils n'avaient jamais entendu parler de ça. Et à la fin du parcours de préparation au mariage, ils lui ont dit, mais on peut venir à ton baptême? Et ça, c'est des choses porteuses. Il faut, vous savez, je pense que c'est vraiment important, quelle que soit la motivation des gens, de se dire, bah, même si c'est pour faire plaisir à la grand-mère, si c'est le fil qui les tient à l'église, quel, ce fil-là, il est important. Et peut-être qu'on va pouvoir en tisser d'autres.
1: Et se dire que le Seigneur précède. Vraiment, le pape François nous dit tout le temps que quand quelqu'un vient frapper à la porte du presbytère, c'est le Seigneur qui nous l'envoie. Et on n'a pas... Alors après, il y a tout ce temps de discernement de la préparation au mariage pour vérifier que le fil n'est pas trop ténu. C'est-à-dire qu'il faut quand même avoir une ouverture du cœur. Il faut quand même accepter, on va mettre Jésus dans sa vie. Enfin, il y a... Voilà. Donc on est, nous, dans une paroisse rurale qui est un lieu de première annonce de la foi, très clairement. Mais le discernement autour de ce qui tient à Jésus, c'est quelque chose qui n'est pas toujours évident. Parce qu'on ne veut pas non plus que ces jeunes se retrouvent engagés dans quelque chose qui, au fond, qu'ils n'auront pas réellement choisi. Il faut que leur consentement soit valide.
2: Alors, permettez-moi de réagir, puisque vous abordez aussi la question aussi du discernement. Est-ce qu'il faut aussi être préparé, donc en capacité aussi de dire non, là, vous ne pouvez pas continuer, car l'Église propose un sacrement, et ce sacrement, faut aussi tenir dans la durée, et au fond, l'indissolubilité aussi de ce sacrement de mariage. Voilà, savoir prendre position.
1: Je pense que ça fait partie de notre responsabilité d'accompagnateur et de l'équipe, pas une personne qui décide.
2: Donc vous n'accompagnez pas tout seul, là vous soulevez la question aussi de la cohérence de toute une équipe.
1: Bien sûr.
2: Donc il y a des regardants.
1: Il y a des regardants.
2: Vous n'accompagnez pas isolé.
1: Non, on est dans une équipe.
0: Non, c'est vraiment un travail d'équipe et on se retrouve plusieurs fois dans l'année. Et ben, cette année, vous voyez, ça fait plusieurs années de suite qu'on recrute des nouveaux couples préparateurs au mariage. Et je rejoins la question que vous avez posée là. On a un couple qui, la première année, a eu un couple qui a arrêté. Et pour eux, ils étaient mais désolés, c'était une catastrophe. Au fond, on a la chance d'avoir un évêque qui nous met très à l'aise en disant qu'on n'a pas d'obligation de résultat. Et au fond... Notre rôle, c'est de discerner, d'amener les gens à discerner. Et là, en l'occurrence, nous, on a trouvé que c'était très bien fait, surtout que la femme a écrit, après la soirée pardon, a écrit une lettre extraordinaire en disant « Moi, je me suis rendu compte que j'étais pas prête. » Et figurez-vous que 15 jours plus tard, son mari partait avec une autre femme. Enfin, son probable futur mari. Voilà. Donc, le discernement, c'est vital.
2: Et au fond, ce temps de préparation a aidé cette personne à discerner qu'elle ne pouvait pas continuer sur ce chemin d'engagement.
0: Mais oui, ouais. Et...
1: C'est fait pour ça.
2: C'est comme à une certaine époque, on en parle moins, le temps des fiançailles, qui est une étape de discernement où on peut arrêter à tout moment le temps des fiançailles.
1: Là, on a des jeunes qui vivent
2: donc
1: ensemble.
2: S'autoriser à arrêter.
1: Bien sûr. Et on a des jeunes qui vivent ensemble pour la plupart depuis longtemps.
2: C'est l'état des lieux aujourd'hui.
1: C'est l'état des lieux. Ouais. Nous, on n'a que des jeunes qui sont en couple depuis, qui vivent en couple depuis un certain temps, qui ont des enfants, qui ont le chien, qui ont les puces du chien, qui ont tout ça. Voilà. Et donc, une vraie vie de couple, mais ils se sont installés sans jamais réfléchir à leur couple. On n'aura jamais parlé de communication, ils ont les oreilles comme ça dès qu'on parle de communication, jamais entendu parler, du pardon, jamais entendu parler. Et donc, il n'y a personne qui leur dit ce qu'on leur dit. On les amène à réfléchir à qu'est-ce qui tient leur couple. Alors, une chose est quand ils ont des enfants, parce que là, on a déjà une famille constituée. Autre chose, quand ils sont à deux, mais... On ne pousse jamais un sacrement avec des gens quand le fil est trop ténu sur le plan du couple ou de la foi.
2: Donc vous vous rassurez, là, vous n'êtes pas sur la quantité. Cette liberté aussi.
1: C'est hyper important qu'il soit très libre. On est là pour libérer la liberté. On est là pour faire émerger.
2: Et libérer les cœurs, au fond.
1: Et libérer les cœurs.
2: Et les intelligences.
0: Oui, surtout que sur le plan de la liberté, c'est quand même un des piliers du mariage. Et aujourd'hui, c'est vrai que les fiançailles, au fond, nous, on n'est pas confrontés, on n'est pas vraiment dans un temps de fiançailles. Et on a passé ce stade de l'émerveillement. On est face à des gens qui sont dans une routine, dans un train-train. Et en fait, je pense que leur parler de Jésus, c'est quelque chose qui va pouvoir les amener à aller vers une autre lumière, à pouvoir redonner du sens ou à donner simplement du sens, parce que je peux vous dire qu'il y en a qui sont très très loin de Jésus, et c'est pas une critique, à nous de les accompagner, on est là pour ça. En fait, on n'est pas juste dans une petite préparation au mariage, on est dans la préparation au sacrement de mariage, et à nous de montrer ce qu'il y a de sacré dans le mariage.
2: Donc il y a la question aussi, comment rendre témoignage aussi de ce sacrement? Et vous êtes les premiers témoins aussi, Thibaut et Juliette, hein, à rendre témoignage de ce sacrement que vous-même vous avez reçu il y a 34 ans.
1: Ça fait partie, je pense, de l'essentiel pour les animateurs de préparation au mariage. On a été très touchés cette année par des fiancés qui étaient avec nous juste pour une soirée. Normalement, ils sont préparés par un jeune couple que nous venions de recruter pour ce service. Et ils nous ont dit combien ils étaient touchés par leur amour. Et ça, voilà, c'est tout est dit, je pense.
0: Donc des couples qui s'aiment, ça doit se voir. Je veux dire, il y a une joie qui rayonne.
2: Ça rayonne, ça transpire.
0: Mais oui, ouais. C'est, je veux dire, ça éclabousse.
1: D'autant que eux, on les trouve souvent un peu blasés. Ils ont perdu l'émerveillement. Ils nous disent comment ça se fait depuis eh bien, le jeune couple, ils ont 10 ans de mariage, comment ça se fait qu'ils aient encore ça dans le regard?
0: Et moi, je pense que l'amour, c'est quelque chose de viral, quoi. Ça se transmet.
2: C'est contagieux.
0: Assez contagieux, ça c'est clair.
2: Seulement, il faut en prendre soin.
1: Il faut en prendre soin. Ouais, puis être dans la joie. On veut aussi leur transmettre la lumière et la joie. La joie de s'aimer, voilà, de sortir de quelque chose qui est un peu train-train ou blasé.
0: Vous savez, il y a cette formule de dire que l'espérance, c'est la joie de la foi. Eh ben, cette confiance en Dieu qu'on a, je veux dire, ce trésor qu'on leur porte, c'est quelque chose qui peut leur ouvrir des horizons dont ils n'ont pas idée aujourd'hui. Et en fait, voilà, on essaie d'être des témoins de la joie et des témoins de l'espérance.
1: Sans se montrer comme des super-héros. Parce que ça, c'est le truc qui est un peu gênant, c'est qu'ils vont se dire, non mais eux, alors puis eux, ils ont Jésus, ils sont tombés dans la marmite, ils savent tout, tout ça. Pas du tout, on est des pauvres, on en témoigne au moment de la soirée, pardon, puis régulièrement, on se présente comme des gens comme eux. Simplement, on a cette joie d'avoir Jésus qui soutient notre amour. Quand on dit que dans le sacrement, Jésus vient sauver l'amour, on en fait l'expérience.
0: Vous savez, dans les Béatitudes, la première, c'est « Heureux les pauvres de cœur, car le royaume des cieux est à eux. » Et heureusement que nous sommes des pauvres. Nous le revendiquons parce que c'est la réalité et qu'en fait, être pauvre sans chez évangélique, c'est vraiment accepter de faire la place en soi pour accueillir ce Dieu qui s'est donné à nous pendant notre messe de mariage, lorsqu'on a dit oui et qui nous accompagne tout le temps. Alors oui, nous sommes des pauvres, c'est vrai, mais en attendant, nous sommes des pauvres heureux du trésor que nous portons en nous.
1: Et puis sauvés.
2: Oh ben, voilà, et sauvé. Juliette et Thibaut Levivier, merci de votre intervention aujourd'hui. Donc on pourrait bien sûr retrouver chacune de ces interventions de cette série sur les podcasts de nos radios chrétiennes, avec aussi toutes vos coordonnées. Voilà, donc si certains auditeurs ont besoin peut-être de poursuivre un questionnement, eh bien ils pourront donc vous joindre. Je vous donne rendez-vous dans cette même émission demain à la même heure. Et merci.
0: Au revoir Nathalie.

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1: Bonjour à tous, nous poursuivons encore cette rétrospective de la première année de pontificat de Léon XIV. Le 27 novembre jusqu'au 2 décembre, premier voyage international. Le nouveau pape commence à prendre la pleine mesure de son rôle de chef de l'Église catholique et de chef d'État en Turquie, où l'accueil protocolaire reste plutôt réservé dans un pays très majoritairement musulman. Il participe aux commémorations des 1700 ans du Concile de Nicée et expose sa méthode pour favoriser le rapprochement entre les confessions chrétiennes, proposant une rencontre des responsables d'Église à Jérusalem pour le jubilé de 2033. Au Liban, il vient réconforter une population durement éprouvée par une longue crise économique et politico-sociale et qu'il accueille avec ferveur quasi prophétique. Il appelle les Libanais à se relever et à raviver l'espérance. Le 6 janvier 2026, c'est la fermeture de la Porte Sainte. Léon XIV clôt donc une année sainte historique marquée par la maladie et le décès de son prédécesseur. Si François avait ouvert ce jubilé de l'espérance dans la fragilité, sa succession aura permis à l'événement de trouver un second souffle, faisant venir 33 millions de pèlerins à Rome. La fin du jubilé marque ainsi pour lui la fin d'un agenda hérité de François et le lancement d'un pontificat qui lui appartient désormais tout entier. Le 7 et 8 janvier 2026, une nouvelle méthode de gouvernement. Il marque son pontificat en réunissant le Collège cardinalis pour un consistoire extraordinaire, un huis clos stratégique qui sert de manifeste à sa nouvelle méthode de gouvernement, une approche résolument synodale et collégiale. En institutionnalisant cette large consultation, qui se tiendra tous les ans désormais, le pape américain répond aux attentes formulées lors du pré-conclave. Il affirme ainsi sa volonté de ne pas gouverner seul, et établissant le rôle de tous les cardinaux comme ses collaborateurs privilégiés. Le 28 mars 2026, voyage inattendu à Monaco. La principauté de Monaco devient la première destination européenne du pape Léon XIV, hors d'Italie. Suscitant un certain étonnement, le pontife passe une journée dans ce petit territoire où le catholicisme demeure religion d'État, un paramètre constitutionnel qui avait conduit le prince Albert II à rejeter la légalisation de l'avortement. La défense de la vie est l'un des axes de ce voyage, ainsi que la promotion de la doctrine sociale de l'Église. En s'adressant à un public comptant de grandes fortunes, le pape déclare que vivre ici est pour certains un privilège et pour chacun un appel spécifique à s'interroger sur sa propre place dans le monde. La célébration de la messe au stade Louis II et la rencontre avec des jeunes et des catéchumènes réunis devant l'église Saint-Dévote mettent en valeur la vitalité de l'église locale. Le 3 avril 2026, le chemin de croix du Vendredi Saint. L'image marque les esprits, le pape portant seul la croix durant l'intégralité de la Via Crucis lors du Vendredi Saint. Il s'agit d'une première depuis le début du pontificat de Jean-Paul II, d'abord presque seul dans le Colisée éclairé par des torches, puis traversant la foule composée de 30 000 Romains massés autour de cette enceinte antique. Le pape renoue avec une tradition que François n'avait pas pu honorer depuis 2022 pour des raisons de santé. Cette célébration, rythmée par des méditations marquées par la grave actualité internationale, permet à Léon XIV de placer les conflits mondiaux au pied de la croix. Nous poursuivrons demain. À bientôt.

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1: Bonjour à tous. L'essentiel de l'actualité: deux morts et 6 blessés. Le bilan provisoire d'une fusillade qui a eu lieu hier après-midi à Nice, dans le quartier sensible des Moulins. Un tireur a fait feu avant de prendre la fuite. Une enquête pour assassinat en bande organisée est ouverte. Le parquet évoque de possibles liens avec deux autres fusillades survenues samedi soir à Nice. La Française contaminée par l'antivirus est toujours en réanimation dans un état stable. 5 Français rapatriés sont placés à l'isolement strict à l'hôpital Bichat à Paris. On compte 22 cas contacts en France. L'OMS prévient que de nouveaux cas pourraient apparaître dans les prochaines semaines à cause de la longue période d'incubation. Un Tunisien de 27 ans interpellé en France est placé en garde à vue. Selon les premiers éléments, il est soupçonné d'avoir préparé une action violente contre le Louvre et une synagogue. Le parquet national antiterroriste a été saisi. Enfin, du sport avec du tennis, l'inquiétude à moins de 2 semaines de Roland-Garros. Loïs Boisson a été éliminée dès son entrée en lice au tournoi de Parme, battue par la Tchèque Dominika Salkova en 3-7. Après Madrid et Rome, c'est la 3e sortie prématurée consécutive pour la numéro 1 française. Voilà pour l'actu, bonne journée.
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Il est beau de te louer Dieu dans Sion, de tenir ses promesses envers toi qui écoute la prière. Jusqu'à toi vient toute chair avec son poids de péché. Nos fautes ont dominé sur nous, toi tu les pardonnes. Heureux ton invité, ton élu, il habite ta demeure. Les biens de ta maison nous rassasient, les dons sacrés de ton temple.

0: nous répond par des prodiges, Dieu notre Sauveur, espoir des horizons de la terre et des rives lointaines. Sa force enracine les montagnes, il s'entoure de puissance. Il apaise le vacarme des mers, le vacarme de leurs flots et la rumeur des peuples. Les habitants des bouts du monde sont pris d'effroi à la vue de tes signes. Aux portes du levant et du couchant, tu fais jaillir des cris de joie. Tu visites la terre et tu l'abreuves, tu la combles de richesses. Les ruisseaux de Dieu regorgent d'eau, tu prépares les moissons. Ainsi tu prépares la terre, tu arroses les sillons. Tu aplanis le sol, tu le détrempes sous les pluies, tu bénis les semailles. Tu couronnes une année de bienfaits, sur ton passage ruisselle l'abondance. Au désert, les pâturages ruissellent, les collines débordent d'allégresse. Les herbages se parent de troupeaux et les plaines se couvrent de blé. Tout exulte et chante. Gloire au Père et au Fils et au Saint-Esprit, pour les siècles des siècles. Amen.
1: Du livre des Actes des Apôtres. Dieu a ressuscité Jésus d'entre les morts. Il est apparu pendant plusieurs jours à ceux qui étaient montés avec lui de Galilée à Jérusalem et qui sont maintenant ses témoins devant le peuple. Et nous vous annonçons cette bonne nouvelle. La promesse que Dieu avait faite à nos pères, il l'a entièrement accomplie pour nous, leurs enfants, en ressuscitant Jésus. C'est ce qui est écrit au psaume 2e, « Tu es mon fils, aujourd'hui je t'ai engendré ».

0: Dieu, maître de la vie, restaure en nous l'image de ton Fils, que nous devenions en lui des créatures nouvelles. Change notre cœur de pierre en cœur de chair, Seigneur, que nous renaissions d'en haut.
1: Notre Père qui es aux cieux, que ton nom soit sanctifié, que ton règne vienne, que ta volonté soit faite sur la terre comme au ciel. Donne-nous aujourd'hui notre pain de ce jour. Pardonne-nous nos offenses comme nous pardonnons aussi à ceux qui nous ont offensés. Et ne nous laisse pas entrer en tentation, mais délivre-nous du mal. Amen.
2: Garde à ton peuple sa joie, Seigneur, toi qui refais ses forces et sa jeunesse. Tu nous as rendu la dignité de fils de Dieu, affermis-nous dans l'espérance de la résurrection. Par Jésus le Christ, notre Seigneur. Amen.

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1: Bonjour. Pendant toute cette semaine, nous parlons du petit journal qui est le journal spirituel de Sainte Faustine Kowalska à qui Jésus a dit « Tu es la secrétaire de ma miséricorde ». Nous verrons aujourd'hui que Jésus a demandé à sœur Faustine d'écrire le petit journal au profit des âmes, pour le salut des âmes. Le professeur de théologie dogmatique, le père Ignace Rogiski, qui a étudié le petit journal en vue du procès de béatification, y a recensé en particulier 82 révélations de Jésus spécifiquement sur la miséricorde et la dévotion qu'il désire. Un des enjeux du petit journal est donc de garder trace de la volonté de Jésus à ce sujet et de noter les promesses particulières qui sont accordées à ceux qui vénèrent la miséricorde de Dieu dans l'esprit de confiance en Dieu et de miséricorde envers le prochain. Je ne veux pas aujourd'hui, bien sûr, faire le recensement des nombreux thèmes que nous trouvons dans le petit journal, ni des dévotions nouvelles demandées par Jésus qui y sont notées et explicitées et qui ont été agréées par l'Église depuis plusieurs décennies. Mais je veux m'arrêter particulièrement sur quelques passages qui parlent d'un des enjeux majeurs de la dévotion à la miséricorde qui est de prier et même pour certains d'entre nous de se consacrer, comme sœur Faustine, pour le salut des âmes. Voici ce qu'en dit Jésus au passage 1693. Secrétaire de mon plus profond mystère, ta mission est d'écrire tout ce que je te fais connaître de ma miséricorde pour le profit des âmes, afin qu'en lisant cet écrit, elles se sentent réconfortées et qu'elles aient le courage de s'approcher de moi. Je veux donc que tu consacres tous tes moments libres à écrire. Un mot d'abord sur les destinataires du petit journal. On sait que les cahiers ont été rédigés à destination réservée des deux pères spirituels de sœur Faustine. Mais on voit que Jésus indique déjà sa volonté que ces documents soient livrés un jour à la publication. Et tellement qu'il donne l'injonction à la sœur de ne pas se laisser abattre par la fatigue, tant le propos est long sur la miséricorde de Dieu qui doit être explicité sur tous les tons. Et tant ceux qui doivent se laisser toucher par le sujet doivent pouvoir trouver dans tout cet ensemble une expression qui leur parlera personnellement. Les âmes doivent pouvoir se laisser toucher dans une sorte d'abandon, et particulièrement celles qui se sentent les plus éloignées du pardon de Dieu, qui pensent même qu'elles en sont exclues, afin qu'elles prennent confiance et s'approchent du cœur battant de Jésus dans les sacrements de la réconciliation et de l'Eucharistie. Laissez les âmes se perdre, car elles n'ont pas trouvé le chemin de la confiance en la miséricorde de Dieu, est insupportable à Jésus, qui ne peut rien faire, cependant, si la porte de leur cœur est fermée de l'intérieur. C'est pour cette raison que Jésus demande à Faustine, puis à nous qui lisons ces textes, de servir d'instrument en proclamant la miséricorde, sans se lasser, à temps et à contre-temps. Voici ce que Jésus lui dit au passage 580. La perte des âmes me plonge dans une tristesse mortelle. Là, je ne peux pas venir en aide à l'âme, bien que je sois Dieu, car elle me méprise. Comme elle est dotée d'un libre arbitre, elle peut me mépriser ou m'aimer. Toi qui es la dispensatrice de ma miséricorde, parle au monde entier de ma bonté, c'est ainsi que tu consoleras mon cœur. Une fois la porte des cœurs rétifs entrouverte, Jésus ne tardera pas à s'infiltrer et à faire grandir en eux le désir de se tourner définitivement vers lui. Voici ce qu'il dit à Sainte Faustine au passage 1577. « Dis aux âmes qu'il ne faut pas qu'elles fassent barrage dans leur cœur à ma miséricorde, qui désire tant agir en elles. Ma miséricorde est à l'œuvre dans tous les cœurs qui lui ouvrent leurs portes. La conversion et la persévérance sont des grâces de ma miséricorde. » Enfin, Jésus indique clairement la démarche que doivent adopter les âmes en danger de perdre le salut. Et ceci est illustré par le tableau de Jésus miséricordieux qui fait jaillir les deux rayons de lumière de la source de sa miséricorde, son cœur transpercé. Le petit journal doit redire que le chemin passe par la contrition et la confession des péchés dans le sacrement de la réconciliation avant de s'unir au Christ dans la communion sacramentelle. Lisons le très beau passage 1448. Écris, dit Jésus, parle de ma miséricorde, dis aux âmes que c'est au tribunal de ma miséricorde qu'elles doivent chercher consolation. Là, les plus grands miracles ont lieu, sans cesse renouvelés. Pour obtenir un miracle, il n'est nul besoin de faire un lointain pèlerinage ou d'accomplir des rites. Même si une âme est comme un cadavre en décomposition, même si, humainement parlant, il semble qu'aucun retour à la vie n'est possible et que tout est perdu, il n'en est pas ainsi pour Dieu. Le miracle de la miséricorde divine redonne vie à l'âme dans toute sa plénitude. Ah, malheureux ceux qui ne profitent pas de ce miracle de la miséricorde divine, c'est en vain qu'ils l'invoqueront et il sera trop tard. On note la radicalité des propos de Jésus. Malheureux ceux qui ne profitent pas de ce miracle, il sera trop tard. Il s'agit ici, comme dans l'Évangile, de l'urgence de la conversion personnelle. Le royaume de Dieu tout proche de nous, nous qui ne nous approchons pas, nous qui résistons, nous qui remettons à plus tard, alors que cela ne nous coûte rien, sinon ce que nous dicte notre orgueil humain. L'orgueil et l'égocentrisme sont trop puissants en nous pour être terrassés sans confession. La confession et même la confession régulière et fréquente est recommandée pour progresser dans l'humilité qui est nécessaire pour nous rapprocher de Dieu. Il suffit, dit Jésus à Sainte Faustine dans le même passage, de s'agenouiller avec foi au pied de celui qui tient ma place et de lui dire sa misère. C'est alors que le miracle de la miséricorde divine se manifestera dans toute sa plénitude. Ainsi, si nous nous approchons régulièrement et fréquemment de ce sacrement de la pénitence et de la réconciliation, Dieu rend sensible pour nous son infinie miséricorde. Mais aussi, nous apportons notre contribution au renouvellement du monde, parce que, au sortir du confessionnal, nous manifestons le Seigneur de miséricorde. Nous manifestons l'appel à la conversion. Nous manifestons le salut. Croyons-nous cela? Notre responsabilité est grande de ne pas nous confesser régulièrement et fréquemment. Moins nous le faisons, moins nous manifestons Dieu qui est la miséricorde même. Voilà donc comment Jésus désire que les hommes du monde entier fassent l'expérience de sa miséricorde. Il le fait proclamer pour notre siècle par ses moyens habituels à l'intérieur de l'Église. Et pour les fidèles tièdes ou froids, et pour les hommes et les femmes qui ne sont pas encore dans l'Église, il utilise une toute petite sœur qui a écrit dans les années 1930, dans sa cellule, du fond d'un couvent de Pologne, et qu'il a institué dans ce monde et dans l'autre, la secrétaire de sa miséricorde, et cela, l'Église l'a officiellement reconnu depuis sa canonisation en 2000, cette petite sœur qui offre elle-même ses souffrances pour le salut des pécheurs, comme elle l'écrit pour ses directeurs spirituels au passage 194. Je veux consacrer mes forces, travailler, m'anéantir pour notre œuvre, qui est de sauver les âmes immortelles.

Bonjour à tous. Pascal et Elisabeth sont heureux de vous retrouver pour votre émission du chemin ignatien, foi, chemin de liberté. Dimanche prochain, 17 mai, sera le 7e dimanche depuis Pâques. C'est peut-être le moment de nous poser la question, avons-nous gardé vivante la joie de la résurrection? Laissons-nous la lumière de Pâques éclairer nos ténèbres? Donne-nous, Seigneur, de tenir fermement la barre, d'avancer sans peur dans l'attente de l'Esprit qui fait toute chose nouvelle. Pour entrer dans ce temps, nous pouvons écouter la chorale de la paroisse de Crizelles chanter « Dieu est en attente ».

0: La lecture de ce jour est tirée du premier chapitre des Actes des Apôtres.
1: Les apôtres, après avoir vu Jésus s'en aller vers le ciel, retournèrent à Jérusalem depuis le lieu dit Mont des Oliviers, qui en est proche. La distance de marche ne dépasse pas ce qui est permis le jour du sabbat. À leur arrivée, ils montèrent dans la chambre haute où ils se tenaient habituellement. C'étaient Pierre, Jean, Jacques et André, Philippe et Thomas, Barthélemy et Matthieu, Jacques, fils d'Alphée, Simon le Zélote et Jude, fils de Jacques. Tous, d'un même cœur, étaient assidus à la prière, avec des femmes, avec Marie, la mère de Jésus, et avec ses frères. »

Ce temps est comme suspendu. Un temps pour les apôtres à vivre entre deux éblouissements, celui de l'ascension et de la Pentecôte. Un temps de maturation, d'attente, pour faire mémoire de l'action du Christ hier, pour l'accueillir dans l'aujourd'hui, pour l'espérer demain. Et moi, quelles sont mes traversées de l'attente ? Comment est-ce que je peux garder ma foi vivante dans l'espérance quand apparemment il ne se passe rien ? Je m'interroge.

Les apôtres et d'autres disciples se tiennent rassemblés à Jérusalem dans la chambre haute. Et tout ici évoque la passion de Jésus. Parole vivante et sa promesse, c'est dans l'Esprit Saint que vous serez baptisés d'ici peu de jours. Le Christ a rejoint son Père et rien d'autre ne demeure que sa parole et l'envoi en mission qui en découle. Vous serez mes témoins jusqu'aux extrémités de la terre. Y a-t-il dans toutes les paroles de Jésus une qui me touche tout particulièrement, qui m'a mise en route ou me remet en route? Je peux la goûter, l'entendre, comme si c'était une première fois.

Ainsi, c'est l'Église qui prend corps. Les 11 apôtres sont nommés, de même que Marie. Des femmes sont présentes, et les frères de Jésus. Et l'unité des cœurs est bien le fruit de la prière de chacun. Je peux m'arrêter pour contempler le mystère de cette toute jeune Église. Que me dit-elle ? À quoi cela peut-il m'inviter ?

0: Maintenant, j'écoute une fois encore le texte en me tenant moi aussi dans la chambre haute pour lui dire ce qui m'habite. Une louange, une demande, un regret, une découverte. Je regarde, j'entends, je me laisse toucher.
1: Les apôtres, après avoir vu Jésus s'en aller vers le ciel, retournèrent à Jérusalem, depuis le lieu dit « Mont des Oliviers », qui en est proche. La distance de marche ne dépasse pas ce qui est permis le jour du sabbat. À leur arrivée, ils montèrent dans la chambre haute où ils se tenaient habituellement. C'était Pierre, Jean, Jacques et André, Philippe et Thomas, Bartholomée. Ils se tenaient habituellement. C'était Pierre, Jean, Jacques et André, Philippe et Thomas, Barthélemy et Matthieu.

Maintenant, c'est le temps du cœur à cœur avec mon Dieu. Après avoir écouté le Seigneur qui parle, je parle au Seigneur qui m'écoute pour lui dire ce qui m'habite.

0: Et pour conclure ce temps, nous pouvons écouter la prière d'Ignace.
1: Prends, Seigneur, et reçois toute ma liberté, ma mémoire, mon intelligence et toute ma volonté. Tout ce que j'ai, tout ce que je possède, tu me l'as donné. À toi, Seigneur, je le rends. Tout est à toi, dispose-en selon ton entière volonté. Donne-moi de t'aimer, donne-moi ta grâce, celle-ci me suffit.

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2: Alors nous poursuivons cette troisième étape sur la conversion de la sexualité et le travail d'ajustement à vivre pour que ce soit vraiment un lieu de communion. Un des termes qui est utilisé par la tradition chrétienne est le terme de concupiscence, qui est donc justement la problématique qui est traitée par la chasteté. Nous pourrons partir du texte dans la Bible de Daniel au chapitre 13 qui raconte l'histoire de Suzanne. Suzanne était très belle, craignait Dieu. Vers le milieu du jour, elle entra pour se promener et se baigner dans le jardin de son mari. Les deux anciens la voyaient chaque jour entrer et furent pris de désir pour elle. Ils avaient honte de révéler le désir qui leur faisait vouloir s'unir à elle. Ils guettaient tous les jours avec ardeur pour la voir. Bon, on saura que cette histoire se termine finalement bien malgré l'accusation que Suzanne a dû subir. Mais quoi qu'il en soit, ce texte fait écho à ce que Matthieu a redit dans le chapitre 5 au verset 28 des propos de Jésus. « Quiconque regarde une femme pour la désirer a déjà commis un adultère avec elle dans son cœur. » Donc, nous allons par ces textes, découvrir que la concupiscence est un désir passionnel de l'autre, un désir charnel, mais pour soi-même, pour s'approprier ce désir de s'unir à l'autre à des fins égoïstes. C'est une convoitise

0: sensuelle. Le désir et l'attirance sexuelle sont justes et bons a priori, mais c'est leur orientation jouissive pour soi tout seul qui pose problème. C'est souvent associé, bien sûr, à l'irrespect de l'autre, à la non-prise en compte de son consentement, de sa liberté, de son propre désir. C'est imposé comme dans la relation avec l'autre. Bien sûr, les terrains de jeu de la concupiscence sont la sexualité conjugale, mais plus largement, la relation à l'autre, par la vue, par la parole, par les images, par le charme, par la séduction, etc., etc.
1: Alors, c'est important, Maud, de pouvoir bien identifier les effets de la concupiscence sur la vie intérieure, qui sont néfastes, et sur lesquels Jean-Paul II, d'ailleurs, a travaillé assez longuement dans ses catéchèses. Cette concupiscence déforme l'exercice de la sexualité, d'une finalité de la sexualité de communion, d'amour, de joie et d'unité. Ça évolue en prise de pouvoir, en possession, en chosification de l'autre, en réduction, je dirais, du périmètre du sens de la sexualité qu'à un niveau du plaisir sexuel et de la satisfaction personnelle et égoïste. Autre point, la concupiscence annihile la volonté. Elle va jusqu'à prendre la possession du cœur. Jean-Paul II dit, faisant rage, elle envahit le corps, y implique les sentiments et dans un certain sens, prend possession du cœur. Donc il y a comme une possession, voilà, derrière le terme possession, on pense bien sûr une possession diabolique du cœur. Et donc voilà, c'est une possession, il y a comme un manque de liberté qui vient se mettre en place dans le cœur au travers de la concupiscence. Autre point, elle étouffe la vie intérieure. Je le cite encore, Jean-Paul II. Une telle passion engendrée par la convoitise de la chair étouffe dans le cœur la voix plus profonde de la conscience, le sens de la responsabilité. Autre point, elle attise et décuple un désir impétueux, toi et tempétueux. Elle tourmente au lieu d'apporter la paix et la communion. Elle trompe et dupe sur le sens du corps et de la sexualité. Et donc, elle génère de constantes insatisfactions, alors que la sexualité, selon le dessein de Dieu, va pouvoir ravir et réjouir et donner la paix. Bon, au contraire, la concupiscence va comme intensifier de manière impétueuse le désir, mais jamais le satisfaire. Donc on va être toujours à en chercher toujours plus, toujours plus. Cette concupiscence, quand elle habite l'un ou l'autre des conjoints, bah elle tue la vraie relation conjugale et amoureuse. Puisque ce n'est pas dans la vérité, puisqu'il y a une chosification, je dirais, de cette intimité sexuelle. Donc elle pervertit la sexualité et donc la communion conjugale. Et donc, pour résumer, il y a, vous savez, un terme du Concile Vatican II qui, pour illustrer, pour parler du péché, dit « L'homme divisé se trouve lui-même incapable de vaincre effectivement les assauts du mal. Ainsi, chacun de nous se sent comme chargé de chaînes. » La concupiscence, pour résumer, pervertit, dénature la sexualité et finalement emprisonne, je dirais, les sentiments, le cœur et le corps de l'homme.
0: Alors, on a bien compris que tout ce processus délétère de la concupiscence et mène justement à un non-sens, mène à une relation sexuelle qui est dénuée de tout fruit intérieur et qui, en fait, va devenir un lieu aride, violent, difficile. Donc, la chasteté, c'est justement faire le chemin inverse. C'est s'attacher vraiment à respecter l'autre, à respecter ce mystère de l'autre, ses sentiments, son désir, sa pudeur, sa façon d'exprimer son amour. Choisir le chemin de la chasteté, c'est vraiment exprimer le désir de vivre personnellement et en couple selon le dessein éternel de Dieu sur la sexualité. C'est s'appuyer sur la reconnaissance lucide des effets mortifères de la concupiscence sur soi et sur son couple, sur son rapport à son corps, sa sexualité, aux autres femmes ou aux autres hommes. Cela engage donc la volonté et la foi. Ça mobilise bien sûr la raison et la grâce personnelle et en couple. Donc, choisir le chemin de la chasteté, c'est le décider, c'est s'engager et en même temps reconnaître notre faiblesse en suppliant Dieu de nous envoyer sa grâce pour soutenir notre volonté et que nous puissions faire le chemin inverse d'une découverte émerveillée de la puissance de la relation sexuelle lorsqu'elle est vécue dans ce respect mutuel.
1: Emprunter donc le chemin de la chasteté implique nécessairement un vrai combat moral, mais aussi spirituel. Choisir la chasteté ne peut pas être un choix uniquement moral. On s'attaque à une montagne, à celle du péché, et de son auteur, bien sûr, qui veut détruire l'icône du couple et de son une seule chair. Il nous faut donc utiliser les armes du combat spirituel. Il faut bien être conscient que dans cette question de la purification et de la qualité de la relation sexuelle des époux, il y a vraiment une réalité spirituelle, parce que comme il a été dit que la sexualité conjugale, c'est le langage liturgique des époux, c'est la liturgie propre du couple qui rend grâce à l'icône qu'il forme, d'être à l'image de Dieu, il y en a un qui n'est pas du tout content. C'est Satan, c'est le grappin, comme disait le curé d'Ars. Et donc, il faut être conscient que dans notre couple et dans notre sexualité se joue un vrai combat, entre guillemets, entre la puissance des ténèbres et Dieu lui-même. Et on connaît un peu ce terrain de jeu. Et donc, c'est important de bien prendre conscience qu'il y a un vrai travail aussi de conversion spirituelle et pas simplement morale. Et donc, marcher sur ce chemin de la chasteté a pour principal moteur le désir de la libération de nos passions qui nous enferment. Et la foi du Christ peut nous libérer. C'est pourquoi, vous savez, dans l'imaginaire collectif, on se dit, mais Dieu et la sexualité, c'est deux mondes complètement différents. Mais au contraire, ils sont différents, oui, mais ils sont profondément articulés. La foi du Christ peut nous engager dans une relation, une qualité de la sexualité plus intense, plus purifiée, etc. Je cite l'Épître aux Romains, chapitre 8, versets 1 à 11, qui s'applique fortement à la question, justement, de la conversion de la sexualité. Sous l'emprise de la chair, chacun tend à se révolter contre l'esprit. Si vous êtes sous l'emprise de l'Esprit Saint, vous êtes devenus des justes. L'Esprit qui donne la vie dans le Christ m'a libéré. Donc, vous comprenez que c'est là où est véritablement la libération sexuelle. La libération sexuelle, ce n'est plus être sous l'emprise du péché, de la convoitise, mais être inscrit et vraiment se réintroduire dans ce dessein éternel de Dieu, dans le une seule chair conjugale. Et c'est un vrai travail de conversion qui dit libération et qui n'est donc pas un éteint noir de l'intensité de l'amour, mais au contraire, qui va rallumer et intensifier et purifier la flamme de l'amour entre les époux.
0: Nous avons donc à apprendre, à approfondir et à purifier ce langage sexuel selon le dessein de Dieu. Et cela demande du temps. Le langage sexuel vient des profondeurs de l'être et ce n'est pas facile. Lorsque nous le découvrons, il est à la fois naturel et à la fois il a le besoin d'être ajusté et purifié. Cela passe par, en pratique, par une écoute l'un de l'autre et une relecture aussi à deux. Qu'est-ce que c'est qu'une relecture ? C'est-à-dire prendre le temps de relire ensemble notre sexualité, les fruits qu'elle porte. Est-ce que ce sont des fruits de l'esprit ou est-ce que ce sont au contraire des fruits qui ne sont pas bons ? Il faut parler ensemble de notre ressenti. A-t-on, lors de notre relation sexuelle, ressenti une communion ? Nous sommes-nous sentis aimés, uniques ? Ou alors plutôt tendu, sali, utilisé. La qualité de notre sexualité est un vrai thermomètre de l'état de notre vie de couple. Et nous avons donc besoin de mettre des mots sur ce que nous vivons dans ce lieu qui, à cause de ce travail d'ajustement, va nous permettre d'exprimer progressivement des fruits positifs pour notre relation, plutôt que des fruits qui peuvent parfois nous mettre le moral dans les chaussettes.
1: Pour clore cette étape, Maud, je crois que c'est important de pouvoir relever qu'il y a des combats spécifiques chez l'homme et la femme en matière de chasteté. Et je commencerai donc par l'homme, où il peut vite passer de celui qui écoute, qui rassure, qui protège, à celui qui domine, qui soumet, qui impose sans cœur et sans respect. L'homme se voit, se conçoit comme dominant, séducteur, conquérant. Il a besoin de se rassurer sur ses points, y compris en amour et donc dans la sexualité. D'où la difficulté de stabilité, de se satisfaire d'une femme, d'autant plus que le désir sexuel est ardent chez lui. Plus fort en tout cas, et plus régulier en tout cas, que chez l'épouse, comme on verra avec Maud. Son fonctionnement sexe puis tendresse, ou sexe puis parole, peut vite virer à une quête égoïste de plaisir, débranchée du sens de la sexualité. Le plaisir sexuel recherché pour lui-même peut devenir une vraie dépendance, voire une addiction. Et donc c'est là où on voit bien évidemment le lien avec la pornographie, avec la drague, les agressions sexuelles, avec l'adultère, etc., dans lequel, bien sûr, les hommes sont, je dirais, très souvent les premiers responsables, largement. Et donc, cette dépendance sexuelle à ce désir sexuel impétueux, s'il n'est pas travaillé au niveau de la conversion, s'il n'est pas éduqué, bah, le coupe de sa relation du cœur avec soi-même et aussi avec son conjoint. Et alors, ce besoin impétueux, cette addiction peut devenir un peu comme une drogue et parfois un vrai cauchemar pour le conjoint comme pour son entourage. Et donc, il y a vraiment un vrai combat spécifique de la chasteté pour l'homme et qui va rejoindre également toute la question de la vue, du regard, les images, les films, la pornographie, voilà, tout ça. Et donc, il y a vraiment un vrai travail de conversion de ce regard de convoitise qui peut habiter l'homme.
0: Chez la femme, en général, elle est plus sensible à ce qui s'écoute plutôt qu'à ce qu'elle voit. Elle aime les mots doux, les belles phrases, les compliments. Mais il existe aussi chez elle souvent un besoin de séduire pour se sentir exister en tant que femme. La séduction est sans doute chronique pour elle-même parce que c'est un besoin constant de se rassurer qu'elle est aimable et qu'elle est aimée. Toute femme a besoin de se savoir aimée, et du coup sa capacité de séduction peut dériver vers un jeu ou une manipulation de l'autre. Elle peut jouer avec le cœur et les sentiments de l'autre, parfois sans le vouloir ou sans que ce soit vraiment conscient. Parce que l'attitude de la femme est souvent de chercher à savoir si elle peut plaire, si elle peut séduire, sans pouvoir toujours aller jusqu'à la relation sexuelle. Parfois, elle est même provocante dans sa façon de se tenir, d'attirer les regards des hommes, de s'habiller, de chercher à être unique et repérée, même si c'est parfois subtil ou très spirituel. Elle est plus sensible aux sentiments et à la tendresse, donc elle croit les paroles dites avec sincérité. Elle est naturellement confiante et donc terriblement blessée si elle est trahie. Parfois, elle ne sait même pas vérifier que les paroles sont réelles. Elles sont peut-être sincères, mais est-ce qu'elles s'appliquent dans la vie? C'est un travail qu'elle doit faire sur elle-même. Par contre, elle a une certaine facilité à partir dans l'imaginaire, mais est aussi très accaparée par l'enfant, par le présent, par ce qu'il y a à faire dans l'immédiat. Elle est davantage sensible à la tendresse qu'à la sexualité, qui peut parfois même lui faire peur, parce qu'elle a une extrême sensibilité due aussi au fait que la position dans la sexualité n'est pas la même. Elle est pénétrée par l'homme et donc est davantage bouleversée par la relation sexuelle, qui a un impact intérieur très fort en elle. Voici des différences que nous avons évoquées rapidement et qui peuvent nous aider à comprendre comme chacun a un combat spécifique.
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4: Bonjour à tous. À la une de l'actualité, la Française contaminée par l'antivirus est toujours en réanimation dans un état stable. 5 Français rapatriés sont placés à l'isolement strict à l'hôpital Bichat à Paris. On compte 22 cas contacts en France. Tous les cas contacts sont mis en quarantaine renforcée en milieu hospitalier, a annoncé hier soir le Premier ministre Sébastien Lecornu. Un Tunisien de 27 ans a été interpellé en France et placé en garde à vue. Selon les premiers éléments, il est soupçonné d'avoir préparé une action violente contre le Louvre et une synagogue. Le parquet national antiterroriste a été saisi. 2 morts et 6 blessés, le bilan d'une fusillade qui a eu lieu hier après-midi à Nice dans le quartier des Moulins. Un tireur a fait feu avant de prendre la fuite. Une enquête pour assassinat en bande organisée est ouverte. Le parquet évoque de possibles liens avec les 2 autres fusillades survenues samedi soir à Nice. La proposition de loi renforçant l'accès aux soins palliatifs adoptée au Parlement hier, elle prévoit notamment la création de maisons d'accompagnement pour les patients gravement malades entre domicile et hôpital, ainsi qu'un meilleur suivi des souffrances physiques et psychologiques. En revanche, le texte sur l'aide à mourir poursuit encore son parcours parlementaire. L'été approche et attention aux noyades. Les autorités appellent à la prudence, que ce soit en piscine ou à la plage. Il faut surveiller les enfants. Reportage de Mylène Debac avec Julie Piret.
5: Léo, 7 ans, adore sauter dans l'eau. Il prend des cours de natation depuis 2 ans.
6: On apprend à faire plusieurs nages différentes. On apprend à sauter, à plonger et des fois on doit récupérer des anneaux sous l'eau. Et des fois le but c'est de nager le plus loin possible. Non, j'ai pas peur, je me sens bien.
5: Ses parents ne sont jamais très loin et c'est un bon réflexe. Alexandre est maître nageur, il donne quelques conseils pour éviter les accidents.
7: Il faut toujours surveiller ses enfants, hein. Tant qu'ils sont petits, aller dans l'eau avec eux, qu'ils aient les bons réflexes, qu'ils aient les réflexes de rester accroché au bord tant qu'ils ne savent pas nager. La première étape, c'est que l'enfant s'immerge pour qu'il comprenne en fait qu'il flotte. Ensuite, on apprend à se déplacer tranquillement. Et puis là, bah, évidemment, la dernière étape, ensuite, c'est d'apprendre à respirer. Puis voilà, une fois qu'on sait se déplacer et respirer, on peut dire qu'on sait nager.
5: Et pour plus de sécurité, privilégier les piscines ou les plages surveillées.
4: Les autorités appellent à la vigilance. En football, le sourire d'Ousmane Dembélé hier soir, le joueur du PSG a été élu meilleur joueur de Ligue 1 pour la 2e année consécutive. Il décroche aussi le trophée du plus beau but. Son coéquipier Désiré Doué a lui été sacré meilleur espoir. Belle journée à tous.
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9: Bonjour chères auditrices et chers auditeurs de Radio Grand Ciel à Dreux 97.7. Aujourd'hui, nous recevons une nouvelle association, France Alzheimer, présentée par Catherine Delaby, qui est la secrétaire de l'association, et Michel Barrier, qui est le président. Ma première question, c'est qu'est-ce que France Alzheimer ? Ou vous pourrez peut-être nous dire aussi un petit mot sur Alzheimer, la maladie.
10: Donc, bonjour, merci de nous recevoir. La maladie d'Alzheimer est connue depuis le début du XXe siècle. Et malheureusement, pendant très longtemps, les personnes touchées par la maladie, et surtout les familles, n'avaient que très peu d'interlocuteurs et peu de connaissances sur la maladie pour faire face. Donc, c'est pour ça qu'il y a une quarantaine d'années que l'association a été créée. Donc cette maladie, c'est une maladie neurodégénérative, donc pour laquelle il n'y a pas de traitement aujourd'hui, de traitement, disons, disponible et efficace. Et la seule action que l'on puisse avoir vraiment, eh bien, c'est la stimulation, c'est les actions non médicamenteuses. Et c'est dans ces actions-là que nous nous inscrivons, dans l'aide aux aidants qui vivent très difficilement cette maladie, et puis autant que possible de soulager, disons de réduire l'effet de la maladie dans le temps par des actions appropriées, et plus généralement un soutien auprès des familles. Alors, je vais laisser Catherine compléter si elle... Non, tu as rien de particulier. Donc voilà, ça c'est le... Parce que cette maladie effectivement détruit les connexions entre les neurones, et cette action est irréversible. Voilà, c'est le gros souci.
9: Alors, vous avez cité que cette association a été créée il y a 40 ans, mais c'est une association française. Localement, vous avez été créé quand ?
10: Alors, localement, c'est une association qui a été créée le 10 octobre 2016. Donc, avec Catherine en faisait partie de l'équipe. Elle a été créée à l'origine par deux personnes concernées. C'est-à-dire une qui était issue d'une famille touchée par la maladie et une professionnelle de santé. Donc c'est relativement récent par rapport à l'histoire de la maladie. Donc c'était une nécessité au sein du département. Donc, cette association France Alzheimer Eure-et-Loir fait partie d'un ensemble d'associations, 101 associations départementales rattachées à l'Union nationale France Alzheimer à Paris. Donc, notre action, nous, est locale. Nous avons vocation à œuvrer sur l'ensemble du département auprès des familles.
9: Et comment vous vous articulez par rapport à la France, par rapport à la fédération, quoi, hein ? C'est-à-dire, ils vous donnent des formations, ils vous aident financièrement, comment ça se passe ?
10: Tout à fait, il y a un support, disons, organisationnel, une harmonisation du réseau. Il y a une aide financière de l'Union nationale et de la CNSA qui couvre une partie de nos besoins pour régler nos dépenses, qui sont les locations et surtout les ateliers. Car tous nos ateliers, toutes nos activités sont menées par des professionnels diplômés, reconnus. Donc tout cela, ça a un coût. Et l'Union nationale y participe. Donc et c'est également des ressources pour nous former. Il y a une formation initiale pour les bénévoles et des formations complémentaires en fonction des activités.
9: Et le CNSA,
10: qui est national pour la solidarité et l'autonomie. Donc, qui effectivement participent notamment pour les activités de la formation des aidants, les entretiens individuels et ce genre d'activités. Maintenant, on verra tout à l'heure, il y a des activités qui sont des activités que nous avons introduites, qui ne sont pas modélisées par l'Union nationale, c'est-à-dire qu'elles ne sont pas astreintes à un cahier des charges très précis. C'est à nous de définir ce que l'on peut mettre en place. Mais dans ce cas-là, effectivement, le financement est assuré par nos ressources qui sont les cotisations, mais surtout les dons et les subventions des communes également. Je dirais surtout les dons des personnes, notamment lors de décès, par exemple.
9: Et alors, vous êtes secrétaire ?
11: Oui.
9: Et quel est le rôle de la secrétaire par rapport à cette association ? C'est très administratif ? Ou alors, c'est une animation vraiment.
11: Alors, il n'y a pas que. Il y a de l'administratif, effectivement, mais aussi j'accueille les intervenants, j'accueille les aidants lorsqu'ils viennent à leurs activités, j'accueille les aidés, je fais également l'entretien de nos deux locaux. Voilà, c'est à peu près mes tâches principales.
10: Je crois qu'on peut dire que Catherine, c'est le pilier de l'association.
9: Voilà.
10: Déjà par son ancienneté, mais surtout par toutes les activités qu'elle peut mettre en place, qu'elle peut aider, accompagner.
9: Et ça vous prend du temps, ça ?
11: Oui, je pense que c'est l'équivalent d'un mi-temps.
9: Ah, quand même ?
11: Oui, un mi-temps. Un mi-temps. Parce que je dois, oui, j'oublie aussi, je gère bien sûr tous les plannings de nos activités. Et je fais en sorte aussi, on a des activités qui reviennent quand même assez chères, que ben, si on a 8 personnes qui doivent assister, si on a une qui n'est pas là, j'essaie de remplacer par une autre, systématiquement. Il y a des semaines où il y a 3 ateliers par semaine. Hein.
9: Alors, c'est quoi un atelier ?
11: Alors, un atelier, par exemple, ce sont les groupes de parole, les ateliers de relaxation, les ateliers de mobilisation cognitive, les ateliers d'art-thérapie, de sonothérapie, de snozélène. Je gère aussi les entretiens individuels avec les psychologues pour notamment les aidants qui n'en peuvent plus, qui sont complètement déstabilisés. Donc je prends rendez-vous pour eux auprès des psychologues. On a un psychologue attitré pour notre association pour gérer ces entretiens.
9: Et pour toutes ces activités, c'est vous qui les programmez,
11: oui.
9: Mais vous avez souvent une réponse positive de la part des animateurs ?
11: C'est-à-dire qu'on fait les plannings un an avant avec nos intervenants. Et après, quand les dates arrivent, moi, je contacte les aidants, les aidés, pour mettre du monde sur nos divers ateliers. Voilà.
10: C'est vrai qu'il était quelquefois difficile, notamment après le Covid, de retrouver, par exemple, une neuropsychologue pour assumer certains ateliers. On a ce genre de difficultés. Mais aujourd'hui, on a des intervenants pour toutes les activités que Catherine bien indiqué, donc ces activités sont programmées sur un an.
11: Ouais.
10: Donc on est relativement assuré de pouvoir pour la continuité des activités.
9: Et alors, ces intervenants sont tous locaux ou vous les faites venir de Paris, d'autres régions ?
11: Ils sont locaux.
10: Tous du département, locaux, en tout cas,
11: oui.
9: Et alors, comment vous fonctionnez avec... parce que, bien sûr, on parlait tout... L'aspect financier est très important. Mais vous arrivez à avoir assez facilement des dons locaux pour pouvoir...
11: Comme disait le président tout à l'heure, les dons émanent notamment lors de décès. Des gens, quand ils paient leur cotisation, qui arrondissent la somme. Des fois, ça m'arrive de bien répondre au téléphone, enfin de donner satisfaction à la personne, parce que je donne beaucoup d'infos par téléphone, et hop, ils décident de faire un chèque.
9: Mais vous arrivez à avoir des legs ?
10: Oui, c'est arrivé, oui, effectivement. C'est arrivé pour un leg, oui, tout à fait.
11: Ouais.
9: Parce que quand on regarde Internet, on est beaucoup plus souvent dirigé vers l'aspect fédération, en fin de compte, que vers le local. Donc vous arrivez quand même à capter localement des adhérents, quoi.
11: Ouais. Et puis en fait, quand on a des dons pour les décès, il y a deux orientations. Il y a les gens qui veulent absolument faire un don pour la recherche. Donc j'envoie systématiquement vers l'Union nationale France Alzheimer à Paris. En fait, les dons qui sont pour notre association, c'est pour le fonctionnement de notre association, pour nous aider nous, mais en aucun cas pour la recherche.
10: Exactement, oui. On redirige les gens qui donnent directement à l'Union, soit ce que Catherine fait, elle reverse l'argent à l'Union. Mais nous, nous sommes vraiment satisfaits parce que grâce aux dons à ces dons, pour nous, de pouvoir mettre en place des ateliers comme les ateliers qu'a cité Catherine tout à l'heure, qui sont Snow's Hélène, etc., qui sont des ateliers destinés aux couples aidants aidés, et pour ceci, on n'a pas d'aide du tout. Donc ça repose sur des ateliers généralement assez coûteux, parce que ça nécessite du matériel et du déplacement. Je pense aux Snow's Hélène où, par exemple, c'est tout un fourgon qui arrive avec du matériel pour la stimulation multisensorielle, entre sonorisation, petits aquariums, etc. Tout un tas d'équipements. Donc ça a vraiment un coût. Et si on n'avait pas les dons, on ne pourrait pas les mettre en place.
9: Oui, ça demande beaucoup de matériel quand même. Enfin, des animateurs, mais aussi du matériel.
10: Oui.
9: Et ça... Mais non, ce matériel, l'animateur vient avec.
10: Oui, enfin nous, heureusement, on a un local, enfin, on avait auparavant un petit local, mais qui ne laissait la place qu'environ 16 mètres carrés pour les activités, ce qui était insuffisant, d'autant plus qu'il fallait reconfigurer à chaque atelier. On n'organise pas pareil pour un groupe de parole, et la sonothérapie ou de l'art-thérapie. Donc on dispose maintenant d'un local juste à côté, qui fait 30 mètres carrés, et dans lequel nous avons effectivement le mobilier qui convient, ce qui évite de transporter des fauteuils, par exemple, pour la relaxation, ou le Snow's Hélène. Voilà, on a ce petit local qui est bien aménagé, que Catherine entretient également, et qui nous est fort utile, et qui nous permet d'être tout à fait libre dans notre organisation. C'est-à-dire qu'on n'a pas à aller réserver une salle de telle heure à telle heure. On dispose de ce local.
9: Et ce local vous a été prêté par la municipalité ?
10: Ah non, non, non.
9: Non ?
11: On paye deux loyers. On a deux locaux, donc on paye deux loyers.
10: Alors on a une petite aide pour le premier, qui couvre le premier local. On a une aide de l'Union nationale pour le premier local, qui est notre siège social, là où on fait tout l'administratif, etc. Mais l'autre atelier, le loyer est pris sur notre budget dons et subventions, bon, cotisations. En cotisation, c'est 34 euros par adhérent. Mais ce qui permet à chaque adhérent, à chaque famille, de participer gratuitement à toutes les activités. Une personne qui adhère peut choisir de participer à toutes les activités, dans la mesure de la disponibilité, bien sûr. Mis à part l'entretien individuel qui, lui, est limité, puisqu'on ne couvre que 5 entretiens individuels.
11: Pendant toute la maladie.
10: Pendant toute la maladie, oui, c'est ça, la durée de l'accompagnement, oui. Après, les gens peuvent effectivement continuer, mais nous, on ne le finance plus. Parce que ça, c'est financé par la CNSA, donc dans un cadre très précis.
9: Surtout que la maladie, c'est à vie.
11: C'est de 10 à 20 ans, mais, la durée.
9: Oui, ah oui. Ah oui, la personne peut disparaître dans cette zone-là.
11: Exactement. Oui. Ah,
9: d'accord.
11: Oui.
9: Oui, donc ça dépend de l'âge à laquelle elle démarre la maladie.
11: Oui, puis la vitesse à laquelle va la maladie aussi.
10: Oui. Et aussi, vraiment, quand la prise de conscience est faite et qu'on est sorti du déni, parce qu'effectivement, la maladie elle-même, elle est là bien avant que les premiers symptômes apparaissent. Mais même à l'apparition des premiers symptômes, il est difficile pour le ou la malade, et également pour l'entourage, d'être conscient de la présence de la maladie. D'ailleurs, Catherine pourra le témoigner, bien souvent, les gens qui appellent au secours, au téléphone, sont des gens pour qui la maladie est déjà, enfin les aidants, sont déjà épuisés parce que la personne malade, présente des symptômes depuis déjà de nombreuses années. Alors que nous, on sait très bien que ce qui est important, c'est une prise en charge le plus tôt possible. Bon, médicalement, même si médicalement, les ressources sont plutôt limitées, il est important de prendre des dispositions, de stimuler les personnes. Et notamment, les études de mobilisation cognitive sont là pour ça, pour stimuler les personnes, mais à condition de prendre la maladie assez tôt. Quand l'état du malade est trop avancé, bien les ateliers ne sont plus envisageables.
9: C'est le corps médical qui détecte la maladie.
10: Oui.
9: Et vous avez des relations avec le corps médical, de façon à identifier un petit peu les situations
10: Ou
9: vous attendez que les familles viennent vous voir?
10: J'ai trop peu. Alors, en fait, on a aussi cette volonté d'aller auprès des familles, notamment lors d'événements. Enfin, on participe au Salon des aidants, par exemple. On participe à la Journée mondiale Alzheimer auprès de la DMR. Et puis, on a essayé tout au moins d'être présent lors de nombreux forums, Journée nationale des aidants et autres, pour aller au-devant des personnes. Mais on s'aperçoit que c'est très difficile, que les personnes ne vont pas... c'est difficile pour eux de venir spontanément...
11: Oui, surtout sur un stand.
10: Sur un stand.
11: C'est pas là où on se confie, en fait.
9: Oui, bien sûr. Très difficile.
10: Bon, si déjà au moins, ça nous permet de nous faire connaître, que les gens savent. Bien souvent, d'ailleurs, il y a des gens qui viennent et qui disent « Ah ben oui, c'est intéressant, je connais quelqu'un qui est concerné. » Mais bon, c'est difficile de toucher les gens.
9: Oui, parce qu'il y a forcément des associations ou des entreprises, je ne sais pas trop, qui aident les familles.
10: Ah oui.
9: Donc là, vous pouvez en parler assez facilement. Et la DMR, par exemple, probablement...
10: Par exemple, la DMR, on a des contacts réguliers avec la DMR, oui, tout à fait.
9: Oui, forcément. Forcément. Donc c'est même des partenariats, je dirais,
10: oui.
9: Parce que c'est eux qui détectent aussi la façon dont les gens vivent.
10: Oui, ce sont des partenariats de fait, oui, évidemment.
9: Bien sûr. Et alors, vous couvrez tout le département, c'est-à-dire que vous avez des gens qui viennent de partout, mais vous êtes centralisé à Chartres.
10: Oui.
9: Mais quelle est votre situation si vraiment vous détectez des personnes et il faut qu'ils se déplacent en voiture, parce que dans le département, il faut avouer que la circulation est pas facile.
11: C'est pas vraiment des gens qui viennent de partout. En fait, ceux qui viennent à notre association, c'est ceux qui sont proches de l'association. Par contre, beaucoup d'appels téléphoniques du département, oui. Mais le problème, c'est le déplacement des gens. Parce que si le malade, ce sont les enfants qui sont les aidants, c'est pas facile d'accompagner les malades parce qu'ils ont leur travail. Si c'est le conjoint qui accompagne le malade, des fois le conjoint est âgé, c'est pas facile non plus pour lui de conduire encore dans le département. Donc ça, c'est le gros problème, le déplacement.
9: Parce que c'est une maladie qui n'est pas reconnue pour les déplacements taxi, etc.
11: Non, il n'y a pas de prise en charge. Il y a juste une prise en charge par les personnes retraitées de plus de 75 ans, retraitées à Gircarco. Ils ont droit à des bons de transport dans l'année pour un montant de 300 euros. Sinon, il n'y a pas de prise en charge par la caisse primaire d'assurance maladie. Il n'y a pas de prise en charge par les mutuelles. C'est la seule aide.
10: Mais est-ce que ce n'est pas reconnu comme un soin? Ce que nous proposons n'est pas retenu comme un soin? Bon, à mes yeux, ça en est un. Définition de l'OMS, effectivement, on est dans le domaine du soin. Quand on fait de la mobilisation cognitive, par exemple, qui empêchent la maladie d'avancer trop vite. Mais malheureusement, non. Et effectivement, il y a un gros problème de mobilité sur le département. Déjà, d'une manière générale, mais encore plus pour des personnes, des personnes qui ont en charge une personne malade ou les personnes malades elles-mêmes, c'est difficile de se déplacer.
11: Même ceux qui habitent Chartres, qui viennent dans un local chez nous à Chartres, c'est très compliqué pour eux de prendre un bus. Les malades tout seuls, c'est pas possible.
10: Alors, il est vrai qu'on a utilisé la visioconférence, mais ça c'est limite dans ces domaines-là. On est dans le domaine de l'humain. C'est difficile lorsqu'il y a des émotions qui se manifestent. Quand c'est dans une salle, on peut venir au secours de la personne, l'accompagner dans sa détresse, mais à distance, c'est pas possible.
11: Mais c'était valable que pour la formation des aidants.
10: Oui.
11: Et c'est compliqué.
10: Et même déjà, oui, c'est pas facile à gérer.
12: Et alors, pour être plus précis sur le territoire, l'agglomération de Dreux, vous avez des contacts ?
10: Alors, on répond quelquefois à des sollicitations, effectivement. Nous nous rendons à Dreux, mais ponctuellement. Donc, effectivement, ça permet de répondre à des questions, ça permet d'échanger avec des familles. On l'a fait encore assez récemment. Mais pour l'instant, il est difficile pour nous de mettre en place une activité régulière. Par exemple, un groupe de parole, de la relaxation. Je dirais faute de...
11: De bénévoles.
10: De bénévoles, surtout. Parce qu'en fait, il faut faire converger différents moyens. Il faut des lieux. Bon, ça, les lieux, je pense que ce n'est pas trop un souci. Mais surtout de bénévoles locaux qui assurent la communication et qui font ce que fait Catherine, c'est l'accompagnement. C'est, demain, il y a un atelier de mobilisation cognitive. Demain, il y a tel ou tel atelier. Eh bien, il faut rappeler aux gens, il faut s'assurer que l'effectif sera cohérent. Hein. Un groupe de parole, s'il y a 2 personnes, ça ne marche pas. S'il y a 12 personnes, non plus. Donc, il s'agit de maintenir l'activité régulière. Et ça, c'est un besoin de bénévoles, mais de bénévoles vraiment engagés. On trouve facilement des bénévoles pour des activités ponctuelles. Donc, un événement, si quelqu'un peut nous aider à déplacer des tables et des chaises, je dirais, si je simplifie, hein, mais je veux dire par là, c'est qu'une activité ponctuelle peut attirer des bénévoles. En revanche, une activité régulière comme celle-ci, c'est beaucoup plus difficile.
12: Et alors, il faut une qualité particulière pour être bénévole ? De la patience.
11: De la patience, beaucoup de patience, notamment avec les malades. Parce que des fois, les malades, pour une activité qui commence à 14h30, j'ai beau les appeler, par exemple, à midi ou pendant midi, mais bon, dès qu'ils ont raccroché le téléphone, les pauvres, ils ont déjà oublié.
10: On a cet avantage, si je puis dire, disons, notre vécu d'anciens aidants qui nous permet de mieux appréhender la maladie, de savoir un peu mieux comment se comporter, même si ça reste difficile, quoi qu'il en soit.
12: Mais en général, les gens qui sont malades sont toujours en présence d'un aidant.
11: Non. Ah non. On a des malades à domicile seuls. Actuellement, on en a 3-4 qui sont vraiment seuls. C'est là où c'est très compliqué. Très compliqué.
12: Sinon, les aidants, ce sont des personnes qui sont locaux, c'est-à-dire qui vivent avec.
11: Ça peut être un aidant, ça peut être le conjoint, mais aussi les enfants. Il y a des enfants aussi qui ne sont pas sur place, qui sont en dehors du département.
12: Ou une association, comme on parlait tout à l'heure de l'ADMR. Elles ne sont pas vraiment aidants.
11: Non,
12: mais,
11: c'est
12: mais
11: des aides ponctuelles.
12: Voilà,
11: oui.
12: Elles passent.
11: Oui, oui.
12: Les alertes, s'il y a un problème.
11: Oui. Il y a l'ADMR, il y a les centres communaux d'action sociale.
12: Oui, c'est ça.
10: Donc on est quand même plusieurs acteurs à intervenir auprès des familles et des malades, oui.
12: Bon, l'heure approche, on n'a plus que quelques minutes. Là. On peut parler 2 minutes de vos projets, si vous en avez ?
10: Oui, volontiers, oui. Alors un projet, on l'a un peu effleuré, là. C'est-à-dire que quand je suis entré dans l'association, notre projet était de créer des antennes, c'était avant la crise sanitaire, ceci explique cela. On avait le projet de créer des antennes à Dreux, Châteaudun, Nogent-le-Rotrou, afin de couvrir autant que possible l'ensemble du département. Et malheureusement, on s'aperçoit qu'on n'a pas réussi à le faire pour l'instant. On a eu des activités dans le Perche, que Catherine a bien connues, puisqu'elle était dans l'association avant moi, mais ce sont des activités qui n'ont pas pu être maintenues faute de participants. Et si c'est faute de participants, c'est aussi faute d'un relais local, c'est faute de bénévoles pour sans cesse assurer un renouvellement. Nous, on le constate, hein, il y a des, malheureusement, la maladie fait son effet, les personnes, soit les personnes malades disparaissent ou vont en établissement, les aidants, voilà, il y a tous les aléas de la vie font que régulièrement des gens nous quittent. Et le jeu consiste à assurer le renouvellement et de faire profiter de nouvelles personnes. Et ça, c'est difficile. Donc c'est un peu pour ça que les activités dans le Perche ont diminué et fini par disparaître. Donc on espère bien nous s'est créé quelque part un endroit où, par le biais d'un premier événement, par exemple, d'identifier des personnes qui pourraient être intéressées pour une activité, commencer par une activité, et si l'activité fonctionne, aller beaucoup plus loin et de maintenir une antenne qui propose peut-être pas forcément toutes les activités qu'on propose à Chartres, mais le plus possible en tout cas.
12: Eh bien, moi je vous propose c'est de donner vos coordonnées téléphoniques, adresses, de façon que nos différents auditeurs puissent éventuellement vous contacter.
10: Alors déjà, géographiquement, nous sommes à Chartres, dans le quartier de la Madeleine. Nous sommes 11 avenue des Sablons. Bon, pour ceux qui connaissent, c'est l'avenue entre Carrefour et Darty. Et notre numéro de téléphone, alors je vais vous donner le numéro de portable, parce qu'effectivement, avec si peu de bénévoles, nous ne pouvons pas avoir de permanence. C'est le 06 74 37 99 34. Alors notre adresse e-mail, c'est contact28@francealzheimer.org. Donc France Alzheimer sans tiret, sans espace. Et nous avons également un site web dans lequel nous présentons nos activités, enfin l'association de manière générale, et une page Facebook, France Alzheimer Eure-et-Loir.
12: Eh bien merci, et nous allons terminer l'émission par un poème. C'est quoi ta vie, maman ? Donc, je vous remercie de nous avoir éclairés sur vos activités et à bientôt, peut-être.
10: À bientôt, c'est nous qui vous remercions.
11: Merci.
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1: 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Bonjour et bienvenue dans Appel d'air. Si vous m'écoutez aujourd'hui, c'est que vos deux oreilles fonctionnent, ou au moins une d'entre elles. Ce n'est pas le cas de tout le monde et on n'y pense pas toujours au quotidien tant qu'on n'est pas concerné. Comment vit-on quand on entend d'une seule oreille ? Comment vit-on une perte d'audition inattendue ? Et comment vit-on aussi lorsque l'on côtoie des sourds au quotidien ? Des réponses à ces questions, nous allons en trouver quelques-unes aujourd'hui avec les deux livres et le film que je vais vous présenter. Mais on commence tout de suite l'émission avec un morceau du groupe français The Liminianas qui s'intitule El Sordo.

Sound of Metal, c'est le titre du film de Darius Marder. Le titre et l'affiche de ce film, avec un batteur qui joue de son instrument de toutes ses forces, ne doivent pas vous induire en erreur. Ce film n'est pas réservé aux fans de groupes de métal. Le personnage principal, Ruben, fait certes partie d'un groupe, mais le film nous raconte le parcours de ce musicien obligé d'arrêter la musique suite à une surdité soudaine. Ruben vit avec Lou, sa copine, tous les deux forment un groupe de métal, ils partent en tournée à travers les États-Unis dans leur immense camping-car. Ils ont trouvé leur équilibre, mais tout bascule le jour où Ruben est sujet à d'intenses acouphènes suivis d'une perte d'audition. Après un rendez-vous chez un spécialiste, on lui confirme qu'il lui reste moins de 25% d'audition et qu'il doit arrêter la musique pour préserver ce qui lui reste. La seule solution pour continuer d'entendre, ce serait une opération pour se faire équiper d'implants, mais cela coûterait entre 50 000 et 80 000 dollars. Ruben est d'abord dans le déni et pense pouvoir continuer sa vie malgré tout, mais Lou est inquiète, car Ruben est un ancien toxicomane qui n'a pas consommé de drogue depuis 4 ans. Elle a peur qu'il replonge. Grâce à un de leurs amis, ils vont prendre contact avec un foyer pour toxicomanes un peu particulier, un groupe où tous les résidents sont sourds. Ruben va rencontrer Joe, celui qui gère ce foyer. Joe est sourd, mais il n'est pas muet. C'est un vétéran du Vietnam qui a perdu l'audition après qu'une bombe ait explosé à côté de lui. Ruben est le bienvenu au foyer, dit-il, à condition qu'il accepte de couper tout contact avec l'extérieur. Pas de téléphone, pas de mail. Ruben devra apprendre à communiquer par la langue des signes. Pour ce faire, il va intégrer une classe un peu particulière, celle d'une école élémentaire d'enfants sourds. Il finira par trouver sa place, petit à petit, aussi bien avec les enfants qu'avec les adultes, mais n'arrive pas à renoncer totalement à sa vie d'avant. En cachette de Joe, il envoie des mails à Lou. Ruben finira-t-il par accepter sa différence ? Sound of Metal, c'est le premier film de Darius Marder, auparavant scénariste. Ici, il a également écrit le scénario. C'est un projet auquel il tenait beaucoup. Il a travaillé dessus pendant plus de 10 ans. Ce film a nécessité

un investissement fort et physique pour le comédien principal Riz Ahmed, qui incarne le personnage de Ruben. Riz Ahmed a appris la batterie pour que les premières scènes du film soient crédibles, mais il a aussi surtout appris la langue des signes, une langue qui engage tout le corps, et il portait aussi des implants qui produisaient un bruit blanc qui l'aidait à simuler la perte auditive. L'engagement physique, le spectateur le ressent aussi sous une autre forme, puisqu'à plusieurs reprises, le son du film nous positionne à la place de Ruben. Dans des scènes très courtes, parfois juste 30 secondes, qui s'intègrent parfaitement avec le reste du film, nous sommes en quelque sorte dans ses oreilles. On entend par exemple les acouphènes et les sons étouffés au début du film. On entend ensuite le silence, si on peut dire, enfin pas tout à fait, parce qu'on peut entendre par exemple les battements de son cœur. Ce travail sur le son assez remarquable a d'ailleurs valu à ce film l'Oscar du meilleur son en 2021. Sound of Metal, c'est un film marquant donc, ne serait-ce que par cette expérience sensorielle qu'il nous propose, mais c'est un film bouleversant, en grande partie grâce au comédien Riz Ahmed, qui incarne à la perfection son personnage. Le choix des plans met en valeur l'intensité de son jeu et de ses regards. C'est un film de 2 heures qu'on ne voit pas passer. Sound of Metal est un film sorti en 2020.

Nous venons d'écouter Suzanne Vega avec le titre « Blood Makes Noise » dans lequel elle expliquait entendre un sifflement dans ses oreilles. Et ensuite, c'était Buck Rains avec le titre « Tinnitus » qui signifie « acouphène » en anglais. « L'oreille d'or », c'est un livre d'Elisabeth Barillet publié aux éditions Grasset. Elisabeth Barillet est écrivain et également journaliste. Dans ce récit de 125 pages, elle se confie sur sa différence. Elle est sourde d'une oreille. C'est la première fois qu'elle écrit à ce sujet. Elle a perdu l'audition de l'oreille gauche suite à une maladie virale contractée à l'âge de 6 ans. C'est le traitement pour la soigner à l'époque qui aurait entraîné cette surdité partielle. Le diagnostic n'a été posé que tardivement et seulement confirmé par un examen quand elle était en CM2. Avant cela, on la croyait un peu dans son monde, un peu à part. À l'époque, rien n'a été ensuite entrepris pour compenser cette perte d'audition. On n'a jamais cherché à l'appareiller, par exemple. On l'a laissée tranquille, telle qu'elle est, et elle remercie ses parents pour ça, pour ce qu'elle considère comme une chance. « Je n'aurais pas rencontré ma solitude, dit-elle, si elle avait été parfaitement entendante. Pour elle, être sourde d'une oreille lui a permis un rapport au monde différent et lui a permis d'être la femme qu'elle est devenue, et notamment un écrivain. » Entendre d'une seule oreille n'a pour autant pas toujours été facile à vivre. Elle le cachait à l'école et ses parents n'ont jamais prévenu les enseignants. Elle s'asseyait toujours au premier rang. Adulte, bien que devenue journaliste, elle continue de le cacher également et s'arrange toujours pour se présenter du côté de sa bonne oreille. Entendre, c'est un effort pour elle. Écouter l'autre, c'est, je cite, « une violence que je m'impose ». Entendre devient une bataille. Elle confie aussi les difficultés parfois que cela peut générer dans une relation amoureuse. Heureusement, elle a des proches qui la comprennent bien. Elle nous raconte ainsi sa rencontre avec un ami, lui aussi sourd d'une oreille, et devenu malgré tout pianiste. Quand on pense aux musiciens malentendants, justement, on pense à Beethoven, bien sûr, qui est d'ailleurs évoqué dans ce livre. Au fil de son récit, Elisabeth Barillet fait en effet référence à de nombreuses autres personnalités, sourdes ou malentendantes. On découvre ainsi que Frank Sinatra souffrait de troubles de l'audition. Il avait un tympan perforé et supportait difficilement les ambiances trop bruyantes. L'inventeur du phonogramme, Thomas Edison, lui aussi, était malentendant suite à une scarlatine contractée à l'âge de 13 ans. L'autrice évoque également le compositeur Gabriel Fauré, ou bien encore le réalisateur François Truffaut, qui suite à des manœuvres d'artillerie pendant son service militaire, avait perdu une partie de son audition. Avec l'oreille d'or, Elisabeth Barillet nous livre un témoignage écrit avec finesse. Lors d'un salon littéraire, une femme qui vient de feuilleter son livre lui déclare « J'aime votre style, tout est précis, rien ne pèse. » Une description parfaite à mon sens, du style d'Elisabeth Barillet, L'oreille d'or est un livre publié aux éditions Grasset.

Nous venons d'écouter le groupe français Cheval Fou avec le titre « L'oreille d'un sourd ». Les mots qu'on ne me dit pas, c'est un récit de Véronique Poulain, publié aux éditions Stock. Véronique Poulain, le monde des sourds, elle le connaît bien, elle y a grandi, même si elle est entendante. Ses deux parents sont sourds. Son père suite à une maladie contractée dans la petite enfance et sa mère, elle, est sourde de naissance. Véronique Poulain débute ce livre ainsi. « Je suis bilingue, deux cultures m'habitent. Le jour, le mot, la parole, la musique, le bruit. Le soir, le signe, la communication non verbale, l'expression corporelle, le regard, un certain silence. » Pour faciliter ce va-et-vient constant entre ces deux mondes, elle aura pu compter toujours sur la présence bienveillante de ses grands-parents qui habitaient l'appartement du dessus. Véronique Poulain raconte comment elle a grandi en devant affronter le regard des autres sur la différence de ses parents, en devant affronter les jugements et les moqueries, que ce soit dans le métro ou à la boulangerie. J'oscille entre fierté, honte et colère, à longueur de temps, nous confie-t-elle. Vivre dans un monde de sourds, on le découvre dans ce livre, ce n'est pas vivre dans un silence total, puisqu'en fait les sourds peuvent être très bruyants. Les portes qui claquent, les bruits de la vaisselle qui s'entrechoquent, les bruits du corps aussi dont ils n'ont pas conscience. Impossible de faire des grasses matinées à l'adolescence. À l'adolescence justement, elle aurait voulu avoir de grandes discussions sur des sujets de société ou de philosophie avec ses parents, mais cela n'était pas possible. Comme elle l'explique, dans la langue de ses parents, il n'y a, je cite, « pas de jeu de mots, pas d'implicite, pas de sous-entendu ». Déjà qu'ils n'entendent pas, comment voulez-vous qu'ils sous-entendent ? Mais à l'adolescence, elle saura aussi trouver certains avantages à la situation, à l'image de ses cousins et cousines, puisque son oncle également est sourd, tous ont en commun d'avoir un peu profité de la situation, en invitant par exemple bien plus facilement des copains tard le soir en cachette des parents. Raconter l'univers de ses parents, c'est aussi nous raconter la façon dont ils communiquent, avec cette langue des signes qui est très physique, qui engage tout le corps. Discuter avec un sourd, c'est très prenant, on ne peut rien faire d'autre en même temps, nous explique-t-elle, il faut toujours se regarder. Et cela peut devenir très compliqué quand on a une mère sourde très bavarde qui veut discuter alors qu'on est au volant. La langue des signes, à partir de la fin des années 70, ses parents, mais aussi son oncle, vont justement s'impliquer beaucoup pour la développer, pour la faire connaître. Ils vont l'enseigner notamment. Son père a contribué aussi à la rédaction d'un dictionnaire. De manière générale, ils ont contribué à la reconnaissance de la communauté sourde. Un parcours que l'autrice nous dévoile à la fin du livre avec fierté. Avec les mots qu'on ne me dit pas, Véronique Poulain nous confie sans tabou tout ce qu'elle a ressenti envers ses parents, aussi bien à l'enfance qu'à l'adolescence. C'est un témoignage joyeux et tendre, publié aux éditions Stock. L'émission touche à sa fin, nous allons nous quitter avec une dernière chanson du groupe irlandais Just Mustard, avec un titre qui s'intitule « Deaf », qui signifie « sourd » en anglais. Merci d'avoir écouté l'émission et à bientôt dans Appel d'air.

0: Bonjour, Raymond Richard au micro. Eh bien, nous nous retrouvons pour l'émission Terre solidaire, encore aujourd'hui avec Bernard Lepivin, puisque vous vous souvenez, chers auditeurs, que nous avons, dans notre dernière émission, regardé comment se passait concrètement un projet de développement avec l'association Sève et son fondateur Bernard. Merci d'être à Radio Grand Ciel. Et alors, dans notre dernière émission, tu concluais en disant le problème technique que l'on met souvent en avant, en fait, souvent c'est un problème humain, un problème de relation. Voilà. Alors je voudrais que tu reviennes sur ce problème, puisque c'est les relations humaines, la clé du développement finalement.
1: Tout à fait. La clé du développement, elle sera humaine et économique.
0: Et oui, l'économie, c'est l'économie pour l'homme. Oikos, c'est la maison, mais la maison en relation avec les hommes qui l'habitent.
1: Tout à fait. C'est ce que j'expliquais, qu'effectivement, les problèmes techniques étaient issus de problèmes financiers, eux-mêmes issus de problèmes humains. Je dirais, c'est surtout des problèmes d'organisation. C'est-à-dire, pour les adductions d'eau, il faut mettre en place une organisation qui va permettre de gérer l'exploitation. Il faut se rendre compte que la plupart des projets donc installent des adductions d'eau. Les travaux sont faits par des entreprises. On sait que ce sont souvent les Européens qui financent ces travaux-là. Et il y a souvent des Européens qui sont présents sur le terrain. Il faut savoir que dans l'idée de, et entre autres au Tchad, où j'ai quand même beaucoup travaillé, dans l'idée des populations, ben, c'est le blanc qui a fait l'adduction d'eau. Donc c'est à lui de l'entretenir.
0: C'est à lui de l'entretenir, mais c'est parce que ça lui appartient et qu'on n'ose pas y toucher.
1: Exactement.
0: C'est ça qui est intéressant, c'est qu'en fait, finalement, c'est une question de respect de la propriété d'autrui, presque.
1: Presque, tout à fait.
0: Et là, ça n'entre pas dans nos schémas mentaux, parce que pour nous, dans la facture d'eau, moi je vois, à côté des mètres cubes que j'utilise, il y a un service des eaux qui gère, qui organise, etc. Et puis moi, je m'occupe de ce qui se passe au bout quand je reçois l'eau.
1: Oui, alors... On est très loin de ça, parce qu'effectivement, la plupart des projets mettent en place une association d'usagers de l'eau. Ce qu'il faut faire, il faut tout à fait mettre une association d'usagers de l'eau qui va représenter, et nous le faisons.
0: Oui.
1: Alors, il faut mettre cette association d'usagers de l'eau, ça c'est très important parce qu'elle va représenter les populations. Je souligne le côté humain, on est bien dans un service public de l'eau. En revanche, il ne faut pas lui demander de faire fonctionner l'installation. C'est là où ça pêche, parce que c'est un domaine qu'ils ne connaissent pas, parce que rapidement va intervenir des questions financières. C'est difficile de demander à un villageois de gérer une quantité d'argent qu'il n'aura jamais vue de sa vie, c'est-à-dire des sommes importantes. Voilà, c'est pour ça que cette partie-là est confiée à un professionnel. Et la grande difficulté, le challenge, c'est de trouver l'équilibre entre ces deux-là. Alors, c'est un peu caricatural ce que je vais dire, mais la plupart des ONG disent « Ah ben si, c'est pour les villageois, ils vont se débrouiller, etc. » Ben non.
0: Mais non, ils se débrouillent.
1: D'un autre côté, il y a la Banque mondiale qui est connue pour s'appuyer uniquement sur les entreprises, qui disent « Ben non, ben, puisque avec les villageois, ça marche pas, on va confier ça à une entreprise. » Une entreprise qui peut venir voir de l'étranger, etc. Et là non plus, ça ne fonctionne pas. Parce que les populations sont mises de côté. Donc, il faut vraiment trouver l'équilibre entre ces deux volets. Le côté social, qui est effectivement le but ultime. Mais il faut absolument le côté économique pour que ça continue de fonctionner. Voilà, c'est ça notre grand défi
0: chez Sève.
1: C'est ça le challenge. Voilà, grand challenge chez Sève.
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1: Il y a une partie qui a été un peu oubliée, ce sont les autorités locales. Là aussi, il faut en tenir compte. Moi, j'ai toujours été choqué. J'avais été à une réunion de gens qui faisaient du développement. Ils avaient leur petit stand. Et il y en a qui disaient, mais nous, vous inquiétez pas, on passe complètement en dehors des autorités locales. Alors, ça peut...
4: Ça vous inquiétez ça pas, peut, mais justement, là, on peut s'inquiéter.
1: Exactement. Ça peut être compréhensible, parce qu'effectivement, les autorités locales, c'est souvent un peu compliqué, une notion de corruption, etc. Mais on peut pas faire un projet dans un lieu...
4: Chez les gens sans l'accord des autorités locales.
1: Sans impliquer les autorités locales d'une façon ou d'une autre. Donc ça aussi, c'est une partie importante. Et j'allais dire, d'autant plus que, je fais référence au modèle du Tchad, au Tchad, ils ont compris qu'il y avait besoin d'une structure pour trouver l'équilibre entre les populations et ses opérateurs. Et ils ont mis un système de suivi technique et financier qui est issu d'une réflexion du Mali, qui a été mise en place au Niger, qui s'appelle STEFI. On est dans le très professionnel, on va dire, c'est du jargon, voilà. Et qui est confié à une structure locale qui va jouer le rôle de médiateur, le contrôleur aussi pour l'État. Mais c'est le rôle principal, c'est de médiateur, facilitateur entre ces deux structures, la structure villageoise et la structure professionnelle d'exploitation d'eau. Et cette structure mandatée par l'État est financée par la vente du service de l'eau. Ça aussi, c'est un grand challenge. Alors, on va pas trop entrer dans les détails, là, parce que c'est vraiment... Mais c'est juste pour dire que ces questions de développement, là, on a parlé de l'eau, c'est très complexe, c'est pas uniquement d'être généreux, il faut être généreux, certes, mais c'est vraiment insuffisant, il faut vraiment aller beaucoup plus loin.
4: La générosité, tu veux dire, d'ici, des gens qui, oui, finalement, donnent de l'argent pour qu'il y ait ces structures.
1: C'est ça. Donc, effectivement, c'est bien qu'il y ait des transferts d'argent vers le Sud, mais cet argent, il faut absolument qu'il soit, utilisé à bon escient, c'est évident.
4: Et contrôlé par les donateurs, mais contrôlé aussi par les destinataires.
1: Oui.
4: Pour que les choses s'harmonisent.
1: Mais surtout en impliquant les destinataires. Et l'implication se fait réellement bien à partir du moment où on leur demande un effort financier. C'est trop facile. C'est trop facile de distribuer. Alors, tout le monde connaît l'adage qui dit « Vaut mieux apprendre
4: à pêcher que donner un poisson. »
1: Que de donner du poisson. Et nous, on va plus loin. On dit « Nous, on va apprendre à pêcher à ceux qui se payent la canne à pêche. » Parce que apprendre à pêcher en donnant une canne à pêche, ben là, vous aurez plein de candidats. Par contre, apprendre à pêcher, enseigner à pêcher, et de dire « Il va falloir payer votre canne à pêche », là, on a les vrais candidats qui ont envie et qui sont, on va dire, responsabilisés.

0: Ce qui m'amène à poser la question, impliquer les villageois. Parce que finalement, les destinataires finaux de l'eau, ce sont les villageois. Mais il faut qu'ils soient impliqués, c'est-à-dire qu'ils payent l'eau.
1: Exactement. Alors, ils ne payent pas l'eau, ils payent le service de l'eau.
0: Ils payent le service de l'eau.
1: L'eau, elle est gratuite. Mais elle est gratuite dans la rivière, dans le marigot, dans le puits. Et encore, même pas dans le puits, parce qu'il faut avoir une corde, il faut avoir fait le puits. Hein. Et l'eau de pluie, elle est gratuite.
0: Oui.
1: Donc l'eau est gratuite. En revanche, c'est, ce qu'on paye, c'est d'avoir de l'eau de bonne qualité, parce qu'elle provient d'un forage.
0: Elle est naturellement filtrée.
1: Hein, pour l'instant, il n'y a pas de traitement en tant que tel. Hein, un petit peu de chloration, mais c'est tout. Hein. Et elle est surtout mise à disposition. On a évoqué lors de la première émission le fait que l'eau était à proximité, il n'y avait plus de kilomètres à faire. Il y a toujours la bassine à porter entre la bande fontaine et la maison. Donc ce sont les femmes qui font ça en portant les bassines de 20 ou 30 kilos sur la tête.
0: Oui, alors vous voyez, 20 ou 30 kilos sur la tête, bon.
1: Oui, et donc c'est à proximité, voilà. C'est de l'eau de qualité à proximité. Et les plus aisés, ça dépend des pays hein, aussi, mais les plus aisés peuvent avoir leur branchement comme
0: dans
1: chez nous.
0: Dans ce cas, ils le payent et puis voilà.
1: Voilà, ils payent l'abonnement et ils payent leur facture d'eau comme chez nous.
0: Alors, pour Sève, finalement, la partie qui est de votre responsabilité, alors d'une part, il y a, j'imagine, trouver les financements ici. Sève doit
1: Ce
0: être
1: n'est pas
0: financé,
1: simple.
0: Ça ne doit pas être toujours simple.
1: Et surtout par les temps qui courent.
0: Bon. Il y a trouver sur place les opérateurs, d'une part, les opérateurs techniques, mais trouver aussi ceux qui vont rencontrer les villageois pour amener à ce qu'ils aient envie de cette eau. Comment ça se passe, là?
1: En fait, on répond d'abord à des demandes.
0: D'accord. Parce que finalement, maintenant, il y a des gens qui savent et qui vous demandent.
1: Oui. Hein. Alors, il y a les demandes des villageois, hein, mais maintenant, il y a les demandes des opérateurs.
0: Il y a les opérateurs qui demandent...
1: Mais, alors, il y a eu un mouvement, quand on a fait ce premier projet... cet opérateur, il s'est dit, mais pourquoi je ne ferais pas ça à côté? Du coup, il l'a fait de façon autonome. Il a redémarré un système en panne, parce que, bon, je l'ai un peu évoqué, mais il y a à peu près, au Tchad, à peu près la moitié des systèmes de pompage dans les villages qui sont en difficulté, voire en arrêt.
0: Hein. Donc, celui qui sait faire.
1: Et bien voilà. Hein. Et maintenant, au Tchad, il y a à peu près une dizaine d'opérateurs. Et le prochain projet, c'est un opérateur. Alors, le tout premier, c'était 5000 habitants, un village de 5000 habitants. Et là, le projet suivant, c'est un opérateur qui a redémarré un réseau d'eau dans une ville de 25 à 30 000 habitants.
0: C'est important, ça.
1: Ah, oui. Il a vraiment investi. Donc maintenant, notre travail, c'est de l'accompagner, lui, sur le côté professionnel, mais également d'organiser... Au niveau, alors là, on n'est plus dans un village, on est dans une petite ville, mais d'organiser la ville. Donc là, on travaille avec la commune, avec Madame le maire, puisque c'est une maire qui est là-bas. On va l'accompagner pour qu'elle joue son rôle de maîtrise d'ouvrage, ce qui n'est pas simple non plus.
0: Hein, oui,
1: parce que tout ça, pour eux, c'est nouveau. Je veux dire, une adduction d'eau moderne, mise du jour au lendemain dans un village... Il faut prendre conscience que ça perturbe. Ils ne sont pas passés par la fontaine du village, ils ne sont pas passés par la pompe à main dans la ferme, etc. Ils sont allés directement
0: dans l'adduction d'eau voilà. Vers la bande fontaine.
1: Alors, ils sont tout de même passés par des puits. Les puits, ça existe depuis longtemps. Mais voilà. C'est pour dire que c'est un très grand changement qui nécessite un accompagnement. C'est le métier de Sève, d'accompagner les acteurs, et vous l'avez compris, ceux qui représentent la population, soit une association villageoise, soit une commune, et d'appuyer également l'opérateur économique, technico-économique, on va dire, parce que il a quand même un rôle technique à jouer. Voilà, c'est vraiment le rôle de Sève et du petit projet unique fait au Tchad maintenant. Sève travaille dans 5 pays, Tchad, Togo, Niger, Cameroun, et on envisage de retourner, parce qu'on avait travaillé au Burundi, de retourner au Burundi pour toujours ces questions.
0: Ce service de l'eau. Eh bien, merci Bernard d'être venu à Radio Grand Ciel pour montrer combien, dans ces projets de développement, il y a le rôle de l'homme, il y a le rôle des techniques, il y a le rôle d'une solidarité, d'une chaîne qui va de Chartres, en l'occurrence, puisque c'est vous l'initiateur, jusque ces populations qui sont heureuses d'avoir de l'eau. Aux auditeurs, je dis bonne semaine à tous et à bientôt sur les ondes de Radio Grand Ciel.

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2: À l'avant-veille de son départ pour la Chine, Donald Trump confirme son intention d'aborder la question taïwanaise lors de sa rencontre avec Xi Jinping. Les désaccords commerciaux et la guerre en Iran en pleine impasse seront également au cœur des discussions. On y revient juste après les titres. Sommet spécial à Bruxelles hier soir sur les enfants ukrainiens déportés par la Russie. Plus de 20 000 enfants seraient concernés. Sur le terrain, les familles ukrainiennes se mobilisent pour retrouver leurs proches. Reportage à suivre. Dans ce journal, nous irons également en Bolivie, où les grèves et les blocages de routes lancés le 1er mai se poursuivent et isolent de jour en jour la passe. Le gouvernement a mis en place dimanche un pont aérien pour faire arriver de la viande à la capitale. Et puis un cinquième cargo humanitaire mexicain en route pour Cuba, toujours sur blocus américain. Il traverse une crise sans précédent entre effondrement économique, pénurie énergétique et insécurité alimentaire. Témoignage d'un frère installé à Santiago de Cuba dans notre dossier à la fin de ce journal.
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2: Bonjour à tous. Le cessez-le-feu entre Washington et Téhéran sous assistance respiratoire. Les mots de Donald Trump hier devant la presse à la Maison Blanche. Si le président américain promet à nouveau une victoire complète sur l'Iran, le président du Parlement iranien a affirmé être prêt à riposter en cas d'agression. L'impasse se poursuit donc et cette guerre sans fin au Moyen-Orient devrait s'inviter dans les prochaines discussions entre Donald Trump et Xi Jinping. À partir de demain, le président américain est attendu en Chine pour une visite d'État de 3 jours. Lors de cette rencontre entre les dirigeants des deux premières puissances économiques mondiales, il sera également question des relations commerciales tendues et de la politique américaine à l'égard de Taïwan. Sur ce dossier, Donald Trump veut se montrer rassurant. Les précisions de Gwenaël Lavina.
4: Il mettra davantage que moi le sujet sur la table, a plaisanté hier depuis le bureau ovale Donald Trump en évoquant Xi Jinping et Taïwan. Le président américain laisse entendre qu'une invasion de l'île que la Chine considère comme une de ses provinces est improbable car son homologue sait qu'il ne veut pas que cela arrive. Sans reconnaître officiellement Taïwan, Washington entretient une relation particulière avec le territoire, notamment dans le domaine militaire, en plus d'une forte coopération entre leurs armées. Les États-Unis vendent régulièrement des armes à Taïwan. Le président américain a d'ailleurs expliqué hier qu'il évoquerait directement le sujet avec Xi Jinping, qui voit ces transactions d'un très mauvais œil. Certains pays occidentaux et élus américains s'inquiètent de voir Donald Trump chercher à obtenir un soutien chinois sur le Moyen-Orient en échange d'une révision de la politique américaine à l'égard de Taïwan. Depuis le 28 février, les démocrates craignent aussi que l'armée et la marine américaines se concentrent sur l'Iran et délaissent la zone Indo-Pacifique au profit de la Chine. Ce n'est pas le cas, répète le Pentagone. Une chose est sûre, Donald Trump arrivera à Pékin bien plus affaibli qu'en 2017 et certainement pas en position de force. Gwendal Lavina, New York, Radio Vatican.
2: C'était le thème d'un sommet spécial hier soir à Bruxelles, en Ukraine depuis 2022. Autorités, institutions internationales et ONG travaillent d'arrache-pied pour identifier et rapatrier plus de 20 500 enfants déportés de force par la Russie. Pour ces enfants qui sont soumis à la propagande russe et parfois adoptés sous une nouvelle identité, le temps presse. La justice internationale est en marche. C'est pour ce crime de déportation que Vladimir Poutine et sa commissaire aux droits des enfants sont recherchés par la Cour pénale internationale. En attendant un jugement, les Ukrainiens se mobilisent pour le retour des leurs. Reportage d'Emmanuel Chaz.
5: Ils ont essayé de faire de moi un outil de propagande. On m'a appris à écrire le russe et un jour mon médecin est venu me voir. Il m'a dit que maintenant je ne pouvais plus dire « gloire à l'Ukraine », mais « gloire à l'Ukraine qui fait partie intégrante de la Russie ».
6: Cette voix est celle d'Ilia, un adolescent qui en 2022 avait 9 ans. Il vivait à Mariupol avec sa mère, morte dans un bombardement. Il en a réchappé, gravement blessé, et transporté de force par les Russes dans la ville occupée de Donetsk. Si sa grand-mère a pu le récupérer en 2023, le sort de plus de 20 500 autres enfants ukrainiens, déportés eux aussi par la Russie, est toujours incertain et le temps presse. Pour la psychologue Yulia Tukalenko de l'ONG Voices of Children, les conséquences de leur déportation auront un impact durable sur ces enfants.
7: Chaque mois ou année de séjour a un impact considérable sur la construction de l'identité, sur la manière dont une personne se construit, sur sa vision de l'avenir. Le principal problème est que, plongés dans un tel vide informationnel, soumis à une pression constante, ils perdent le contrôle d'eux-mêmes. Ils développent une grande méfiance envers le monde en général, ce qui rend plus difficile la création de liens.
6: Pour accélérer le retour de ces milliers d'enfants, c'est désormais vers ses alliés que le gouvernement ukrainien se tourne. Emmanuel Chaz, Kiev, RFI pour Radio Vatican.
2: Bruxelles adopte des sanctions à l'encontre des colons violents en Cisjordanie. Ces sanctions européennes vont frapper 7 colons extrémistes et leurs organisations, mais aussi 12 responsables du Hamas. Il s'agit de sanctions classiques de l'Union européenne, à savoir le gel des avoirs détenus dans l'Union et l'interdiction de pénétrer sur le territoire européen. À Jérusalem-Est, outre les violences, les Palestiniens font face à une vague d'expulsions sans précédent. Dans un nouveau rapport, l'association israélienne BIMCOM alerte sur les armes juridiques mises en place par Israël pour s'emparer des biens fonciers palestiniens dans la partie orientale de la ville. La correspondance à Jérusalem de Valérie Ferron.
8: Après avoir expulsé environ 900 000 Palestiniens, musulmans et chrétiens, entre 1947 et 1949, Israël a adopté une série de lois inspirées de l'époque ottomane et britannique pour s'approprier des biens fonciers des familles chassées. Ces lois sont désormais appliquées dans la partie occupée de Jérusalem depuis 1967. Selon l'association israélienne BIMCOM, qui dispose de données sur 3% de cette partie de la ville, 82% des biens fonciers ont déjà été déclarés terre d'État au nom d'Israël, 4% ont été enregistrés au nom d'Église et 4% au nom de membres d'associations des colons israéliens. Seul 1% des biens fonciers ont été enregistrés sous le nom de propriétaires palestiniens, alors que 9% ont été déclarés comme biens fonciers sans propriétaire connu, ce qui désigne généralement des biens palestiniens privés dont la puissance occupante veut s'emparer. BIMCOM dénonce dans son rapport une batterie de lois et de procédures opaques pour retirer la terre sous les pieds des Palestiniens. Jérusalem, Valérie Ferron, Radio Vatican.
2: Après 2 ans d'enquête, la commission d'enquête israélienne mise sur pied après l'attaque du 7 octobre publie son rapport ce mardi. Elle conclut que le Hamas et d'autres groupes palestiniens ont commis des violences sexuelles fondées sur le genre de façon systématique et à grande échelle lors des attaques du 7 octobre et de la captivité des otages. On quitte la Terre Sainte à présent direction l'Amérique du Sud. En Bolivie, la mobilisation à l'appel du principal syndicat du pays se poursuit. Depuis le 1er mai, de nouveaux secteurs ont rejoint la contestation et bloquent les routes. Ils demandent des solutions concrètes à la crise économique en cours. La passe est complètement coupée du reste du pays. Résultat, certains produits comme le poulet commencent à manquer et les prix grimpent. La correspondance de Nils Sabin.
9: Au marché Rodriguez de La Paz, les étals de viande font peine à voir. Elles sont souvent à moitié vides et certains commerçants n'ont plus rien à vendre. Après une semaine de blocage de route, le manque d'approvisionnement se fait sentir. Pour Sylvia, une cliente, la viande est quasiment inabordable.
10: Avant, je m'achetais un beau poulet pour 4 euros. Mais là, ils les vendent à 10 euros et là en face, à presque 12 euros. Ce n'est plus possible.
9: Quant aux vendeuses, comme Marta, elles expliquent que ce sont les fournisseurs qui ont fait monter les prix.
11: La mairie devrait d'abord aller contrôler les grossistes si elle veut que nous vendions à des prix corrects.
9: La passe dépend de la région de Santa Cruz à l'est pour être approvisionnée en viande ou encore en huile. Le gouvernement a donc lancé dimanche un pont aérien pour faire arriver de la viande à la capitale. Gustavo Serrano, vice-ministre du commerce interne.
12: Aujourd'hui, on vient de faire arriver 10 000 kilos de poulet et 10 000 kilos de bœuf ne devraient pas tarder à arriver. On va continuer comme ça chaque jour en approvisionnant les villes qui sont affectées par les blocages.
9: Les blocages de route devraient encore durer au moins une semaine, car une marche de secteur opposée au gouvernement compte arriver à La Paz lundi prochain. La Paz, Nils Sabin pour Radio Vatican.
2: La présidente par intérim du Venezuela, Delcy Rodriguez, a réclamé hier devant la Cour internationale de justice à La Haye des pourparlers bilatéraux avec le Guyana au sujet du déchirement territorial sur l'Esquibo. Ce territoire de 160 000 km² riche en pétrole est administré par le Guyana depuis plus d'un siècle, mais se trouve au cœur d'un différend avec Caracas. Les deux pays s'opposent sur le tracé de leurs frontières communes. Le conflit s'est enlisé entre les deux pays il y a 10 ans après la découverte d'immenses gisements pétroliers offshore qui confèrent au Guyana les plus grandes réserves de pétrole brut par habitant au monde. La présidente américaine a annoncé, mexicaine a annoncé hier un nouvel envoi d'aide humanitaire vers Cuba, secouée par une profonde crise économique et humanitaire. Outre l'embargo américain en vigueur depuis 1962, Washington impose depuis fin janvier à Cuba un blocus pétrolier, n'ayant autorisé depuis lors l'arrivée que d'un seul pétrolier russe. Et début mai, Donald Trump a annoncé un renforcement des sanctions américaines contre le petit État communiste des Caraïbes, ne cachant pas son souhait de voir un changement de régime à La Havane. La semaine dernière, des experts des Nations Unies ont tiré la sonnette d'alarme, dénonçant une privation énergétique aux conséquences graves pour les droits de l'homme et pour le développement de l'île de 9,6 millions d'habitants. Vivre à Cuba est devenu un combat au quotidien. En témoigne le frère Fedi Minoche, religieux des frères des écoles chrétiennes, installé depuis 10 ans à Santiago de Cuba.
13: Il y a une crise humanitaire qui s'aggrave de jour en jour. Donc c'est vraiment difficile. La population est en train de vivre une situation très, très compliquée. Il y a beaucoup de crises, par exemple. Il y a de la famine, pas de nourriture, pas de gaz propane pour cuisiner, pas de médicaments et pas d'électricité. Donc il y a un problème énorme avec l'électricité au niveau national. Les écoles fonctionnent à demi et les portes des universités aussi sont fermées, donc ils ont des cours online. Les étudiants ne peuvent pas arriver à l'université. Il y a un problème de transport puisqu'il n'y a pas de carburant.
14: Comment les familles et les jeunes particulièrement vivent cette crise
13: de carburant?
14: Comment les familles et les jeunes particulièrement vivent cette crise au quotidien?
13: Les jeunes

0: chercher une vie meilleure ailleurs. Disons, les nouvelles sanctions prises par le gouvernement américain a aggravé la situation, ou du moins la crise humanitaire. Pour moi, c'est déshumanisant voir des gens qui cherchent à manger dans les déchets. Et ce sont des trucs qu'on ne voyait pas avant. Il y a une rareté dans le marché. Il n'y a pas de produits. Le peu de produits qu'il y a, c'est à un prix très, très, très haut. Donc, c'est très cher, la vie actuellement ici à Cuba.
1: Dans ce contexte, quel rôle joue l'Église aujourd'hui auprès des populations cubaines et particulièrement des personnes les plus vulnérables?
0: En réalité, l'Église, comme toujours, porte son soutien à toute la population. Toutes les institutions ecclésiales sont devenues presque toutes des centres d'assistance sociale. Au-delà de l'évangélisation, c'est en fait l'aide humanitaire. Il faut évangéliser avec les deux mains. Dans une main, on a la parole de Dieu et dans l'autre main, il y a de l'aide. Tout le monde veut que la situation change. Le problème, c'est que quand il y a ces gens de pression du gouvernement américain, c'est la population qui souffre les conséquences. Par exemple, avec toutes les pressions, les dernières sanctions, maintenant, on fait face à cette situation de pénurie, de rareté. Donc, c'est encore pire.
1: Et justement, ressentez-vous aujourd'hui davantage de peur, de colère ou de désespoir parmi les Cubains?
0: Là, il y a beaucoup de désespoir. C'est pourquoi nous, en tant qu'Église, on a accompagné les gens à semer au sein de la population un petit grain d'espoir pour résister et aller vers l'avant. On essaie d'animer les gens, de donner de l'enthousiasme. Parfois, dans les moments les plus difficiles, une petite étincelle de lumière arrive. Donc, que le peuple commence à mettre sa confiance en Dieu. Il faut la confiance dans la providence. La délivrance va arriver très bientôt.
2: Interrogé par Augustine Asta, le frère Fedi Minoche, religieux des frères des écoles chrétiennes, installé depuis 10 ans à Santiago de Cuba, était ce matin l'invité de Radio Vatican. Voilà, c'est la fin de ce journal. Retour de l'actualité en langue française à 13h, heure de Rome. J'aurai l'immense plaisir de vous y retrouver pour un nouveau point sur l'actualité. D'ici là, une très belle matinée à toutes et à tous.

Eh bien, nous en arrivons à la fin de cette guerre de 100 ans. Nous sommes en 1388. Charles VI a 20 ans. Il en a assez de la tutelle de ses oncles, oui, parce que les tontons, tous les trois, gouvernaient à sa place.

Alors Charles aussi, c'est un frère, plus jeune que lui, Louis, qui s'appelle pour l'instant Louis de Touraine. On verra après qu'il va changer de nom. Et ce frère-là lui dit, écoute, il faut absolument te séparer de nos oncles. Donc en octobre, le roi convoque le conseil à Reims. Le cardinal de Lan parle le premier et il dit, le roi n'était pas d'âge à...

gouverner lui-même. Est-ce qu'il ne faudrait pas y songer? Ce serait quand même très sage. Alors Charles VI ne laisse pas traîner la discussion. Il remercie ses oncles de s'être dépensés pour le royaume. Alors, les oncles s'appellent Berry, Bourgogne. Ils demandent un temps de réflexion. Et puis, en plus, quand même un petit dédommagement. Par exemple, ça serait bien de donner la Guyenne à l'un d'entre eux, et puis peut-être bien la Normandie à l'autre. Eh bien, le roi, il a le cran de refuser. Eh bien, ils sont bien obligés de céder. Charles VI rappelle alors les vieux conseillers de son père. Ce sont des politiciens expérimentés. Le conseil n'a plus les oncles. Mais un véritable maître se pointe, le frère unique du roi, le Louis de Touraine, qui bientôt va s'appeler Louis d'Orléans. Il est marié à une Italienne, Valentine, Visconti, donc il a des intérêts aussi en Italie. Et de plus, il soutient le pape qui se situe en Avignon. Alors je ne reviens pas sur l'histoire d'Avignon, hein, vous savez qu'il y avait deux papes, un à Rome, un à Avignon. Avignon étant à l'époque, attention, il ne faisait pas partie de la France, c'était un État indépendant. Donc, Charles VI, il en fait autant, il soutient le pape. Il va entreprendre un grand voyage à travers le Languedoc, et puis après ça, il se dit « je vais aller jusqu'en Bretagne ». Pourquoi donc ? Eh bien, parce que le duc Jean IV de Bretagne, la Bretagne étant indépendante à l'époque, conspire avec qui ? Bien sûr, toujours les mêmes, avec les Anglais. Le connétable de Clisson a persuadé Charles VI de faire une démonstration militaire contre Jean IV en Bretagne. Donc, un fidèle des ducs organise un attentat contre Clisson. C'est raté. Le connétable a réussi à se réfugier dans le fournil d'un boulanger. Le roi prend la chose de haut, donc il a décidé de venir en Bretagne. En août 1392, vous connaissez l'histoire, au cours de cette chevauchée que je vous ai déjà racontée, le roi perd la raison. Il tient des propos incohérents, il blesse même un de ses gardes. Alors on ramène le roi près de Paris. Et puis, les ducs se disent, ses oncles, « Ah ben, on va quand même se charger du gouvernement puisque notre neveu a perdu la raison. » Et que font-ils ? Eh bien, ils renvoient les vieux conseillers de Charles V que Charles VI avait fait revenir. Clisson, lui, se retire dans son château de Josselin, en Bretagne. Les oncles sont contents. Ils ont retrouvé le pouvoir. Mais ce qu'ils ne savent pas, c'est que le petit frère de Charles VI a mûri et qu'il va falloir compter avec lui. Et, dommage pour lui, il n'est pas populaire parce qu'il lui en faut toujours plus et il pioche dans le trésor royal pour assurer son train de vie. La grogne est générale autour de Louis d'Orléans et des siens. De plus, il y a des rumeurs qui circulent concernant les relations que Louis entretiendrait avec sa belle-sœur, la femme de son frère, Isabeau de Bavière. Cette Isabeau de Bavière, c'est une jolie petite brune, intelligente, enjouée, et elle s'entend très bien avec le frère du roi. Ça donne à jaser, hein. Devant le comportement futile de son neveu, l'un des oncles, Philippe de Bourgogne, qui est devenu régent du royaume, l'écarte du gouvernement. En fait, la maladie du roi laisse un maître véritable à la France, le duc de Bourgogne, que l'on appelle Philippe le Hardi. Et le duc de Berry, alors, qu'est-ce qu'il dit ? Ah ben lui, pourvu qu'il ait part au profit, il dit comme son frère. La première chose à laquelle s'attache Philippe, donc, c'est de faire la paix avec l'Angleterre. La guerre de 100 ans est-elle terminée ? Ben au moins jusqu'en 1426, en étant optimiste.
Pour confirmer les choses, on marie Richard II, avec Richard II d'Angleterre, avec Isabelle, la fille de Charles VI. On fête le mariage, des tentes sont dressées, les deux rois s'embrassent, puis c'est le banquet, et Richard épouse Isabelle le 4 novembre à Calais. Pourquoi Calais? Vous rappelez que Calais appartient aux Anglais. L'autre fille de Charles VI est mariée au futur duc de Bretagne. Alors, bah, tout est bien qui finit bien. Eh bien, pas pour Richard II d'Angleterre. Il est très autoritaire. Il s'est mis à dos l'archevêque de Canterbury et la majorité des barons. Le principal opposant est le duc de Derby, le fils aîné de Lancastre, donc le cousin de Richard II. Il s'est réfugié en France. Il s'entend bien avec Louis d'Orléans pour saper la politique de Philippe de Bourgogne, favorable à Richard II. Derby revient en Angleterre l'été 1399. Il fait prisonnier Richard II et tout simplement, il prend sa place. Il devient roi sous le nom de Henri IV. Alors, revenons à Louis d'Orléans qui tire du trésor royal, on peut dire, les 9 dixièmes de ses revenus. Ça ennuie bien le nouveau duc de Bourgogne qui s'appelle Jean sans peur. Pourquoi ? Parce que avant l'installation de Louis d'Orléans, c'est lui qui recevait les subsides royaux. Ce n'est pas sans conséquence car, n'ayant plus d'argent, le duc de Bourgogne va créer des impôts. Et encore une fois, la Flandre va se révolter. Alors vous vous rappelez que la Flandre appartient à la Bourgogne. Hein ? Pour l'instant, Louis d'Orléans songe à reprendre la guerre contre les Anglais. Il veut absolument corriger Richard II. Alors, débarquer en Angleterre, c'est ce à quoi il pense. Et sous son impulsion, le Conseil alors décide d'une aide financière pour ce débarquement. Nous allons faire une première pause musicale.

Nous sommes sur Radio Grand Ciel. Je vous raconte la guerre de Cent Ans, la fin de la guerre de Cent Ans bientôt. Et le frère du roi Charles VI, qui est devenu fou, hein, Louis d'Orléans, songe à débarquer en Grande-Bretagne et le conseil du roi a décidé de l'aider financièrement. Jean sans peur, le bourguignon, est contre la guerre et contre cet impôt. Il ne veut pas qu'il soit relevé cet impôt dans ses états. En août 1405, on frôle la guerre civile. Le duc de Bourgogne et Louis d'Orléans se cherchent alors chacun des alliés de leur côté. Jean sans peur attire les maîtres de l'université. Louis d'Orléans a la majorité au conseil. Alors ça se finit comment cette histoire? Eh bien, le 23 novembre 1407, Louis est assassiné en sortant de rendre visite à la reine. Une enquête est lancée et le duc de Bourgogne avoue, mais attention, à ses oncles, c'est-à-dire Anjou, Berry et Bourbon, que le crime a été accompli sur son ordre. Les princes sont absolument interloqués quand le lendemain Jean sans peur se présente. Et alors, son oncle de Berry, à qui il a avoué la chose, lui barre la porte. Le duc de Bourgogne, alors il sent que les choses se gâtent, et qu'est-ce qu'il fait? Bien sûr, il prend la fuite. Il arrive à Chartres le 9 mars 1409. Le fils de Louis d'Orléans, qui est mort maintenant, Charles d'Orléans, vous pensez bien, il veut se venger. Alors il se cherche des soutiens, et il s'en trouve, dans le Midi, le connétable, Charles d'Abray, le comte Bernard d'Armagnac, retenez son nom. Jean sans peur n'est pas en reste, lui. Il a aussi des soutiens. Le soutien du roi de Navarre, Charles le Noble, le fils de, vous vous souvenez de l'épouvantable Charles le Mauvais, le duc de Bavière et le duc de Savoie, et chose importante, le peuple de Paris. C'est alors que l'on parle des Anglais. Alors vous vous rappelez que maintenant le roi c'est Henri IV, à la place de Richard II, souhaite intervenir en France. Alors il propose une alliance à Jean sans peur de Bourgogne. Et la guerre commence. C'est la fameuse guerre entre les Armagnacs et les Bourguignons. On a donné le nom d'Armagnac en prenant bien sûr modèle sur le duc d'Armagnac. Le 18 juillet 1411, Charles d'Orléans lance un défi à Jean sans peur. Pendant qu'Armagnac et Bourguignon se battent, le nouveau roi d'Angleterre, c'est maintenant Henri V, le fils d'Henri IV, échafaud d'un plan d'action contre la France. C'est un calculateur froid, bien préparé à régner. Il veut reconquérir les terres qu'il avait occupées au début du XIIIe siècle, par Philippe Auguste et celles que l'on aurait dû donner à Édouard III au traité de Bretigny, traité de 1360. Il ne convoitait pas moins que la moitié du royaume des Valois. Ajoutez-y toujours le titre de roi de France. Pour lui, Charles VI, c'est un usurpateur. Les Valois, en général, sont des usurpateurs depuis 1328. Vous vous rappelez que le dernier fils de Philippe IV le Bel, n'ayant pas eu d'enfant non plus, s'est passé à un cousin, les Valois. Le 11 août, le roi d'Angleterre embarque à Portsmouth. La flotte touche terre à l'embouchure de la Seine. 200 hommes d'armes, 6000 archers. C'est une armée de conquête. C'est pas une randonnée. Il met le siège devant Harfleur, parce que Harfleur, c'est la clé, de la navigation sur la Seine. Donc, évidemment, du ravitaillement de Paris et de Rouen. Charles VI n'a pas prévu un débarquement à cet endroit-là. Habituellement, c'est le Cotentin ou bien encore Calais. Donc, la ville est mal défendue. Le 22 septembre, Harfleur demande leurs conditions aux Anglais. Eh bien, il n'y en a pas. Henri V exige les clés de la ville, fait chasser toute la population, confisque tout ce qu'il peut trouver et va faire ses dévotions à Saint-Martin. Pas de prisonniers,
Il aurait fallu les nourrir, et ça coûte cher. Et alors, on se dirige vers Calais. Comme l'hiver approche, vous savez bien les us de l'époque, on reporte la guerre au printemps. Alors, que fait donc le roi ? Eh bien, il réagit, lève une armée qui vient barrer la route de Calais. Au matin du 25 octobre 1415, les deux armées s'observent. Vers 11h, les Anglais donnent l'assaut. C'est une véritable hécatombe sous les flèches des archers anglais. Ce n'est pas un combat, on peut dire, c'est un massacre. Des milliers de Français disparaissent, dont les deux frères de Jean sans peur de Bourgogne et le connétable Charles d'Albret. Les ducs d'Orléans et de Bourgogne, et de Bourbon, sont faits prisonniers. Et après cette victoire, c'est la fameuse victoire d'Azincourt, victoire des Anglais, bien sûr, hein, Henri V, tout content, s'embarque à Calais. Quelle est alors la situation en France ? Bernard d'Armagnac tient Paris face à une reine sans pouvoir, un roi fou et un dauphin qui n'a aucune expérience. Le dauphin, ça va être le futur Charles VII. La seule tête vraiment politique, c'est Jean sans peur de Bourgogne. Et la guerre reprend entre Armagnac et Bourguignon. Ce qui n'empêche pas Jean sans peur de s'allier au roi d'Angleterre en le reconnaissant carrément roi de France. Donc Henri V redébarque en France, conquiert Caen, Argentan, Alençon, Falaise, Évreux. Au début de 1418, la Normandie est conquise. Henri V se tourne alors vers la Seine. Le 23 juin, il occupe Louviers, puis c'est le tour de Rouen. Le 19 janvier, la ville capitule. Il en coûte 300 000 écus aux habitants. Ils vont mettre 10 ans à s'acquitter de ça. L'Anglais a accumulé contre lui une montagne de haine. Il possède la Normandie, l'Aquitaine. Le duc de Bourgogne alors rencontre Charles VI à Troyes et se prépare à une entrevue avec le dauphin, le 26 août à Montereau. Finalement, l'entrevue a lieu le 10 septembre 1419. On se retrouve au milieu du pont pour discuter. Eh oui, mais les choses se gâtent. La colère monte des deux côtés. C'est la mêlée, ils sont pas venus tout seuls, chacun a sa petite cour, hein. C'est la mêlée au cours de laquelle Jean sans peur est poignardé. Son fils Philippe et sa femme Marguerite jurent absolument de se venger. Et donc, on va s'allier à Henri V d'Angleterre par le traité de Troyes du 31 mai 1420, un traité épouvantable. Henri V devient l'héritier de la couronne de France. Alors vous allez me dire comment ça se fait ça ? Eh bien parce que la fameuse Isabeau, la femme de Charles VI, elle a laissé planer le doute sur la paternité de Charles VI pour le futur Charles VII. Donc puisqu'il n'y a pas d'héritier, eh bien l'héritier ça va être Henri V d'Angleterre qui descend par sa grand-mère, n'est-ce pas, de Philippe IV le Bel. Traité épouvantable, hein. Le traité de roi fait du futur Charles VII alors un bâtard. Henri V prend le droit de gouverner la France, d'y lever des impôts, d'y nommer des officiers. Il devient régent de France et il loge carrément au Louvre. Nous allons faire une deuxième pause musicale.

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Je vous raconte la guerre de 100 ans, la fin de la guerre de 100 ans. On vient de se faire battre à Azincourt. On signe un traité à Troyes. Et par ce traité, le roi d'Angleterre, Henri V, devient roi de France. Et le pauvre Charles Sec est considéré comme un bâtard. Cependant, donc, la guerre continue. Henri V veut gouverner l'intégralité de son futur royaume, c'est-à-dire toute la France. Pendant que l'armée du Dauphin assiège Chartres, celle de Lancastre, anglaise donc, occupe Dreux et Maintenon. Le 31 août 1422, Henri V meurt à Vincennes. Et il a le temps de dire, important, qu'il renonce à la couronne de France. C'est donc reconnaître finalement la légitimité du futur Charles VII. Alors, qui va succéder à Henri V ? Un enfant de 10 mois, Henri VI. Son oncle, le duc de Bedford, alors devient régent. Charles VI décline et décède le 21 octobre suivant. Nous en arrivons à un moment sombre de l'histoire. Nous avons trois Frances. Le royaume de Charles VII, un royaume d'Henri VI, qui se décide, qui dit lui qu'il est roi de France, et ajoutons un état bourguignon complètement indépendant. En fait, les négociations du traité de Troyes n'ont pas prévu que Charles VII se considérerait comme le roi de France. Il est déshérité, mais il est là. Et où est-il ? À Bourges. Il est soutenu par une grande partie d'habitants du sud de la Loire. Bedford, le tonton anglais, qui gouverne la France au nom d'Henri VI, c'est un homme intelligent, énergique et sage. Il ne souhaite pas pousser les vaincus au désespoir. Face à lui, Charles VII, il est plutôt falot. C'est quand même le fils d'un fou et d'une femme à la réputation absolument désastreuse. Il n'est pas encore sacré. Tout à l'heure, je vous ai dit que le sud de la France le soutient. Il faut ajouter aussi le duc de Savoie, le duc de Bretagne, lui il est neutre. Celui de Bourgogne s'occupe de ses territoires à lui, il a bien assez à faire avec la Flandre. Charles VII peut donc concentrer ses forces contre les Anglais. Et rappelons qu'il n'a été élevé ni pour régner, ni pour se battre. C'est un craintif qui se réfugie dans la dissimulation. Il est incapable de gouverner, il ne sait que faire, alors il donne des fêtes. Et il laisse ses proches agir. Et c'est là qu'est la catastrophe. La cour de Loches ou de Chinon, c'est un véritable panier de crabes. Ce sont des intrigues, des calomnies, des coups fourrés. Et une figure ressort de cette agitation politique, Yolande d'Aragon. Alors qui est donc cette dame ? D'abord, c'est la belle-mère de Charles VII. Elle influence beaucoup. Elle lui fournit des gouvernants. Elle est très intelligente. Le dernier, c'est Arthur de Richemont, le frère du duc de Bretagne. C'est un excellent tacticien et le 7 mars 1425, il est nommé connétable. Ajoutons que marié à une sœur du duc de Bourgogne, il est diplomatiquement très intéressant. Malheureusement, ce monsieur est un fourbe qui complote. Les favoris vont se succéder et la menace anglaise est toujours là. Henri VI, qui a grandi maintenant, veut conquérir le sud qui est favorable à Charles VII. Avant ça, il veut en finir avec le nord. Donc il attaque le Maine, l'Anjou. Ce sont donc des possessions de la reine Yolande. Donc, c'est pas très drôle. Les Anglais sont repoussés. Comment sont-ils repoussés ? Eh bien, Charles VII, le roi de Bourgogne, a une armée. Elle ne ressemble pas à celle de Charles V, ni à celle de Charles VI. Il n'y a plus du tout de distinction entre les soldats. Tout le monde est homme d'armes à 12 livres par mois. Il recrute des mercenaires, alors ce sont toujours les mêmes, des Écossais, des Lombards, des Piémontais, des Génois, d'excellents tireurs, des Aragonais, des Castillans. Il représente une part importante, et puis il y a même des Écossais, parce que les Écossais, attention, c'est un royaume à part du royaume anglais, jusqu'en 1707, ce sera comme ça. Donc, il y a alliance entre l'Écosse et la France. Charles VII ne trouve pas les chevaliers français prêts à servir. Le seigneur reste chez lui pour l'instant. Il attend de voir dans quel sens le vent va tourner.
dont Charles VII veut se lancer à la reconquête de son royaume. Donc, son armée et l'armée de Bedford s'affrontent le 17 août 1424 devant Verneuil-sur-Avre. Comme jadis à Crécy, comme la guerre à Azincourt, les archers anglais font merveille. Bref, nous sommes battus. Les Anglais se présentent maintenant devant le mont Saint-Michel. Le duc Jean IV de Bretagne prend peur en pensant que l'armée anglaise va pénétrer en Bretagne. Une flotte malouine alors se présente et prend la flotte anglaise à l'abordage. Le bâtard d'Orléans, Jean de Dunois, alors fils, pourquoi est-ce qu'on l'appelle le bâtard ? C'est un fils illégitime de Louis d'Orléans. Il bat les Anglais à Montargis. Bedford, alors mécontent, décide qu'il faut prendre Orléans, passer la Loire, car pour se réclamer de Charles VII, il faut qu'il n'y ait plus de Charles VII. Cette décision est prise pendant l'été 1428. Alors, il organise le ravitaillement en blé et en viande et il s'établit à Chartres. Le 12 octobre 1428, les Anglais sont devant Orléans. Bedford a déjà occupé Jargeau, Mains, Beaugency. Et chez les Orléanais, l'espoir est faible. Dunois est dans Orléans, il n'a qu'un millier de soldats, la ville est bien fortifiée, le pont est gardé en son centre par une bastide et au sud par un fort, les Tourelles. Salisbury, à la tête d'une petite troupe anglaise, passe en bateau, s'empare du fort des Tourelles. Dunois alors fait couper le pont, Orléans est isolé. Le ravitaillement se fait mal, le moral est au plus bas dans la ville. Les habitants savent que s'ils se rendent aux Anglais, c'est le massacre, l'incendie, le pillage. Les bourgeois ont alors l'idée de demander du secours au duc de Bourgogne, qui s'appelle Philippe le Bon. Il rencontre Bedford. Le régent prend mal la chose. Il veut Orléans. Dunois pense quand même à capituler quand il entend parler d'une fille étrange qu'on a vue à Gien. Envoyée par Dieu, elle va voir le roi. Ce dernier est à Chinon. Dunois lui envoie deux hommes de confiance. Charles VII est fatigué, on lui suggère de se réfugier dans le Dauphiné ou en Écosse. Le roi se prépare donc à l'abandon de son royaume. Mais la fille étrange, vous avez deviné bien sûr, Jeanne d'Arc, se dirige vers Chinon. Les habitants de Domrémy se sont cotisés pour lui donner un cheval. Le sire de Baudricourt lui a fourni une épée et des vêtements masculins. Charles se méfie et charge quelques théologiens de l'interroger. On envoie même une mission franciscaine pour enquêter à Domrémy. Résultat, Jeanne est de bonne mœurs, pieuse, vive d'esprit, bien pensante quant au malheur de la France. Sa devise, c'est « Dieu le veut ». Charles VII commence à prendre l'affaire au sérieux. Orléans paraît perdu. Eh ben alors, pourquoi ne pas laisser Jeanne intervenir ? Elle reçoit une armure. Elle fait peindre sur un étendard le Christ entre deux anges, fait broder Jésus-Maria. Le duc d'Alençon offre ses services, ainsi que Poton de Saint-Trailles, Gilles de Rais, Étienne de Vignolles, Dilaïre, Ambroise de Loré, Jean de Bueil. Même les frères de Jeanne, Pierre et Jean, arrivent de Domrémy pour l'aider. Toute la France est au courant et beaucoup sont sceptiques. On donne à Jeanne un écuyer, le Gascon Jean d'Aulon. L'armée de Charles VII est à Blois. Les troupes venues avec Jeanne la rejoignent. Le maréchal de Boussac prend la tête de l'opération, Jeanne à ses côtés. On gagne Orléans. Dunois sort de la ville et rejoint Jeanne. Arrivé à Orléans le 29 avril, la foule l'acclame. Jeanne fait une dernière tentative diplomatique auprès des Anglais. On lui rit carrément au nez. Le gros de l'armée royale arrive avec un convoi de vivres devant Orléans le 4 mai et attaque la bastide Saint-Loup. Jeanne et les siens apprennent la nouvelle.
Au moment où les Anglais se ressaisissent, Jeanne intervient. Les Français sont victorieux. Jeanne n'est pas contente qu'on ait engagé l'affaire sans elle et elle le dit. Le 6 au matin, elle lance l'assaut contre la Bastide des Augustins. Les Anglais cèdent à la panique. Jeanne leur envoie alors une lettre pour qu'ils ne se rendent. Ils lui répondent qu'elle aille garder les vaches. Ou alors ils vont la brûler. Et ils s'enferment dans leur Bastide. Le 7 mai, Jeanne se lance à l'assaut de la Bastide des Tourelles. Elle est vraiment en première ligne. Les Français déferlent sur la défense anglaise. Jeanne leur crie « Tout est à vous et y entrez !» Le pont est dégagé, Orléans débloqué. Le 8 mai, l'Anglais Talbot lève le siège. « Oui, mais Bedford gouverne toujours. Il est à Paris. » Et il gouverne non seulement Paris, mais une partie de la France. Tout de même à Orléans, face à un royaume d'Angleterre las de financer la guerre, Jeanne redonne de l'espoir. Et elle n'en reste pas là. On se dirige vers Reims avec Charles VII. La ville de Troyes ouvre ses portes le 16 juillet. Et le 16 juillet, on est à Reims. Et au moment du sacre, Charles VII offre à Jeanne une place à ses côtés avec son étendard. Ça se passait donc le 17 juillet 1429. Maintenant qu'il est sacré, Charles VII doit rentrer dans Paris. Eh bien, il s'y dirige, il est accompagné de Jeanne. Soissons, Laon, Château-Thierry, Provins ouvrent leurs portes. Compiègne marchande sa capitulation. Charles VII y reçoit les envoyés de Philippe le Bon, de Bourgogne. On décide alors de marcher sur Paris. Le siège est une défaite. L'automne et l'hiver arrivent. Vous savez bien qu'on ne se bat pas à ce moment-là. La trêve se prolonge jusqu'en mars. Le duc de Bourgogne, finalement, va non pas appuyer la troupe de Charles VII, mais celle des Anglais. Et vous savez pourquoi ? Parce que les Anglais l'ont bien payé. Il masse ses troupes sur l'Oise devant Compiègne. Les habitants, eux, sont fidèles à Charles VII. La bataille s'engage. Blessée, Jeanne est faite prisonnière par Jean de Luxembourg, lequel, qui manquait d'argent, la vend carrément aux Anglais. Nous allons faire une dernière pause musicale.

Nous sommes toujours sur Radio Provençal. Je vous raconte la fin de la guerre de Cent Ans et Jeanne d'Arc qui vient d'être prisonnière à Compiègne par Jean de Luxembourg, lequel Jean de Luxembourg, manquant d'argent, l'a vendue aux Anglais. Donc les Anglais veulent se venger parce que quand même elle leur a infligé une défaite. Donc il va y avoir un procès pour qu'elle soit condamnée. Jeanne sera jugée par l'évêque de Beauvais, Pierre Cochon, vous connaissez tout ça. Ce dernier est en exil à Rouen, donc c'est là que se tient le procès. Finalement, la grande accusation, c'est que Jeanne se tient hors des règles proposées par l'Église. Elle est condamnée à être brûlée le 29 mai. Elle meurt sur le bûcher, place du marché à Rouen, en disant que les voix ne l'ont pas trompée. Bedford, alors qui gouverne toujours la France, décide qu'Henri VI d'Angleterre doit être sacré roi de France. Ah oui, seulement il ne peut pas arriver jusqu'à Reims. Alors il va être sacré à Paris. Voilà la France avec deux rois. Charles VII, sacré à Reims, et Henri VI, roi d'Angleterre, sacré à Paris le 16 décembre 1431. Les pairs de France ne viennent pas à ce sac, pas plus d'ailleurs que le duc de Bourgogne. Les Anglais croient qu'après la mort de Jeanne d'Arc, la chance va revenir. En réalité, c'est la bagarre générale. Les troupes d'Ambroise de Loré, de Richemont et du Dunois mènent des actions ponctuelles. En Champagne, la garnison de Troyes bat les Anglais qui ne sont pas partis en 1429. On considère vraiment l'Anglais comme un occupant. Le poids des impôts y est sûrement pour beaucoup. Les Anglais prennent peur alors lorsqu'ils apprennent que la France et la Bourgogne vont faire une paix séparée. C'est un allié qui s'en va. Philippe envoie son ambassade en Angleterre pour dire à Henri VI qu'aucune victoire n'est possible et qu'il vaut mieux négocier. Alors on se réunit à Arras. Henri VI a envoyé ses plénipotentiaires. Ce qu'ils exigent, c'est absolument impossible. Donc, fin de la négociation. Sur ce, Bedford décède le 14 septembre 1431. Français et Bourguignons alors continuent les pourparlers et le 21 septembre 1435, on signe le traité d'Arras. Le duc de Bourgogne y gagne quelques territoires et se porte garant de la couronne de Charles VII. Tout le monde est content, sauf les Anglais, bien sûr. Charles VII veut reprendre Paris. La ville lui ouvre sans problème ses portes. Le roi publie alors une amnistie générale. On empêche le pillage. On évite les règlements de compte. Le dimanche 19 avril, moyennant finance, les Anglais prennent la route de la Normandie. L'armée de Charles VII, après avoir conquis Paris, continue de récupérer les territoires pris par les Anglais. Le dauphin Louis, c'est le futur Louis XI, a maintenant une armée qui intervient aussi. Par exemple, le 14 août 1443, elle met en fuite les Anglais devant Dieppe. Henri VI a sans doute réfléchi à la situation, alors il écrit à Charles VII qu'il ne remet plus en cause la couronne de France. Il ne sera que le roi d'Angleterre. Finalement, le roi de France n'a plus comme ennemi que l'Anglais. Il n'est plus agressé par le duc de Bretagne. Le roi de Navarre ne s'en occupe plus non plus. Le duc de Bourgogne vient de faire la paix. Charles VII s'apprête maintenant à reconquérir la Normandie. Eh bien, c'est fait en juillet. Toutes les villes ouvrent leurs portes. En août 1450, les Anglais s'embarquent pour leur île. Maintenant, autour de la Guyenne, c'est fait aussi. Et ça se termine par une fameuse bataille, la bataille de Castillon, le 17 juillet 1453. On bat les Anglais à plate couture. Avec cette bataille décisive, l'Aquitaine devient française. Les Anglais ne possèdent plus que Calais. Ce sera comme ça jusqu'en 1558. Fin de la guerre de Cent Ans. Elle se termine par le traité de Picquigny, le 29 août 1465, 15, pardon, entre le fils de Charles VII, Louis XI, et le roi d'Angleterre nouveau, Édouard IV. Si ça vous intéresse, je me suis servi du très gros livre de Jean Favier sur la guerre de Cent Ans. C'est édité chez Fayard. Au revoir à tous.

Il est beau de te louer Dieu dans Sion, de tenir ses promesses envers toi qui écoute la prière. Jusqu'à toi vient toute chair avec son poids de péché. Nos fautes ont dominé sur nous, toi tu les pardonnes. Heureux ton invité, ton élu, il habite ta demeure. Les biens de ta maison nous rassasient, les dons sacrés de ton temple.

0: nous répond par des prodiges, Dieu notre Sauveur, espoir des horizons de la terre et des rives lointaines. Sa force enracine les montagnes, il s'entoure de puissance. Il apaise le vacarme des mers, le vacarme de leurs flots et la rumeur des peuples. Les habitants des bouts du monde sont pris d'effroi à la vue de tes signes. Aux portes du levant et du couchant, tu fais jaillir des cris de joie. Tu visites la terre et tu l'abreuves, tu la combles de richesses. Les ruisseaux de Dieu regorgent d'eau, tu prépares les moissons. Ainsi tu prépares la terre, tu arroses les sillons. Tu aplanis le sol, tu le détrempes sous les pluies, tu bénis les semailles. Tu couronnes une année de bienfaits, sur ton passage ruisselle l'abondance. Au désert, les pâturages ruissellent, les collines débordent d'allégresse. Les herbages se parent de troupeaux et les plaines se couvrent de blé. Tout exulte et chante. Gloire au Père et au Fils et au Saint-Esprit, pour les siècles des siècles. Amen.
1: Du livre des Actes des Apôtres. Dieu a ressuscité Jésus d'entre les morts. Il est apparu pendant plusieurs jours à ceux qui étaient montés avec lui de Galilée à Jérusalem et qui sont maintenant ses témoins devant le peuple. Et nous vous annonçons cette bonne nouvelle. La promesse que Dieu avait faite à nos pères, il l'a entièrement accomplie pour nous, leurs enfants, en ressuscitant Jésus. C'est ce qui est écrit au psaume 2e, « Tu es mon fils, aujourd'hui je t'ai engendré ».

0: Change notre cœur de pierre en cœur de chair, Seigneur, que nous renaissions d'en haut.
1: Notre Père qui es aux cieux, que ton nom soit sanctifié, que ton règne vienne, que ta volonté soit faite sur la terre comme au ciel. Donne-nous aujourd'hui notre pain de ce jour. Pardonne-nous nos offenses, comme nous pardonnons aussi à ceux qui nous ont offensés. Et ne nous laisse pas entrer en tentation, mais délivre-nous du mal. Amen.
2: Garde à ton peuple sa joie, Seigneur, toi qui refais ses forces et sa jeunesse. Tu nous as rendu la dignité de fils de Dieu, affermis-nous dans l'espérance de la résurrection. Par Jésus le Christ, notre Seigneur. Amen.

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2: Nous nous interrogeons cette semaine sur l'Église et notamment à quoi elle sert. A-t-on vraiment besoin de l'Église pour vivre sa foi chrétienne? A-t-on nécessité de se rattacher à une Église et de la fréquenter et d'en être un participant actif? Je pense que la question se pose d'autant plus aujourd'hui que nous avons de nouveaux baptisés, on en parle beaucoup, qui sont pour la plupart des nouveaux convertis, c'est-à-dire qu'ils n'ont pas trempé dans une culture chrétienne depuis leur tendre enfance, qu'ils n'ont pas été éduqués dans la foi, qu'ils ignorent presque tout, au fond, des racines du christianisme, mais que s'est-il passé? Eh bien, d'une manière ou d'une autre, ils ont fait l'expérience de Dieu. Ils ont rencontré Dieu. Quand on écoute leurs témoignages, on est un peu abasourdi de réaliser que Dieu se manifeste aujourd'hui et d'une manière parfois extrêmement inattendue. Ils ont rencontré Dieu et ils veulent faire la démarche du baptême pour concrétiser cette rencontre, pour lui donner plus d'épaisseur, pour l'enraciner dans leur vie. Ils ont rencontré Dieu, mais ils n'ont pas forcément rencontré l'Église. Et la plupart du temps d'ailleurs, leur rencontre de Dieu s'est faite en dehors de l'Église. Donc il faut un certain cheminement pour passer d'une rencontre personnelle avec Dieu à un désir d'appartenir à l'Église. Et la plupart du temps, il existe chez ces nouveaux convertis ce que j'appellerais une sorte de disjonction entre Jésus et l'Église. Certains pourraient vous dire « j'ai rencontré Jésus, je n'ai pas rencontré l'Église ». Certains pourraient vous dire « je mets Jésus à la première place de ma vie ». Je ne mets pas l'Église à la première place de ma vie. J'ai rencontré Jésus, mais pourquoi aurais-je besoin de l'Église, qui n'a joué apparemment, tout au moins, aucun rôle dans cette rencontre? Est-il nécessaire de rejoindre un groupe, un mouvement, un parti, lorsque je partage ce dont ce groupe, ce mouvement, ce parti sont porteurs? À une certaine époque, beaucoup, par exemple, partageaient l'idéal politique communiste, mais ne prenaient pas pour autant leur carte du parti.

Et certains pourraient penser que dans la vie spirituelle, dans la vie de foi, eh bien, c'est un peu la même chose. Moi, je crois en Jésus. Point. Cela n'implique pas que je rejoigne l'Église ou une Église particulière. Combien de fois ai-je entendu dans des entretiens « Je crois en Dieu, mais je ne mets pas les pieds à l'Église ». Comme si nous étions en face de deux réalités totalement différentes. Cela vient sans doute du fait qu'on ne saisit pas ce qu'est réellement l'Église. On la prend pour une structure, pour une institution, pour un mouvement, que sais-je, pour un parti, très structuré, très élaboré, avec une discipline très précise et un certain nombre de rites qui lui sont propres. Si c'est ça l'Église, effectivement, ça n'est pas forcément très attirant. Et on a l'impression que ça ne concerne que ceux qui sont tombés dedans quand ils étaient tout petits, comme Obélix dans la potion magique. Il faut déjà un peu cheminer, un peu réfléchir pour percevoir l'Église autrement. Pour percevoir qu'en étant baptisé, je suis désormais membre du corps du Christ, membre de l'Église. Il faut donc percevoir que l'Église, non pas ça m'intéresse, non pas oui c'est une belle réalité que peut-être je vais commencer à fréquenter, ou au contraire, c'est un truc qui m'est totalement étranger, je ne vois pas ce que ça pourrait amener à ma vie de foi, il faut se sentir partie prenante. Et alors, le regard que nous posons sur l'Église devient différent. Si c'est un corps, et nous reviendrons sur cette image si forte chez saint Paul, et si je suis membre de ce corps, ça change tout. Ce qu'est l'Église, c'est aussi ce que je suis moi-même. Et nous comprenons que si l'Église est faible, c'est parce que je suis faible. Si l'Église est infidèle, c'est parce que je suis infidèle. Si elle est imparfaite, c'est parce que je suis imparfait, etc. Mais cette fois, je me sens concerné de près, car, en fait, l'Église, c'est moi. Alors, ce n'est pas moi à moi tout seul, ça n'aurait aucun sens, bien entendu. Mais tout ce qui concerne l'Église me concerne directement.

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1: Revenons sur cette disjonction qui existe si souvent entre Jésus, voire même Dieu, et l'Église. Soit on va considérer que l'Église n'a pas grand-chose à voir avec Dieu ou Jésus, si ce n'est que elle est l'ensemble, le regroupement de ceux qui croient en Jésus ou en Dieu, mais qu'un regroupement partiel. Nous l'avons vu, beaucoup de gens croient en Dieu sans se sentir membre de l'Église et sans fréquenter l'Église. Donc, cette disjonction, si elle s'instaure, elle finit par perturber notre vision spirituelle des choses. Pourquoi ? Jésus a mené sa mission pendant environ 3 années au milieu des hommes, sa mission de salut. Il le dit lui-même, « Je suis venu chercher et sauver ceux qui étaient perdus ». Voilà, c'est la raison de l'incarnation. Jésus accomplit sa mission, Jésus meurt sur la croix et est enterré, puis Jésus ressuscite, mais ne reste pas très longtemps avec ceux qui l'ont suivi. Après quelques apparitions, il y a ce moment de l'ascension où Jésus retourne vers le Père. Alors là, de deux choses l'une, soit c'est fini, terminé, mission accomplie, et il ne se passe plus grand-chose d'autre, soit ça n'est pas fini, terminé, il y a encore un travail à accomplir, certes les bases sont jetées, j'allais dire, le potentiel est là, la semence qui contient la vie a été donnée et mise en terre. Maintenant, il faut passer à l'étape, je dirais, du développement, du rayonnement, de l'annonce de cette bonne nouvelle, comme le demande Jésus à ses disciples, jusqu'aux extrémités de la terre. Comment peut-on penser qu'il n'y a aucun lien entre Jésus et l'Église ? C'est lui qui a appelé les apôtres, c'est lui qui les a enseignés, c'est lui qui les a envoyés en mission. Le lien est donc plus que présent. Et nous comprenons que les apôtres ne continuent pas la mission inaugurée par Jésus, mais qu'au fond, c'est Jésus lui-même qui continue sa mission à travers les apôtres, c'est-à-dire à travers l'Église. Il y a donc un lien très étroit et très vital entre Jésus et l'Église.
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1: Bonjour. Pendant toute cette semaine, nous parlons du petit journal qui est le journal spirituel de Sainte Faustine Kowalska à qui Jésus a dit « Tu es la secrétaire de ma miséricorde ». Nous verrons aujourd'hui que Jésus a demandé à sœur Faustine d'écrire le petit journal au profit des âmes, pour le salut des âmes. Le professeur de théologie dogmatique, le père Ignace Rogiski, qui a étudié le petit journal en vue du procès de béatification, y a recensé en particulier 82 révélations de Jésus spécifiquement sur la miséricorde et la dévotion qu'il désire. Un des enjeux du petit journal est donc de garder trace de la volonté de Jésus à ce sujet et de noter les promesses particulières qui sont accordées à ceux qui vénèrent la miséricorde de Dieu dans l'esprit de confiance en Dieu et de miséricorde envers le prochain. Je ne veux pas aujourd'hui, bien sûr, faire le recensement des nombreux thèmes que nous trouvons dans le petit journal, ni des dévotions nouvelles demandées par Jésus qui y sont notées et explicitées et qui ont été agréées par l'Église depuis plusieurs décennies. Mais je veux m'arrêter particulièrement sur quelques passages qui parlent d'un des enjeux majeurs de la dévotion à la miséricorde qui est de prier et même pour certains d'entre nous de se consacrer, comme sœur Faustine, pour le salut des âmes. Voici ce qu'en dit Jésus au passage 1693. Secrétaire de mon plus profond mystère, ta mission est d'écrire tout ce que je te fais connaître de ma miséricorde pour le profit des âmes, afin qu'en lisant cet écrit, elles se sentent réconfortées et qu'elles aient le courage de s'approcher de moi. Je veux donc que tu consacres tous tes moments libres à écrire. Un mot d'abord sur les destinataires du petit journal. On sait que les cahiers ont été rédigés à destination réservée des deux pères spirituels de sœur Faustine. Mais on voit que Jésus indique déjà sa volonté que ces documents soient livrés un jour à la publication. Et tellement qu'il donne l'injonction à la sœur de ne pas se laisser abattre par la fatigue, tant le propos est long sur la miséricorde de Dieu qui doit être explicité sur tous les tons. Et tant ceux qui doivent se laisser toucher par le sujet doivent pouvoir trouver dans tout cet ensemble une expression qui leur parlera personnellement. Les âmes doivent pouvoir se laisser toucher dans une sorte d'abandon, et particulièrement celles qui se sentent les plus éloignées du pardon de Dieu, qui pensent même qu'elles en sont exclues, afin qu'elles prennent confiance et s'approchent du cœur battant de Jésus dans les sacrements de la réconciliation et de l'Eucharistie. Laissez les âmes se perdre, car elles n'ont pas trouvé le chemin de la confiance en la miséricorde de Dieu, est insupportable à Jésus, qui ne peut rien faire, cependant, si la porte de leur cœur est fermée de l'intérieur. C'est pour cette raison que Jésus demande à Faustine, puis à nous qui lisons ces textes, de servir d'instrument en proclamant la miséricorde, sans se lasser, à temps et à contre-temps. Voici ce que Jésus lui dit au passage 580. La perte des âmes me plonge dans une tristesse mortelle. Là, je ne peux pas venir en aide à l'âme, bien que je sois Dieu, car elle me méprise. Comme elle est dotée d'un libre arbitre, elle peut me mépriser ou m'aimer. Toi qui es la dispensatrice de ma miséricorde, parle au monde entier de ma bonté, c'est ainsi que tu consoleras mon cœur. Une fois la porte des cœurs rétifs entrouverte, Jésus ne tardera pas à s'infiltrer et à faire grandir en eux le désir de se tourner définitivement vers lui. Voici ce qu'il dit à sainte Faustine au passage 1577. « Dis aux âmes qu'il ne faut pas qu'elles fassent barrage dans leur cœur à ma miséricorde, qui désire tant agir en elles. Ma miséricorde est à l'œuvre dans tous les cœurs qui lui ouvrent leurs portes. La conversion et la persévérance sont des grâces de ma miséricorde. » Enfin, Jésus indique clairement la démarche que doivent adopter les âmes en danger de perdre le salut. Et ceci est illustré par le tableau de Jésus miséricordieux qui fait jaillir les deux rayons de lumière de la source de sa miséricorde, son cœur transpercé. Le petit journal doit redire que le chemin passe par la contrition et la confession des péchés dans le sacrement de la réconciliation avant de s'unir au Christ dans la communion sacramentelle. Lisons le très beau passage 1448. Écris, dit Jésus, parle de ma miséricorde, dis aux âmes que c'est au tribunal de ma miséricorde qu'elles doivent chercher consolation. Là, les plus grands miracles ont lieu, sans cesse renouvelés. Pour obtenir un miracle, il n'est nul besoin de faire un lointain pèlerinage ou d'accomplir des rites. Même si une âme est comme un cadavre en décomposition, même si, humainement parlant, il semble qu'aucun retour à la vie n'est possible et que tout est perdu, il n'en est pas ainsi pour Dieu. Le miracle de la miséricorde divine redonne vie à l'âme dans toute sa plénitude. Ah, malheureux ceux qui ne profitent pas de ce miracle de la miséricorde divine, c'est en vain qu'ils l'invoqueront et il sera trop tard. On note la radicalité des propos de Jésus. Malheureux ceux qui ne profitent pas de ce miracle, il sera trop tard. Il s'agit ici, comme dans l'Évangile, de l'urgence de la conversion personnelle. Le royaume de Dieu tout proche de nous. Nous qui ne nous approchons pas, nous qui résistons, nous qui remettons à plus tard, alors que cela ne nous coûte rien, sinon ce que nous dicte notre orgueil humain. L'orgueil et l'égocentrisme sont trop puissants en nous pour être terrassés sans confession. La confession et même la confession régulière et fréquente est recommandée pour progresser dans l'humilité qui est nécessaire pour nous rapprocher de Dieu. Il suffit, dit Jésus à sainte Faustine dans le même passage, de s'agenouiller avec foi au pied de celui qui tient ma place et de lui dire sa misère. C'est alors que le miracle de la miséricorde divine se manifestera dans toute sa plénitude. Ainsi, si nous nous approchons régulièrement et fréquemment de ce sacrement, de la pénitence et de la réconciliation, Dieu rend sensible pour nous son infinie miséricorde. Mais aussi, nous apportons notre contribution au renouvellement du monde, parce que, au sortir du confessionnal, nous manifestons le Seigneur de miséricorde. Nous manifestons l'appel à la conversion. Nous manifestons le salut. Croyons-nous cela? Notre responsabilité est grande de ne pas nous confesser régulièrement et fréquemment. Moins nous le faisons, moins nous manifestons Dieu qui est la miséricorde même. Voilà donc comment Jésus désire que les hommes du monde entier fassent l'expérience de sa miséricorde. Il le fait proclamer pour notre siècle par ses moyens habituels à l'intérieur de l'Église. Et pour les fidèles tièdes ou froids, et pour les hommes et les femmes qui ne sont pas encore dans l'Église, il utilise une toute petite sœur qui a écrit dans les années 1930, dans sa cellule, du fond d'un couvent de Pologne, et qu'il a institué dans ce monde et dans l'autre, la secrétaire de sa miséricorde, et cela, l'Église l'a officiellement reconnu depuis sa canonisation en 2000, cette petite sœur qui offre elle-même ses souffrances pour le salut des pécheurs, comme elle l'écrit pour ses directeurs spirituels au passage 194. Je veux consacrer mes forces, travailler, m'anéantir pour notre œuvre, qui est de sauver les âmes immortelles.

0: Bonjour Raymond Richard, Isabelle Conant pour l'émission Les mots de la foi. Eh bien, nous retrouvons dans cette émission la doctrine sociale de l'Église qui est une partie de cette exhortation apostolique « Je t'ai aimé ». Nous en étions au numéro 91 et, autant que je me souvienne, la charité, nous disait le pape, est une force qui change la réalité et c'est à cette source que doit puiser tout engagement visant à résoudre les causes structurelles de la pauvreté. Au numéro 92, le pape est encore plus sévère. Il est nécessaire de dénoncer, il emploie une formule assez violente, la dictature d'une économie qui tue, de reconnaître, alors que les gains d'un petit nombre s'accroissent exponentiellement, ceux de la majorité se situent de façon toujours plus éloignée du bien-être de cette minorité heureuse.
1: Et donc on peut peut-être prendre un exemple, parce qu'il y a eu un film là avec le problème d'IKEA.
0: Oui.
1: En fait, tout le monde ignorait, donc on s'est tous rués quand même pour aller acheter
0: des
1: meubles en kit, parce que c'est vrai que c'est très pratique, mais l'envers du décor, c'est que quand même, ils ont déforesté...
0: Déforesté la planète, puisque pratiquement un arbre sur trois, autant que je me souvienne, est détruit par IKEA et consorts.
1: Et donc, il y a eu, oui, des zones blanches, enfin,
0: des zones qui ont été déboisées intégralement. Créant un déséquilibre, nous dit le pape, qui procède d'idéologies qui défendent l'autonomie absolue des marchés et la spéculation financière, alors que la terre est un bien commun. Donc, avec cet exemple d'une entreprise qui n'est pas plus méchante qu'une autre, mais là, on voit les désastres que cela implique à la communauté humaine et à la terre.
1: Alors que les personnes qui ont fait ça pensaient que c'était pour le bien aussi des personnes, pour le bien de tous, parce
0: que là, les meubles ne seraient pas chers. Mais c'est là qu'on a oublié qu'on pouvait aussi réutiliser les meubles des parents, des grands-parents, et que les planches, ça peut se faire, et pas simplement des meubles en sûr. Le pape François disait, il devient normal d'ignorer les pauvres et de vivre comme s'ils n'existaient pas. Le choix semble raisonnable d'organiser l'économie en demandant des sacrifices au peuple pour atteindre des objectifs qui concernent les puissants. Et pendant ce temps, seules les miettes qui tombent sont promises aux pauvres. C'est une véritable aliénation. Ça, c'est le texte du pape François d'Ilexit Nos, parce qu'avant d'Ilexité, le pape François avait fait une encyclique « Il nous a aimés ». Alors, il a aimé tout le monde, nous, et maintenant, il s'adresse à chacun de nous. Et là, c'est Léon XIV qui s'adresse à chacun de nous. Et au numéro 94... il donne une invitation. Nous devons nous engager davantage à résoudre les causes structurelles de la pauvreté.
1: Alors qu'en fait, c'est vrai qu'on peut remarquer, on pense d'abord à résoudre nos problèmes avant de penser
0: au
1: problème de tout le monde, aux pauvres. Moi, j'ai entendu dire, là, suite aux élections, là, pour les maires de nos villes, que c'était bien que d'abord, on allait résoudre les problèmes économiques de la ville, remettre sur le droit chemin les problèmes financiers, et ensuite, on s'occuperait des pauvres.
0: Oui, alors qu'en fait, il faut mieux prendre les choses globalement.
1: Mais les gens ont l'impression que, voilà, que si on est dans une stabilité financière, économique stable, que ça permettra en fait à tout le monde de bien vivre.
0: Alors, c'est
1: mais
0: la théorie
1: en fait,
0: du...
1: c'est peut-être l'inverse qu'il faudrait faire.
0: C'est la théorie du ruissellement. C'était inventé par les économistes de Chicago qui voyaient surtout l'argent, le fric pour eux, si j'ose dire. Pardonnez-moi l'expression fric, mais c'est un manque d'équité fondamental. Et là... le pape stigmatise le manque d'équité et la racine des maux de la société. On s'aperçoit bien des fois que, de fait, les droits humains ne sont pas les mêmes pour tout le monde. C'est ce que tu viens de dire. Au numéro 95, il précise, dans le modèle actuel de succès et de droit privé, il ne semble pas que cela ait un sens de s'investir afin que ceux qui restent en arrière, les faibles et les moins pourvus, puissent se faire un chemin dans la vie. Là, on voit quand même la sévérité de l'analyse du pape, et ce serait bien que, de fait, nous l'entendions. La réponse que nous apportons à ces questions détermine la valeur de nos sociétés, parce que nous devons nous arrêter pour ne pas continuer à légitimer le modèle de distribution actuel où une minorité se croit le droit de consommer dans une proportion qu'il serait impossible de généraliser. Donc on voit cette analyse sévère et exacte, et il incombe donc, c'est au numéro 97, à tous les membres du peuple de Dieu de faire entendre, même de différentes manières, une voix qui réveille, qui dénonce, qui s'expose au risque même de passer pour des idiots. Les structures d'injustice doivent être reconnues et détruites par la force du bien, par un changement des mentalités, mais aussi, avec l'aide des sciences et de la technique, par des politiques efficaces pour transformer la société. Eh bien, on peut penser directement à la loi qui a été prise en France pour que les donneurs d'ordre tiennent compte des conditions de vie des personnes qui travaillent et des conditions de l'environnement. Cette loi a été votée en France. Les décrets d'application ont attendu un peu, mais elle a été aussi votée au niveau européen. Et ce sont des lobbies qui se sont multipliés pour empêcher qu'elle soit élargie, et ils ont tenu à faire en sorte que cette loi qui tenait compte des gens qui travaillaient et de l'environnement ne soit utilisée que pour des entreprises qui aient un nombre très important de personnes. Et on laisse pour les entreprises ayant un nombre moindre d'employés continuer à utiliser des produits que nous n'avons pas le droit d'utiliser chez nous, par exemple, pour les chaussures, pour travailler le cuir. Eh bien, peu importe si ces produits intoxiquent des gens du Bangladesh et autres. C'est un peu dramatique de voir que des lois bonnes prises au niveau européen, à l'initiative de la France, soient repoussées et ne soient pas appliquées pour tous.

0: Le pape nous dit, aussi bien l'annonce que l'expérience chrétienne tendent à provoquer des conséquences sociales. Des conséquences sociales, c'est-à-dire que c'est de l'enseignement même de l'Église, du fait de l'amour du Christ pour tous les hommes, que nous devons chercher son royaume, et un royaume qui soit loin de nous rendre complices, coupables à l'égard de situations d'injustice intolérables et de régimes politiques qui entretiennent ces situations. Je cite le texte du pape là. Le souci de la pureté de la foi ne va pas sans le souci d'apporter, par une théologie intégrale, la réponse d'un témoignage efficace de service du prochain, tout particulièrement du pauvre et de l'opprimé. Et dans cette partie, le pape poursuit en dénonçant les pauvres comme sujets. Les pauvres ne sont pas des objets dont on doit se soucier, mais ils sont eux-mêmes des sujets à l'égard des populations de nos pays.
1: Oui, ce qui est important, je pense, c'est de dire qu'effectivement, c'est bien de pratiquer et d'observer effectivement toutes les célébrations, tous les rituels, d'être très rigoureux là-dessus, mais aussi...
0: On devrait être aussi très rigoureux sur la charité.
1: Oui, c'est ça, dans le domaine social. Il faut faire les deux, quoi. Ça, l'un ne va pas sans l'autre.
0: Voilà. Le choix préférentiel de l'Église pour les pauvres est inscrit dans la foi christologique en ce Dieu qui s'est fait pauvre pour nous enrichir de sa pauvreté. Ça, c'est dans les textes des papes, mais ça vient aussi de saint Paul. Les disparités criantes entre riches et pauvres nous invitent à travailler davantage, à être des disciples qui sachent dresser pour tous la table de la vie, la table de tous les fils et filles du Père, une table ouverte et accueillante où il ne manque personne. De ce point de vue-là, le pape insiste, c'est au numéro 100. L'épiscopat latino-américain insiste sur la nécessité de considérer les communautés marginalisées comme sujets capables de créer leur propre culture plutôt que comme objet de bienfaisance. Ça va quand même très loin. C'est aux personnes elles-mêmes de décider, de voir comment elles peuvent être aidées, pas simplement être considéré comme objet de bienfaisance.
1: Oui, c'est-à-dire qu'on a souvent, dans l'histoire, on voit qu'on a tendance à imposer notre culture aux autres pays, en disant que notre culture, c'est la meilleure, quoi.
0: Alors, imposer sa culture, la charité, finalement, c'est saint Augustin qui disait que la main qui donne est supérieure à celle qui reçoit. Et là, le pape Léon XIV, c'est un augustinien d'ailleurs, rappelle cela. L'Église doit évoluer positivement la manière populaire de vivre la foi et à la lumière de l'Évangile, nous reconnaissons l'immense dignité et la valeur sacrée aux yeux du Christ qui lui aussi fut pauvre et exclu comme eux. Donc, une attention à l'autre. On peut lire ce que le pape nous dit au numéro 100.
2: C'est seulement la fréquentation des pauvres qui fait que nous devenons leurs amis, qui nous permet d'apprécier profondément leurs valeurs d'aujourd'hui, leurs légitimes désirs et leur manière propre de vivre la foi. Jour après jour, les pauvres seront sujets de l'évangélisation et de la promotion humaine intégrale. Car ils éduquent leurs enfants dans la foi, ils vivent une constante solidarité entre parents et voisins, ils cherchent Dieu continuellement et donnent vie à la marche de l'Église. À la lumière de l'Évangile, nous reconnaissons leur immense dignité et leur valeur sacrée aux yeux du Christ, lui qui fut pauvre comme eux et exclu comme eux. À partir de cette expérience croyante, nous partageons avec eux la défense de leurs droits.
0: Donc, attention à l'autre. Cette attention est le début d'une véritable préoccupation pour la personne du pauvre, à partir de laquelle je désire effectivement chercher son bien.
1: Et donc, on peut dire aussi, il y a beaucoup d'actions qui sont faites pour aider les personnes dans leur projet.
0: Dans leur propre projet. Je vois par exemple, je suis au CCFD Terre Solidaire, et c'est vrai que le CCFD Terre Solidaire soutient les projets des gens eux-mêmes, des gens qui, par leur action, se sortent de la misère ou contribuent à éradiquer la faim ou interviennent pour éduquer leurs enfants. Donc là, je crois que, de fait, ce souci de soutenir les gens qui font est très important. Et c'est aussi maintenant le souci des grandes structures chrétiennes, que ce soit le Secours catholique, le CCFD, les œuvres jésuites. On a véritablement une volonté de soutenir ce que font les gens eux-mêmes. Et ça me paraît très, très important. Et la conclusion, c'est au numéro 102. Il apparaît clairement qu'il est nécessaire que tous nous nous laissions évangéliser par les pauvres et que nous reconnaissions tous la mystérieuse sagesse que Dieu veut nous communiquer à travers eux. Ceux qui sont dans les conditions les plus défavorables, faisant confiance à Dieu avec la certitude que personne d'autre ne les prend au sérieux. S'aidant mutuellement dans les moments les plus sombres, les pauvres ont appris beaucoup de choses qu'ils gardent dans le mystère de leur cœur. Donc, à nous de recevoir de cette source de sagesse. Eh bien, chers auditeurs, le temps s'écoule. Nous vous disons à bientôt sur les ondes de Radio Grand Ciel et ne manquez pas de lire le texte du pape Léon XIV, « Dilexite, je t'ai aimé ». Et aujourd'hui, nous avons lu la deuxième partie du quatrième chapitre. Bonne semaine à tous, à bientôt sur les ondes de Radio Grand Ciel.

0: Si les mêmes thèmes apparaissent régulièrement dans les histoires losiaques écrites au IVe siècle par Palladius, les détails relatifs à chacun des personnages ne lassent pas de nous surprendre. Aucun rapport a priori entre Saint Macaire, que nous avons vu le mois dernier, et Moïse l'Éthiopien dont nous allons parler aujourd'hui. Chaque protagoniste se débat avec ses propres interrogations, ses contradictions, ses désirs, suivant son propre chemin de foi et nourrissant une relation personnelle avec Dieu. C'est sans doute là le thème le plus présent dans ces histoires, une immense autonomie laissée aux croyants à une époque où se construisait encore la religion chrétienne. Cette autonomie aurait pu être désastreuse si elle n'était pas soutenue par la solidarité qui existait dans le désert entre les anciens et les novices. Nous poursuivons aujourd'hui dans notre exploration des histoires losiaques avec Catherine Mann. Catherine, bonjour.
1: Bonjour Simon, bonjour à tous.

0: Catherine, avec Moïse l'Éthiopien, figure que nous allons aborder aujourd'hui, on rencontre un personnage nouveau, celui du brigand converti. Il y a un côté un peu conte de fées dans cette histoire-là.
1: Oui, puis un grand noir,
0: on imagine. Tout qu'à faire,
1: qui était
0: un géant.
1: Un esclave chez un fonctionnaire, donc qui ne s'est pas laissé faire, qui a été chassé par son maître, parce que effectivement il devait être assez remuant, immoral, et on disait même qu'il avait été jusqu'au meurtre, donc c'est pas un homme facile.
0: Et ce Moïse l'Éthiopien va se convertir, on ne sait pas pourquoi, l'histoire ne le dit pas, on dit qu'il est simplement touché de compunction, c'est-à-dire de tristesse à l'idée d'avoir offensé Dieu, et il se donne à un monastère.
1: Il entre dans un monastère et il se donne à la pénitence.
0: Et à la pénitence. Et à la pénitence, et donc à tous les exercices spirituels.
1: On n'entre pas au monastère pour se faire plaisir, on entre au monastère pour souffrir, souffrir pour compenser toutes les fautes qu'on a faites, ou souffrir pour le mal qui existe dans le monde, ou pour aider à la victoire sur le mal.
0: Alors, il devient exemplaire, parce qu'il va suivre évidemment une ascèse extrêmement difficile, et pourtant, ses démons reviennent sans cesse. Ils reviennent en rêve, et donc il va redoubler d'efforts pour chasser ses démons, et en demandant l'aide justement à Saint Macaire.
1: Mmh.
0: En demandant des conseils à Saint Macaire, qui dans un premier temps lui dit, oui, effectivement, redouble d'efforts.
1: C'est toujours les mêmes, c'est le jeûne et la prière.
0: Alors, les efforts, le jeûne et la prière.
1: Il n'y a pas énormément de techniques, hein. C'est vraiment ne pas nourrir son corps pour ne pas laisser trop de liberté à l'imagination morbide de revenir. Et puis prier pour justement faire venir la spiritualité angélique positive plutôt que la négation démoniaque. C'est toujours la question. Ne pas laisser prise aux démons.
0: Alors le problème, c'est que Moïse l'Éthiopien va redoubler d'efforts, et malgré ça, ces démons continuent à l'assaillir, et il va jusqu'à frôler la mort. On le retrouve inconscient dans le désert. L'histoire dit qu'il a été assommé par un de ces démons.
1: Et oui, là, mais il faut voir aussi que ce qui s'imposait comme...
0: Oui, après...
1: Il ne dormait plus. Il restait debout tout le temps pour prier. Pendant 6 années entières, il reste debout toute la nuit sans prier, sans dormir. Est-ce que quelqu'un humainement peut... rester 6 ans sans dormir. Moi, je mets ça un peu en doute. Je pense qu'il y a un peu de légende, mais ça veut dire que, oui, malgré tout, c'était au départ une force de la nature, et les forces de la nature, ils se donnent des pénitences à la mesure de leur énergie, quoi. Jusqu'à, effectivement, épuiser tout. Et quand ils tombent, alors là, c'est bon.
0: C'est bon, sauf que Saint Macaire, là, justement, va lui dire « Attention, il y a une mesure en toute chose. »
1: Eh oui,
0: c'est ça la morale un peu de cette histoire.
1: C'est-à-dire que quand il est fichu vraiment, qu'il est quasi mort, c'est Isidore qui lui dit cesse de te battre avec les démons, ne les provoque pas, car il y a une mesure en tout, même au courage de l'ascèse. Ça, c'est effectivement magnifique cette expérience-là, parce que il doit se battre, mais ça me renvoie à l'histoire, je sais pas si je l'ai pas déjà raconté, l'histoire que racontent les Fioretti de Saint-François. Saint-François qui rencontre le loup, et qui convertit un loup en lui disant de ne plus attaquer les petits-enfants, etc. Et quelque temps après, il rencontre le loup qui est maigre, plus qu'un sac d'os, et prêt de mourir. Donc c'est un peu le même genre de petite histoire, sauf que c'est un loup au lieu d'un insecte. Et Saint François lui dit, mais pourquoi tu es dans cet état-là? Eh ben, le loup lui répond, mais tu m'as dit, j'ai fait ce que tu m'as dit, je n'attaque plus, je ne mange plus les enfants, je ne mange plus les moutons, je mange plus. Mais là, je tombe d'épuisement parce que je ne mange plus, je vais mourir de faim. Et Saint François de répondre, attention, je t'ai dit de ne pas être méchant, mais si tu dois te nourrir, tu te nourris, tu attaques, tu manges, tu tues ce qu'il faut pour te nourrir, le minimum pour te nourrir. Donc, il y a une mesure en tout. On ne te demande pas de mourir, ce n'est pas du suicide, là. C'est... Donc, il faut trouver la juste mesure pénitentielle, mais pas jusqu'à l'autodestruction.
0: Alors, Catherine Mann, avec cette histoire de Moïse l'Éthiopien, évidemment, c'est le... C'est aussi le corps qui est encore une fois au centre du message que nous envoient ces histoires Losiac. Et j'aimerais qu'on revienne peut-être un peu sur cette question. On en a déjà beaucoup parlé, mais c'est une question à mon sens fondamentale. Alors le corps, dans cette histoire, il est décrit comme un chien devant une boucherie qui ne peut pas s'empêcher de saliver et puis de sauter sur les jambons. Le corps, c'est le jouet des pulsions, c'est les instincts.
1: Oui, c'est la partie animale... la partie la plus charnelle qui est instinctive et bestiale et qu'il faut apprendre à maîtriser, à adapter au chemin spirituel. Alors quand cette partie animale est très forte, ben, le combat est très fort. Et c'est ça qui nous impressionne, mais ce sont des gaillards qui entrent là-dedans. Donc,
0: Et le pendant du corps dans ces histoires, dans cette histoire qui est présentée, c'est donc l'âme qui, elle, est comparée à la raison. Donc il y a une vraie dichotomie entre le corps et l'âme dans cette histoire.
1: Je ne sais pas si c'est une dichotomie. Ce sont des niveaux de conscience différents, des niveaux d'action différents, plus subtils. Et puis surtout, avec des choix qui se font au fur et à mesure. Il ne faut jamais perdre de vue que l'ascèse, elle s'adapte à la promesse du Christ, qui est de gagner le royaume des cieux, dont Jésus dit « Il n'y a ni homme ni femme dans le royaume des cieux, la sexualité n'existe plus. Hein » Donc ils se disent « Bon, si j'ai compris quelque chose, il faut que toutes ces histoires de sexualité me quittent. Alors là, ça m'indiquera que je suis sur le bon chemin. » Mais ce sont des tentatives personnelles. Je suis pas sûr que quelqu'un qui se mortifie à l'extrême soit plus certain d'être dans la bonne direction que quelqu'un qui accepte sa nature telle qu'elle est.
0: Néanmoins, cette question du corps et de l'âme, elle traverse toute l'histoire du christianisme, et pas seulement de la philosophie également, parce que tous les philosophes idéalistes étaient aussi en disant que le corps n'était simplement un âne qui tirait le chariot, qui portait l'âme.
1: Oui, quand ça ne va pas jusqu'à dire c'est une prison.
0: Ou une prison.
1: C'est, dont il faut absolument apprendre à se libérer. C'est pas totalement différent. On sait bien que le néoplatonisme a été quand même beaucoup apprécié des premiers chrétiens. On disait quand même que Platon était un philosophe acceptable pour les chrétiens. Mais je sais pas si c'est une dichotomie ou une évolution, quoi. Où on laisse l'abandon des couches inférieures, si je peux me permettre. Que personne ne se sente vexé. Mais il y a une corporéité lourde qu'on doit être prêt à abandonner et que de toute façon, on va abandonner au moment de la mort. Cette corporéité-là, elle meurt d'elle-même. Elle est destinée à mourir. La question est de savoir si derrière, il y a un corps spirituel. Et ça, c'est ça qui intéresse tous ces gens dans le désert. Ils veulent savoir si... Au moment où on abandonne la corporéité animale lourde, on est bien en phase avec le corps spirituel immortel.
0: Cette idée, je le disais, elle traverse toute l'histoire de la chrétienté jusqu'au 19e siècle, mais peut-être jusqu'aujourd'hui. On en parlera peut-être un petit peu tout à l'heure. Les exemples sont innombrables. Et si on écoute un peu Radio Grand Ciel, il suffit d'écouter votre émission, Catherine, sur Chemin de foi avec Sainte Catherine, qui est passée la saison dernière, ou
1: Sainte-Catherine de Sienne,
0: ou Saint-Benoît Labre, pour voir qu'ils étaient capables d'imposer à leur corps. C'est incroyable.
1: Oui, mais ils meurent entre 30 et 35 ans.
0: Bien sûr.
1: Jusqu'à la corde. Parce que le corps physique est un instrument momentané et ils lui font donner tout ce qu'ils peuvent donner. Et puis après, quand il n'est plus là, ils passent de l'autre côté avec allégresse.
0: C'est quelque chose qui apparaît déjà aujourd'hui difficile à concevoir. Mais est-ce que dans ces débuts du christianisme, dans ce IVe siècle, c'était pas aussi quelque chose d'étonnant, parce que ils arrivent dans un milieu romain, grec, où on n'est pas tellement porté sur la 16, ou alors dans un milieu du judaïsme qui n'est pas non plus porté sur la 16, qui choisit une autre voie. Et donc cette radicalité du christianisme, elle est, c'est le noyau du christianisme, une forme radicale.
1: Je connais pas d'autres religions qui annoncent un changement d'état corporel.
0: Vous dites que l'annonce, c'est la conséquence d'une annonce radicale qui demande
1: la résurrection, c'est quoi?
0: Une vie radicale.
1: Oui, il n'y a aucune autre religion qui vous dit passez par la mort, mais avec moi. Et vous entrez dans une autre dimension qui est... Il n'y a aucune autre religion qui vous dit « passez par la mort, mais avec moi ». Et vous entrez dans une autre dimension qui est

0: faire subir à son corps des expériences extrêmes, on peut concevoir qu'il y a mille chemins.
1: Il y a des gens pressés. Moi, je crois que c'est une question de rythme et de caractère. Il y a des gens qui ont envie de foncer tête baissée pour aller à... Pour moi, Catherine de Sienne, c'est ça. C'est des gens qui sont pressés de brûler tout. Ou même Benoît Labre, c'est pareil. Il faut tout brûler très, très vite. Puis, il y a des gens prudents qui avancent tranquillement vers le vieillissement et qui trouvent un certain plaisir à vieillir et à voir, de toute façon, le corps tomber en ruine. La vieillesse, c'est ça. Donc, mais c'est une question de caractère, à mon avis. Retenir quelqu'un qui veut aller expérimenter des choses intenses, c'est pas très possible. Mais faire courir quelqu'un qui est lent, c'est pas très possible. Je crois vraiment que chacun a un chemin personnel qu'on doit respecter. Et effectivement, ceux-là sont très respectables. Et il n'est pas impossible quand même que des choses comme ça reviennent de nos jours, mais en général, de nos jours, ça tourne en secte et ça finit mal. Mais toutes ces petites sectes d'inspiration chrétienne qui surgissent sont souvent quand même des tentatives de brûler les étapes et de brûler la chandelle par les deux bouts pour aller plus vite.
0: Mais est-ce que c'est pas ça justement le rôle de l'Église officielle, d'être un peu le garde-fou?
1: Tempérer.
0: Voilà.
1: Oui, normalement, oui.
0: Garde-fou, ça dit
1: Oui, mais
0: bien son
1: dans
0: nom.
1: l'autre sens aussi. Oui, ça dit bien son nom. Mais dans l'autre sens aussi, l'Église, elle est là pour réveiller aussi les endormis qui, c'est plus de la lenteur, c'est de la paresse totale et
0: Ouais.
1: même du désintérêt.
0: Alors quel est justement le message de l'Église, on va dire aujourd'hui, parce que peut-être que ce message a évolué, par rapport à cette ascèse, par rapport à cette expérience du corps?
1: Grosso modo, je trouve que le magistère est prudent et n'incite
0: Apporter le
1: pas
0: silice.
1: à la... Si certains... Alors, par contre, grosso modo, parce que vous avez quand même des branches du catholicisme qui ont gardé ces disciplines, c'est le cas de le dire, puisqu'ils se fouettent encore tous les jours, qui ont toujours des pénitences en se mettant à genoux sur des choses qui font mal, enfin bon, en portant le cilice sous leurs vêtements de ville. Ça existe encore, et c'est pas interdit par l'Église. Je crois que c'est encore une fois des options, des questions de caractère. Pour moi, ce qui me choquerait, si c'était obligatoire pour tout le monde. Voilà. À partir du moment où ce sont des choix personnels justifiés par des dialogues avec un responsable spirituel qui peut juger et tempérer les choses ou les stimuler. Mais encore une fois, si c'est personnellement voulu, je crois qu'on n'a pas tellement à pousser des cris. Si quelqu'un a envie de se faire souffrir, on a vu les processions de pénitents en Espagne. C'est pas notre caractère ici. C'est pas pour ça que c'est pas bien.
0: Alors, Catherine Mann, pourrait-on faire peut-être un petit détour, par exemple, vers l'hindouisme, où l'on sait
1: Ah ben
0: que
1: c'est
0: eux
1: pareil.
0: aussi ont un travail sur le corps qui peut être extrême pour justement libérer aussi quoi, son âme aussi? Comment ça se passe
1: Oui, ben en Inde, c'est différent. Ils n'ont pas la résurrection, ils ont une espèce de foi dans la réincarnation. Et c'est toujours pour mériter soit une meilleure incarnation, soit la libération. Moksha, c'est le but final de toutes ces ascèses. C'est se libérer sans qu'il y ait justement la grâce d'intervention du Christ. C'est par ses propres forces qu'on se libère des réincarnations. C'est tout un autre système de pensée. Mais donc il y a quand même un combat avec la chair pour se désidentifier au corps trop pesant et entrer dans une sensation de soi tout à fait transparente. Mais tant que c'est fait avec intelligence, ma foi, ce sont des expériences. Mais il y a aussi des folies qui sont justifiées pas du tout par un chemin spirituel, mais par au contraire le désir. On connaît bien la différence entre un yogi et un fakir. Un fakir, bon, il fait des prouesses pour se faire remarquer et pour gagner sa vie. Bon, ça existe aussi dans le christianisme. Il y a des gens qui se montent la tête sur des les milliers de prières qu'on dit chaque jour, si c'est par amour de Dieu, pourquoi pas? Si c'est pour se faire remarquer,

0: bien voir. Enfin bon,
1: C'est déjà dans les évangiles, hein, ouais, c'est
0: attention
1: sûr.
0: quand même, hein, il y a des tas de choses qui sont perverses sur le plan psychologique. C'est pas la pratique elle-même qui est en jeu, c'est la motivation. Pourquoi? Qu'est-ce qu'on en fait? À quoi ça sert? Ça, c'est le discernement spirituel. Il faut voir.
1: On sent que l'humanité, malgré tout, a gagné en expérience par rapport à ces rapports entre le corps et l'esprit, puisque aujourd'hui, on sait très bien que notre corps et notre esprit sont imbriqués les uns dans les autres. Enfin, on a parfois beaucoup de mal à savoir, d'ailleurs, on serait bien incapable de dire qu'est-ce qu'est l'esprit. Et puis même, quand on commence à se poser des questions du corps, on en a pour très longtemps avant d'y répondre. Ce sont des questions qui sont très imbriquées,
0: Mais
1: les unes dans les
0: Oui,
1: autres.
0: mais en même temps, est-ce que ça fait avancer la psychologie vers des vertus?
1: Non,
0: Pas du tout.
1: mais ça pourrait remettre en question, ce combat par rapport au corps.
0: Non, moi je vois pas.
1: Non?
0: Parce que si c'est pour être psychosomatique et ne chercher que la jouissance, le pouvoir, toutes les méchancetés qu'on peut faire contre l'humanité du moment que soi-même on est dans l'opulence et la jouissance égoïste, ben, que ce soit psychosomatique, conscient ou inconscient, la méchanceté, elle est toujours là. Moi, je vois pas bien de différence. Ce qu'il faut éduquer, c'est justement la conscience de la nuisance qu'on peut être pour l'humanité, le corps global de l'humanité. Ça serait intéressant si on se rendait compte que. Mais je pense Mais ça, c'est encore une fois, la globalité se défend d'elle-même, hein, parce que les réchauffements climatiques et autres catastrophes naturelles qui nous tombent dessus font qu'effectivement, on va peut-être se poser la question de nos motivations et de savoir se priver. Ça, c'est tout nouveau dans l'actualité. Les gens réfléchissent à ne pas gaspiller, à ne plus. Mais bon, c'est une toute petite partie de la population. Et c'est pas encore vrai au niveau mondial. Et tant que c'est pas vrai au niveau mondial, l'humanité est quand même rattrapée par ses démons, hein.
1: Et n'y a-t-il pas une autre voie qui pourrait apparaître, qui peut-être unirait de manière plus douce le corps et l'esprit, avec par exemple les rites des religions comme celle du judaïsme, où on essaie d'éduquer le corps progressivement. Alors, le corps qui n'est pas inférieur à l'âme, du coup, mais dont l'éducation ne se fait pas par l'étude, évidemment, mais par la répétition d'exercices physiques, en tout cas de rites,
0: Oui.
1: ou alors qu'on retrouve aussi dans les pratiques des arts martiaux, par exemple, où le tir à l'arc, ce qui est important, finalement, c'est le corps et l'esprit qui vont être unis vers un seul but, vers la flèche
0: Oui.
1: qui transperce la cible.
0: Oui, moi je suis d'accord, ces méthodes existent, elles ne changent que le rythme de travail, si je peux dire, ou l'intensité. Combien d'années faut-il pour être maître en tir à l'arc? C'est une sacrée assaise. Il y a des gens qui préfèrent prendre des raccourcis plus douloureux. Mais la question est toujours le but, la cible. Il faut que, comme disent les maîtres du tir à l'arc, que la cible, la flèche, devienne un.
1: Oui.
0: Et c'est la même chose pour le chrétien. Il faut arriver à l'union mystique, que tous nos chemins spirituels s'achèvent dans une unité. Moi, je pense que même Jésus a dit, il y a plusieurs demeures dans la maison de mon Père, alors peut-être que justement, il y a une acceptation de chemins différents. Je ne suis pas sûr qu'il soit plus doux. Moi, je vois que simplement la méditation zen, dès que vous vous endormez, vous prenez des coups de bâton,
1: Oui, c'est pas forcément plus doux, non, je suis
0: c'est pas
1: d'accord.
0: vraiment d'une grande
1: Non.
0: douceur. Et puis, je trouve
1: Plus
0: justement.
1: progressive en tout cas, peut-être.
0: Bon, peut-être.
1: Et plus progressive, et surtout, me semble-t-il, elle met le corps et l'âme sur le même plan. Sur le même plan, non pas un qui serait inférieur à l'autre, mais elle les met sur le même plan pour que les deux avancent de concert
0: Oui, mais
1: vers
0: vers
1: quelque
0: quoi? Vers
1: chose,
0: la
1: quoi.
0: mort, hein? Vous pouvez vous raconter tout ce que vous voulez.
1: Bien sûr.
0: Que vous soyez bouddhiste ou n'importe quoi, votre religion est très appréciable, mais tous les corps finissent au même endroit, hein? Et justement, si on voit le bouddhisme japonais, les arts martiaux, c'est quand même des arts de guerre. Et le but de la guerre, c'est d'aller mourir à la guerre. Si, il faut pas non plus.
1: Il y a aussi une radicalité.
0: On fantasme, c'est typiquement l'Occident ignorant qui fantasme sur des choses qui font à moitié et hors contexte et qui s'imagine que.
1: On prend ce qui nous intéresse et puis pas le reste.
0: Ouais,
1: quoi.
0: Tout est avalé ici dans une civilisation du bien-être où tout est gommé, arrondi, facile pour votre volupté du moment. Mais le but, c'est pas ça. Le but, c'est toujours de s'affronter à la mort et de comprendre qu'est-ce qu'il y a derrière la mort, que ce soit en Inde, en Chine, au Japon. Le corps finit par la décomposition. Même si vous avez été tellement bien soigné que vous mourrez à plus de 100 ans, qu'est-ce que ça change ? Même aujourd'hui, c'est vrai que la grande fierté, c'est de mourir facilement à 110, 120 ans. Bon, c'est bien. Si vous avez eu une vie idiote à tourner en rond, à regarder la télévision pour prendre soin de votre petite personne, est-ce que c'est vraiment très intéressant de vivre 120 ans ? Moi, je laisse chacun juge de sa propre vie, mais faut pas se tromper. Il vaut, pour moi, mieux vivre 30 ans intense dans la vérité que 120 ans dans les sottises et les mensonges. Ouais.
1: On parle de sa propre vie, Catherine Mann, mais vous insistiez, alors qu'on préparait cette émission, sur le fait que il faut aussi regarder un peu plus loin que sa propre vie, que l'unité que nous recherchons, elle est aussi au niveau planétaire.
0: Elle est au niveau planétaire, et ça, c'est...
1: Qu'on prend ici, on l'enlève quelque part.
0: Maintenant, on est affronté à ça. C'est ce que le pape François disait dans son encyclique Laudato Si. Et vraiment, c'est la globalité. Hein. Tout est lié. Et justement, quand toute une population se gave et s'hypnotise sur le bien-être, c'est au détriment d'une autre partie de l'humanité qui dépérit. Il faut réapprendre, pour plagier encore quelqu'un d'autre, mais la sobriété heureuse. Il faut réapprendre à se priver, à se discipliner, pas forcément au point de ces messieurs du désert qui se... Mais les vertus héroïques, on va y être quand même bien confronté par la nécessité. Hein. Parce que si on le fait pas, la nature se rééquilibrera, qu'on le veuille ou non. Hein.
1: On va boucler la boucle et revenir sur peut-être le message de cette histoire de Moïse l'Égyptien qui nous parle aujourd'hui. C'est donc la mesure, parce que la moralité entre guillemets de cette petite histoire, c'est qu'il faut savoir mesurer ses efforts et mesurer son...
0: Aller jusqu'au maximum de ce qu'on peut faire pour se maîtriser.
1: Et mon maximum n'est pas celui de l'autre, évidemment.
0: Oui, ce que la nature vous a donné, il faut faire avec. Mais pas jusqu'à mourir, probablement, qu'il y a une mesure. Encore qu'un jour, il faudra bien mourir. Donc,
1: et les martyrs dépassaient la mesure. C'est bien le principe du martyr.
0: Oui, mais le martyr, c'est par définition, on ne se martyrise pas soi-même.
1: Oui.
0: Hein, on est dans une situation sociale où il y a un choix à faire. Je fuis ou j'affronte. Bon, ben, ils affrontent la réalité jusqu'à... Bon, pensons à ces prêtres, je ne sais plus qui c'est, je crois qu'il était canonisé, mais je ne sais plus son nom, un prêtre en camp de concentration qui s'est offert pour quelqu'un. À quoi ça sert ? À rien. Il a sauvé la vie de quelqu'un. Est-ce que ce quelqu'un a survécu ? Est-ce que ce quelqu'un... On ne sait pas. Mais il a fait ce choix. C'est une forme de martyr. Pourquoi pas ? C'est moi, je pense pas qu'une vie se mesure à la durée. C'est se mesure à l'accomplissement spirituel. Si quelqu'un peut faire son accomplissement spirituel en 3 ans, pourquoi pas ? S'il y en a qui traînent pendant 120 ans, pourquoi pas non plus ? J'ai rien contre. Mais il faut que ce soit l'accomplissement spirituel qui soit la motivation et pas l'amour de soi. Vous savez, le petit proverbe, soit l'amour de Dieu jusqu'à l'oubli de soi, soit l'amour de soi jusqu'à l'oubli de Dieu. Il n'y a pas tellement de choix.
1: Catherine Mann, nous allons nous arrêter sur ces phrases pour aujourd'hui. Et je vous donne rendez-vous la prochaine fois. À très bientôt sur Radio Grand Ciel.
0: À bientôt, Simon. Au revoir à tous.

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1: Bonjour à tous. À la une de l'actualité, le gouvernement élargit le prêt flash carburant au secteur du BTP, annonce du ministre de l'économie hier soir face à la hausse des coûts des plastiques, des peintures ou encore des matériaux isolants. Les entreprises du bâtiment vont pouvoir bientôt demander des prêts allant de 5 à 50 000 euros via BPI France. Deux réunions interministérielles sur l'antivirus sont prévues chaque jour maintenant à Matignon. La première a lieu en ce moment. Le placement en quarantaine des cas contacts commence, une quarantaine renforcée en milieu hospitalier, a annoncé hier soir le Premier ministre Sébastien Lecornu. La Française contaminée par l'antivirus est toujours en réanimation dans un état stable. 5 Français rapatriés sont placés à l'isolement strict à l'hôpital Bichat à Paris. On compte 22 cas contacts en France. En football, début des barrages d'accession en Ligue 1, le Red Star, 4e de la saison de Ligue 2, affronte Rodez, 5e, coup d'envoi à 20h30. Et le Festival de Cannes s'ouvre ce soir. La 79e édition démarre à 19h avec la cérémonie d'ouverture. Le tapis rouge est attendu dès 18h30 avant un hommage à Peter Jackson qui recevra une palme d'or d'honneur. Le festival va se tenir jusqu'au 23 mai. Belle journée à tous.
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2: Bonjour à tous. Bienvenue dans Fais Main, l'émission dans laquelle je vous emmène rencontrer la communauté du do-it-yourself et les entrepreneurs créatifs qui la font vivre. Je m'appelle Mélanie Sena, j'adore les loisirs créatifs et j'accompagne les marques créatives dans leur développement. Je suis donc ravie de vous retrouver aujourd'hui pour une nouvelle rencontre. Avec ces créatifs passionnés, on parle des moments marquants de leur parcours, de la manière dont ils nourrissent leur créativité et de leurs projets à venir. C'est une véritable plongée dans leurs coulisses que je vous propose et c'est très inspirant pour notre propre cheminement.
3: Aujourd'hui, c'est un épisode spécial, parce qu'à l'occasion du Podcaston, l'événement solidaire du monde du podcast, je vous propose d'écouter Emmeline, la présidente de l'association Abracadabra, qui offre des trousseaux de première nécessité aux bébés prématurés ou hospitalisés. Ces trousseaux sont cousus ou tricotés par des bénévoles de l'association ou par un ESAT partenaire, avec des matériaux respectueux des besoins très particuliers de ces bébés. Ce sont 55 000 bébés concernés chaque année en France et autant de familles qui souffrent de voir ces premiers instants de vie tellement difficiles. Du réconfort et du soutien, on peut tous en apporter et c'est ce dont on discute avec Emmeline. Nos dons financiers, nos dons de temps, nos adhésions à l'association et nos créations cousues ou tricotées main, mais pas seulement, vous le verrez, tout ça, ça va vraiment faire une différence auprès des familles. L'association fête ses 10 ans cette année, alors j'espère qu'avec votre participation, on pourra donner un beau coup de pouce et apporter notre pierre à l'édifice à cette belle association. Bonne écoute!
4: Bonjour Emmeline, bienvenue sur le podcast Fait Main pour cet épisode spécial Podcaston.
5: Bonjour Mélanie, merci beaucoup de nous avoir d'avoir pensé à l'association Abracadabra et de m'avoir invitée.
4: Ben avec grand plaisir, alors je vais te laisser te présenter, puis après évidemment on va parler de l'association, tu nous expliques un petit peu ce que vous faites, et puis comment on peut vous aider aussi si on peut. Je te laisse te présenter.
5: Merci Mélanie. Moi je suis Emmeline, je suis la présidente et fondatrice de l'association Abracadabra. Et Abracadabra, c'est né d'un besoin pour moi fondamental qui était d'apporter du réconfort aux familles touchées par la prématurité ou l'hospitalisation de son bébé. Donc elle est née de par mon expérience personnelle, puisque j'ai découvert ce monde à part. De par la naissance de ma dernière fille. Et j'ai vraiment ressenti un besoin de m'engager pour venir en aide à toutes ces familles qui, au fil de l'année, traversent ces couloirs et endurent ces épreuves.
4: Oui.
5: Voilà.
4: L'association, elle est née en quelle année ?
5: Alors là, cette année, on va en septembre 2015, nous allons fêter nos 10 ans de déclaration officielle à la préfecture. Donc ça fait 10 ans que j'essaye de faire de mon mieux ouais. pour apporter un petit peu de chaleur et de réconfort aux familles. Au fil de mes grossesses, j'ai pu constater certaines choses. J'ai vécu moi-même plusieurs menaces d'accouchement prématuré. Des MAP. Et pendant ces longues semaines d'attente, pour ma première fille, j'ai appris à tricoter pour mon premier bébé. Donc je ne savais pas, mais quand on est, il fallait que je trouve de l'occupation qui soit
4: alitée.
5: Alitée, tout à fait. J'étais alitée et donc j'ai décidé d'apprendre à tricoter. Pour mon deuxième enfant, de nouveau, j'ai dû rester chez moi pour essayer de maintenir la grossesse le plus longtemps possible. Donc j'ai appris à coudre. Et pour ma troisième, ben je savais faire. Alors j'ai pu confectionner des petites affaires qui étaient adaptées à sa taille et à ses besoins. Et j'ai réalisé forcément que tout le monde n'a pas cette opportunité et cette chance. Tout le monde n'a pas le temps d'anticiper, d'une part, et d'apprendre et de créer. Donc j'ai trouvé vraiment dommage que ces tout-petits n'aient pas toujours ce qu'il leur fallait, que leurs parents ne puissent pas toujours leur offrir un petit peu de douceur dans ce monde hospitalier si froid. J'ai décidé d'agir. C'est ainsi qu'Abracadabra est né, pour apporter aux bébés prématurés et hospitalisés ce que moi j'aurais voulu voir déjà exister quand j'ai découvert ce monde à part. De la douceur, du réconfort et énormément de soutien que ces familles qui sont enfermées entre les murs des hôpitaux, parce qu'on sait les services sont fermés forcément pour des questions de santé, de sécurité sanitaire, bah, qu'ils puissent savoir que malgré tout ils ne sont pas seuls et qu'il y a énormément de personnes qui pensent à elles.
4: Mmh. C'est beau. C'est toujours, non, mais alors je sais que, enfin, la plupart du temps, les associations naissent comme ça, hein, des personnes qui ont rencontré des expériences personnelles. Donc ça touche toujours d'autant plus. Et puis bah voilà, forcément parmi les auditrices, donc il y a beaucoup plus d'auditrices que d'auditeurs, il y a sans doute énormément de mamans. Donc je pense que ça va parler à beaucoup de monde. Moi, j'ai pas connu la prématurité. Donc, je m'estime chanceuse. Enfin, on sait très bien que il y a une part d'aléas dans tout ça.
5: En fait, dans ces services, il n'y a pas que des bébés prématurés. Et moi, je l'ai découvert de par mon expérience, évidemment. Donc, il y a aussi des bébés qui naissent à terme, mais avec des difficultés à l'accouchement ou à la naissance, et qui peuvent aussi passer plusieurs semaines. En réa. Enfin, c'était important aussi pour moi d'apporter mon soutien à tous ceux qui sont confrontés à ce moment où on voit son enfant se battre pour vivre, en fait. Et je me suis dit, mais c'est pas possible, on ne peut pas laisser les parents vivre ça sans soutien. Voilà. Mmh. Quand on traverse la prématurité ou l'hospitalisation de son bébé, on est vraiment projeté dans un monde inconnu. C'est froid, c'est médicalisé, on doit tenir le coup, devenir fort, alors qu'à l'intérieur, on est complètement brisé. Voilà, donc moi, j'aurais vraiment aimé à ce moment-là qu'on me dise « Allez, tu n'es pas seule » et sentir un soutien d'autres personnes qui avaient vécu ça. Et j'aurais aimé qu'on pense à ces petits détails qui rendent le quotidien un petit peu plus doux. Et du coup, j'ai souhaité le faire pour toutes celles et ceux qui doivent traverser ces services-là. Voilà. J'ai décidé d'être cette présence, d'apporter ces petites attentions qui peuvent changer beaucoup de choses, qui sont pour certains que des petits détails, mais qui, quand on est dans une situation dramatique, terrifiante, dans laquelle on se retrouve quand on voit son bébé se battre pour vivre, ça permet d'apporter un petit peu de réconfort, du soutien et de l'espoir dans ce parcours si difficile. Donc moi, j'ai eu la chance, beaucoup de chance aussi, mais je mesure qu'on n'est pas tous et toutes chanceux par rapport à ça, donc c'était important pour moi d'agir.
4: Ouais. Les conditions peuvent être aussi différentes selon l'hôpital, la clinique dans laquelle on accouche. Alors en plus, tous sont pas équipés de la même manière. Hein. C'est des niveaux, c'est ça. Les hôpitaux ont des niveaux différents. Et si effectivement il y a des complications particulières, dramatiques, les enfants peuvent être aussi transférés. Donc il y a tout ça aussi qui se joue. Comme tout tu disais, c'est très médicalisé.
5: Moi, j'ai eu de la chance parce que moi, je savais en fait que c'était risqué de base, donc que j'avais des risques. Donc, j'étais prise en charge et accompagnée par un service de niveau 3. Il y a effectivement trois niveaux, trois types de maternité qui sont donc, elles sont catégorisées en trois niveaux. Les maternités niveau 1, qui sont celles qu'on trouve absolument partout.
4: Partout,
5: on a deux, avec 2A et 2B, qui vont accompagner des bébés qui en général seront à partir de 32 SA ou 1,5 kg. Et les niveaux 3, c'est vraiment là où vont se trouver les services de réanimation néonatale, les soins intensifs et la néonatologie. Donc en niveau 3, on est sûr d'avoir le matériel nécessaire pour accueillir un bébé prématuré ou né à terme, mais qui va vraiment avoir besoin de soutien médical.
4: Tous les bébés qui naissent
5: à terme et qui souffrent d'anoxie sont transférés en niveau 3, justement, avec de l'hypothermie la plupart du temps. Et c'est vraiment des situations qui sont inconnues pour le grand public, mais qui sont terrifiantes à vivre parce que c'est le gros inconnu pendant plusieurs jours avant qu'il y ait un IRM pour savoir si ça n'a pas eu des conséquences dramatiques sur la santé de bébé. Donc voilà, c'est vraiment des expériences.
4: C'est un nouveau monde.
5: Oui, ouais. Complètement à part et ça bouleverse tout. C'est un réel traumatisme et c'est quelque chose qui me semble complètement passé inaperçu aux yeux du grand public. Et tant mieux pour eux, parce que tant mieux quand on connaît pas cette expérience-là. Mais pour ces familles, elles se sentent vraiment seules, complètement perdues, complètement déboussolées.
4: Abandonnées ?
5: Alors, abandonnées,
4: Il y a cet entourage médical ?
5: Non, parce que les soignants, ils sont exceptionnels. Donc, voilà. Mais abandonnés dans leur douleur et dans leur souffrance, un peu. Parce qu'en fait, on parle, hein, l'OMS a choisi, même en France, on a la cause nationale en 2025 qui est la santé mentale. Et pour autant, ces parents-là, ils auraient besoin de soutien plus, mais dès le départ au sein de l'hôpital et malheureusement, comme on le sait tous, les effectifs ne sont pas au rendez-vous. On a des soignants qui sont au top, des vraies pépites, mais ils peuvent pas tout faire. Donc même quand ils sont absolument bienveillants, ils s'occupent avant tout de leurs petits patients. Et Abracadabra, justement, je voulais remettre ce bébé au cœur et au centre de nos actions, parce que nous ne sommes pas des médecins, mais on peut remettre et on peut réhumaniser ces petits bébés qui ne sont pas que des petits patients et qui sont avant tout des bébés pour leurs parents. Voilà. Toutes nos créations, elles ont et toutes nos confections, elles ont cette idée de départ que sont des bébés qui ont besoin d'attention, qui ont besoin de réconfort, de chaleur, qui ont besoin d'être réhumanisés parce que leurs parents, ils sont abasourdis, terrifiés, ils ne reconnaissent pas forcément le bébé rêvé, imaginé. Et on a souvent pas toujours évidemment, faut pas faire de généralité, mais des familles qui ont vraiment du mal à créer ce lien parce qu'ils ne reconnaissent pas leur enfant en quelque sorte. Et puis il y a la fragilité, on a peur de faire mal à son bébé, et puis il y a parfois tout simplement les soins qui nous empêchent de prendre bébé dans les bras, qui nous empêchent de le cajoler. C'est terrifiant. Enfin, on ne peut pas l'imaginer tant qu'on n'est pas dedans, parce que même quand on l'a vécu une fois, la deuxième fois, elle sera différente. Donc voilà. Donc pour moi, ça me semble essentiel d'avoir un support pour ces familles, pour ne pas les laisser seules. C'est essentiel.
4: Être à leur côté. Les soutenir.
5: Tout à fait. Pour pouvoir être à leur côté et leur dire que voilà, il y a d'autres personnes qui l'ont vécu et qui pensent très très fort à elles.
4: Et sans l'avoir vécu, on peut aussi être plein d'empathie et avoir envie d'agir.
5: Tout à fait. On a beaucoup de bénévoles qui ne l'ont pas vécu et qui sont solidaires. Tout à fait. Mais l'association Abracadabra, ça naît d'un parcours où on comprend. Et beaucoup de parents nous disent, mais ceux qui n'ont pas vécu ne comprennent pas. Alors, je pense que c'est une réalité. Pour autant,
4: comme plein d'expériences dans la vie. Hein. Oui.
5: Avec la sensibilisation, on a la chance d'avoir des bénévoles qui n'ont pas vécu cette situation, mais qui sont prêtes à donner de leur temps et de leurs compétences pour aider toutes ces familles. Et ça, je trouve ça formidable.
4: Alors, j'ai beaucoup de couturières et de couturiers qui nous écoutent, parce que je fais beaucoup, beaucoup d'épisodes de couture, parce que je suis fan de couture. Comme toi, qu'est-ce qu'on peut faire si on veut, nous aussi, aider ponctuellement ou dans la durée l'association Abracadabra?
5: Alors, il y a énormément de choses possibles. Donc, nous, on crée des trousseaux de première nécessité. Donc, et maintenant, comme il y a une demande et surtout un besoin énorme, parce que c'est quand même 55 000 bébés chaque année, il y a un besoin énorme. On a un partenariat avec un ESAT, mais pour autant, on n'arrive toujours pas à livrer tout le monde et tout. Donc, chaque couturier, chaque couturière peut s'impliquer et ne serait-ce que des choses, même quand on est débutant, en fait, on peut le faire parce que des draps avec des motifs enfantins, des draps doux, ça va pouvoir égayer les services. Les cages couveuses, des langes, il y a énormément de choses à faire qui sont accessibles dès le niveau débutant. Alors évidemment, le cage-couveuse, c'est un petit peu plus complexe, pas au niveau de la couture, mais au niveau du patronage et de l'assemblage. Après, évidemment, toutes celles et ceux qui souhaitent devenir bénévoles et nous aider à créer nos trousseaux de première nécessité sont chaleureusement accueillis au sein de l'association. On fait des couvertures de peau à peau, des petits bavoirs, des langes, des carrés à odeur. On avait lancé une action solidaire et qui a été reprise. Et maintenant, on voit un petit peu partout des carrés à odeur pour les petits bébés. Donc, c'est assez formidable. Chacun peut vraiment faire énormément de choses. Donc là, c'est un petit panel d'exemples. Mais ce que je peux proposer, c'est quand on a des idées supplémentaires ou quand on voudrait davantage d'informations, c'est de pas hésiter à nous contacter par mail ou sur les réseaux sociaux pour que, en fonction des besoins, en fonction des possibilités de chacun, on s'adapte pour que chacun puisse participer.
4: Super. Donc si je ne sais pas coudre, ça fonctionne aussi, je peux aussi aider. Je
5: Tout
4: peux peut-être
5: fait.
4: Aussi vous envoyer du tissu, des choses comme ça.
5: Exactement. Oui, tout le monde peut participer. On est né dans les loisirs créatifs parce que j'ai appris à tricoter le mini bonnet, les mini chaussons. Après, j'ai appris à coudre et j'ai fait tout ça, un petit mélange pour faire des trousseaux de première nécessité. Mais chacun peut participer. On a la chance de recevoir des dons de laine, des dons de tissu, des dons pécuniers qui nous permettent, nous, d'acheter des tissus certifiés, parce que ça, c'est important. Hein. On n'utilise pas n'importe quel type de matière première. Abracadabra, c'est vraiment, tout est acheté en France, parce qu'on défend le savoir-faire français. Donc, de nos étiquettes à nos couvertures de peau à peau, tout est réalisé en France. Donc ça, c'est important pour nous. Ouais. C'est sûr que ça a un coût, mais nos petits champions, nos petits guerriers, ils méritent tellement qu'ils méritent au minimum la qualité.
4: Donc, c'est vrai que là, je parle beaucoup de couture, de tissu, etc. Mais donc, pour des petites choses tricotées, main, ça fonctionne. Et
5: tout
4: justement,
5: fait,
4: alors, tu peux nous aiguiller sur la qualité de la laine, la qualité du tissu. Quelles sont vos exigences, entre guillemets, pour qu'on puisse aussi déjà
5: alors,
4: un peu se manger.
5: Le minimum pour les bébés, c'est d'avoir la certification Écotexte pour les matières premières. Évidemment,
4: c'est la base.
5: Si on peut bio, français, etc. Mais le minimum, ça va être effectivement le label Écotexte autant pour les fils que pour les tissus qui
4: D'accord,
5: seront en contact avec le bébé.
4: Je savais pas qu'il y avait des fils Écotexte.
5: Oui. Alors maintenant, en fait, ce n'était pas précisé jusqu'à présent. C'était énormément sur les normes françaises au niveau des tissus. Mais à présent, le logo apparaît sur les fils, sur
4: D'accord.
5: les pelotes. Certains l'étaient déjà avant, mais il n'y avait pas cette apposition du logo sur les pelotes. Maintenant, elles le sont. Et ça, c'est un essentiel pour nous, effectivement.
4: D'accord.
5: Parce que la peau de nos petits guerriers, elle est très fragile. Elle est très sensible. Et le moindre petit allergène va pouvoir déclencher des réactions. Donc, c'est vrai que beaucoup de nos tricoteuses sont étonnées parce que c'est du fil 100% acrylique. Donc, on n'utilise pas de laine. Alors que moi-même, quand j'avais commencé, je me dirigeais vers de la laine pour que ça soit bien chaud. Mais l'inconvénient de ce type de fil, c'est que ça peut engendrer des réactions. Et voilà. Malheureusement, donc on se protège, on protège nos petits bébés, et donc c'est ce type de qualité de fil qu'on utilise pour nos petits ensembles de layettes et nos couvertures.
4: Très bien, parfait. Donc après, en termes de d'hygiène, c'est pareil, j'imagine qu'il y a un protocole à respecter de laver le tissu avant de le coudre, si par exemple c'est de la couture, après de le relaver une fois avant de vous l'envoyer. Et vous le relavez, comment ça se passe?
5: Alors effectivement, mais je crois que toutes les couturiers et couturières qui nous écoutent savent que avant de coudre, soit on décatille, soit on lave. En tout cas, c'est recommandé.
4: Bon, ça, c'est la théorie.
5: Oui, c'est la théorie, je sais.
4: J'avoue, je le fais pas toujours.
5: Alors pour nos bébés, c'est vraiment recommandé de le faire avant, la couture et la découpe, parce que quand on a eu l'occasion de voir un petit peu comment sont traités les rouleaux de tissu, on voit qu'il y a énormément de poussière, énormément de choses qui peuvent être, sans qu'on le voit, sur les tissus qu'on achète. Donc, un premier lavage est indispensable. Et puis, il faut savoir que les tissus, quand ils vont être utilisés en réa néonate, ça va passer à 60. Donc si on n'a pas fait ça avant, même sans parler d'hygiène, ça va servir une fois parce que ça sera plus aux dimensions, ça sera plus adapté. Donc c'est dommage, ce serait vraiment dommage que le temps et les compétences utilisées ne servent pas dans le temps.
4: Et alors la laine acrylique, ça passe à 60 degrés?
5: La laine acrylique, elle se passe pas à 60 degrés, elle est offerte aux familles. Et donc après, comme elle est offerte aux familles, c'est les parents qui l'entretiennent avec une lessive hypoallergénique, avec tout le soin qu'ils vont pouvoir apporter. Là, c'est certain que tout ce qui est tricot ne va pas pouvoir passer en machine à 60 comme les lingeries. Certains services maintenant, ce qui n'était pas le cas il y a une dizaine d'années, ont des laveries internes au service. D'accord. Donc, elles peuvent adapter la température et le traitement qui est fait, puisqu'on offre aussi des couvertures de peau à peau tricotées. Mais c'est vrai que tout ce qui est offert au service, la couture est beaucoup plus simple d'entretien pour les services et les soignants. Nous tricotons, c'est en général offert aux familles qui, elles, vont pouvoir faire l'entretien adapté, sans abîmer les confections des bénévoles, des magiciens.
4: Alors, comment ça se passe? Est-ce que il y a des patrons à récupérer, des consignes précises sur les cousettes qu'on peut faire ou les petits tricots qu'on peut faire, j'imagine? On peut retrouver tout ça sur votre site? Comment ça se passe?
5: Alors, c'est pas sur le site. En fait, c'est en général, je reçois des messages pour les personnes intéressées et je peux leur donner quelques détails. On a un groupe Facebook qui est réservé à nos magiciennes.
4: D'accord.
5: On a tout un tas de patrons en fait, l'idée, c'est vraiment pas de diffuser des patrons comme ça. Pourquoi? Parce que derrière, il y a quand même sur une tricoteuse, par exemple, deux tricoteuses ne vont pas avoir le même résultat sur un même patron, en fonction de la façon dont elle tricote, plus ou moins serré, le point qu'elle utilise, etc. Et ça me semble important, enfin en tout cas, c'est important pour moi, que chacune de nos confections puisse servir derrière. Donc, diffuser un patron, il y a des patrons qui sont disponibles sur Internet, et moi je l'ai découvert, c'est que la plupart du temps, quand c'est utilisé, la plupart du temps, ça va pas être adapté.
4: Ouais.
5: parce que ça n'aurait pas été adapté au nombre, au centimètre, etc. Enfin, aux mesures qu'il faut, aux points particuliers qu'il faut. Donc, c'est vraiment important qu'on garde cet espace d'échange et qu'on ait cet espace d'échange. Donc, on a des patrons sur notre groupe Facebook. Et puis nos ambassadrices les possèdent et peuvent les diffuser quand on a des ateliers, et ça leur permet, si vous voulez, d'avoir un retour, parce que c'est moi je l'ai vu moi-même, quand j'étais au sein des services, il y avait au fond d'une armoire un gros carton de tricot qui était pas utilisé, parce que c'est des gens bénévolement qui avaient fait ça pour faire plaisir, mais qui en fait ce n'était pas du tout adapté. Et oui, ça, d'accord. C'était vraiment une volonté d'abracadabra. C'était d'une part de rassembler les savoirs et les compétences, mais surtout de faire des choses qui allaient servir. Parce que quand on tricote, quand on cousse, c'est bien plus que faire une confection. En fait, on y met tout son cœur. On y met son âme.
4: Surtout comme ça. Ouais, là, c'est une action.
5: On a
4: comme
5: envie que ça serve et que vraiment il y ait plus qu'une création à la fin de son travail. Donc, ça c'est un point important, enfin moi auquel je tiens beaucoup, c'est que nos créations elles servent, et donc c'est mieux quand il y a un contact avec une ambassadrice ou avec d'autres magiciennes sur le groupe, parce que ça permet de valider les couleurs, ça permet de valider les mesures, de s'interroger, de parler, d'échanger. On est toutes et tous un petit peu partout en France, et pas que en France d'ailleurs. Et les loisirs créatifs, c'est pas seulement, en tout cas au sein d'Abracadabra, c'est pas seulement créer pour créer, c'est créer, partager. Et, voilà.
4: Ok. Alors après, comment on vous les envoie? Parce que donc, et je veux bien que tu me parles aussi justement un petit peu du réseau que tu as construit au fur et à mesure, j'imagine, de ces 10 ans, des bénévoles qui te relaient. Comment t'as développé tout ça?
5: Alors on est à peu près une dizaine d'ambassadrices. C'est vrai qu'on reste assez stable, et puis parce que on veut vraiment répondre aux besoins, et puis parce que être ambassadrice ça demande un investissement personnel et au niveau du temps, au niveau de beaucoup de choses. Donc tous les envois peuvent m'être adressés. S'il y a une ambassadrice à côté, autant on évite les envois, hein, on est co-responsable. Donc, quand j'ai un contact par mail, s'il y a quelqu'un avec qui a une ambassadrice dans son secteur, je la dirige vers l'antenne. Ça permet de pouvoir, quand on peut le faire, avoir un contact humain directement. Et sinon, je livre des hôpitaux, même là où on n'a pas d'antenne. Donc, on peut tout à fait m'envoyer en fonction des besoins, parce que tous les hôpitaux n'ont pas forcément les mêmes besoins et les mêmes attentes. Ça me permet de trier pour que chaque confection aille vraiment dans un service où elle va être utilisée et que ça sera utile. Voilà. Donc, on a un beau réseau d'ambassadrices que je remercie infiniment, parce que elles gèrent les antennes avec un nombre assez impressionnant de magiciennes que je remercie aussi très chaleureusement, parce que c'est là qu'on sent que le FEMA, ça peut avoir une dimension solidaire incroyable. Et vraiment, je remercie toutes les bénévoles qui s'engagent. Je trouve ça formidable. Autant dans leur création que dans le soutien, quand elles commentent et qu'elles voient les familles un petit peu en difficulté sur nos réseaux sociaux, elles apportent leurs petits mots de soutien, et ça fait toujours beaucoup de bien. Donc je remercie vraiment chacun et chacune de ceux et de celles qui s'engagent et qui sont là à nos côtés pour apporter un petit peu de réconfort.
4: C'est beau, c'est nécessaire, et ça nous fait du bien aussi à nous d'être solidaires. Ça fait du bien de faire du bien.
5: Ouais. Ça me porte, ça. C'est on se sent utile. On sent que un petit peu, on peut faire beaucoup pour quelqu'un d'autre. C'est vraiment le pouvoir du colibri. Chaque geste compte. Chaque petite action va pouvoir avoir faire la différence. C'est vraiment chacun peut faire la différence. Vraiment, même si on a l'impression qu'on ne pourra pas faire grand-chose, on peut faire énormément. Et même si on ne fait pas de loisirs créatifs, et même si on n'a pas beaucoup de temps, il y a toujours des moyens de faire la différence.
4: Oui. C'est très, c'est ouais, non, moi j'en suis convaincue. Après, il y a des fois, enfin c'est chouette justement que des associations comme celle-ci existent pour pouvoir se faire le relais derrière. Je sais pas comment dire, mais tu vois, moi il y a plein de fois, bon, passé un temps, je faisais beaucoup de cartes de vœux, etc. Et tu vois, j'ai jamais osé franchir la porte d'entrée de la clinique où j'ai accouché, où je suis allée me faire opérer plusieurs fois et tout ça. Pour par exemple leur donner des cartes, tu vois, je me suis dit je me trouvais peut-être un peu bête, enfin parce que tu sais pas comment tu vas être accueillie aussi, est-ce qu'ils vont comprendre le geste et tout. Donc finalement là, on arrive dans un cadre où on sait ce qui est attendu, ce qui est nécessaire, et on sait que ça va avoir un impact direct.
5: C'est ça. Et justement, tu le dis très justement, c'est-à-dire que nous, c'est vrai qu'on a mis en avant et, la couture, le tricot, mais c'est aussi le cartonnage, le scrapbooking, parce que au moment de Noël, les familles, elles adorent recevoir des petites cartes qui ont été réalisées pour elles. Elles adorent à des petits porte-clés en diamond painting ou en tissé avec des perles, des petits souvenirs. C'est des petites attentions, des petits gestes où ils vont ressentir qu'en fait, il y a quand même du monde qui pense à eux. Alors, ils sont tout seuls là, ouais, avec entourés de ces machines, mais il y a du monde qui pense à eux. Et ça, c'est on est des êtres humains, donc c'est super important, quoi.
4: Ouais. C'est chouette. Et si on a envie de s'engager à vos côtés, est-ce que tu recrutes aussi des bénévoles?
5: Alors oui, tout à fait. Tout le monde est bienvenu pour rejoindre la belle aventure d'Abracadabra. Quel que soit le secteur géographique, il y a vraiment beaucoup de possibilités d'aider et chacun sera le bienvenu. Chacun pourra à sa manière apporter sa petite goutte d'eau, sa petite pierre à l'édifice. Il faut être conscient qu'effectivement c'est une association où on a des contraintes parce que on est au sein des services hospitaliers, qu'il y a certaines démarches à faire. Pour autant, une fois qu'on a compris qu'il y a certaines contraintes et qu'on peut, c'est pas comme si on faisait pour soi. Il y a plein de choses à faire et on accueille avec grand plaisir tous ceux et toutes celles qui souhaitent s'investir à nos côtés, quelle que soit leur localité, parce que ça peut être sensibiliser les commerçants et son petit village, faire une action sportive. On a énormément de choses qui se créent pour soutenir l'association et sensibiliser. Et quand on fait ça, c'est pas l'association en elle-même qu'on soutient, c'est toutes ces familles et tous ces bébés qui ont besoin d'aide et qui se disent « Ah, on parle de nous, on pense à nous, il y a des choses qui sont faites pour nous. » Et comme je le disais tout à l'heure, on reste des êtres humains. Et c'est cette humanité aussi, vraiment, qu'on veut mettre en avant, et ces valeurs de partage, d'entraide et de respect de chacun.
4: C'est beau. Moi, j'étais en train de me dire, alors, tiens, est-ce que je pourrais faire un truc au niveau de l'école des filles, des choses comme ça?
5: Oui, tu peux. Pour te dire, des mamans qui font de la Zumba, elles font une séance de Zumba, soit à participation libre, soit à 3 euros, ou un magasin à côté qui fait l'arrondi au profit d'Abracadabra. Ça paraît rien. Mais en fait, si tout le monde fait ça, voilà, nous on peut apporter et faire créer et offrir, parce que nous on offre nos trousseaux de première nécessité, donc forcément quand une association comme la nôtre, nous ne sommes que des bénévoles, on n'a aucun contrat commercial ou que sais-je. Voilà, on fonctionne grâce à ça, grâce aux dons et à l'implication de chacun en plus. Donc voilà, comme je te disais au départ, on est en collaboration, en partenariat avec un ESAT, parce que je tiens à ces valeurs-là. Donc nous, on rémunère les personnes en situation de handicap qui vont à partir de nos patrons, des emporte-pièces que j'ai fait réaliser et du travail avec toutes les équipes, les éducateurs et moniteurs que je remercie énormément. Ils créent à partir des matières premières que je leur fais livrer, des trousseaux de première nécessité qui sont d'une merveilleuse qualité et ça permet non seulement de favoriser l'emploi des personnes en situation de handicap, mais en plus de valoriser leur travail, de faire reconnaître les compétences de toutes ces personnes qui travaillent au sein des ESAT et qui, à mon sens, ne sont pas reconnues à leur juste valeur. Donc c'est un nouveau point qu'on a mis en avant depuis 2023 et auquel je tiens beaucoup dans notre société où on parle beaucoup d'inclusion, mais où je cherche souvent...
4: Oui, les résultats concrets. Ouais.
5: On essaye de le défendre aussi au sein d'Abracadabra. Ouais. Voilà.
4: Ouais, c'est chouette. Et donc vous êtes aussi présente dans certains salons de loisirs créatifs, comme les salons Mille et une idées de Sandra.
5: Tout à fait. On a vraiment le privilège d'être parfois au sein de salons de loisirs créatifs. C'est une belle occasion parce que ça nous permet de parler un petit peu de ce qu'on fait et puis de rencontrer des personnes qui ont aussi le cœur sur la main et qui veulent s'engager avec les loisirs créatifs qu'ils apprécient. C'est très riche. Et puis quand on est soi-même dans les loisirs créatifs, forcément on apprécie ces salons. Et on a vraiment cette chance justement d'être soutenu. Notamment par Mille et une idées, qui nous donne l'opportunité d'avoir un stand au sein de ces salons.
4: Il y a une partie atelier sur place ou c'est plus finalement de la communication pour l'association?
5: Alors ça dépend des salons. Parfois, on a la chance de pouvoir faire quelques ateliers. On en a fait notamment sur Montpellier, par exemple. On avait eu des ateliers pour des carrés à odeur. En fonction des organisateurs, en fonction de nos magiciennes, en fonction des possibilités, parfois il y a des ateliers qui sont réalisés pour permettre aux volontaires de nous aider et de nous soutenir à faire des créations sur place.
4: Ouais. Bon, trop bien. Donc, si on se résume, on peut vous aider de plein de manières différentes, soit en la manière la plus simple, mais qui est aussi utile, c'est donner de l'argent. Ça, c'est déjà
5: tout à fait. Donc, on peut faire un don de manière très simple en quelques clics sur Hello Asso, si on le souhaite.
4: Très bien. On peut aussi donner son temps. Donc, tout à fait. En rejoignant, vos rangs. Et puis, donc, on peut confectionner, directement des petites choses. Donc, en tissu, en laine / acrylique, en tricot. Des petites choses, des petites cartes, comme tu disais, enfin voilà. Donc, si demain je veux le faire, ou même en, ça y est, tout de suite, je veux le faire, la première chose, c'est je vais sur le groupe Facebook. Donc, je vais sur Facebook et je cherche Abracadabra en trois mots.
5: Tu m'envoies un mail. Comme ça me permettra de savoir où tu es et de te dire si tu as une ambassadrice près de chez toi.
4: D'accord.
5: Et de proposer éventuellement de voir avec toi ce qui peut t'intéresser pour participer à l'association. Et puis effectivement, après, si tu souhaites tricoter ou coudre et rejoindre les rangs des magiciennes, tu pourras adhérer et puis rejoindre le groupe Facebook des magiciennes où tu pourras partager, échanger, faire part de tes propositions, faire part de tes créations. Voilà.
4: Ok. Et quand tu dis il faut adhérer, c'est vraiment adhérer à l'association?
5: Il y a une adhésion, oui, tout à fait.
4: D'accord.
5: Par exemple, quand on fait des salons ou des événements, on a une assurance. Les adhésions aux associations, ça permet de couvrir certains risques dont on n'a pas forcément conscience.
4: Et donc, l'adhésion, ça vous permet aussi de financer donc ces assurances dont tu parles, mais aussi les actions au sens large.
5: Tout à fait. L'adhésion, elle est à 15 euros par an. Ça permet pas d'acheter grand-chose. On peut financer l'assurance. Oui, c'est vraiment une structure. Ouais. Enfin, c'est structuré. Et pourquoi? Parce que nous, notre public, il est quand même particulier. Donc, on peut pas utiliser n'importe quel tissu. On peut faire ça pour les cages couveuses. J'ai fait un appel général et j'ai diffusé le patron. Mais là, en fait, si le tissu n'est pas écotex, c'est pas grave. parce que c'est pas au contact du bébé.
4: Pas en contact.
5: Mais pour tout ce qui est tout le reste, c'est important que les gens ils saisissent que vraiment on est quand même au contact, parce qu'on voit malheureusement. On mesure pas forcément au départ quand on veut s'impliquer l'importance de la qualité des tissus, l'importance du respect de certaines mesures etc. Donc c'est vrai qu'on a certaines contraintes qui voilà. Et puis comme je dis voilà, quand pour être présent au sein des salons, ben il faut des assurances, il faut des choses comme ça. Et voilà. Ça se fait pas tout seul.
4: Donc du coup, pour vous aider, si donc le don d'argent, le don de temps, on en a parlé, et si on veut aider en fabriquant nous-mêmes des petites choses et devenir une de ces magiciennes, on vous rejoint en adhérant à l'association, et à partir de là, bah, du coup, on a un vrai échange avec vous, enfin voilà, on est impliqué dans l'association, et on va pouvoir donc échanger, comme on disait, pour récupérer les patrons, avoir les bonnes consignes sur les matériaux à utiliser et à ne pas utiliser. Et voilà, et après, on fait notre petite création qu'on t'envoie ensuite, donc à Antibes, ou chez l'ambassadrice dont tu parlais tout à l'heure. Une des centres de l'ambassadrice à côté de chez soi.
5: Tout à fait. En fonction de sa situation, de sa localité, ou de l'hôpital qu'on veut aider. Parce que parfois, il y a des appels ponctuels sur certains hôpitaux. Et nous, on fait le point de collecte, en quelque sorte, qu'après, on envoie directement ou qu'on donne, distribue directement à l'hôpital concerné.
4: D'accord, ok. Et oui, parce que c'est vrai qu'il y a une dimension aussi, où si tu peux aider... alors là, on sait que ça va aider tel hôpital, mais dans la dimension locale aussi, de savoir que tu vas aider peut-être la maternité dans laquelle tu as accouché. C'est aussi ça rajoute une dimension
5: beaucoup nous rejoignent pour faire ça. Bonjour, beaucoup nous rejoignent pour faire ça, mais c'est vrai qu'on a aussi besoin des bénévoles qui vont s'engager pour l'ensemble. Parce qu'on fait des dons, notamment en Nouvelle-Calédonie, on avait envoyé pour Mayotte, et là on a vraiment besoin que tout le monde se mobilise et que ce soit pas juste des gens qui se mobilisent pour l'hôpital d'à côté. Et puis parfois parce que les conventions qu'on établit prennent un petit peu plus de temps et que et puis aussi parfois parce que en fait notre voisin il va devoir peut-être faire 2 ou 3 heures de route par jour pour aller jusqu'à l'hôpital où est hospitalisé son bébé. Donc c'est pas forcément l'hôpital d'à côté qui va pouvoir accueillir les grands prématurés ou les bébés qui ont besoin de soins particuliers. Ça c'est important aussi que tout le monde réalise, parce que je vois les familles qui doivent faire des heures et des heures de trajet pour être auprès du premier hôpital qui va pouvoir accompagner son bébé, c'est triste. Et il faut qu'ils sachent que eux aussi ils ont besoin encore plus, même peut-être, savoir qu'ils sont pas tout seuls, quoi.
4: Oui, parce qu'effectivement, comme tu disais, il y a les niveaux 3. Effectivement, moi, la maternité où j'ai accouché, je pense pas que, enfin, j'en sais rien. Je sais pas s'il y a les niveaux 3, mais le CHU de Grenoble à La Tronche précisément l'est. Et donc, tu as le couple enfant et effectivement, c'est ici que seront hospitalisés les enfants, les bébés.
5: Et s'ils ont de la place, je connais des familles qui l'hôpital qui peut accueillir leur bébé de niveau 3 est plein et du coup ils vont au prochain. Donc parfois c'est ils sont obligés de déménager en quelque sorte dans la maison des parents pendant 3 mois pour pouvoir rester auprès de leur enfant. C'est on peut pas forcément aider l'hôpital d'à côté parce qu'il accueillera pas forcément auprès de leur enfant. C'est on peut pas forcément aider l'hôpital d'à côté parce qu'il accueillera pas forcément nos petits bébés qu'on

0: On a fait nos preuves, ça va faire 10 ans. On y va avec en ayant déjà rencontré les cadres et les soignants, en véritable partenariat. C'est une véritable collaboration avec les soignants. Et donc voilà, c'est comme ça qu'on peut aller offrir au sein des services.
1: Non, c'est chouette. Mais bravo pour cet engagement parce que c'est quand même pas rien. Ça n'a rien à voir et en même temps un tout petit peu. Moi, depuis cette année, je suis dans le bureau de l'APEL, l'association des parents d'élèves du lycée où ma fille, mon aînée est. Donc, tu vois, ça n'a de commun que du temps bénévole que tu donnes. Et donc, ça n'a évidemment en proportion rien à voir avec ce que tu fais et ce que font tes ambassadrices. Mais déjà là, à ce niveau, je me dis, bon, c'est quand même du temps cette histoire. Et encore, c'est le lycée, c'est pas du tout la primaire, le collège, hein. Mais donc, je me disais en même temps, il faut que chacun s'y colle un peu de temps en temps. Et donc, et encore plus là, dans ces cas-là, où on a encore plus besoin de solidarité, dans des moments de vie comme ça, ultra difficiles. Et a
0: C'est ça.
1: fortiori, quand on l'a vécu, ben on sait la difficulté que ça représentait. Et d'un autre côté, quand on l'a pas vécu, on peut aussi se dire, bah, quelque part, j'ai été épargnée, je peux faire ma part aussi de solidarité, en plus parce que j'ai été épargnée. Enfin, quelque part, c'est une chance quand on n'a pas de problème de santé, que ce soit nos enfants ou nous-mêmes,
0: Oui.
1: on s'en rend pas compte quand tout va bien.
0: Non, oui.
1: Bon.
0: Oui, tout à fait.
1: Ouais.
0: Oui, mais tu vois, je rebondis, tu vois, tu fais partie de l'appel. Mais parfois, il y a des actions en faveur d'associations. Ben voilà. Tu vois,
1: Oui.
0: là,
1: Ah ben,
0: dans. Y a,
1: c'est pour ça que j'y pensais. Ouais.
0: ouais, je sais, en fonction de si tu es dans le privé ou dans le public, vous faites des choses, il y a des choses différentes, mais il y a le bol de riz qui est dans le privé. Et ben
1: Dans le
0: voilà.
1: privé, oui.
0: Eh ben, ça, c'est une action qui a un impact vraiment fort et où finalement, ça se fait assez simplement quand tu es au sein de, parce que c'est quelque chose qui est déjà, enfin, qu'ils connaissent, quoi.
1: Oui, mis en
0: Et
1: place.
0: ça aide vraiment et ça peut vraiment permettre de faire une action pour l'hôpital d'à côté, même si on n'a pas d'ambassadrice. On peut offrir des cocons de positionnement, on peut offrir des trousseaux de première nécessité grâce à ça, quoi.
1: Oui, non, mais ça donne plein d'idées, effectivement,
0: Ah
1: pour
0: oui,
1: proposer
0: y a
1: des
0: plein
1: choses.
0: de possibilités, c'est incroyable. Donc c'est pour ça qu'il ne faut pas hésiter à nous contacter parce qu'on ne le sait pas forcément voilà, avant, mais on peut se demander, mais comment, moi je coupe pas, je tricote pas, qu'est-ce que je vais faire? Mais si, les choses sont possibles.
1: Ouais. Ne serait-ce que, voilà, mettre en place une action solidaire dans
0: Tout à fait.
1: l'établissement de nos enfants.
0: Exactement.
1: Très bien.
0: C'est là qu'on découvre en général que la prématurité, ça touche énormément d'enfants. On le voit dans les écoles. Et c'est là que, en fait, parfois, certaines langues se délient et on voit des mamans qui disent, ah oui, moi j'ai vécu l'enfer, alors qu'elles en auraient pas parlé sinon. C'est parce que voilà, on va ouvrir le sujet et ça deviendra moins tabou. Ça a plusieurs impacts. Faut vraiment, chaque petit geste compte, chaque chose peut faire la différence. Parfois, on a la chance de recevoir le soutien d'autres associations de couture, de tricot, et je trouve ça merveilleux parce que ça a vraiment cette dimension d'ensemble, c'est-à-dire qu'elles font ponctuellement une action pour nous permettre de décorer les services à Pâques, à Noël, à la Journée mondiale de la prématurité ou lorsque j'ai fait mon appel pour des cages-couveuses pour le service de Necker, c'est des groupes qui sont mobilisés ponctuellement et puis parfois elles continuent à nous aider sur la durée. Et ça, je trouve ça merveilleux. C'est pas les associations côte à côte, c'est vraiment ensemble. Et je trouve ça formidable. Je remercie beaucoup ces associations solidaires qui nous viennent en soutien. Et puis de nous-mêmes également, on vient en aide à d'autres associations et voilà, c'est comme ça qu'on voit les choses et je trouve ça merveilleux. Donc
1: Ouais,
0: c'est
1: c'est
0: quelque chose
1: chouette.
0: de ouais. Mais un grand merci à toutes celles et ceux pour qui ensemble a une signification et où on est vraiment les uns avec les autres.
1: Et sur ton compte Instagram, sur le compte de l'association aussi, il y a beaucoup de témoignages et
0: Oui.
1: au-delà des témoignages aussi des conseils.

0: tu relaies des appels à, j'allais dire des appels à témoignages, mais en tout cas des demandes de famille pour dire là, dans ce cas-là, qu'est-ce que vous me conseillez,
1: Oui, tout
0: comment
1: à
0: ça s'est
1: fait.
0: passé de votre côté, etc.
1: Quotidiennement, je suis là présente quotidiennement parce que en story, les familles peuvent poser leurs questions, leurs inquiétudes. Il faut savoir qu'on a une communauté qui est très riche, dans le sens très bienveillante, où on a des familles qui sont passées par là, des familles qui sont actuellement, mais on a aussi des soignants. Donc ça fait vraiment chose ça merveilleuse, c'est cet espace, parce que ce que j'appelle l'espace des parents, parfois il y a l'espace des soignants, mais il y a aussi les soignants qui peuvent répondre, et chacun répond anonymement. Ça, c'est une richesse aussi, parce que parfois on peut avoir peur après, on connaît les défauts d'Internet et des réseaux sociaux, mais là on peut, chacun peut parler. Alors, je modère forcément, donc je ne diffuse pas tout, mais j'ai pas, si je devais avoir des problèmes dans certains messages, mais ce qui n'est pas le cas, j'ai beaucoup de chance, beaucoup de bienveillance dans cette communauté. Et voilà, c'est très riche parce qu'on a aussi l'expertise des soignants, on a l'expertise des familles qui sont passées par là depuis 3 mois, mais parfois depuis 10 ans. On voit l'évolution, on voit la richesse parce qu'elles sont tant à Brest, à Saint-Brieuc, qu'à Lille, qu'à Lyon ou qu'à Perpignan. Enfin, il y a vraiment... C'était un espace qui est très riche et où les familles trouvent beaucoup de soutien parce qu'il y a beaucoup de partage et beaucoup de bienveillance les uns envers les autres.
0: Ouais. Après, émotionnellement, c'est un peu comment toi tu le vis? Est-ce que du coup tu revis aussi ces moments-là difficiles?
1: Alors, ça a été, je pouvais pas le faire avant. Oui, ça c'est une certitude qu'on l'association elle évolue aussi avec moi, puisque moi j'aurais clairement pas été capable de gérer ce soutien émotionnel au début, au démarrage. Donc j'ai trouvé ma manière à moi de le faire, ça a été dans les loisirs créatifs. Voilà, j'avais pas besoin de m'impliquer émotionnellement, même si je le faisais, mais c'était très difficile. Et maintenant j'ai, ben voilà, 10 ans ont passé, je reste toujours cette maman sensible et qui comprend, mais je gère beaucoup plus facilement le soutien de parce que j'ai eu la chance de rencontrer des soignants pépites. Je les appelle mes pépites, moi, ces soignants-là qui sont avec nous sur les réseaux. Et puis parce que je mesure ma chance. Voilà. Donc et puis parce que j'aime l'humain en fait, j'aime beaucoup l'humain et j'aime me sentir utile. Donc parfois c'est difficile hein, on va pas se cacher hein, la prématurité ou l'hospitalisation de son bébé, ça finit pas toujours bien hein. Il y a des jours où c'est vraiment compliqué, mais je suis pas toute seule. Voilà. Maintenant, on est une vraie communauté. Et voilà. Parfois, j'ai pas
0: Ça
1: les
0: fait la
1: mots, c'est d'autres
0: différence.
1: parents qui vont les trouver. Pour ça que c'est abracadabra, c'est pas seulement moi, c'est tout le monde, tous ceux qui sont là.
0: Et va très bien. Merci beaucoup pour ton temps, Emeline. C'était chouette d'en apprendre plus sur l'asso, de voir comment on peut aider aussi.
1: Merci à toi.
0: Et puis voilà, savoir que bah, si on est confronté aussi à ces difficultés pour soi-même et ou pour d'autres aussi, parce que forcément après il y a notre entourage aussi
1: Tout à fait.
0: quand on sait pas comment aider quand on n'est pas concerné directement. Donc on peut se faire le relais de l'association aussi dans ces moments-là.
1: Tu as tout à fait raison, j'en ai pas parlé et on a des tatas, des tontons, des mamies, pas mal de mamies qui arrivent, qui cernent pas tout ce qui se passe, qui comprennent pas tout ce qui se passe parce qu'ils sont pas au chevet du bébé et qui découvrent en fait et qui se disent mais merci, je comprends mieux, je peux être plus aidante pour ma fille, mon fils, ma belle-fille, mon voisin, ma cousine.
0: Oui, ma cousine.
1: Voilà,
0: Ouais,
1: c'est
0: mon amie. Ouais, donc c'est
1: Ça
0: des
1: permet
0: ressources précieuses.
1: de mettre, j'essaye toujours d'y mettre de la bienveillance et de la douceur. J'essaye de pas choquer, même si forcément quand on connaît pas, on peut être choqué par certaines choses et certaines images. Mais c'est aussi notre réalité. Donc voilà, j'essaye de faire les choses le plus douces possible et qui permettent de sensibiliser au maximum à tous.
0: Eh bien, eh ben, bravo encore, hein, parce que je vraiment, je crois qu'on mesure pas à quel point la France serait bien différente sans des associations telles que la tienne et d'autres, hein, évidemment. Et c'est, ça fait pas vraiment partie du tissu, j'allais dire économique, mais alors en partie, mais voilà, de ce qu'est la France, alors les autres pays aussi, mais. Et c'est, tu vois, c'est comme, enfin, c'est comme, je sais pas comment dire. Il y a un tissu un peu invisible au niveau des associations parce que justement, il n'y a pas une activité économique au sens strict du terme. Mais c'est beaucoup de personnes qui sont investies dans les associations en France et c'est hyper chouette. Bravo.
1: Il y a, dans, tu sais, il y a différents types d'associations. Nous, c'est vrai que j'ai fait ce choix de garder une association uniquement de bénévoles parce que je tiens à certaines valeurs et que parfois l'argent peut tout détruire. Donc nous, on est malgré tout dans le tissu économique parce qu'on rémunère des personnes, un ESAT. Pour autant, on le fait tout ça, ce travail, on le fait bénévolement. Moi, c'est une fierté pour moi de pouvoir dire ça. Mais oui, c'est un vrai tissu qui est très important, le tissu associatif, qu'il y ait des salariés ou non, c'est vraiment très très important pour la France et notre pays et tous ces humains qui ont besoin de soutien et d'aide.
0: Merci beaucoup, Emeline. Vas-y.
1: Merci infiniment pour ton écoute. On sent à travers notre échange que t'as le cœur sur la main et ça fait beaucoup de bien toujours de pouvoir échanger avec des personnes qui ont ces mêmes valeurs.
0: Oui, merci. Et alors, merci déjà de me le dire, ça me fait plaisir. Moi, j'ai pas connu la prématurité, j'ai pas connu de fausse couche, j'ai pas connu de difficulté à tomber enceinte. Et tu vois, des gestes solidaires dont je suis extrêmement fière. Donc j'en parle de temps en temps pour essayer de susciter un petit peu d'idées autour de ça. C'est le don d'ovocytes.
1: Ah oui, voilà ça.
0: Voilà,
1: Ah
0: c'est un engagement aussi, hein, c'est pas
1: oui.
0: rien.
1: Ah, mais alors ça, c'est...
0: Et
1: Oui, je te confirme, puisque je connais la PMA et tout ça, et clairement, oui. Oui, merci.
0: Et non, de
1: Ah
0: rien.
1: si, alors parce que je peux
0: Non.
1: garantir que le don vos ovocytes, c'est pas n'importe quoi comme don, hein, parce que tu te tapes les piqûres et tout ça. Hein.
0: Oui,
1: Ouais, je connais.
0: c'était tellement chouette. Tu vois encore ce truc de dire, bah en fait, pour moi, ça a été simple. J'ai pas vécu de traumatisme particulier dans ma vie. J'ai encore mes parents. Enfin, tu vois. Enfin, je me souviens vraiment m'être dit ça à ce moment-là. En disant je veux faire ça aussi parce qu'en fait tout va bien. J'avais eu mes deux filles, j'avais pas envie d'avoir d'autres enfants, enfin et mon mari aussi. Voilà, le sujet était bouclé pour nous et en fait de voir cette détresse, cette tristesse, ce truc de se dire mais en fait ça devrait être simple d'avoir un enfant et ça l'est pour beaucoup de personnes. Enfin, je sais pas, je connais pas les stats. Ça l'est pour certaines personnes, ça ne l'est pas du tout pour d'autres. Et c'est tellement injuste. Pourquoi, tu vois? Donc effectivement, oui, j'avais fait ce parcours. Alors ça remonte, c'était je sais plus en 2015, je crois. Mais oui, si en tout cas le sujet vous intéresse, auditrice, alors déjà mes messages vous sont ouverts avec grand plaisir pour en discuter. J'avais même à l'époque fait un billet sur mon blog pour justement garder une trace de tout le cheminement. Parce qu'effectivement, c'est quand même un engagement sur la durée. Ça prend quand même quelques mois à faire. Il y a tout un processus au sein des SECOS, les centres de
1: Tout à fait.
0: PMA et tout ça. Donc ça se fait pas en un claquement de doigts, mais c'est un vrai engagement. Et voilà, moi, c'est un des trucs dont je suis le plus fière d'avoir réalisé.
1: Ah ouais. Ah mais il y a de quoi être très fière. Bravo, Mélanie, très sincèrement, parce que
0: Merci.
1: Il y a peu de femmes qui le font et elles sauvent vraiment, elles font, c'est un geste merveilleux et c'est pas juste donner son ovocyte, hein. Beaucoup ignorent, mais il y a les traitements, tout ce que, avant, les piqûres pour que
0: Quelques
1: les filles
0: piqûres,
1: puissent
0: oui.
1: avoir les prélèvements. Et toutes les
0: La
1: mamans qui
0: stimulation
1: connaissent la
0: hormonale.
1: PMA, te remercient. Vraiment, vraiment.
0: Tu vois, effectivement, c'est quand même pas rien, mais en même temps, enfin, franchement, quelque part, c'était rien, hein, tu vois, à l'échelle de tout ce que ces familles endurent et tout. Et encore une fois, tu vois, j'ai touché du doigt un tout petit peu au travers d'amis qui ont connu des fausses couches, mais c'est rien, ou des issues très tragiques à la suite d'accouchement, et donc tu te sens tellement impuissant par rapport à ça, donc savoir que voilà, là t'as un impact très concret et c'est merveilleux, quoi. Bon.
1: Bravo.
0: Merci
1: Ah
0: beaucoup,
1: ouais,
0: Evelyne.
1: c'est super, franchement. Je crois que tu es la première que je vois de visu à l'avoir fait. Je te remercie.
0: C'est vrai. Ouais.
1: Ouais, non, c'est
0: Ouais.
1: super. Bravo.
0: Alors, voilà, il y a aussi des épisodes du podcast Bliss qui ont été faits sur le sujet, hein, si vous voulez aussi aller vous renseigner. Je sais que ça a fait pas mal d'émules à ce moment-là, tu vois, quand les épisodes sortent, j'ai vu passer sur le compte du podcast des voilà plein de femmes qui commencent le parcours, et ça c'est vraiment chouette, ouais. Donc voilà. Alors, en tout cas, soyons solidaires parce que on en a besoin. Hein, le
1: Ah
0: monde part un peu en sucette des fois. Donc ça fait du bien de se
1: oui.
0: raccrocher à des choses comme ça. De l'humain, du beau, de la solidarité.
1: Oui. La douceur, la
0: Ouais.
1: bienveillance.
0: Ouais.
1: Ça fait tellement de bien.
0: Ouais. Merci beaucoup, Emeline. À bientôt.
1: Merci beaucoup, Mélanie. À bientôt.
0: Me revoici. Merci pour votre écoute sur Radio Grand Ciel. 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Et d'ici là, n'oubliez pas de toujours prendre un moment dans votre quotidien pour créer. À bientôt!
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0: Chers auditeurs, je vous retrouve avec le même bonheur, happiness, avec Jean-Charles Acquaviva dans nos studios pour un nouveau jazz rétro exceptionnel. Bonjour Jean-Charles.
1: Bonjour Marie-France.
0: Alors, happiness, nous en avons parlé la semaine dernière dans ton émission. C'est le titre, le premier titre qui est sur ton album Dopamine, dont tu as fait, j'allais dire les paroles, mais non, piano et composition, oui. Entouré par Bertrand Berruard à la contrebasse, Élie Martin Charrière à la batterie, Cédric Beau à la guitare, et naturellement, ce disque est disponible, ce CD disponible dans toutes les bonnes, j'allais dire librairies, mais non, chez tous les disquaires.
1: Exactement.
0: Et vous pouvez l'avoir évidemment, comme tous les titres de Jean-Charles Acquaviva, sur les plateformes d'écoute comme Spotify, Amazon, il y en a d'autres.
1: Il y a Deezer. Apple Music, enfin, il en existe énormément. Je crois, si je ne dis pas de bêtises, qu'il en existe plus d'une centaine. Mais en fait, on ne les voit pas, les autres. Mais quand on est distribué, quand on fait appel à un distributeur, comme mon label Jazz Family, il s'occupe de mettre sur toutes ces plateformes. Alors, distributeur physique, donc la Fnac et tous les bons disquaires. Et sur les plateformes, c'est disponible partout. Donc, on peut l'écouter partout.
0: Donc, Jean-Charles Acquaviva, dans le monde entier, sur toutes les plateformes. Sur ce disque, il y a un autre titre que tu apprécies beaucoup. Enfin, évidemment, tu les aimes tous, c'est toi qui les as composés. Donc, j'imagine que tu es très, très content. D'ailleurs, il y a du succès à la clé, évidemment. Et donc, ils sont tous bons. Mais tu as une petite tendresse, à part Happiness, pour quel autre morceau?
1: Oui, j'ai une tendresse pour Thrill.
0: Thrill.
1: Ouais, c'est le frisson, en fait. C'est le frisson. Et j'ai pas voulu faire traduction forcément littérale ou parler du frisson musical, mais c'est ça. En fait, c'est vraiment le frisson musical qu'on peut avoir quand on écoute de la musique, mais pour ma part, quand j'en écoute et quand je la joue. Donc, quand je joue cette musique ou d'autres musiques, d'ailleurs, il y a des moments quand on est vraiment complètement dedans et qu'on fait corps avec l'instrument, la musique, les musiciens. Enfin, on est dans un hyper présent et on a, moi, j'ai des moments où j'ai ces frissons. Ces frissons. Et notamment, donc, j'ai voulu, j'allais dire, rendre hommage à cet état en appelant ce morceau Thrill.
0: Et c'est difficile de ressentir ça, de le faire partager. Mais je chante dans des églises du chant sacré. Et dans, par exemple, un Ave Maria particulièrement réussi, je ressens ce frisson.
1: Ah,
0: c'est
1: ben
0: extraordinaire.
1: Oui.
0: On est transporté, en fait, par la musique.
1: Ouais, on est transporté.
0: Et que l'on joue ou que l'on chante, c'est exactement la même chose.
1: Oui, c'est ça.
0: Et alors, il y a une autre donnée qui est très, très importante pour toi, c'est le temps.
1: Oui. Ouais, le temps est important. Enfin, à la fois prendre le temps de faire les choses et se mettre dans une disponibilité, se rendre disponible. Un peu comme quand on lit, par exemple, quand on fait de la. J'ai écouté plusieurs articles ou à la radio. Les gens lisent apparemment de moins en moins. On est happé par les réseaux sociaux, par tout ça. Et moi, par exemple, quand je compose, mon téléphone, il est pas avec moi. Mon téléphone, il est en dehors de mon studio, tout est coupé et le temps s'arrête et ça prendra le temps que ça prendra. J'ai pas d'impératif de temps et je trouve que ça fait du bien de prendre ce recul et de laisser les choses se faire plutôt que de se dire « Ah là, je vais avoir 2 minutes de plus, de moins avec le GPS. Ah bah là, je vais gagner 4 minutes, je vais aller par là. » En fait, voilà, il y a quelques temps, on s'en fichait un petit peu quand même. On avait notre montre, certes, mais et alors même si elle est pas à l'heure précise, c'est pas grave. Enfin, voilà.
0: Et la tienne est particulière en l'occurrence.
1: Oui, moi je suis assez passionné de montres aussi parce que j'aime bien ces montres automatiques. Donc il y a pas de pile, il y a pas une énergie. L'énergie c'est une énergie mécanique. C'est-à-dire que c'est un ressort qui en se décomprimant entre guillemets libère de l'énergie dans des rouages qui vont après avec un calibre. Enfin il y a toute une histoire. Et donner le temps et la précision est pas aussi forte que par exemple une horloge atomique bien sûr, mais une horloge à quartz ou une montre à quartz pardon, où là c'est précis, ça va se décaler peut-être d'une à deux secondes par mois.
0: Très embêtant.
1: Oui, alors qu'une montre automatique peut se décaler encore plus, on peut se décaler de 15 à 20 secondes par jour. Mais on s'en fiche.
0: Ah, complètement. Ça je veux dire que là effectivement.
1: Donc voilà, donc laisser les choses se faire, prendre le temps de faire les choses. Parce que je pense que c'est comme ça qu'on atteint un peu le bonheur, ou en tout cas, on va le chatouiller.
0: Et donc, ta vie à toi, c'est le slow life.
1: Oui, autant que faire se peut, j'essaye de prendre le temps de faire les choses. Donc, slow life, voilà.
0: Mais tu as quand même une référence à l'horloge atomique. Tu me faisais voir ça
1: sur
0: ta
1: montre. Oui, alors ça, c'est de temps en temps. C'est vrai que sur mon téléphone, j'ai une application avec l'horloge atomique. Et pour juste de temps en temps la remettre à l'heure précisément, mais pas tous les jours justement. Au bout d'un mois, je dis bah alors où j'en suis ? Ah bah elle s'est décalée un petit peu. Et hop, je vais la remettre à jour tranquillement.
0: Et combien de temps tu coupes le téléphone par jour ?
1: Bah ça va être autant de temps.
0: Est-ce que c'est
1: temps...
0: seulement quand tu sens que tu vas être en disposition d'esprit pour composer ?
1: Ou alors dans l'autre sens, j'essaie de provoquer ça. C'est-à-dire que de temps en temps, je me dis non là, maintenant, je vais couper le téléphone, je vais tout couper et je vais y aller maintenant. Parce que c'est facile d'être attiré par il y a plein de entre les réseaux sociaux, les coups de téléphone, les mails à renvoyer, les textos, tout ça. Donc en fait,
0: tout ça peut attendre finalement.
1: Et tout ça peut attendre. En fait, j'aime bien prioriser les choses, ce qu'on a du mal à faire. Mais le matin, je prends un papier, un café et un papier et un crayon, et je mets tout ce que j'ai à faire dans la journée. Mais je mets tout. Même, je sais pas moi, ranger la cuisine, aller mettre de l'essence dans la voiture, voilà, faire ci, faire ça. Je mets tout ce que j'ai à faire et après je priorise. Qu'est-ce qui peut attendre ?
0: Et pas du tout comme Stéphane Escher avec déjeuner en paix. J'abandonne sur une chaise le journal du matin, les nouvelles sont mauvaises.
1: Ah oui.
0: D'où qu'elles viennent. Tu abandonnes le journal, donc.
1: Ouais, tout à fait.
0: Tu ne regardes pas du tout les nouvelles le matin pour voir tout ce qui va mal dans le monde.
1: Exactement, non. Alors parfois je le fais parce que j'aime bien être au courant quand même. Mais non, je le fais pas le matin parce que je pense que ça va conditionner un peu ma journée et ça va m'angoisser. Donc la meilleure matinée, c'est ça, je prends un papier, je note tout ce que j'ai à faire, je priorise, je refais un deuxième papier, une to-do list.
0: T'es un mec à liste, ça c'est extraordinaire.
1: Oui,
0: alors.
1: Parce que si je fais pas ça, je vais faire 3 milliards de choses dans une journée et j'aurai pas fait l'essentiel.
0: Et tu rayes au fur et à mesure ?
1: Exactement, ça fait du bien de rayer. c'est génial. Mais parce que si je fais pas ça, en fait, ma journée, je vais me dire, mince.
0: Mais qu'est-ce que j'ai fait aujourd'hui ?
1: Mais j'ai pas fait de piano, j'ai pas fait ci, j'ai pas fait ça. Et en fait, qu'est-ce que j'ai fait ? Oh, bah voilà, rien de forcément bien intéressant. Enfin, en tout cas, et puis ça permet de clarifier un peu les choses. Et,
0: Il faut effectivement, comme tu dis, prioriser.
1: Ouais.
0: Je pense à une réflexion qu'avait faite Jean Marais quand il avait déjà 82 ou 83 ans. Il était interviewé à Mougins par un journaliste qui lui disait « Alors Jean Marais, qu'en pensez-vous ? Ce matin, il y a une catastrophe à l'autre bout du monde. » Enfin, il y a toujours au bout du monde, et quelquefois, hélas, chez nous, une catastrophe. Ça, c'est tous les matins, c'est sûr. Et Jean Marais lui répondait « Voyez-vous, monsieur, à mon âge, je m'intéresse à ce sur quoi je peux quelque chose. Pour le reste, je contemple. »
1: Exactement.
0: Et c'est devenu pour moi, mais quasiment une règle de vie. Je me dis, c'est pas la peine de se casser la tête avec des trucs qui vous tombent dessus fatalement, qu'on écoute d'ailleurs la radio le matin ou pas. Au cours de la journée, on va avoir des tas de nouvelles qui vont pas être bonnes. Mais tu as raison, il faut prioriser.
1: C'est son quotidien qui est important. C'est votre quotidien. Donc, comme vous dites exactement, c'est si on ne peut pas agir sur ce qui s'est passé à tel ou tel endroit, et si on peut en avoir conscience et on peut s'en émouvoir, bien évidemment. Mais ce qui est important, c'est notre quotidien, c'est notre vie, c'est nos proches, notre famille, notre maison, là où on est. Et entretenir ce jardin-là, je pense que c'est le rôle de chacun. Voilà, parce que sinon, il y a tellement de sujets de s'angoisser. Et parfois, de s'angoisser pour des choses qui vont peut-être arriver, mais qui parfois n'arrivent pas. Donc, si on s'angoisse, même sur nous-mêmes, la maladie qu'on va avoir parce qu'on fait ci, eh ben, on vit pas. Donc, c'est une manière de s'ancrer dans le présent.
0: On devient hypochondriaque et ça devient très compliqué, c'est sûr. Est-ce que la musique, en fait, t'empêche, enfin, celle que tu composes et peut-être aussi celle que tu écoutes, t'empêche de t'inquiéter, d'avoir des soucis quotidiens que tu aurais de toute façon si tu ne faisais pas de musique?
1: Oui.
0: Est-ce que ça te protège, la musique?
1: Oui, je pense que c'est, ça me protège. En fait, ça me sauve à certains moments. Je sais que, sur une journée, quand j'ai pas fait de piano, mais que j'ai fait d'autres choses, et puis parce que j'avais pas le temps de faire ci, à la fin de la journée, je me sens pas bien. J'ai quelque chose, il y a une petite angoisse, Par contre, quand j'ai pu travailler mon piano, mais ça peut être composé, c'est encore différent, mais ça peut être jouer des standards de jazz, jouer des standards de la musique classique aussi.
0: Tu m'avais promis de faire un disque de standards de jazz.
1: Oui, mais je le ferai. Je le ferai.
0: Rassure-moi.
1: Je vais le faire. Ah oui, je vais le faire. Ça, c'est vraiment d'ailleurs, je vais faire c'est pas prévu encore avec les musiciens, on en a pas encore parlé, mais j'ai un nouveau groupe qui s'appelle l'Opus Trio. Et Opus Trio, on reprend des standards de la musique classique en jazz.
0: Mais c'est super.
1: Donc,
0: c'est ce que faisait Jacques Loussier dans
1: Exactement.
0: Le temps avec
1: Bach. Il y a Cicéro aussi qui le faisait à l'époque aussi. Mais là, moi, l'idée, c'est de reprendre des standards de la musique classique, comme des morceaux de Satie, Dvorak aussi, on est assez fan, Couperin aussi pour la période baroque, Bach évidemment, et dans un jazz moderne, qui s'inscrit dans un jazz plus moderne, et pas forcément dans la tradition du swing, mais le jazz que je peux composer, et que j'aime bien aussi jouer, et qu'on essaie de redécouvrir ces musiques autrement, avec une autre énergie, dans une autre veine, qui permet
0: Ce qui est extraordinaire, c'est qu'à travers ta musique, transformer donc du baroque ou du classique pur, tu vas faire redécouvrir des musiciens, des compositeurs à toute une génération qui n'en a peut-être Couperin. Attends, qui connaît Couperin actuellement?
1: Et encore
0: ça,
1: moins
0: c'est formidable.
1: Encore moins les Barricades mystérieuses de François Couperin, qu'on reprend. Je vous conseille les Barricades mystérieuses.
0: Mais moi qui adore Couperin, je ne connais pas les Barricades.
1: Alors, je vous le conseille. C'est très beau. La version classique, version, c'est très joli. C'est
0: les
1: très, très beau.
0: Les Barricades mystérieuses.
1: Ouais. Le titre est mystérieux aussi.
0: Bien sûr. Et ce sont des barricades de...
1: Mais je pense que c'est plutôt...
0: Comment tu les traduis ça en musique?
1: Barricade mystérieuse, moi je dirais que c'est des blocages qu'on peut avoir dans notre tête. Et d'ailleurs, j'ai essayé de chercher...
0: Et parfois, on les impose à soi-même.
1: Ah bah, oui. Les seules limites, c'est celles qu'on s'impose. Et je pense qu'on est très très fort à ce niveau-là.
0: C'est beau ce que tu viens de dire, là.
1: C'est vrai, et ben voilà. Ah oui, moi je pense que c'est...
0: Et tu t'en imposes quelques-unes des limites ou pas?
1: Oui, intentionnellement ou non. On conscientise pas forcément. Quand on prend le temps parfois de se poser justement, on revient au slow life, quand on prend le temps de se poser, de dézoomer un tout petit peu, y a des choses qui reviennent, qui se mettent un peu en lumière, et quelques barricades mystérieuses notamment.
0: Alors parle-moi de cet opus.
1: Opus trio, tout
0: opus
1: simplement.
0: Trio.
1: Piano, contrebasse, batterie. Donc là, c'est une autre équipe de musiciens.
0: Oui.
1: Gabriel Midon à la contrebasse, qui est vraiment dans la tradition du jazz. Il a un très très beau son, très rond, très profond à la contrebasse. Lui, c'est un musicien qui est vraiment beaucoup sur la scène parisienne et qui anime énormément de jam sessions à Paris. Donc, il a une culture du standard et des morceaux de jazz qui est assez incroyable. Et le deuxième musicien, c'est Vincent Touchard, batteur. Et Vincent Touchard, on joue ensemble. J'ai d'ailleurs eu la chance de jouer pour son dernier album en trio, qui est sorti l'année dernière. Donc, il lui compose, et j'avais la chance donc de jouer les mélodies au piano. Donc, on était en trio. Voilà. Et lui, on se connaît, on est presque voisins d'ailleurs. Et il a aussi cette passion du classique, de la musique classique. Donc, ça faisait complètement sens de se retrouver, d'essayer de travailler. Moi, je lui ai apporté ce que j'avais l'habitude de jouer au piano, et lui, ce qu'il aimait écouter en classique. Et donc voilà. Donc là, on travaille. On en est au deuxième concert. On essaie d'avancer là-dessus, et je pense que ça débouchera sûrement sur un album.
0: Et pour cet album, il faut combien de temps en fait? Combien de morceaux Combien de minutes sur un album?
1: Un peu moins d'une heure, entre 45 minutes et une heure. Il faut compter entre 10 et 12 morceaux.
0: Et donc, pour ton album Dopamine, ils sont peut-être longs parce qu'effectivement, tu n'en as
1: que
0: 9.
1: Oui, j'en ai 9. Alors, il y en a qui sont un peu plus développés. Mais j'ai 45 minutes sur celui-là.
0: 45
1: Exactement.
0: Minutes.
1: Alors après, on fait évidemment ce qu'on veut au niveau du format, mais on sait qu'on peut aller jusqu'à... je sais pas exactement, on a une bonne heure, je crois, voire un peu plus. C'est pas comme les formats des vinyles à une époque où on avait, où les 45 tours, les 33 tours, il y en avait deux titres par face,
0: évidemment,
1: face A, face B.
0: T'as pas connu les 78 tours, toi.
1: Ah oui, c'était un titre, là, non? C'est ça?
0: Non, c'était, il y en avait quand même quelques-uns. Je me souviens de mon mari qui, dans les années, où je ne sais même plus d'ailleurs, avec son petit orchestre d'amateurs, avait été gravé rue de Grenelle, où il y avait studio spécialisé, un 78 tours. Non, il y avait pas mal de morceaux.
1: D'accord.
0: Il y avait Mood Indigo. Enfin, ça durait
1: Indigo,
0: pas mal
1: de
0: temps,
1: oui.
0: Et entre autres, et puis le père de Philippe Gauvin que tu connais,
1: oui.
0: Mon cousin qui fait aussi de la radio d'ailleurs et pas mal d'autres choses à côté, dont de la musique, c'est très drôle. Son père, Roger Gauvin, avait encore dans sa maison de Dreux tout un tas de matériel, et il m'avait transformé ce 78 tours en petite cassette.
1: Ah.
0: Et j'ai pu effectivement sauver ces musiques. Alors ça, c'est extraordinaire. Et vous les avez entendues, chers auditeurs, à la radio, bien entendu. Alors, donc, après ce deuxième album dont tu me parles, qui va sortir bientôt, Opus Trio.
1: J'aimerais bien. Alors, pour l'instant, il n'est pas enregistré. Il n'est pas enregistré.
0: Mais comment tu enregistres ?
1: Alors,
0: quel est le processus, en fait ?
1: Alors, le processus, bon,
0: déjà... Il faut choisir le studio.
1: Il faut choisir un studio qui nous plaît. Il faut essayer... Alors, quand on est, par exemple, pianiste, il faut aller essayer le piano qui est dans le studio, le ou les pianos, parce que c'est très important. En fait, ça part de là. La pierre angulaire de ce projet, c'est ça. Il faut quand même que le piano plaise au pianiste. Parce que d'un piano à l'autre, le toucher n'est pas le même, la sonorité n'est pas la même. Il faut vraiment que, par exemple, pour l'album Dopamine, je connais plusieurs studios et j'ai essayé, je connaissais les pianos et on m'avait conseillé, c'est d'ailleurs le batteur qui m'a conseillé.
0: Tu connais les pianos des studios ?
1: Oui, et donc je connais le toucher, le son et ceux avec lesquels je vais avoir une super affinité et d'autres moins.
0: Donc tu choisis les studios en fonction du piano ?
1: Ah oui. Oui, quasiment. Ouais. Oui, il y a presque que ça.
0: Et donc, ce sont des pianos classiques, concerts
1: Oui, c'est des pianos à queue de concert. Par exemple, au studio de Meudon, pour mon premier album, c'est un Steinway D de concert, un beau Steinway D. Et il a deux pianos, le Steinway D et le Fazioli. Fazioli aussi de concert. Donc j'ai pu essayer les deux parce qu'il a deux pianos. Donc j'ai préféré le Steinway parce que c'est des raisons assez personnelles, je trouve, au niveau du son, de la précision du son, tout ça.
0: Une légende.
1: Ouais. Bah oui. Là, on n'est pas déçus. Donc voilà, ils utilisent des pianos en fonction de la taille. Et l'album Dopamine, je l'ai enregistré du côté de Fontainebleau. Ils ont un studio qui s'appelle Caisson, qui est un studio magnifique, qui a été fait par un acousticien. Donc tout a été pensé dans l'esprit d'un bateau, parce qu'en fait le propriétaire des lieux est fan de bateaux. Et donc il y a du bois partout, il y a les cabines. Là où on va enregistrer, c'est vraiment ça fait un peu cabine de bateau. Donc c'est merveilleux. Et le piano qu'ils ont là-bas.
0: D'où le nom Caisson,
1: exactement. Et c'est très joli. Et on y reste en plus, on y dort. C'est-à-dire qu'on passe plusieurs jours. Donc c'est une immersion totale.
0: Et tu dors dans ton caisson, sous ton piano.
1: Exactement. Pour la petite histoire, exactement. Il y avait contrebasse, batterie. Enfin, il y avait trois salles et la grande salle où il y a le piano. Donc on était chacun dans une salle, mais on se voyait avec un écran. On jouait pas dans la même pièce. On peut le faire. En fait, on peut le faire. Mais ce qui va se passer, c'est que tous les micros...
0: Mais ça manque quand même pas d'intimité, c'est...
1: Non,
0: techniquement,
1: en fait,
0: ça doit être parfait, ça, j'en doute pas.
1: Voilà, c'est-à-dire que techniquement, ça permet de bien travailler le son. Après, il faut s'habituer. C'est vrai que de ne pas se voir, mais on a tellement l'habitude de jouer ensemble qu'on ne se regarde pas. Quand vous voyez les concerts d'Oscar Peterson, par exemple, il avait son piano queue, mais il était quand même de dos au batteur et très légèrement de côté pour le contrebassiste. Donc en fait, ils ne se voyaient pas, mais ils n'avaient pas besoin de se regarder. Ils se ressentaient. Et donc ça s'est fait comme ça. Donc ce studio Caisson est assez chouette pour ça. Donc immersion totale. Et je me souviens, un des deux soirs, il y avait l'ingénieur du son, son assistant, et on dormait tous sur place. Moi j'ai dit, écoutez, il fallait dormir avec quelqu'un dans la même pièce. Moi, c'est pas que j'ai pas envie, mais c'est que si on a un des deux qui ronfle, on n'est pas bien. C'est ça.
0: T'as fait venir ton épouse.
1: Donc moi, j'ai dormi à côté du piano, dans la salle. C'est-à-dire que la grande salle du piano, moi, j'ai dit à l'ingé son, j'ai dit, écoute, s'il y a un matelas, moi, je vais dormir à côté du piano. Il me dit, t'es sûr ? Je dis, aucun problème. Donc j'ai posé le matelas, j'ai dormi à côté du piano. C'était génial. Et j'ai bien dormi parce que j'étais tout seul.
0: Et peut-être aussi que dans la nuit, si tu avais envie, si tu trouvais un air, t'aurais pu jouer.
1: Ouais. Oui, on aurait pu. Après, on a travaillé avec le contrebassiste jusqu'à au moins 1h30. On était en train de réviser des choses avant la prise du lendemain. Donc
0: tu dors bien, finalement.
1: Il faut se reposer.
0: Oui, bien sûr, c'était indispensable. Et donc, comment ça se passe ? Donc, tu as choisi ton studio, tu as choisi ton piano. Enfin, le contraire, d'ailleurs. D'abord le piano et ensuite le studio. Et puis, ça se passe comment ?
1: Et ensuite, après, l'ingénieur du son avec qui on discute pour savoir combien de morceaux on va avoir. On se voit avec les musiciens en amont pour bien répéter. On a bien aussi, l'idée c'est de faire quelques concerts aussi pour roder la musique en live et pour pouvoir se retrouver en studio et ne pas être trop frais. Et ensuite après, on choisit donc le studio, le nombre de jours qu'il nous faut pour enregistrer. Après c'est enregistré, l'ingénieur du son travaille le son, fait les équilibres des instruments, ce qu'on appelle le mixage.
0: Ça c'est long, non ?
1: Voilà, ça c'est très long. Mixage, aller-retour, il m'envoie, on se voit, on travaille, voilà. Alors là, à tel endroit, la batterie est un peu forte, voilà, on retravaille le son entièrement. Et quand c'est fini, arrive la phase de mastering. On va dire que c'est le dernier coup de vernis qu'on met au son. Et ensuite, après, il y a la partie pochette, réaliser la pochette de l'album.
0: Ce dont tu te charges.
1: Ce dont je charge, parce que j'aime bien faire ça. Voilà, je fais ça depuis quelques temps et j'aime bien faire des pochettes d'albums. Ça prend aussi du temps. Et voilà. Et après, l'album est prêt. Et il n'y a plus qu'à l'envoyer au label. Et le label l'envoie au distributeur. Et après, c'est parti.
0: Et aux plateformes.
1: Et aux plateformes, voilà.
0: Bien sûr.
1: Exactement.
0: Oui, c'est fascinant, c'est vraiment formidable, mais est-ce que de toute façon, ça ne réduit pas un petit peu le côté improvisation? J'avais été fascinée par le fait que certains musiciens de jazz me disaient qu'ils ne jouaient jamais la même chose.
1: Non, jamais.
0: Et toi, tu joues toujours la même chose.
1: Alors,
0: comment tu fais avec tes musiciens?
1: Alors,
0: il n'y a pas la place à l'improvisation?
1: Si, tout à fait.
0: Ah bon?
1: Si, en fait, le thème... On le joue, on essaie de le jouer à peu près de la même manière, le thème principal. Donc là, évidemment, c'est à la note près, on travaille les nuances, tout ça, mais voilà, on va quasiment jouer deux fois de la même manière. Mais après, il y a la partie improvisation. En plein milieu du morceau, il y a improvisation. Et là, que ce soit le contrebassiste, là, on est sur la même suite d'accords, on va dire, mais par contre, on appose des notes, on improvise, c'est une mélodie, mais éphémère, quoi. Voilà, donc c'est jamais deux fois la même chose. Donc en studio, généralement, on essaie de faire deux, voire trois prises du même morceau.
0: Voir laquelle est la meilleure.
1: Exactement, on choisit celle qui nous... Alors la meilleure, ou celle en tout cas où il y a la meilleure interaction entre les musiciens, le solo est le plus intéressant aussi, voilà. Et donc on essaie de se mettre à chaque fois dans un état, donc on en enregistre entre deux et trois.
0: Et à chaque fois, tu as une émotion différente quand tu écoutes ton œuvre, parce que c'est quand même
1: ton œuvre.
0: C'est toi qui composes.
1: Oui, on va voir. Alors elle est normalement un peu similaire, mais on est vraiment dans les détails. Donc savoir, là on était très bien, là la nuance était super,
0: mais voilà,
1: etc.
0: Tu viens de le dire, là on était très bien.
1: Ouais.
0: Et c'est ça qu'il
1: on
0: faut
1: était ensemble en fait. C'est l'interplay. C'est Bill Evans qui avait fait un album qui s'appelle Interplay. C'est l'interaction entre les musiciens. Là, la mayonnaise prend. En fait, c'est ça. La mayonnaise a pris. Ah oui, d'accord. Donc sur ce titre, la mayonnaise prend. Sur cette version, par exemple, la mayonnaise prend pas. Des fois, on n'explique pas forcément pourquoi. Mais voilà. Donc il faut choisir
0: tout
1: là où la
0: mayonnaise a
1: bien pris.
0: Tout est une question de feeling. Il faut vraiment avoir le coup de cœur.
1: Ouais. Mais il y a un morceau, par exemple, je devais avoir 10 titres dans l'album.
0: Lequel ?
1: Et il est pas dedans. Le dixième, il s'appelait. Comment je l'avais appelé ? Je l'ai même oublié, le pauvre. Parce qu'on a tout enregistré.
0: Mais est-ce que dans ce cas-là, tu peux le reprendre un jour ?
1: Oui.
0: Et te dire, parce que tu l'écris, ta musique.
1: Oui.
0: Oui.
1: Oui, je l'ai écrit. Ah oui, les partitions sont écrites. Mais j'ai même la version enregistrée en studio. Mais en fait, les versions qu'on a faites, moi, j'étais pas content. Les musiciens étaient contents. Ils disaient, oh, elle est bien. Non, moi, je suis pas content de ce que ça exprime. Donc, il est pas dans l'album. C'était pas grave.
0: Et puis, c'est ta propre composition. Donc, tu es tout à fait...
1: Oui, au final, c'est moi qui ai le dernier mot.
0: Absolument. Comme la navette entre l'Assemblée nationale, le Sénat, et ça revient à l'Assemblée nationale, et c'est l'Assemblée nationale qui a le dernier mot.
1: Exactement.
0: Tu es l'Assemblée nationale, Jean-Pierre Lacroix-Vivard.
1: Vu que c'est moi qui compose, qui investit aussi du temps et, évidemment, un peu d'argent. C'est ça,
0: Comment ça se passe ? Tu as des sponsors ? Tu as des gens qui te commandent des choses
1: Alors, je n'ai pas de sponsors particulièrement. Après, il y a plusieurs principes. Il y a le principe de subvention.
0: Parce que ça coûte des sous, tout ça.
1: Ça coûte pas mal de sous, oui.
0: Alors, qui te donne des subventions ?
1: Alors, il y a des structures comme l'ADAMI, par exemple. Il y a des... Il y a quelques structures comme ça, le Centre National de la Musique, qui permet effectivement... Mais c'est jamais forcément énorme, et puis parfois c'est rien.
0: Et tu les contactes en disant, j'ai une idée, voilà, ça va vous plaire.
1: En fait,
0: Est-ce que tu leur fais une petite démonstration ?
1: Non, mais on monte un dossier. On monte un dossier en essayant qu'il soit le plus complet possible, où on présente tout de A jusqu'à Z. Et voilà, et ensuite après, ça s'est étudié en commission, et voit s'ils filent un coup de main ou pas.
0: Et ils ont quand même quelques musiques à se mettre sous l'oreille.
1: Oui, tout à fait. Ouais.
0: Pas seulement un dossier papier.
1: Non, mais en fait, au final, ça reste un dossier papier pour eux. Parce que même les musiques, en fait, ils ne vont pas forcément être plus attentifs que ça. C'est le projet global. Et peut-être qu'il y en a qui écoutent et qui sont très contents.
0: Pierre, quand même, parce que sinon, c'est bien triste.
1: Ouais, mais là, vraiment, c'est le côté, subvention. Aider l'artiste, par contre, c'est ça. Ils veulent aider l'artiste, voilà. Mais au final, musicalement et esthétiquement, je crois qu'ils sont pas, ils n'ont pas leur mot à dire, mais c'est pas ça qui pèse dans la balance.
0: Est-ce que ça dépend du ministère de la Culture, ces subventions ? C'est gouvernemental ou bien des mécènes privés ?
1: En fait, c'est des branches, par exemple, la SACEM, c'est les droits des auteurs-compositeurs. Mmh. Et donc, il y a toutes ces petites branches. Le Centre National de Musique, oui, il y a des subventions de l'État. Oui, eux, ils sont subventionnés par l'État. Et ensuite, après, ils ont une enveloppe à... pouvoir redonner, c'est pas beaucoup.
0: Ils choisissent leurs artistes.
1: Et ils choisissent les artistes. Et souvent, ils prennent des projets les plus complets possibles. Mais il faut aussi être très entouré. Faut avoir vraiment une structure. Faut pouvoir payer, déclarer les artistes au centime près, que tout soit carré, transparent en tout cas. Voilà.
0: Et ça suffit pas. Il faut d'autres sources de...
1: Oui, les sources, c'est moi. Hein. Après, ça va être mon travail. C'est les concerts que je fais. J'enseigne aussi. Je donne aussi des cours de piano.
0: Mais je ne savais pas.
1: Et si, Alors, j'ai enseigné 15 ans en école de musique.
0: Oui.
1: Et là, maintenant, je me suis mis plus à mon compte par rapport aux histoires de temps et de flexibilité. Et donc, j'enseigne dans la région. Alors, moi, j'habite dans le 92, donc tout ce côté Saint-Cloud, Ville-d'Avray, Garches, voilà.
0: Et tu vas chez les gens ? Ils ont un piano ?
1: Les deux. Je vais chez les gens ou les gens viennent chez moi en fonction des élèves. Et je donne principalement des cours de piano jazz, évidemment.
0: Oh là là !
1: Et un peu de classique. J'ai deux élèves en classique, et ça me fait du bien parce que j'aime beaucoup le classique. Ça me permet de moi bien bien travailler mes fondamentaux. Et donc j'ai deux élèves en classique. Et sinon,
0: que tu reprends pour ton album Opus Trio,
1: exactement.
0: Évidemment.
1: Bah oui, on travaille toutes les offres qu'on travaille. Donc ça fait du bien de transmettre aussi. Moi,
0: t'as combien d'élèves à peu près ?
1: J'ai une petite dizaine d'élèves.
0: Sympathique.
1: Voilà. Ouais, c'est sympa. Et puis, alors, je donne pas de cours le week-end ni le soir parce qu'avec les concerts, ce serait compliqué. Mais c'est des cours dans la journée. J'ai même des élèves que j'ai entre midi et deux. Il y en a qui travaillent, mais par contre, dans leur pause, hop, ils prennent une heure de cours de piano.
0: Et plutôt, il y a aussi des enfants ou seulement
1: alors,
0: pour le piano
1: non,
0: jazz, j'imagine que ce sont des adultes.
1: Oui, j'ai enseigné beaucoup aux enfants, même aux débutants. Mais maintenant, je me concentre vraiment aux adultes et plutôt, amateurs confirmés ou éclairés, on va dire, voire un peu plus.
0: Pour des pianistes de jazz, ce sont déjà des musiciens qui veulent se spécialiser
1: exactement.
0: Dans le jazz.
1: Ouais, c'est plus ça. Ouais, ils ont déjà tous un peu la culture, ils jouent déjà, mais après, c'est pour vraiment développer leur jeu, à la fois en accompagnement, jouant les thèmes, l'improvisation, cette notion d'improvisation qui est hyper importante.
0: Tu donnes des cours d'improvisation.
1: Ouais,
0: évidemment, tu composes, alors c'est pas compliqué.
1: Voilà, la composition, on marque un peu les choses, et l'improvisation, c'est ce côté éphémère, quoi.
0: Il va falloir me promettre, Jean-Charles Acquaviva, de revenir dans nos studios du Rocas.
1: Avec plaisir.
0: Parce qu'écoute, je ne vois jamais le temps passer avec toi. Je trouve ça extraordinaire. J'invite des gens qui sont très souvent des amis et on se perd dans des digressions absolument incroyables. Mais on n'arrive pas à tout dire finalement.
1: Bah non, c'est qu'il y a un peu de matière alors.
0: Et voilà. En tout cas, bravo pour ton
1: merci.
0: Album Dopamine chez Jazz Family, chez tous les bons disquaires. Tu reviendras donc.
1: Ah oui.
0: Au revoir Jean-Charles.
1: Au revoir Marie-France.
0: Philippe Maillard enregistre cette émission et la réalisera pour vous dans les studios d'Eurocast de Radio Grand Ciel. Et vous allez entendre naturellement Thrill.

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1: 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Bonjour à tous. Aujourd'hui, suite de l'émission enregistrée en public le 28 mars 2026 à la librairie L'Esperluette de Chartres, à l'occasion de la sortie du nouveau livre de Michel Kreutzer, Désir animal, paru aux éditions Belin.
2: On va enclencher un deuxième chapitre dans nos échanges là, si vous voulez bien. C'est-à-dire que on va se rapprocher du titre, vraiment le désir animal cette fois. Alors, je reviens un tout petit peu au début, parce que vous avez dit Nanterre, etc. Vous n'avez pas précisé que notamment vous aviez travaillé avec un éminent psychanalyste, Didier Anzieux, que la question de l'éthologie intéressait beaucoup. Vous avez abordé juste un tout petit peu la question par la pulsion, oui. mais par où s'accordent Kreutzer et Anzieux comme Lorenz et Freud?
3: Alors, Anzieux a été l'un des grands fondateurs des enseignements de psychologie en France. Bon, il arrive à Nanterre en 64, ouverture de l'université. Et quand il arrive à Nanterre, son idée, c'est que il ne cherche pas à avoir une seule école de psychologie. Il dit, comme il dit, je veux toute la psychologie dans toutes ses dimensions et toutes ses tensions. Donc déjà, la psychologie, c'est un ensemble dans lequel il y a des théories, des gens qui ne sont pas forcément la même vue sur ce qu'est la manière de penser, la manière de fonctionner, des humains, des animaux. Mais il veut que tous ces ensembles-là soient présents. Et il avait dit, la première personne que je désire venir voir auprès de moi, les étudiants, c'est celui qui pensera totalement différent de moi. Et il a, à ce moment-là, engagé Robert Frances, qui était en psychologie expérimentale, et qui disait, oh, les théories freudiennes, l'hystérie, il y a combien de cas, on ne peut pas faire de statistiques là-dessus, etc. Donc, Anzieux est intéressé d'avoir par des interlocuteurs qui pourront discuter et débattre avec lui. Et à un moment donné, eh bien, parmi ses interlocuteurs, il désire avoir des comportementalistes. Tout ça, comme vous le disiez, parce que les objectivistes à l'époque ont également une théorie des pulsions. Anzieux a également appelé auprès de lui quelqu'un qui est très, très différent de lui, c'était René Zazot. René Zazot était très intéressé également par l'éthologie parce que il voyait dans l'éthologie, essentiellement dans les théories de Lorenz, il voyait l'attachement. Voilà. L'individu qui s'attache à un autre être et que cet attachement des individus et des jeunes auprès des adultes ne passait pas par une relation qui était une relation nourricière. Or, les psychanalystes à l'époque avaient l'idée que l'enfant s'attache à sa mère d'abord par le lien nourricier et que c'était ça le moyen de s'attacher à la mère. Et c'était secondaire l'attachement par rapport à la relation nourricière. Et Zazot disait non, pas du tout. Il y a une pulsion d'attachement qui est primaire et qui ne passe pas par le lien nourricier. Ceci dit, ils oubliaient l'un et l'autre qu'à l'époque, il y avait déjà un psychanalyste hongrois, Imre Hermann, qui avait dit que chez les primates, l'attachement passait par l'agrippement des petits à la mère, qui avait un lien direct d'attachement par l'agrippement. Donc, on avait là le moyen de les réconcilier. Mais peut-être qu'ils n'avaient pas vraiment envie de se réconcilier, puisque débattre, ça fait partie de la vie académique. Et les chers ennemis, c'est toujours très important. Il faut les cultiver, les chers ennemis.
2: On peut préciser que Zazot, René Zazot, est quelqu'un qui a beaucoup travaillé sur la question de l'enfance.
3: Oui, voilà. La psychologie.
2: Ouais. De la petite enfance, et puis ensuite. Alors, finalement, si là on aborde les questions qui sont proches de la psychanalyse, et ça prend beaucoup de place dans votre livre, dans la deuxième partie.
3: Ah, j'ai eu 20 ans au milieu des années 60. Au milieu des années 60, il y avait quand même un rôle très important qui était dévoué à la psychanalyse et des discussions entre psychanalystes à propos de l'intérêt qu'il pouvait y avoir d'accorder aux théories lacaniennes ou pas. Voilà. Donc, moi, j'ai baigné, voilà, je vivais là-dedans, parce que Lacan disait, oui, l'humain, c'est un par-lettre. Ce qui est important pour comprendre l'humain, c'est d'étudier le langage, voilà, qu'est-ce qu'il dit. Les animaux sont des êtres parlés, on en parle beaucoup, mais ils ne sont pas parlants. Voilà. Donc, quel intérêt peut-il y avoir à étudier les animaux quand on veut comprendre l'humain ? Oui. Donc, effectivement, la psychanalyse était quelque chose de très important.
2: Et pour préciser un peu les choses, enfin, si vous parlez de désir, nécessairement, en tout cas dans les conceptions freudiennes, pour aller rapidement, ça fait référence à la libido. Et donc, on est du côté de l'érotisme. Alors, l'érotisme, vous nous avez presque parlé tout à l'heure quand vous parliez de l'émotion esthétique et des parures, des parades, etc., des mâles. Est-ce qu'on peut rapprocher cet aspect de l'étude des animaux d'une libido qui ressemblerait à celle des humains, si tant est qu'on puisse encore vraiment, vraiment en explorer tous les aspects?
3: Alors, mais bon. La question est difficile.
2: Ouais, la question après, en plus, je vous piège, parce qu'après, je vous mène du côté des perversions. Alors,
3: oui, ben ouais. Forcément, non, ça ne me gêne pas de parler des perversions. Bon. Dans la théorie freudienne de la libido, il y a l'idée d'une énergie au service d'objets particuliers qui vont apporter des satisfactions. Bien. Donc, il y a la pulsion, il y a l'énergie, il y a l'objet. Dans une théorie qui est celle d'Aristote, du désir, il y a la même idée, c'est-à-dire que les individus, lorsqu'ils sont désirants, ils ont des objets vers lesquels ils vont se diriger, qui vont leur apporter des satisfactions. Mais il n'y a pas que le désir sexuel. Alors, c'est pour ça que je n'ai pas, directement dans mon livre, commencé par aborder la question du désir sexuel. Le désir de curiosité, le désir de jouer, le désir de se nourrir, d'étancher sa soif, le désir de sécurité, de se protéger, le désir éventuellement d'attaquer, ne sont pas forcément à chaque fois des désirs qui vont se rattacher à un désir primordial à partir duquel on expliquerait tout, qui est la libido. Donc, le désir sexuel est certes important. D'ailleurs, l'éditeur m'a dit à un moment donné, vous pourriez en parler un peu plus quand même.
2: Oui, c'est vendeur.
3: Alors, qu'est-ce qu'il y a d'emblématique? Je dis, ce sont les bonobos. Alors, on dit d'accord, parlez un peu plus des
2: bonobos.
3: Des bonobos.
2: Des bonobos.
3: Parlez un peu plus des bonobos. Avec quelque chose qui est très important, qu'on considère comme très important pour les humains, c'est le désir sexuel et la libido, et le fait, par exemple, que dans notre espèce, contrairement à beaucoup d'espèces animales, les femmes peuvent accepter d'avoir des rapports sexuels en dehors des périodes où elles sont fertiles. Alors que chez beaucoup d'espèces animales, les rapports sexuels n'ont lieu que dans la période de fertilité des femelles. Et pour ce qui est de notre espèce, ceci est souvent interprété comme un moyen de renforcer les liens entre un homme et une femme dans le cadre du couple. Parce que notre espèce, parmi toutes les espèces de primates, est quand même une des rares espèces où les individus vivent en couple. Les oiseaux vivent énormément en couple. 60 à 80% des espèces d'oiseaux vivent en couple. Alors que des monogamies qui sont parfois uniquement sociales, pas toujours sexuelles, mais ils vivent quand même en couple. Alors que chez les primates, la plupart du temps, il y a des vies qui sont de type polygame.
2: Oui, mais vous venez de dire qu'il y a quand même de l'adultère chez les oiseaux, quoi.
3: Ah oui. Ah oui, oui, énormément. Les auteurs ne les ont pas vus pendant très longtemps, ces adultères, parce qu'ils voyaient des couples d'oiseaux. Voilà, c'était des parangons de la monogamie. Voilà, regardez au moins les oiseaux, ils s'aiment toute la vie, etc. Et voilà. Et une fois que l'un des deux disparaît, est-ce que vraiment l'autre va retrouver un compagnon ou pas? Bon, voilà. Ça, c'était. Et le désir était vu, et l'absence de rapport sexuel en dehors des périodes de fertilité était vu comme un moyen de renforcer les liens du couple. Mais on s'est rendu compte, depuis petit à petit, qu'il existait des espèces de primates où il y avait des rapports sexuels entre des femelles et des mâles en dehors des périodes de fertilité, les femelles acceptaient de copuler avec les mâles, et que ces espèces étaient polygames. était polygame. Donc l'idée comme quoi les rapports sexuels renforcent le couple, non, sans doute pas, et d'ailleurs les bonobos en sont l'exemple type. Les bonobos qui ont ceci de particulier, c'est que où va-t-on chercher un plaisir intense pour renforcer des liens? Alors, on peut dire, la sexualité, le plaisir que ça apporte, ça peut renforcer des liens avec un individu ou plusieurs individus. Mais là où les bonobos sont étonnants, c'est qu'ils font émerger de la relation qui est le plaisir qui est uniquement dans le cadre d'une relation sexuelle, ils font émerger ça dans tout le cadre de la vie sociale de façon à renforcer des liens entre individus. Donc, on a quelque chose qui s'émancipe, le plaisir qui s'émancipe de la seule relation sexuelle pour devenir un moyen d'éprouver du plaisir entre individus et de renforcer les liens. Alors, renforcer les liens entre mâles, renforcer des liens entre femelles, renforcer des liens entre jeunes et adultes. Voilà. Donc, ça, c'est un cas qui est particulier, celui des bonobos. Ils ont mis au point quelque chose qui nous paraît uniquement érotique, mais qui n'est pas seulement érotique.
4: Tout de même, donc, ce genre de choses s'éloigne largement d'une espèce de norme comportementale, stimulus-réponse, comme on disait tout à l'heure. Vous nous avez dit, et on est assez convaincus, enfin moi en tout cas, qu'il y a aussi une intériorité. Il y a une autre question qui vient après celle-là, qui est celle de la frontière entre l'humain et l'animal, s'il faut en mettre une. Ça, on vous entendra sûrement sur ce sujet. Et par exemple, on a coutume de dire, vous parliez de parlettre tout à l'heure, donc la caractéristique de la parole chez l'humain, c'est-à-dire de l'activité symbolique, pour résumer. Et le symbole a ceci de particulier, premièrement, qu'il est là pour remplacer la chose. Est-ce qu'on peut dire que les animaux sont capables d'avoir une pensée de la chose en son absence, c'est-à-dire quelque chose qui déjà est un premier pas du côté du symbole?
3: Ça, c'est, je trouve, c'est la question, parce que peut-être que l'activité symbolique a précédé l'apparition du langage. Un anthropologue célèbre, Maurice Godelier, faisait du symbole, effectivement, quelque chose d'émergent chez l'humain, et dans un ouvrage célèbre qu'il appelle « Le symbolique, l'imaginé et l'imaginaire », eh bien, d'essayer de montrer l'émergence de la fonction symbolique chez les humains en partant de l'imaginé et l'imaginaire. Alors, je ne saurais pas vraiment répondre sur l'aspect symbolique. Beaucoup d'autres. En partant de l'imaginé et l'imaginaire. Alors, je ne saurais pas vraiment répondre sur l'aspect symbolique. Beaucoup d'auteurs, de philosophes font des

0: De la seule réalité. Mais les animaux ne vivent pas dans la réalité. Alors, l'exemple, c'est le suivant. Vous savez, les éthologues utilisent une technique qui est la technique des leurres. La technique des leurres, c'est de proposer à un animal quelque chose qui ressemble à ce qui existe habituellement dans la réalité pour voir si on a une attraction ou une répulsion. Ça veut dire que l'animal a perçu cela et il est attiré. Les chasseurs ont utilisé les leurres avec des appos pour ce qui est de l'acoustique ou bien des miroirs aux alouettes, des choses comme ça, pour essayer d'attraper les oiseaux. D'ailleurs, le miroir aux alouettes, ce sont des reflets, et voilà, ça scintille et ça attire l'individu. Il y a un exemple que je prends assez souvent parce qu'il est assez simple et il m'a frappé. C'est l'exemple de cet oiseau qu'on appelle l'huîtrier pie. Alors, c'est un oiseau qui vit sur les plages, en bord de mer, et il a l'habitude d'aller manger des coquillages. Et cet oiseau, les éthologues lui ont proposé assez souvent le choix entre un nid qui serait composé de 3 œufs, ce qu'il prend habituellement, ou un nid composé de 5 œufs. On dit, si l'animal vit dans la réalité, il va vers les 3 œufs. Non, l'animal va vers le nid où il y a 5 œufs.
1: Donc en plus, il sait compter.
0: Il y en a plus. Plus c'est gros, plus ça tire. Donc, il va vers les 5. Il peut difficilement les couver, les 5. Donc d'une pointe de vue, ce n'est pas efficace. Ça ne répond pas aux critères d'efficacité. S'ils font ça, ça augmente les chances de survie et de reproduction. Non, il ne peut pas les couver, les 5 œufs. Et d'autre part, ce n'est pas ce qu'il y a habituellement dans la réalité. Alors, ce qui est encore plus troublant, c'est que cette huîtrier pie, si on lui propose de couver un œuf plus petit que son œuf naturel, ou un œuf qui a la grosseur de son œuf naturel, ou un beaucoup plus gros, sur lequel il a des difficultés même à monter, eh bien, il essaie, tant bien que mal, de monter sur ce gros œuf. Autrement dit, il ne vit pas dans la réalité. Et là, dans ce livre, et ce que j'estime, c'est que les éthologues, avec la méthode des leurres, ce qu'ils montrent, c'est l'imaginaire des animaux. Les animaux ne vivent pas dans le monde de la réalité. Il y a des stimulations, il y a des situations qui sont plus attirantes pour eux que celles qu'ils vivent habituellement. Donc, les animaux, s'ils vivent dans un imaginaire, s'ils ont une subjectivité qui n'a rien à voir avec le monde habituel, eh bien, effectivement, peut-être qu'ils pourraient facilement entrer dans un monde symbolique. Alors, le monde symbolique, il a été, d'une certaine manière, été montré avec des apprentissages qu'on peut réaliser chez les chimpanzés à travers l'apprentissage de signes qui leur permettent d'échanger avec un expérimentateur. C'est l'apprentissage du langage des souris muets qu'avait réalisé les Gardner avec leur singe Watchaud. C'est les expériences qu'ont fait d'autres auteurs avec des signes que l'on peut mettre sur un tableau, construire des sortes de phrases où l'animal... On le questionne, il répond, on peut l'engager à des actions, aller chercher une pomme plutôt qu'une orange ou des choses comme ça. Mais lorsque on se livre à ce genre d'expérience, on s'aperçoit que généralement, ça ne va pas beaucoup plus loin que l'utilisation de 2 ou 3 signes et que l'ordre n'est pas toujours pris en considération, l'ordre d'une grammaire. Mais ces signes, qu'est-ce que c'est d'autre que des symboles qui représentent une réalité dans laquelle on entre avec l'animal et l'on échange avec lui. Évidemment, ce n'est pas une réalité qui est habituelle, qu'ils utilisent spontanément. Mais disons qu'ils ont la potentialité. Alors, reste que si les animaux utilisaient des symboles que l'on n'imagine pas ou que l'on n'est pas incapable de concevoir, ça nous serait peut-être difficile d'accès. Leur monde, leur subjectivité, pourquoi est-ce qu'ils nous seraient accessibles? Pourquoi ils ressembleraient exactement aux nôtres? Dans le domaine, je vais prendre un exemple, dans le domaine de la vision, nous avons au niveau de notre rétine 3 types de cônes pour coder les couleurs. Les oiseaux, notamment les oiseaux chanteurs, ont 4 types de cônes. C'est-à-dire, ils peuvent construire des nuances dans l'ultraviolet. Et on ne sait pas très bien s'ils construisent seulement des nuances ou s'ils construisent une couleur que nous ne pouvons même pas imaginer. Bien. Si les animaux vivent dans un monde autre que le nôtre, dans la perception, si les animaux vivent, on peut même imaginer qu'ils pourraient avoir des émotions que nous ne percevons, que nous n'avons pas, ou qu'ils ont des émotions exacerbées. Il faut avoir des émotions sans doute un peu exacerbées quand on est un prédateur et qu'on doit fuir les proies. Dès qu'il y a une proie, il faut se sauver. Donc la peur doit être exacerbée.
1: Je pense que c'est dans l'autre sens. Hein. C'est plutôt les proies qui fuient les prédateurs, non?
0: C'est pas ce que j'ai dit.
1: Non, les prédateurs fuient les proies. C'est intéressant comme...
2: C'est une conception intéressante, un peu inédite.
0: Confondu.
2: Non, c'est amusant.

0: Merci, merci de me reprendre. Merci de me reprendre. Oui.
1: Moi, tout le monde avait compris. C'était pour juste. Je trouve que ça illustre bien une conception très différente que l'animal pourrait avoir. Oui, avec une métaphore comme ça.
0: Dans ce monde, ce serait bien parfois que les proies aient peur.
1: Oui. Alors si on parle du symbolique, oui. Si on parle d'une réalité un peu différente, est-ce qu'on peut. Enfin, il me semble que quand même, dans votre livre, vous donnez des exemples qui sont assez troublants et assez. Et assez marrant aussi, hein. C'est-à-dire que si on peut concevoir la chose en son absence, peut-être qu'on peut manquer, ressentir le manque. Est-ce qu'on peut interpréter quelque chose du l'ordre du manque chez les animaux? Et puis, ce qui aussi des comportements d'addiction. Ça, c'était très très très, très amusant.
0: Oui. Ouais. Alors, le manque. Lorenz, les objectivistes, les anciens. Ont souvent parlé du manque, c'est-à-dire qu'ils considéraient que l'animal, dans son milieu, pouvait présenter deux types de comportements. Il y avait ce qu'ils appelaient les comportements appétitifs et consommatoires. Le comportement appétitif, c'est la recherche, justement, de cet objet que désire l'animal. Il n'est pas comme ça dans le milieu, d'un seul coup, il rencontre quelque chose, il dit « Ah, ben tiens, c'est intéressant, justement, j'avais faim, puis c'est là, maintenant, je vais pouvoir le consommer. » Non, l'animal va rechercher. Va rechercher ce qu'il désire consommer. Il va rechercher des partenaires. Il va rechercher un endroit à l'ombre. Dit dans cet ouvrage, un exemple qui, tout simple. Une fois, je suis en plein été, il faisait 35-37 degrés, il avait très chaud. Une jeune femme promenait son chien en laisse, il tirait, et elle le lâche. Elle dit « Qu'est-ce que tu veux à la fin ? Arrête pas de tirer. » Et le chien, il se précipite sous un arbre à l'ombre. Voilà, il a simplement montré que ce qu'il désirait, c'était pas se promener, c'était être à un endroit plus frais. Donc, les animaux... Bien sûr, vivent continuellement le manque. Et je dis toujours, quand ils boivent, ou quand on boit, on ne recherche pas son équilibre hydrique. On recherche à étancher sa soif. Voilà. Si on se pointe du point de vue physiologique, on a des discours extrêmement savants sur... On compare les individus à des ensembles de molécules, voilà, et à une physiologie. Mais nous, ce que nous vivons à chaque instant, on ne dit pas nos états physiologiques. On vit simplement des états de manque, des désirs, on s'apporte des satisfactions, on a des frustrations. Donc, c'est à ce niveau-là, ce qui m'intéresse, c'est de rentrer dans la psychologie des animaux, dans leurs comportements qui sont à la fois appétitifs et consommatoire. Il recherche ses objets. Il cherche à jouer. Il cherche à jouer. L'animal qui vous apporte sa laisse ou qui vous apporte la balle alors que vous étiez en train de faire quelque chose. Vous êtes en train de travailler, vous avez le chien qui vient et qui met son museau, qui relève votre main et qui veut être caressé. Voilà. Ils savent rechercher. Il y a quelque chose également auquel n'ont pas prêté attention les auteurs, c'est l'intentionnalité qui va avec le manque. C'est-à-dire... On ne veut pas parler d'intentionnalité, partir de l'idée que dans sa subjectivité, l'animal va chercher quelque chose. On cherche toujours la cause comme s'il allait répondre à des stimuli. Donc voilà, donc à nouveau, oui, les animaux eh bien, ont une subjectivité et ils vivent des manques, ce qui les conduit, à travers ce que les auteurs anciens appelaient la pulsion, à rechercher quelque chose dans le milieu qui va combler ce manque. Alors après, le manque, effectivement... conduire à des recherches exacerbées parce que quand on obtient une satisfaction, c'est agréable d'obtenir une satisfaction et si on recherche cette satisfaction, on peut à un moment donné rechercher la satisfaction pour la satisfaction, même si elle n'est pas forcément utile, cette satisfaction. C'est celle qu'éprouvent les individus qui sont addicts, c'est-à-dire qu'ils vivent continuellement avec des manques. Il vous manque le dernier timbre, il vous manque la dernière image de votre collection d'images que vous faites avec votre album. Il manque toujours quelque chose. Et quand vous jouez avec un puzzle, vous rendez compte, un puzzle de 1000 pièces, c'est extraordinaire. 1000 fois, vous avez cherché quelque chose, comportement intuitif, 1000 fois, vous avez trouvé la pièce, vous avez pu la poser. Le terrible, c'est quand on en est à 999 et qu'on ne trouve pas la millième, on vit une très grande frustration.
1: Forcément.
0: Et voilà. Dans les jeux, continuellement, on s'aperçoit à quel point tension, relaxation, manque et satisfaction sont là pour guider et comment dire, nous mettre en mouvement.
1: Je pense qu'il va y avoir aussi des questions de l'assistance, mais j'en ai quand même une dernière. Parce que, en fait, quand on lit votre livre, on se dit, bon, en fait, elle est où cette fameuse frontière? Et la seule hypothèse qui reste presque, ce serait de placer l'humain dans une autre sphère que celle dans laquelle on a l'habitude de le faire, et de parler de l'homo narrans.
0: Ah.
1: C'est-à-dire, oui. Voilà, celui qui fabrique de la fiction, celui qui fabrique de l'histoire. Peut-être que ça nous est réservé.
0: Alors, on en revient à ce que racontait Lacan avec le par-lettre. L'humain est un être de parole. Et finalement, on se dit, mais est-ce que les animaux, sans la parole, ils peuvent avoir toutes les satisfactions que peuvent avoir les humains? Grâce au langage, l'univers de fiction dans lequel les individus peuvent entrer grâce au langage et aux narrations, les humains ont sans doute quelque chose que n'ont pas les animaux. L'univers des fictions, on le voit très bien avec l'histoire, avec tous les mythes. Les fictions, c'est aussi une manière de se construire une entité, c'est-à-dire d'où je viens, où je suis, où je serai demain. Voilà, ce monde imaginaire qui donne une identité aux individus. On le voit avec les problèmes qui sont posés à toutes les personnes qui immigrent. Voilà, qui arrivent quelque part, ils ont perdu leur identité. Voilà, ils essaient de retrouver leur cuisine. Voilà, ils essaient de retrouver leur manière d'être, les histoires qui sont celles de leur origine et l'histoire. Qu'est-ce qu'ils vont faire? Qu'est-ce qu'ils vont faire? Qu'est-ce qu'ils font ici? Qu'est-ce qu'ils feront? Qu'est-ce qu'ils feront demain? Et où seront-ils? Donc, nos identités se construisent à travers des narrations. Et ça, c'est quelque chose qui n'existe pas chez les animaux. Il n'y a pas de cérémonial chez les animaux. Je veux dire, il n'y a pas de cérémonie dans le sens où on ne voit pas des animaux qui, un septième jour, se reposent et se disent « aujourd'hui, on ne fait rien ». Il n'y a pas des cérémonies où on va… une cérémonie pour le changement de saison. Les animaux ne font pas tous les jours la même chose. Ils changent leurs activités en fonction des saisons. Mais ils n'ont pas une activité où ils fêtent quelque chose. Ils fêtent un endroit où, un jour, le groupe a trouvé de l'eau alors que le groupe recherchait quelque chose. Et là, ils y retournent pour avoir une cérémonie qui va fêter ce moment particulier. Lorsque des chimpanzés, comme Goudal les a observés, vont exterminer un autre groupe de chimpanzés à côté, il n'y a pas dans les années qui suivent un cérémonial qui vient pour fêter la victoire sur l'autre groupe et, à l'endroit où ils ont combattu, faire une cérémonie avec un rituel particulier. Donc, chez l'humain, tout ceci s'accompagne, bien sûr, de narrations autour de ce que sont les individus. C'est pour ça que souvent, quand on parle d'humain, c'est d'où venons-nous, qui sommes-nous, d'où venons-nous, allons-nous. Oui, c'est quelque chose que ne possèdent pas les animaux. Alors ça, l'avons-nous, sans doute grâce au langage, soutenu par cette fonction symbolique très importante qui existe chez les humains.
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1: Reprise de l'offensive russe en Ukraine après trois jours de trêve violée de part et d'autre de la frontière. Hier, l'UE a pris de nouvelles sanctions contre des entités russes accusées d'avoir enlevé des milliers d'enfants ukrainiens. Reportage en début de ce journal. Haïti au cœur des prières au Vatican. Une messe pour la paix a été célébrée samedi dernier à Sainte-Marie-Majeure. Le vice-président de la conférence épiscopale haïtienne appelle au soutien international. Nous l'entendrons. Le Venezuela ne deviendra pas le 51e État des États-Unis, clarification de la présidente par intérim du pays après des informations révélées par plusieurs médias américains. Et puis le haut représentant international de Bosnie-Herzégovine, garant de l'unité du pays, annonce sa démission.
2: Radio Vatican, le journal, Alexandra Sirgan.
1: Bonjour à tous. Le Kremlin annonce reprendre son offensive en Ukraine après la fin du cessez-le-feu de trois jours. Cette trêve qui n'avait de tel que le nom a officiellement expiré la nuit dernière à minuit. 200 drones auraient depuis été lancés sur l'Ukraine, tandis que Moscou assure avoir abattu 27 drones ukrainiens. L'une des problématiques de ce conflit reste les enfants déportés de force, problématique auquel le Saint-Siège est très attentif. Un sommet spécial s'est tenu hier soir à Bruxelles. Les 27 ont annoncé des sanctions contre une vingtaine de responsables et d'organisations russes accusées d'avoir transféré ses enfants en Russie ou dans les territoires ukrainiens occupés. Plus de 20 500 enfants sont concernés. En attendant que la justice internationale fasse son travail, les Ukrainiens se mobilisent pour le retour des leurs. Reportage signé Emmanuel Chaz.
3: Ils ont essayé de faire de moi un outil de propagande. On m'a appris à écrire le russe et un jour mon médecin est venu me voir. Il m'a dit que maintenant je ne pouvais plus dire « gloire à l'Ukraine », mais « gloire à l'Ukraine qui fait partie intégrante de la Russie ».
4: Cette voix est celle d'Ilia, un adolescent qui en 2022 avait 9 ans. Il vivait à Mariupol avec sa mère, morte dans un bombardement. Il en a réchappé, gravement blessé, et transporté de force par les Russes dans la ville occupée de Donetsk. Si sa grand-mère a pu le récupérer en 2023, le sort de plus de 20 500 autres enfants ukrainiens, déportés eux aussi par la Russie, est toujours incertain et le temps presse. Pour la psychologue Yulia Tukalenko de l'ONG Voices of Children, les conséquences de leur déportation auront un impact durable sur ces enfants.
5: Chaque mois ou année de séjour a un impact considérable sur la construction de l'identité, sur la manière dont une personne se construit, sur sa vision de l'avenir. Le principal problème est que, plongés dans un tel vide informationnel, soumis à une pression constante, ils perdent le contrôle d'eux-mêmes. Ils développent une grande méfiance envers le monde en général, ce qui rend plus difficile la création de liens.
4: Pour accélérer le retour de ces milliers d'enfants, c'est désormais vers ses alliés que le gouvernement ukrainien se tourne. Emmanuel Chaz, Kiev, RFI pour Radio Vatican.
1: Et les enfants victimes collatérales de la guerre également en Terre Sainte. 70 enfants palestiniens ont été tués en Cisjordanie depuis le début des opérations israéliennes en janvier 2025, a dénoncé ce mardi l'UNICEF. 93% d'entre eux ont été tués par les forces israéliennes. La réponse iranienne aux États-Unis est à prendre ou à laisser, met en garde Téhéran. Ces déclarations surviennent après celles de Donald Trump qui a jugé lundi que la proposition iranienne n'était pas recevable. Les deux pays campés sur leur position menacent de relancer les hostilités. En attendant au sud Liban, pas d'accalmie. Les échanges de tirs entre les forces israéliennes et le Hezbollah allié de l'Iran se poursuivent. Hier, 6 personnes ont été tuées dans un bombardement aérien israélien non loin de la ville de Tyr. C'est un autre pays meurtri par la violence et suivi de près par le Saint-Siège. Haïti est confronté depuis 2021 à une crise sans précédent liée à la violence des groupes armés. Le week-end dernier, le Premier ministre haïtien a été reçu par le pape Léon XIV avant de s'entretenir à la secrétaire d'État. Les questions humanitaires, migratoires et sécuritaires ont notamment été abordées. Une messe pour la paix en Haïti a ensuite été célébrée samedi après-midi par le cardinal Parolin. Joint par téléphone, Mgr Pierre-André Dumas, évêque d'Anse Savo et de Miragoan appellent à ne pas oublier le pays caribéen. On l'écoute.
6: Haïti a besoin de l'attention de la communauté nationale. Haïti a besoin d'être soutenu, a besoin de cette solidarité et subsidiarité internationale. Le Saint-Siège continue à rappeler au monde que Haïti ne peut pas être oublié. Haïti Il ne peut pas être abandonné à l'indifférence, ni réduite en quelque sorte de violence et d'instabilité. Non, oh, Haïti veut vivre. L'Église désire encourager avec force tous les efforts nécessaires pour un dialogue dans le pays et en même temps pour faciliter la réconciliation nationale au niveau du peuple haïtien et aussi en quelque sorte participer à la reconstruction institutionnelle et à la promotion de la dignité humaine. En ce sens, le dialogue entre le gouvernement et l'Église est essentiel.
1: Des propos recueillis par Federico Piana. Le journaliste français Christophe Glaise, condamné à 7 ans de prison et détenu depuis près d'1 an en Algérie, a reçu hier la première visite d'un diplomate français depuis son incarcération. Information révélée par Reporters sans frontières ce mardi, signe d'un réchauffement des relations entre Paris et Alger. Deuxième jour du sommet franco-africain à Nairobi, en présence d'Emmanuel Macron. Hier, lors du premier volet économique du forum, le président français a annoncé 23 milliards d'euros d'investissement pour l'Afrique, dont 14 milliards d'investissements strictement français, privés et publics. Il doit aujourd'hui rencontrer les dirigeants africains. Le Venezuela ne sera jamais le 51e État des États-Unis. Hier, la présidente par intérim Delcy Rodriguez a tenu à mettre les choses au clair. Selon les dires d'un journaliste de Fox News, Donald Trump envisagerait sérieusement cette possibilité. La correspondance régionale de William Gazo.
0: Présente à La Haye pour défendre l'appartenance de l'Essequibo comme partie intégrante du territoire vénézuélien, Delcy Rodriguez avait une autre mise au clair à faire lundi. En sortant de la Cour internationale de justice, la présidente par intérim a rappelé à Donald Trump que le Venezuela n'est pas et ne sera jamais la colonie de qui que ce soit, nous sommes un pays libre et indépendant, a insisté Delcy Rodriguez. Arrivée au pouvoir après la capture de Nicolas Maduro le 3 janvier dernier, la chef d'État vénézuélienne doit en bonne partie sa position au soutien dont elle jouit de la part de la Maison-Blanche. Au Venezuela, les voix les plus critiques l'accusent même d'être le pantin de Washington. C'est que depuis son arrivée au pouvoir, Delcy Rodriguez semble facilement céder aux exigences nord-américaines. En témoigne la libération de prisonniers politiques ou encore l'approbation des réformes concernant l'exploitation minière et pétrolière, ouvrant les portes de ces deux secteurs aux entreprises américaines. Des concessions qui ont en tout cas déjà permis à Delcy Rodriguez de renforcer son pouvoir, tandis que l'organisation d'élections présidentielles n'est toujours pas d'actualité. Bogota, William Gazo pour Radio Vatican.
1: C'est une décision inattendue qui a pris de court la Bosnie-Herzégovine. Le haut représentant international garant de l'unité du pays vient d'annoncer sa démission et sa succession promet d'être très difficile à organiser. Les explications avec Simon Rico.
7: L'information avait fuité dès ce week-end avant d'être confirmée lundi par son bureau. L'Allemand Christian Schmidt a démissionné de son poste de haut représentant international, invoquant des raisons personnelles. Ce départ précipité sonne comme un aveu d'échec pour celui qui espérait parvenir à mener les réformes nécessaires pour que la Bosnie-Herzégovine puisse enfin se passer de la supervision internationale mise en place fin 1995 lors des accords de paix de Dayton. Là, son mandat aura surtout été marqué par de multiples polémiques. On se souvient de sa réforme de la loi électorale annoncée le jour même des législatives 2022 et surtout du bras de fer herculéen avec l'homme fort des Serbes de Bosnie, Milorad Dodik. Ce dernier a d'ailleurs très vite réagi en assurant que Christian Schmidt partait comme il était arrivé, sans légitimité. Il est vrai que le Conseil de sécurité de l'ONU n'avait pas voté sa nomination, la Russie et la Chine s'opposant désormais au fait que le haut représentant international dispose de pouvoirs suprêmes qui font de lui une sorte de gouverneur. Dans ces conditions et vu le contexte géopolitique international très tendu, la nomination d'un successeur sera très compliquée. Voilà qui pourrait profiter aux velléités sécessionnistes de l'entité serbe au risque de déstabiliser tous les Balkans. Simon Rico, Belgrade, pour Radio Vatican.
1: Après des semaines en vase clos, les passagers restant à bord du MV Ondus sont tous finis par être évacués vers leur pays d'origine hier, ouvrant un nouveau chapitre dans la gestion de ce foyer d'infection à antivirus inédit. 3 personnes sont mortes, 7 patients sont classés en cas confirmé et un autre en cas probable. Dans le sillage de l'OMS, l'Organisation mondiale de la santé, les experts soulignent que le risque d'épidémie est faible à l'échelle mondiale, mais invitent à la prudence pour casser toute chaîne de transmission. C'est la fin de ce journal. Retour de l'actualité en langue française à 18h, heure de Rome. Vous serez en compagnie de Xavier Sartre. D'ici là, une très belle après-midi à toutes et à tous.

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1: Elles sont 6 millions à mourir en nous chaque minute, 10 milliards chaque jour. Les cellules qui composent notre corps, nos tissus et nos organes sont en perpétuel renouvellement dans une autogestion presque parfaite. Un système de mort cellulaire programmé multiple à plusieurs visages. Mais parfois, ce système bug. Des cellules se transforment en tumeurs, d'autres disparaissent, attaquées par nos propres systèmes immunitaires. Et si la recherche médicale pouvait changer tout cela ? Aujourd'hui, le Labo des Savoirs s'interroge sur ces morts cellulaires. Cette émission est en partenariat avec le Muséum d'Histoire Naturelle de Nantes et son cycle de conférences « Science étonnante ». C'est une fois par mois et c'est gratuit. Et avec la Toussaint qui se rapproche, nous n'avons pas résisté à programmer non pas une, mais bien deux émissions en lien avec la mort, en commençant aujourd'hui par celle qui se loge au cœur de nos cellules. Avec nous en plateau pour en parler, Sophie Barillet-Nillon, bonjour.
2: Bonjour.
1: Vous êtes chercheuse INSERM au Centre de Recherche en Cancérologie et Immunologie Intégrée de Nantes-Angers, le CRCI2. N.A. Je ne me trompe pas ?
2: Non, tout à fait. C'est bien ça.
1: Nous entendrons également Florian, bénévole au Labo des Savoirs, qui nous révélera les secrets de l'immortalité des méduses, des vampires et se demandera si les elfes du Seigneur des Anneaux sont en réalité des requins, c'est ça ?
3: Oui, je vous révélerai tout.
1: On saura tout.
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4: Les tissus qui composent l'organisme sont constitués de cellules comme celle-ci. Chacune contient un noyau qui renferme notre patrimoine génétique. Il se présente sous la forme d'un long filament d'ADN, trois lettres qui signifient acide désoxyribonucléique. L'ADN, c'est le matériau qui constitue le filament. Le patrimoine génétique se présente également sous forme de petits bâtonnets d'ADN qu'on appelle des chromosomes. Il y en a 23 paires, la moitié léguée par notre mère, l'autre moitié par notre père. Ce patrimoine est propre à chacun d'entre nous. C'est lui qui détermine nos caractères, la couleur de nos yeux, la nature de nos cheveux, la taille de nos lobes d'oreilles, mais pas seulement. Le patrimoine génétique contient également toutes les données nécessaires à nos cellules pour qu'elles fabriquent ce dont l'organisme a besoin pour fonctionner correctement. Ces données, ce sont des gènes. Autrement dit, des ordres, des programmes qui vont permettre à la cellule de produire une protéine, c'est-à-dire une molécule.
1: Nous venons d'entendre un extrait de l'émission « C'est pas sorcier » de Jamie qui nous explique le rôle de nos cellules, de l'ADN, du fonctionnement pour fabriquer des protéines. Tout cela, c'était un petit rappel essentiel puisqu'on va passer une petite heure ensemble à l'échelle de ces cellules. Alors avant de parler de mort, Sophie Barillet-Nillon, une petite cellule, ça peut vivre combien de temps à peu près ?
2: Alors, on commence par une question piège, parce que la durée de vie d'une cellule est très, très variable en fonction de ce qu'elle fait, en fait, dans le corps. Donc, il y en a qui vivent quelques jours et d'autres qui vivent toute la durée de la vie humaine. Donc, voilà, ça s'échelonne de quelques heures à plusieurs
1: 80,
2: années.
1: 100 ans.
2: Voilà.
1: Est-ce que toutes nos cellules se renouvellent, du coup, donc pas à la même vitesse en fonction de leur spécificité, mais est-ce qu'il y a un moment dans notre vie où, en fait, tout notre corps s'est renouvelé ?
2: Alors, on dit qu'il faut attendre 7 ans pour que globalement, toutes les cellules de notre corps soient renouvelées. Sachant que c'est une valeur globale, mais qu'on n'est pas sûr, toutes les cellules du cœur ne seront pas renouvelées en 7 ans. Mais le nombre total de nos cellules demande 7 ans cette année pour être renouvelées dans sa totalité.
1: Je vous laisse faire vos calculs à la maison en fonction de votre âge pour savoir combien de fois vous avez changé de cellules à l'échelle globale. Dans les années 70, des scientifiques ont observé des cellules qui meurent toutes seules dans un petit tissu qui est pourtant parfaitement sain. Donc une sorte de suicide cellulaire silencieux, spontané. Ce type de mort s'appelle l'apoptose. Comment ça fonctionne l'apoptose ?
2: Alors l'apoptose, c'est vrai que ça a été la première description en fait de la mort cellulaire qui n'était pas déclenchée par un traumatisme extérieur, mais qui semblait spontanée effectivement au sein d'un tissu qui paraissait tout à fait normal et qui était fonctionnel. Donc ce terme a été choisi par les histopathologistes qui l'ont identifié dans les années 70 et qui ont appelé ça apoptose en référence à la chute des feuilles et la chute des pétales avec un petit peu de poésie, notamment parce qu'il y avait une condensation du noyau qui se formait et un aspect plus réfringent au microscope et qui donnait comme ça une impression de feuilles mortes qui se déposaient, qui étaient déposées sur le tissu.
3: Ça veut dire quoi, réfringent ?
2: Alors, réfringent, ça veut dire que c'était plus foncé quand ils regardaient ça au microscope. Ça prenait la lumière de manière différente, en fait.
3: Ah, donc on peut les spotter, on va dire, facilement sur une coupe de microscope, les cellules qui sont en train de mourir ?
2: On peut les voir parce qu'elles ont une structure différente et donc une prise à la lumière du microscope qui est différente et qui apparaît anormale par rapport à des cellules voisines qui sont tout à fait saines.
3: Alors l'apoptose, est-ce que c'est une cellule qui s'auto-mange ou qui se fait manger par d'autres cellules ? Comment ça se passe ?
2: Alors, ça peut être les deux, en fait. Une cellule qui meurt quand même par apoptose, c'est une cellule qui va se faire manger par une autre. C'est-à-dire qu'elle va rentrer dans un état de décomposition, mais contrôlé. Et les cellules macrophagiques, c'est-à-dire des cellules qui surveillent un petit peu les tissus, vont reconnaître ces cellules qui sont en train de développer un programme de mort cellulaire, parce qu'elles vont exprimer quelque chose à leur surface, un signal qui va attirer ces cellules éboueuses, on pourrait dire, et qui va, ces cellules qui jouent le rôle de ramassage des déchets vont arriver sur le site et englober ce qu'on appelle phagocyter ces cellules qui sont en train de mourir par apoptose.
3: Donc si je suis une cellule et que j'ai une très bonne raison de mourir, je vais mettre des petits drapeaux à ma surface pour dire je rentre en apoptose, venez me manger. Et là, oui. Les macrophages vont venir vers moi et me manger doucement.
2: Tout à fait, oui.
3: Alors, qu'est-ce qui me donnerait envie de mettre ces petits drapeaux pour qu'on me mange ? Pourquoi est-ce que moi, je me dis, là, en tant que cellule, il est temps de mourir ?
2: Alors, il y a pas mal de causes qui l'indiquent, notamment des causes qui peuvent être complètement internes à la cellule ou bien tissulaires. La cellule peut détecter des défauts de fonctionnement internes parce qu'il y a trop d'oxydation, pas assez de nutriments, auquel cas la cellule va pouvoir déclencher un processus de mort cellulaire parce qu'elle n'est pas en état de fonctionner de manière adaptée, en fait. Donc ça, c'est un premier processus. Ça peut être aussi un dysfonctionnement du tissu. Alors pareil, manque de nutriments, manque d'oxygène ou bien anomalie dans la constitution du tissu. Et ça peut être une alerte pour les cellules, notamment épithéliales, qui peuvent, si elles n'ont plus des jonctions entre elles assez fortes, c'est un signal de danger et qui peut déclencher des mécanismes de mort cellulaire.
3: Les cellules épithéliales, c'est les cellules de la peau d'un
2: Alors,
3: tissu.
2: De la peau, de différentes glandes exocrines, la glande mammaire, du tissu pulmonaire également. Enfin, c'est vraiment dans tout ce qui est revêtement de notre organisme, que ce soit en interne ou en externe.
3: Ça veut dire que le signal de mort cellulaire programmé peut donc venir de l'extérieur,
2: comme
3: de l'intérieur,
2: oui.
3: De la cellule.
2: Oui. Alors, il faut effectivement un signal de mort. Qui peut venir de l'intérieur ou de l'extérieur, mais c'est surtout, c'est pas des signaux de mort liés à un choc traumatique important. C'est vraiment des signaux plus fins qui sont plutôt dans la programmation du fonctionnement tissulaire.
3: Est-ce que ça veut dire que du coup, ce type de mort, l'apoptose dont on parle depuis tout à l'heure, c'est une mort un peu discrète ?
2: Alors oui, l'apoptose, par rapport aux autres morts cellulaires qui ont été décrites plus tardivement, c'est ce qu'on appelle une mort silencieuse. Et elle est silencieuse parce que justement, elle est prise en charge, les débris cellulaires sont pris en charge par les macrophages. Et ces cellules éboueuses dont je parlais tout à l'heure vont recycler ces débris cellulaires pour les redistribuer au niveau de l'organisme après. Mais en tout cas, ils empêchent l'apparition d'une réaction d'inflammation. Parce qu'une cellule qui meurt par d'autres moyens peut lâcher des signaux d'alerte qui vont déclencher une réaction inflammatoire. L'apoptose, ce système de mort et de prise en charge directe par les macrophages, empêche la réaction inflammatoire. Donc c'est ce qu'on appelle effectivement une mort silencieuse.
3: Donc vous venez d'en parler, il y a d'autres systèmes de mort. Donc une cellule peut mourir de différentes façons. Alors est-ce qu'il y a des systèmes beaucoup moins discrets que l'apoptose, où là c'est plus traumatique, où il y a des inflammations ?
2: Oui. Oui, et je dirais que l'apoptose est presque une exception en termes de mort cellulaire silencieuse. Et les autres types de mort cellulaire qui sont déclenchés, alors liés à des traumatismes, liés à des mécanismes très spécifiques d'oxydation des tissus, par exemple, eh bien, sont des morts qui sont plutôt très tapageuses. C'est-à-dire qu'elles vont, au cours de leur déroulement, déclencher... où il va y avoir production de signaux d'alerte qui vont être captés par les cellules de l'environnement. Les cellules voisines, exactement, qui vont répondre à ces signaux d'alerte en déclenchant le plus souvent une réaction inflammatoire. Donc on a une mort qui peut être, dans ce cas-là, très inflammatoire. Et ça peut être aussi utile, notamment, on le verra, je crois, après, dans le cancer, de déclencher plutôt une mort inflammatoire plutôt qu'une mort silencieuse, parce qu'en déclenchant une mort inflammatoire, on se donne l'occasion d'activer le système immunitaire et peut-être de protéger l'organisme de la tumeur.
3: Donc une mort inflammatoire, si je comprends bien, c'est non seulement dire qu'on va mourir, mais le crier sur tous les toits pour que tout le monde soit au courant, que tout le monde se ramène dans le tissu et que donc il y ait la police, on va dire, du corps humain, donc le système immunitaire, qui soit présent sur place. Et là, l'inflammation, c'est vraiment de la chaleur, de la rougeur. Enfin, c'est comme quand on se coupe sur la peau, par exemple. Ça fait tout un bazar.
2: Exactement. Oui. Ça fait beaucoup de bruit. Ça mobilise tout le monde sur le site. Et voilà, c'est pour déclencher une réaction du tissu, en fait. Alors, quand c'est une coupure, par exemple, eh bien, c'est nécessaire de déclencher la cicatrisation. Ça peut être plutôt positif de déclencher une mort cellulaire non silencieuse. Mais dans certains cas, ça peut devenir problématique et être à l'origine de maladies chroniques ou aiguës.
3: C'est quoi les différents noms de ces morts qui sont du coup pas du tout silencieuses ? Moi, je suis tombée sur des choses, on dirait des noms de Pokémon, mais après, j'y connais pas grand-chose. Je suis tombée sur, par exemple, la pyroptosis.
2: Oui, ou pyroptose.
3: Nécroptose.
2: Nécroptose, oui.
3: C'est quoi les différences ?
2: Alors, sur le plan moléculaire, on est capable de voir les différences. Alors, il y a déjà des différences morphologiques. Si on regarde au microscope une cellule qui meurt par apoptose ou par pyroptose ou bien par entose, enfin, il y a différents mécanismes de mort, on peut voir morphologiquement des différences. Soit on va voir d'abord une fragmentation du noyau à l'intérieur de la cellule avant que la cellule soit perméable, soit au contraire, on va avoir un éclatement de la membrane de la cellule et une libération de tout ce qu'elle contient, ce qui génère beaucoup de signaux d'alerte quand c'est le cas. On peut avoir aussi des sécrétions spécifiques de messagers de cellule à cellule qui vont être présents dans certains types de mort cellulaire, comme c'est le cas de la pyroptose, ce qu'on appelle des cytokines inflammatoires, donc des messagers qui vont plutôt déclencher des réponses d'inflammation, alors que dans l'apoptose, on n'a pas de production de cette sorte, donc peu de messagers qui sont libérés, parce que la membrane n'est pas altérée, il n'y a pas de sécrétion, il y a juste une inversion de la membrane qui fait que c'est les petits drapeaux dont on parlait tout à l'heure, où les macrophages vont arriver et vont englober cette cellule qui est en cours de désintégration, mais qui n'aura libéré aucun messager d'alerte dans l'environnement, donc dans les cellules voisines.
3: Donc ça peut être depuis le noyau qui se découpe, depuis la membrane qui s'ouvre et qui déverse le contenu, depuis avec des signaux ou sans signaux, il y a plein de types de formes. Est-ce qu'on connaît tous les types de morts cellulaires ou est-ce qu'on en découvre encore ?
2: Alors on en découvre encore, on connaît tous les grands moyens de suicide maintenant de la cellule. Par contre, il existe quand même sont encore décrits des mécanismes qui sont très très spécifiques. Alors spécifiques de tissu qu'on ne verra que dans une sorte de tissu, ou bien spécifiques d'une erreur métabolique dans la cellule. Récemment, par exemple, a été décrit la ferroptose, qui est liée à une oxydation des lipides qui sont présents dans les membranes des cellules. Donc ça, c'est très très spécifique. On pensait avant que c'était peut-être une forme de pyroptose, et maintenant on sait que c'est déclenché uniquement par des problèmes d'oxydation et que la cible, c'est la membrane, et donc les lipides de la membrane. Donc on appelle ça ferroptose parce qu'on a bien identifié la cause, bien identifié les cibles moléculaires, et donc ça en fait une mort cellulaire très particulière qu'on va pouvoir cibler de manière très particulière.
3: Vous avez dit aussi qu'il y a des morts cellulaires spécifiques à certains tissus. Est-ce que vous avez des exemples de morts cellulaires qui n'arrivent que, je sais pas, dans nos yeux, dans nos cheveux, dans notre cœur ?
2: Oui, alors je pourrais citer l'anthose. C'est plutôt une mort cellulaire qui peut survenir au niveau des épithélia, donc des tissus qui sont très organisés en couches. Et à la surface de ces couches, on a des cellules épithéliales qui sont un peu cubiques et qui sont alignées avec des jonctions entre elles très fortes. Et si ces jonctions sont plus lâches, pour des raisons X, des raisons mécaniques ou des raisons physiques, ou on peut avoir une cellule qui va se mettre à manger sa cellule voisine parce qu'elles ne sont plus attachées de manière assez solide. Donc l'idée, c'est de maintenir cet épithélium très, très imperméable, de maintenir une couche. Et si une cellule commence à se détacher, l'autre va venir l'englober et essayer de resserrer les choses.
3: Donc en fait, c'est plutôt positif, c'est pour garder une tension dans le tissu.
2: Oui.
3: Donc la mort cellulaire n'est pas forcément une mauvaise nouvelle. On continue d'explorer ce thème juste après Castle in the Sky de Gentleman Dub Club et on revient.

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1: C'était Castle in the Sky de Gentleman Dub Club et nous sommes de retour en plateau avec Sophie Barillet-Nillon, chercheuse INSERM au Centre de Recherche en Cancérologie et Immunologie Intégrée de Nantes-Angers et Florian, chroniqueur au Labo des Savoirs. Alors la mort de nos cellules est un phénomène biologique, programmé, inévitable, on l'a vu en première partie. Cela nous définit donc comme étant des êtres mortels. Toi Florian, tu t'es posé la question de l'immortalité biologique et tu comptes nous démontrer que Dracula est une méduse et que Galadriel est un requin, tout un programme.
2: Oui Sophie, nous allons voyager entre science, fiction et philosophie avec comme cap cette question, pourquoi ne sommes-nous pas immortels ? Une première définition, quand on parle ici d'immortalité, on se réfère à une longévité extrême, quasi infinie, et non pas à l'invincibilité. Immortel dans le sens qu'il ne peut pas mourir de vieillissement, mais qui reste sensible aux causes externes comme les maladies, les agressions physiques ou encore l'ingestion de Javel. Pourquoi meurt-on ? Eh bien, parce que ce qui nous compose, nos cellules, meurt. On perd à peu près 10 milliards de cellules par jour, il faut donc les remplacer, et pour cela, nos cellules se divisent, se dupliquent. Laissez-moi maintenant vous parler de trois reliques de la mort, autrement dit trois moyens théoriques d'échapper à cette tragédie qui semble inéluctable. Première relique de la mort, la télomérase. Pour rappel, les télomères sont des morceaux d'ADN situés aux extrémités qui sont rabotés à chaque fois que la cellule se divise, si bien qu'au bout d'un certain nombre de divisions, le télomère devient trop court et déclenche un signal de mort cellulaire. La longueur des télomères limite donc notre existence, tel un compte à rebours. Question, peut-on rallonger les télomères ? Réponse, oui. La télomérase est une enzyme qui crée du télomère. À chaque division, vos télomères rabotés pourraient instantanément être rallongés par cette enzyme. Et où trouve-t-on cette fameuse télomérase ? Entre autres dans les cellules souches. Jeune embryon, vous étiez constitué exclusivement de cellules souches qui avaient le pouvoir de se diviser à l'infini. Vous avez eu, un court instant, le potentiel d'être immortel. Mais au fur et à mesure que vos cellules se sont spécialisées dans une fonction, celle du cœur, du poumon, du cerveau, etc., elles ont perdu ce pouvoir et sont devenues des cellules mortelles. La télomérase a disparu et avec votre immortalité. Celle qui a le mieux utilisé cette relique de la mort, la télomérase, c'est une méduse nommée Turritopsis d'Ornii. Au bout d'un certain âge, ou lorsque son intégrité physique est menacée, elle est capable de rajeunir. Les cellules qui composent son corps reviennent à l'état juvénile, non spécialisé, et retrouvent donc une forte activité des télomérases. Ce phénomène est théoriquement inépuisable, faisant de cet animal une espèce biologiquement immortelle. La première relique de la mort est tombée entre les tentacules d'une méduse. Dommage pour nous, à moins que vous ne deveniez un vampire. Je vous explique. Si on prend l'exemple de Dracula, on peut facilement comprendre le secret de son éternelle jeunesse. Il séduit d'abord ses victimes par l'hypnose, sécrète des phéromones qui ont comme effet de faire sortir des cellules souches de la moelle osseuse de ses futures victimes. Nous en avons en effet un petit stock dans la moelle quand on est jeune. Ces cellules souches se retrouvent dans le sang et il ne lui reste plus qu'à boire ce sang riche en cellules souches et se servir de leur télomérase pour rajeunir son organisme. Dracula est de toute évidence inspiré des méduses.
1: Cette démonstration est absolument implacable. Va falloir renommer du coup Buffy contre les méduses, ce serait pas mal. Qu'en est-il de la deuxième relique de la mort ? Parce que tu nous en as vendu trois quand même.
2: La deuxième relique de la mort, j'ai nommé un correcteur automatique de l'ADN. Dans notre corps, le renouvellement permanent des cellules génère des erreurs dans la recopie de l'ADN, qui au bout d'un moment alerte la faucheuse et déclenche la mort cellulaire. L'idéal serait un mécanisme de correction automatique de l'ADN qui corrigerait chaque erreur au fur et à mesure et ainsi empêcherait la mort des cellules avec un ADN trop abîmé. Cette relique de la mort est détenue par un requin. Le requin est caractérisé par une longévité assez remarquable, puisqu'allant jusqu'à 80 ans pour la majorité d'entre eux, mais le record est détenu par le requin du Groenland, qui pousse jusqu'à 400 ans, paraît-il. Les scientifiques ont découvert que le génome du requin contient beaucoup de gènes de réparation de l'ADN. Lorsque ces cellules se divisent, les erreurs de recopie de l'ADN sont beaucoup plus efficacement corrigées, ce qui expliquerait sa longévité, ses capacités de régénération tissulaire hors du commun et le plus faible risque de cancer lié à l'accumulation d'erreurs dans l'ADN.
1: Donc ce mécanisme de longévité existe dans la nature, alors pourquoi les requins et pas nous ? C'est injuste ?
2: Oui, tu as raison, mais il faut comparer ce qui est comparable. Homo sapiens apparaît il y a à peu près 300 000 ans. Alors que si on prend l'espèce du grand requin blanc, on est sur du 16 millions d'années d'existence.
1: Oui.
2: On peut dire que le requin a un peu d'avance sur nous et il a eu quelques millions d'années en plus pour tromper la mort et la vieillesse. Et vous savez qui d'autre est arrivé bien avant les requins ? Vieillit très lentement, se régénère rapidement et ne fait quasiment jamais de cancer ? Oui, effectivement, c'est Galadriel. Les elfes de Tolkien sont la première espèce à apparaître dans l'histoire du Seigneur des Anneaux. Et ils ont donc bien eu le temps de peaufiner leur mécanisme de réparation d'ADN. Oui, voilà, cette chronique dévoile la vérité, Galadriel est un requin.
1: Voilà, qui offre une relecture assez intrigante des classiques de fantasy. Et la troisième relique de la mort, alors ?
2: Eh bien, la troisième relique de la mort, c'est l'acceptation.
1: Oh, wow.
2: C'est la relique un peu plus philo de cette chronique, car elle n'a pas pour but d'éviter la mort, mais d'éviter sa tragédie, c'est-à-dire le sentiment négatif qu'on lui associe généralement. L'immortalité est souvent fantasmée comme un rêve, une utopie, tant sociale que médicale. À la question « Pourquoi ne sommes-nous pas immortels ?», je prendrai l'exemple encore de l'univers de Tolkien pour vous parler de l'île de Numénor. Cette île fictive a été créée par les dieux, pour les humains, qui sont donc mortels, en cadeau, avec en bonus une prolongation de leur existence allant jusqu'à plusieurs centaines d'années, ce qui est exceptionnel pour les humains, même dans l'univers de Tolkien. Malheureusement, avides, les humains convoitèrent davantage. Ils étaient jaloux des elfes qu'ils voyaient comme immortels, que sont finalement quelques centaines d'années en plus face à l'éternité, me direz-vous ? Alors ils exigèrent tout simplement l'immortalité. Non seulement les dieux refusèrent, mais ils punirent les humains en déchaînant les océans qui submergèrent toute l'île de Numénor. Tolkien nous livre ici une leçon d'humilité. Alors finalement, sommes-nous tous des humains de Numénor dont l'orgueil et l'hubris conduiront à notre perte ? Pour finir, je repose la question « Pourquoi ne sommes-nous pas immortels ?» et la transforme en « Serait-il finalement souhaitable d'être immortel ?» Ne l'oublions pas, l'éternité, c'est long. Il faut se demander quel est le sens de la vie si elle n'a pas de fin.
1: Merci Florian pour cette conclusion très philo. Toutes les sources que tu as utilisées pour écrire ta chronique sont bien sûr à retrouver sur lelabodessavoirs.fr. Sophie Barillet-Nillon, on se retourne à nouveau dans l'interview. Est-ce que déjà cette superbe chronique vous donne de l'inspiration ? Est-ce que ce serait une bonne ou une mauvaise nouvelle d'être immortel ?
3: Alors je suis sûre que certains aimeraient être immortels, certains essaient d'être immortels. Biologiquement, moi je vois pas trop le sens de l'immortalité. C'est vrai que tout tissu a, tous les tissus ont une durée de vie, une usure on pourrait dire. Et j'ai du mal à percevoir des cellules immortelles, mais c'est vrai qu'au laboratoire on utilise beaucoup de lignées cellulaires humaines qu'on a rendu immortel, mais de là à faire un organe ou un organisme, enfin une organisation tissulaire, en tout cas, enfin, ça commence à venir un petit peu, mais c'est vrai qu'il y a encore du chemin à faire pour que ce soit des organes complets, voire des organismes, et encore moins des organismes pensants, je pense. Voilà. Mais c'est le rêve de beaucoup.
1: Oui,
3: je ne sais pas si c'est un rêve ou un cauchemar, en fait. C'est vrai que...
1: D'ailleurs, dans la conférence que vous avez donnée au Muséum de Nantes, vous avez dit cette phrase « La mort cellulaire sculpte le vivant
3: oui. ».
1: Ça semble presque paradoxal. Ça veut dire quoi ?
3: Oui, alors c'est une phrase que je n'ai pas inventée, qui a été dite par Jean-Claude Ameisen, qui est un immunologiste, écrivain très connu, qui a fait beaucoup d'émissions radiologiques et de livres. Et on peut l'illustrer en fait par le développement embryonnaire. On s'aperçoit que si on bloque la mort cellulaire, que ce soit dans le ver, la mouche ou la souris, eh bien on génère des anomalies structurelles, morphologiques, c'est-à-dire que les êtres vivants dont les cellules ne peuvent pas mourir, finalement, ne sont pas pleinement efficaces. Donc ça peut être mortel, un défaut de mort pour l'organisme, notamment pour les larves de ver, mais ça peut aussi être des anomalies de membres, des mains palmées qui existent parce que les cellules qui sont entre les doigts ne rentrent pas en apoptose ou en mort cellulaire et du coup persistent et on a des membres qui n'arrivent pas à maturation et donc voilà. Donc il faut de la mort cellulaire pour sculpter le vivant. C'est-à-dire qu'il y a une partie des cellules qui disparaissent pour générer un membre ou un organe qui est fonctionnel.
1: J'ai un exemple qui me vient en tête, qui est peut-être un peu trop classique, mais est-ce que le tétard qui se transforme en grenouille, c'est aussi un exemple où la mort cellulaire permet d'enlever des parties du corps qui ensuite permettent à l'animal de muter et d'arriver à sa forme adulte ?
3: Oui, tout à fait. Oui, oui. Passer de la vie aquatique à une vie amphibie, voilà, c'est l'exemple du tétard et de la grenouille, tout à fait. Donc effectivement, là, la mort cellulaire, pour que la queue du tétard disparaisse, elle est utile tant qu'il est aquatique, mais elle n'est plus utile après. Eh bien, cette disparition contribue à générer un nouvel organisme avec de nouvelles fonctions plus adaptées à son milieu dans lequel il vit.
1: Alors nous ne sommes pas des tétards, nous sommes des êtres humains et parfois nos morts cellulaires dysfonctionnent. C'est le cas par exemple dans le cas du cancer, où là les cellules mutent, se multiplient, forment des tumeurs. Et ces tumeurs, elles ne meurent pas. Pourquoi est-ce que la tumeur, en se multipliant, les cellules ne rentrent pas en apoptose pour éviter tout simplement la création du cancer ?
3: Alors, c'est tout le travail de la recherche actuellement sur le cancer, d'essayer de comprendre pourquoi des cellules qui se mettent à proliférer de manière anormale, et ça on comprend à peu près pourquoi elles prolifèrent de manière anormale, mais pourquoi elles ne rentrent plus en mort cellulaire, pourquoi elles ne subissent plus les programmes de freins qui existent normalement. Eh bien, il a fallu en fait une quarantaine d'années maintenant on est à peu près une quarantaine d'années pour définir toutes les voies de signalisation qui normalement se propagent à l'intérieur d'une cellule pour déclencher le suicide, qui ne sont plus efficaces dans les cellules cancéreuses. Et ça peut être des mutations, donc des protéines qui vont être anormales, qui sont normalement nécessaires à la mort cellulaire, qui ne vont plus jouer leur rôle. Et donc, on va avoir un blocage des suicides cellulaires. Et du coup, la cellule va rester en survie parce qu'elle n'est plus capable de décider de rentrer en mort cellulaire.
1: Donc, c'est un suicide empêché, on va dire. Et ces cellules deviennent immortelles ou elles peuvent être tuées simplement pas d'elles-mêmes ?
3: Alors, dans certains cas, elles conservent la possibilité d'être tuées par d'autres cellules, ou d'être tuées par des médicaments qu'on leur apporterait. Mais elles sont globalement beaucoup plus résistantes quand même à la mort cellulaire. Donc ça va être plus difficile de les éliminer. Or, dans le cancer, ce qu'on veut, c'est éliminer ces cellules qui prolifèrent de manière anormale, qui s'accumulent et qui forment des tumeurs. Et quand la tumeur se forme dans un organe qui est vital, eh bien, la vie est en danger. Donc il faut absolument que ces cellules cancéreuses retrouvent la possibilité de déclencher de la mort cellulaire. Donc on les aide par des médicaments. Oui.
1: Et c'est un des thèmes qu'on va aborder dans la troisième partie de cette émission, comment aider les cellules à retrouver leur système de mort cellulaire qu'elles ont perdu. On parle aussi, quand on parle de cancer, de métastases, qui sont donc des cellules cancéreuses qui s'échappent de leur tissu pour circuler dans le sang et pour aussi propager, on va dire, cette mutation. Est-ce que ces métastases ont aussi une particularité par rapport à la mort cellulaire ? Est-ce que ça fonctionne aussi, ça a arrêté de fonctionner chez elles ?
3: Oui, exactement. Quand une cellule cancéreuse s'échappe de sa tumeur initiale, elle le fait parce qu'elle acquiert de nouvelles propriétés, notamment de mobilité, mais aussi de résistance à la mort cellulaire. Normalement, une cellule qui... parce qu'elle acquiert de nouvelles propriétés, notamment de mobilité, mais aussi de résistance à la mort cellulaire. Normalement, une cellule qui n'est pas une cellule sans

0: et aller s'implanter dans de nouveaux tissus. C'est ce qu'on appelle effectivement la métastase. Et pour réussir à s'installer dans un environnement qui est a priori hostile, un organe n'attend pas de recevoir des cellules anormales en son sein. Eh bien, ces cellules, elles ont une telle capacité de résister à la mort cellulaire que même s'il y a des signaux de mort qui leur sont envoyés, elles ne vont pas y répondre. Mais au contraire, elles vont s'installer, elles vont même éduquer le nouvel environnement dans lequel elles se trouvent pour assurer leur prolifération et leur survie et leur développement. Et c'est comme ça que naît une métastase.
1: Donc elles peuvent contaminer, on va dire, leur nouvel environnement, le nouvel organe dans lequel elles s'installent, avec leur défaut de mort cellulaire ?
0: Tout à fait. Le défaut de mort cellulaire contribue fortement au potentiel métastatique d'une tumeur.
1: D'où l'importance d'avoir un système de mort cellulaire programmé qui fonctionne. Est-ce que parfois ce système fonctionne trop bien et à l'inverse, ça cause d'autres types de maladies où là, des cellules peut-être saines rentrent en mort cellulaire alors qu'elles ne devraient pas ?
0: Oui, alors comme tout système biologique, en fait, est un système d'équilibre. Et pour qu'on soit en bonne santé, il faut que cet équilibre soit maintenu. C'est ce qu'on appelle l'homéostasie. Et dès qu'on a un défaut ou un excès dans l'effet biologique qu'on étudie, on va avoir un risque de pathologie. Alors, un défaut de mort cellulaire, par exemple, ça peut être le cancer. Mais un excès de mort cellulaire, on le voit notamment dans des maladies neurodégénératives, maladies d'Alzheimer ou maladies de Parkinson, où là, effectivement, les cellules neuronales vont déclencher de manière excessive leur processus de mort cellulaire. Et donc, on va avoir une dégénérescence du tissu avec les atteintes, bien sûr, cérébrales qui sont associées, les symptômes qu'on connaît tous de ces maladies.
1: On parle aussi souvent là de notre système immunitaire, les fameux policiers qui viennent soit manger les cellules qui ont mis leur petit drapeau pour être en apoptose, soit essayer de lutter contre une inflammation. Est-ce que parfois le système immunitaire veut tuer des cellules qui n'ont rien demandé et lui aussi un peu trop vivace, on va dire ?
0: Oui. Oui, exactement. Le système immunitaire n'échappe pas au dysfonctionnement de la mort cellulaire et parfois, au cours de sa sélection, parce qu'au cours de l'évolution du système immunitaire, il y a des sélections qui sont importantes. Eh bien, si ces sélections ne s'opèrent pas de manière adéquate, eh bien, on peut avoir des cellules de l'organisme qui vont être attaqués par les cellules immunitaires de ce propre organisme. Et cette attaque va engendrer des symptômes qui peuvent être importants selon les organes. Ce sont par exemple les maladies auto-immunes que l'on peut rencontrer, telles que le lupus ou autres.
2: J'ai une question, j'ai lu un article où il montrait un scanner cérébral d'une personne très âgée et d'une personne très jeune. On voit que la taille du cerveau diminue. Quel est le lien entre la mort cellulaire et le vieillissement ? Les cellules meurent plus vite quand on se rapproche de la fin de la vie. On décrit la mort cellulaire comme un mécanisme, voilà, maintenant la cellule rentre en apoptose. Mais est-ce que plus on vieillit, plus nos cellules vont de plus en plus rentrer en apoptose ?
0: Elles accumulent des anomalies. Elles sont plus la vie est longue, finalement, plus l'occasion d'accumuler des anomalies au niveau de la cellule est importante. Au niveau de l'ADN, puisqu'on est soumis à des radiations, à différentes choses, donc il va y avoir des erreurs dans le code génétique, mais il va y avoir aussi une accumulation de protéines oxydées qui vont être plus propices à déclencher de la mort cellulaire. Donc effectivement, on peut penser quand même qu'une cellule a une durée de vie limitée, un tissu aussi, et donc on va avoir effectivement des processus de vieillissement qui vont ressembler à des processus de mort cellulaire anormale.
1: Donc plus le corps vieillit, plus les anomalies s'accumulent, plus il y a de raisons pour une cellule de se dire « là, mon heure est venue ».
0: Tout à fait.
1: Ça répond à ta question, Florian.
2: Exactement.
1: On continue cette discussion juste après Witchcraft de Deva pour essayer de parler un petit peu thérapie dans tout ça et recherche.

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1: C'était Witchcraft de Deva et nous sommes de retour en plateau avec Sophie Barillet-Nillon, chercheuse INSERM au Centre de Recherche en Cancérologie et Immunologie Intégrée de Nantes-Angers, CRCI2NA. Maintenant que je sais le dire, je vais le dire tout le temps. Au quotidien, justement, vous faites de la recherche, vous êtes chercheuse. Comment ça fonctionne? Parce que ça fait 25 ans que vous êtes dans ce secteur d'activité. Comment on fait pour voir les cellules mourir? Est-ce qu'on a les yeux que le microscope? Comment ça marche?
2: Alors oui, il faut des microscopes pour voir les cellules. Effectivement, en 25 ans, j'ai eu l'occasion de voir la progression dans la qualité et la profondeur des images qu'on pouvait générer à partir de nos expériences. Alors, on travaille sur des lignées cellulaires très souvent, lignées cellulaires humaines issues de tumeurs qui ont été, qui ont déjà un potentiel d'immortalité et qu'on maintient en culture cellulaire et qu'on peut modifier génétiquement. Et qu'on étudie sous nos microscopes. Alors, de manière, ce qui est intéressant de plus en plus, ce qu'on essaye de faire, c'est de faire les choses en cinétique, c'est-à-dire d'avoir une image fixe, mais plutôt un film, pour voir comment se déroule la mort cellulaire. Ça peut être sur quelques heures ou sur plusieurs jours. Donc, on utilise pas mal de marquages en fluorescence pour rendre les choses un peu plus jolies et surtout pour faire des analyses plus, encore plus fines au niveau de subcellulaires et protéiques. Donc, vraiment cibler au niveau moléculaire les choses. Donc, on filme les cellules qu'on voit mourir, en fait.
1: Oui, c'est ça. Vous êtes aux premières loges, en plus avec des couleurs fluo pour bien voir qui fait quoi. Voilà. Et c'est même pas l'échelle de la cellule, c'est encore plus serré que ça, puisque c'est les molécules, les protéines, les interactions qui bug ou non. Vous êtes témoin de tout ça.
2: Oui, tout à fait. On peut le regarder. C'est vraiment le caractère, je dirais, fascinant de la recherche aussi. C'est de voir les choses. Parce qu'on a de plus en plus de technologies où on décrit, on séquence du génome. C'est des choses qu'on ne voit pas finalement. C'est de l'analyse bioinformatique derrière. Donc c'est important, bien sûr. Mais là, de filmer des cellules, de les voir et de les voir vraiment avec une très grande netteté au niveau subcellulaire, vraiment très précisément au niveau des organelles à l'intérieur des cellules, c'est quelque chose qui est assez fascinant et qui donne envie vraiment de continuer à développer ces technologies pour voir de plus en plus loin, de mieux en mieux.
1: Du coup, vous faites des expériences sur des lignées de cellules cancéreuses qui, on l'a vu tout à l'heure, a priori ont perdu leur système de mort cellulaire programmé. Ça marche plus bien. Vous, le but, c'est quoi? C'est de faire en sorte qu'elles le retrouvent, qu'elles arrivent elles-mêmes à rentrer en mort cellulaire?
2: Oui, tout à fait. Parce que on sait que pour arrêter une cellule cancéreuse, il faut la bloquer dans sa prolifération et il faut absolument qu'elle soit éliminée, donc qu'elle meure d'une manière ou d'une autre. Donc on sait qu'elle a des défauts de programme de suicide. Donc on essaie, l'idée c'est de rétablir ces voies de mort cellulaire, de les rendre à nouveau efficaces pour qu'elles puissent être éliminées de manière encore plus efficace.
1: Le suicide, c'est l'apoptose, hein, c'est bien ça?
2: L'apoptose est une forme de suicide. Tous les types de morts cellulaires dont on a parlé, pyroptose, nécroptose, sont des formes de suicide aussi. Suicide par rapport... C'est-à-dire que c'est... Il y a comme une décision de la cellule d'activer ses voies de mort cellulaire. C'est pas passif, c'est pas juste... ça éclate parce qu'il y a un problème osmotique ou physique. Mais c'est vraiment, moléculairement... On peut suivre les voies de signalisation intracellulaire qui font que la mort se déclenche.
1: Oui, il y a vraiment tout
2: un... C'est un programme, en fait. Ouais, c'est une mort programmée.
1: Une chaîne de réaction qui se fait, qui est décidée à l'origine par la cellule, qui là, du coup, ne veut plus le faire parce qu'elle est cancéreuse, donc ce n'est pas dans son intérêt. Alors, comment vous faites? Est-ce qu'il y a, au niveau des gènes ou des protéines, quelque chose à réactiver? J'imagine qu'on ne peut pas juste lui demander gentiment de le refaire.
2: Non, on est obligé d'intervenir par... l'idée des programmes de recherche dans ce domaine-là, c'est d'identifier des protéines, des cibles à l'intérieur de la cellule qui permettraient de réactiver ces voies. À différents niveaux, ça peut être au niveau du gène, on utilise des modulateurs de l'épigénétique par exemple, ou bien au niveau des protéines qui sont responsables du déclenchement de la mort cellulaire. Ou bien c'est aussi lever les freins, parce que la cellule a des freins à la mort cellulaire aussi. Une cellule normale doit pouvoir entrer en mort cellulaire, mais pas trop. Donc, c'est contrôlé par des freins. Et quelquefois, ces freins sont trop élevés dans les cellules tumorales et des freins trop forts à la mort cellulaire vont empêcher la mort cellulaire de se déclencher. Donc l'idée, c'est de lever ce frein. C'est le cas de l'exemple qu'on verra, je crois, après, le venetoclax qui cible le BCL2, qui est un frein à la mort cellulaire.
1: Oui, j'allais vous demander justement, ce venetoclax dont vous avez parlé dans votre conférence, c'est donc un médicament, c'est ça ?
2: Oui, tout à fait.
1: Et alors, qu'est-ce qu'il fait ? Alors, parce qu'on parlait de frein, donc le processus de mort cellulaire est là, c'est juste qu'il est freiné, donc il soulève les freins pour que le processus se déroule, c'est ça ?
2: Oui, exactement. Donc, la mort cellulaire doit être sous contrôle. Donc, il y a des freins qui existent. La nature est très bien faite, hein. Il y a toujours des freins, des surfreins, des contrôles très, très serrés. Et dans le cas de BCL2, par exemple, c'est un frein très puissant qui empêche le déclenchement de l'apoptose.
1: D'accord. Donc, l'apoptose aurait pu le faire, aurait pu se déclencher, tuant la cellule cancéreuse. Mais il y a BCL2, donc une protéine, c'est ça ?
2: Oui.
1: Qui arrive. Et donc là, maintenant, il y a venetoclax, le médicament, qui arrive sur BCL2, qui l'empêche d'agir et donc l'apoptose a lieu.
2: Exactement.
1: Mais c'est fantastique.
2: Je pense que ça demandait 30 ans de travail pour le décrire. Une dizaine d'années pour designer la molécule qui sera capable de faire ça. Parce que c'est le venetoclax, c'est aussi un modèle de nouveau médicament qui empêche justement une interaction entre deux protéines dans une cellule de manière très très précise. Et dans ce cas-là, dans le cas d'une cellule cancéreuse, qui va lever ce frein en bloquant BCL2 et laissant la possibilité des voies de mort cellulaire de se réactiver. Donc on associe souvent ces médicaments à un autre médicament qui peut être de la chimiothérapie ou autre. Et les deux ensemble vont être très efficaces pour induire de la mort cellulaire.
3: Est-ce que c'est un médicament miracle contre le cancer ou il a pour l'instant quelques indications un peu restreintes sur certains types de cancers et pas d'autres ?
2: Alors pour l'instant, il a l'autorisation pour une utilisation dans le traitement de différentes leucémies. Avec de plus en plus de types de leucémie qui semblent répondre à ce médicament. À partir du moment où on a une thérapie qui devient très, très ciblée, là, moléculairement, on cible BCL2, on sait aussi qu'une cellule cancéreuse est capable de s'adapter aux signaux de stress qu'on lui envoie. Donc elle va être capable, au lieu de miser sur BCL2 pour sa survie, de miser sur une autre protéine. Donc on sait très bien que cibler BCL2 dans une cellule tumorale, ça va marcher pendant un certain temps, peut-être 4 ans, 5 ans, on ne sait pas encore exactement la durée, et qu'il va falloir de toute façon envisager derrière pour lutter contre les résistances qui vont apparaître de manière inexorable dans les cellules cancéreuses, tellement elles sont adaptables, qu'il va falloir envisager d'autres molécules d'utilisation derrière. Mais on est quand même actuellement en train d'élargir les indications de cette molécule, ce nouveau médicament, dans différents types de leucémies. On s'aperçoit que certaines leucémies vont être sensibles à ce médicament, au moins pour un temps donné, et que c'est déjà toujours un gain de temps pour le patient qui est atteint. Sachant qu'il y a assez peu d'effets secondaires, donc c'est un médicament qui est vraiment très intéressant. En termes de tumeurs solides, parce que c'est vrai que nous, en tant que chercheurs, on raisonne en leucémie, parce que ce sont des cellules tumorales qui sont plutôt en milieu liquide.
1: Donc c'est un cancer du sang, la leucémie,
2: voilà,
1: c'est ça ?
2: Voilà, exactement. Il en existe vraiment plusieurs aussi, hein, plusieurs types qui demandent des traitements spécifiques. Et puis on a d'autre part des tissus, des tumeurs solides qui sont là dans les tissus, le cancer du sein, de la prostate, tous les autres types cellulaires. Et c'est vrai que pour l'instant, les inhibiteurs de BCL2 qui sont utilisés dans le leucémie, qui donnent de bons résultats, on n'a pas une activité satisfaisante dans les cellules, dans les tumeurs solides. Alors peut-être parce que la molécule n'arrive pas jusqu'au site de la tumeur. Donc il va falloir un petit peu l'aider à aller jusque-là, donc de la vectoriser. Mais c'est aussi parce que c'est peut-être pas BCL2 qui est la protéine de survie dans ces tumeurs, mais des petits copains qui lui ressemblent. Donc là, il y a actuellement un gros travail pour générer des molécules qui pourraient cibler les autres membres de cette famille de freins à l'apoptose.
1: Donc il faudrait trouver l'équivalent de BCL2, le frein aussi à l'apoptose, mais pour les tumeurs solides, puisque ça c'est bon pour les leucémies, pour l'instant vous l'avez trouvé. Mais donc c'est encore un travail de recherche en cours.
2: Oui, alors sur la partie identifier ces protéines, on y est presque. Il y a eu beaucoup d'avancées. Pour citer BCLXL ou MCL, hein, c'est les protéines sur lesquelles on mise beaucoup. Mais maintenant il faut générer les inhibiteurs qui sont capables d'aller les cibler dans les tumeurs. Donc là, il y a un travail, il y a déjà des premières molécules qui apparaissent, mais qui sont pas encore passées qui sont plus en évaluation préclinique et pas encore données aux patients de manière hors essai clinique bien cadré.
1: C'est pas, les médicaments n'existent pas encore, mais la recherche est dessus.
2: Les molécules existent, elles n'ont pas encore atteint le stade de médicament.
1: Oui, c'est un processus très long pour faire des médicaments, avec beaucoup, beaucoup de tests en amont, puisqu'il s'agit de ne pas faire de bêtises et de ne pas aggraver un cas qui est déjà, a priori, très malade. Vous l'avez dit tout à l'heure, les cellules cancéreuses s'adaptent. Donc, un traitement avec le venetoclax dont on a parlé pour la leucémie, ou avec une autre molécule peut-être dans les années à venir pour les tumeurs solides, ça peut marcher 3-4 ans. Et en fait, après, il y a un changement de stratégie de la part du cancer, et donc il faut trouver autre chose. Ça veut dire qu'on ne va jamais pouvoir guérir du cancer ?
2: Mais peut-être. Peut-être que c'est plutôt que de viser la guérison. Alors bien sûr, la guérison, il y a des possibilités de guérison de cancer, il n'y a pas de problème. Mais dans certains cas, c'est peut-être pas la guérison qu'il faut viser, mais peut-être une chronicité de la maladie, c'est-à-dire que une maladie qui peut-être restera chronique et qui récidivera dans des intervalles de temps qu'on ne peut même pas prédire pour l'instant. Mais à partir du moment où il y aura une thérapie qui sera efficace et pas trop toxique, mais on peut imaginer qu'il y aura des épisodes de récidive, de traitement efficace, et puis à nouveau de récidive et de nouveaux traitements. Donc des traitements qui seraient en plusieurs lignes, comme ça, qui seraient donnés en fonction de l'avancement, qui est pour l'instant complètement imprévisible des tumeurs.
1: Là, on parle notamment du cancer. J'imagine aussi que dans ces maladies, le système immunitaire est très affaibli, donc lui-même ne peut pas agir pour demander aux cellules de mourir, au-delà des cellules qui elles-mêmes refusent de le faire. Est-ce qu'il y a moyen de booster le système immunitaire, ou est-ce que c'est aussi une voie de la recherche ?
2: Oui, tout à fait. Et là, pour le coup, dans certaines tumeurs, c'est déjà la réalité. L'immunothérapie est déjà utilisée pour réactiver les défenses immunitaires naturelles de l'organisme. Et effectivement, dans les travaux de recherche qu'on mène dans notre centre de recherche, l'idée, c'est peut-être de déclencher par la chimiothérapie une mort des cellules tumorales qui sera plutôt pyroptotique, donc non silencieuse, mais qui sera capable de booster le système immunitaire pour lui dire « vas-y, il faut travailler, donc envoyer des signaux, le stimulant pour que ce système immunitaire puisse repartir à la recherche des cellules métastatiques, notamment, et d'attaquer son rôle finalement fondamental, qui est de surveiller tout ce qui est anormal dans l'organisme.
1: Donc ce serait la mort cellulaire qui foutrait un petit coup de boost au système immunitaire qui est un peu ramolli, pour le réveiller, pour lui dire de faire son boulot de policier.
2: Exactement.
1: Alors moi, vous avez dit un terme, moi j'avais noté le terme mort immunogénique. Mais
2: exactement,
1: c'est pas ça.
2: Si, c'est celle-là, tout à fait.
1: C'est la mort immunogénique, c'est bon, j'ai bien fait mon travail. Ça fait 25 ans que vous travaillez sur ces sujets, alors ça va être une question un peu de fin avant de conclure l'émission. Qu'est-ce que vous espérez pour les 25 ans de recherche à venir ?
2: Alors je pense que de toute façon, tout passera quand même par une meilleure compréhension des mécanismes biologiques au niveau fondamental. Il y a actuellement beaucoup de technologies qui se développent autour de l'analyse à l'échelle de la cellule unique, en termes de génome, mais également en termes de protéines. Et donc, il y a énormément de données qui sont actuellement générées, ce qu'on appelle les big data. Ces big data sont maintenant de plus en plus partagées et on va piocher, nous, dans ces données-là. On génère ces données-là, on en génère aussi, mais on pioche dans l'ensemble, au niveau mondial, dans ces données-là, pour essayer d'avancer sur nos projets et de comprendre mieux comment se déroule la résistance, notamment à la mort cellulaire et la résistance à la chimiothérapie dans les tumeurs. Donc, il y a effectivement beaucoup de données générées, il faut beaucoup de travail bioinformatique, et c'est vrai que le travail de biologie fondamentale en santé, il évolue beaucoup. Donc tant qu'on est sur une base de collaboration, je pense qu'il y aura plein de choses qui sortiront. On sera quand même toujours obligé de revenir vers des projets qu'on dit fonctionnels, c'est-à-dire ce qu'on peut observer dans des big data, il faut absolument qu'on le teste après dans les laboratoires avec du matériel vivant.
1: Qu'on revienne aux cellules, aux microscopes.
2: Exactement.
1: Au-delà
2: ça,
1: des
2: je
1: ordinateurs.
2: Pense que c'est essentiel.
1: Donc, beaucoup de données à partager le plus possible avec la communauté scientifique et de l'interdisciplinarité pour que tout le monde bosse ensemble pour trouver des solutions.
2: Tout à fait.
1: C'est bien résumé.
2: Tout à fait. Parfaitement.
1: Merci beaucoup, Sophie Barillet-Nion, d'avoir répondu à nos questions.
2: Merci à vous.

Merci à Sophie Barillet-Nion, chercheuse à l'INSERM et au Centre de recherche en cancérologie et immunologie intégrée de Nantes-Angers d'avoir répondu à l'invitation. Merci au Muséum d'histoire naturelle de Nantes. Le programme des conférences est à retrouver sur leur site internet. Et merci bien sûr à Florian Martin pour sa chronique. 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Et on se dit à la semaine prochaine pour une nouvelle émission.

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2: Bienvenue à toutes et tous dans cette nouvelle émission destinée aux athlètes olympiques. Après le témoignage ces dernières semaines d'Omar Bouyoucef, médaille d'or Norvège, médaille de bronze aux Jeux du Japon, je reçois Alex Brunet qui a fait partie de la même équipe de France de ski de fond assis, qui a raflé 4 médailles aux différents Jeux olympiques, Jeux paralympiques. 2 en or, 1 en argent et 1 en bronze. Toutes ces médailles ont ponctué sa carrière d'athlète de haut niveau et pas seulement dans le ski. Alors Alex, qu'est-ce qui vous a poussé hors de vos limites dans les années, je dirais, 90? Je vous ai connu jeune chien fou, qu'aucun défi, en fait, n'arrête. C'est ça?
3: Alors moi, j'ai eu mon accident en 95 et nous, on s'est connus en 97 quand on a préparé une émission avant d'aller aux JO. Donc, 98, les JO à Nagano, ça remonte, ça fait bientôt 28 ans cette année. Et donc, en plus, c'est l'année olympique, là, et je te retrouve, c'est génial. Et donc, qu'est-ce qui m'a donné la rage, si tu veux, quand j'ai eu mon accident de ski, hein, j'ai eu un accident de ski de fond lors d'un entraînement. Je suis tombé, je me suis pris un pylône dans le dos, donc je me suis retrouvé paraplégique. Et quand t'as 20 ans, tu rebondis très vite. T'as rien décidé de ta vie, en fait. Donc, t'es là, t'es content de pu aller au lycée. Ça c'était une délivrance, t'imagines même pas. Et je pouvais m'adonner enfin à ce que j'aimais le plus, c'est-à-dire faire du sport. Et donc, du jour au lendemain, tu te retrouves paraplégique, tu fais tout le cursus, tu sais, de rééducation. Et une fois que tu es sorti de là, tu es libre. Et j'ai intégré l'équipe de France très vite parce qu'il y avait une journée handisport et organisée par Handicap Défi, d'ailleurs. Et j'ai rencontré un gars en fauteuil roulant. Et le mec, il était en équipe de France d'athlétisme, j'allais dire, de ski. Et il m'a convoqué à faire un stage avec l'équipe de France dans les Alpes. Et j'ai de suite mis le pied à l'étrier et j'ai trouvé ça génial.
2: Enfin, le pied à l'étrier, c'est façon de le dire, parce que c'était assis. Mais
3: ah, oui, c'était
2: ça,
3: assis.
2: Je raconterai après, ouais. Ouais. Mais vas-y, je t'ai coupé bêtement.
3: Et, non, t'inquiète, c'est bon, on échange. Et je me suis retrouvé assis. Et bizarrement, l'année d'avant, j'étais justement au glacier de Tignes, en train de skier, debout hein, avec mon équipe.
2: Valide, hein,
3: parce que
2: ouais.
3: Moi, j'étais meilleur pyrénéen en ski de fond, j'ai gagné pas mal de courses. Et là, je me retrouve avec l'équipe de France en fauteuil roulant. Alors que l'année d'avant, je les voyais skier. On mangeait dans le même resto. Donc nous, on était assis là, debout, et on voyait ces petits mecs en fauteuil roulant, en train de s'éclater. Putain, et l'année d'après, je suis avec eux. T'imagines le destin?
2: Mais oui, c'est quand même assez dingue. Mais qu'est-ce que tu t'es dit? Qu'est-ce que tu te disais quand t'étais debout et qu'est-ce que tu t'es dit quand t'étais assis?
3: On les admirait. On disait, putain, comment c'est possible que les mecs, ils montent des côtes comme ça à la force des bras, en plus à 3000 mètres là-haut, au glacier. T'as quasiment pas d'oxygène.
2: C'était les premiers jeux, ça?
3: C'était entre 92 et 80. Il venait de. Moi, j'ai eu mon accident en 95, donc si tu veux, en 94, j'étais là-haut. Il devait préparer les Jeux Lillehammer. Donc j'ai vu les Didier Riedlinger, t'as vu qu'on fait 4 médailles d'or.
2: Didier Riedlinger.
3: Tu te rappelles? Et Omar, qui a fait sa médaille d'or aussi en biathlon.
2: C'est ça.
3: Ils ont gagné tout ça à Lillehammer. Et moi, je les ai rencontrés cette année sur le glacier, en préparation. Tu vois, moi, je les ai rencontrés vers le mois de septembre, octobre, je pense. Et je savais pas que ces mecs allaient être champions, tu vois. Et c'est l'année d'après, quand je les ai retrouvés, qu'ils m'ont expliqué leur palmarès. Incroyable. Et donc moi forcément ça m'a donné envie, tu vois. Et moi j'adore le ski, j'en fais depuis que j'ai 3 ans. Et j'ai saisi l'occasion, j'en ai profité. Et de là, bah, je me suis entraîné comme un malade. Je me suis entraîné aussi vers Luchon, le col de Peyresourde, tu sais où passe le Tour de France. Et là je le faisais tous les jours en fauteuil de ski à roulettes. Donc je mettais mon fauteuil de ski sur des skis à roulettes, comme font tous les athlètes l'été pour s'entraîner. Et je me tapais le col une fois par jour, en faisant des séances de fractionnés, de vitesse et tout. Avec du poids dans mon fauteuil. J'avais lesté tout ça à 8 kilos et j'avais mis des petits bracelets lestés à 500 grammes, tu vois. Je peux te dire que quand j'ai enlevé tout ça, j'ai halluciné, quoi. Et donc, ça, c'était la fameuse année 97.
2: Attends, ça, c'était pour
3: préparer les JO.
2: Devenir musclor, quoi.
3: C'était, ouais, ça, c'était carrément. C'était en 97, c'était l'été 97 pour préparer les Jeux. Et donc, quand j'arrive en 98 sur les pistes de ski...
2: Mais avant d'arriver là...
3: Oui, vas-y.
2: Le matériel à roulettes, là, c'était quand même très, très prototype. Hein. Ou alors, t'arrivais juste
3: non,
2: après...
3: Non, je l'avais déjà en valide, ça.
2: Ah, tu l'avais déjà en valide.
3: Ouais, quand je faisais du ski valide, j'avais déjà ça. Donc, je les ai juste adaptés. J'ai rajouté une fixation derrière. Parce que le fauteuil de ski, il y a 4 fixations. 2 devant et 2 derrière. Et pour permettre au fauteuil d'être stable. Donc, j'ai bricolé tout ça. Et vas-y, en avant. En avant sur les cols. Et c'est là que tu gagnes tes victoires. C'est à l'entraînement, tu le sais. Hein. Il faut vraiment en baver et se faire mal. Et lorsque j'arrive en Coupe du Monde en 97, donc l'année avant les JO, mais je suis loin des meilleurs. Tu vois, sur une course de 15 km, je me prends 12 minutes. C'est énorme, c'est un gouffre. Et un an après, l'année des Jeux, bah, sur une course de 10 km, je mets plus d'une minute au deuxième, tu vois. Donc il y a eu un effort fait, accompli, grâce notamment à mon entraîneur Yves Maréchal.
2: Hein, le fameux Maréchal.
3: Le douanier, qui a été lui-même athlète hein, de haut niveau. Hein, attention, pendant sa jeunesse, il était en équipe de France valide hein, de biathlon. Et donc, c'était notre entraîneur. Putain, il nous
2: un
3: a fait
2: acharné.
3: Progresser.
2: Hein.
3: Lui et Claude Terrasse. Ah ouais, lui et Claude Terrasse, ces deux-là, ils nous ont tirés au plus haut. Et ils ont été vraiment nous amener à un niveau qu'on n'imaginait même pas. Parce que moi, quand je m'entraînais, quand j'étais valide dans les Pyrénées, tu sais, on s'entraîne à l'ancienne, hein. On faisait à l'arrache, on n'avait pas vraiment de plan spécifique, on faisait pas de test de VO2 max, on faisait du fractionné mais sans vraiment récupérer correctement, on n'avait pas de programme de préparation, de surcompensation, tu vois, enfin c'était vraiment des touristes, tu vois. Et là, quand je suis arrivé là avec cette équipe de pros, on avait le cardio, on faisait les tests de récup, on allait déjà à l'époque dans les saunas et ensuite se jeter dans la glace pour récupérer, on faisait des tests de vitesse avec des cellules pour les skis, tu sais, pour voir qui glissait le mieux et tout. On était vraiment avec des pros. Et quand tu es entouré comme ça avec une équipe de dingue, mais tu vois les résultats que ça donne, quoi.
2: Et puis surtout, Maréch, rien ne l'arrêtait. Le défi était permanent, en fait.
3: Ouais, que ce soit avec nous, les fauteuils ou les amputés ou les aveugles que tu as pu connaître, tu vois.
2: Ouais, c'est
3: mais il a transcendé tout le monde. Il avait une énergie dynamique énorme, ce gars.
2: Énorme.
3: Et il nous a transmis vraiment sa passion. Et il nous a fait tirer, mais vraiment, parce que lui, c'était un biathlète. Donc, on allait chez lui à Mout, on faisait des stages là-bas.
2: À Mout, dans le Doubs, dans l'endroit le plus froid de France.
3: On était hébergés chez des amis à lui, qui souvent nous faisaient dormir dans leur maison, tu vois. C'était génial.
2: Ouais.
3: Ou alors, on allait dans des gîtes, on allait se mettre auprès du feu, on allait manger du fromage et tout. Enfin, c'était génial. On a passé des stages incroyables.
2: Incroyable. Incroyable de joyeuseté, de rire et d'effort mêlés, en fait. Hein.
3: Mais carrément. En plus, dans ce petit village où on avait vu naître Fabrice Guy, qui était champion olympique de saut à ski, de combiné nordique. On était dans son petit village à lui, un petit fief du Doubs, l'endroit le plus froid de France. Hein. Tu sais que là-bas, on a eu des moins 34 degrés quand même. Hein. Mais on était bien, c'était super. Petit village, tout le monde nous connaissait.
2: Des pentes impossibles, complètement verglacées, que je me rappelle vous avoir vues. Mais qui ne vous arrêtaient pas, en fait. Il fallait trouver de la débrouille, quoi. Une corde, un truc, n'importe quoi, les bras,
3: ouais,
2: et c'était parti.
3: Ouais, des fois, quand on
2: les
3: était
2: fauteuils
3: hébergés,
2: qui tombaient, qui glissaient.
3: Les hébergements, c'était pas du tout adapté. Même de nos jours, t'as vu, on est à la rue. Alors, il fallait se débrouiller. Et des fois, ouais, on mettait des cordes parce que c'était trop raide. Le fauteuil glissait, on n'a pas de pneus de neige, il fallait monter. Il y a même des fois, on a dormi dans des hôtels où il y avait des escaliers. Alors, on a mis des portes en travers des marches, on pouvait descendre, mais pour remonter c'était impossible. Alors on a même tiré des lances incendies, on a accroché aux barrières aux rampes et pour nous faire une corde pour pouvoir remonter à 2h du matin quand on rentrait de boîte de nuit, tu vois.
2: Ça aussi, ça faisait partie de l'entraînement avec Maréch, hein,
3: avec,
2: la boîte de
3: avec
2: nuit.
3: Avec Maréch, avec Didier, l'Alsacien.
2: Oh là là.
3: Lui, il était fort. Lui, il pouvait passer une nuit en boîte de nuit, à dormir 2h et gagner une course le lendemain. Hein.
2: C'est pour ça qu'il sentait pas les brûlures quand il se rapprochait trop du poil et qu'il se brûlait les jambes, qu'il ne sentait rien.
3: Tu m'as rappelé cette anecdote hier, c'est vrai, ça m'est revenu à l'idée. Ouais, il s'est foutu devant le feu, le pauvre, pour se réchauffer et les jambes, elles ont cramé, quoi.
2: Il l'a pas senti.
3: Il l'a pas senti. C'est le problème du paraplégique ou l'avantage aussi. Tu peux te faire mordre par un chien, tu le sens pas. Hein. Donc ouais, c'était des belles années, mais tu vois, après on s'est pas revus, on a fait chacun notre vie. Moi j'ai fait du basket en équipe de France, de l'athlétisme en équipe de France, je me suis mis au tennis, donc j'ai beaucoup bougé après. J'ai rebondi à chaque fois, parce qu'après les JO...
2: Les JO de Nagano, on est bien d'accord.
3: Ouais, de Nagano
2: hein.
3: En 98.
2: Donc là où Omar avait obtenu la médaille de bronze.
3: En relais, ouais, avec Didier et moi.
2: Et toi ?
3: Moi j'ai fait une médaille d'or en biathlon le premier jour. Première fois de ma vie que je gagne un biathlon, putain génial. Deux jours après, je fais deuxième aux 5 km. À 3 secondes, j'ai dit, mince Alex, là t'as fait une petite erreur, mais bon, mon ami russe, il était tellement fort aussi, donc il méritait la médaille. Et donc, bah, deux jours après, sur 10 km, je remets les pendules à l'heure, je montre que c'est moi le plus fort, et donc je gagne ma petite médaille d'or en 10 km. Et après, deux jours après, on en gagne une en relais, un truc exceptionnel, on n'avait jamais gagné de médaille d'or. Didier avait eu en plus sa médaille d'argent incroyable au biathlon. Et Omar, c'était le seul qui n'avait pas de médaille. Donc on se devait, tu vois, quand on était trois fauteuils, de ramener une médaille pour lui. Et la médaille collective, elle était énorme. Franchement, ça vaut largement une médaille d'or, Sandrine, je te le dis. Hein.
2: Mais c'est pour ça que j'avais fait le déplacement jusqu'à Nagano, hein, je te rappelle. Hein. C'était un des reportages les plus durs de ma vie, presque.
3: C'est vrai ?
2: Bah, le décalage horaire, pas un mot commun, pas une,
3: ouais, c'est ça.
2: Une culture, mais à l'opposé de la mienne. C'était passionnant, mais très très dur. C'était trois sujets que j'avais vendus pour TF1, enfin vendus. Mm. Quand je dis vendu, c'est la diffusion qu'on vend. Hein.
3: Ouais, c'est plus là que t'es millionnaire, je me rappelle.
2: Ouais, c'est ça, ouais. Et c'était dingue. Le pari dingue, mais réussi.
3: Carrément.
2: De faire sortir un peu quand même les Jeux paralympiques sur les médias, parce qu'à l'époque, c'était quand même...
3: C'était dur, hein. C'est même un Lillehammer. Moi, je savais même pas que Didier, il avait eu 4 médailles d'or. Pourtant, c'est exceptionnel, 4 médailles d'or lors des Jeux, tu vois. Et on ne savait pas de tout ça. Les premiers Jeux, c'était 92, c'était Tine, tu vois. Première fois qu'ils avaient une équipe de France de fauteuil, donc tu vois, et 6 ans après, ils ont fait un chemin de dingue. Hein.
2: Un chemin de dingue, incroyable, et c'est pour ça que moi je pensais, suite aux derniers événements donc, qui entouraient les Jeux paralympiques à Paris,
3: ouais,
2: que ça avait fait un progrès des pas de géant. Et tu me dis presque l'inverse, et ouais, ce sera d'ailleurs le sujet de notre prochaine ouais émission, mais terminons là-dessus déjà sur celle-ci.
3: Ouais, mais carrément. Après, c'est vrai que maintenant, les Jeux sont médiatisés, t'es d'accord? Pendant 15 jours, on nous voit, c'est cool, ils mettent des émissions, ils brassent de l'argent, parce que figure-toi que les entrées sont payantes aussi, donc ils font pas mal de fric là-dessus. Mais une fois que tout ça c'est fini, mais tu les vois plus, les athlètes. Hein. On passe pas à la télé le long de l'année, hein. Tu ne vois jamais. Hein. Le seul sport qui est bien représenté en France, c'est le basket, parce que maintenant, ils ont mis une chaîne qui est dédiée à ça. Donc, tous les matchs de première division de basket sont diffusés. Tu les vois en direct ou en replay. Mais après, les autres disciplines, putain, ça reste encore à des années-lumière, quoi. Et c'est ça qui est dommage, quoi.
2: Parce que ça n'intéresse pas les sponsors, entre autres.
3: Ouais, tu ne renvoies pas. On ne touche pas assez de monde. Et pourtant, il y a 5 millions d'handicapés en France, tu vois. Ça fait pas mal, sur 70
2: millions.
3: Et puis, donc on
2: la
3: touche quand même une petite majorité. Hein.
2: Ça ne toucherait pas que les non-valides, en plus, c'est ça l'intérêt. C'est que vos performances, elles pourraient complètement toucher le monde valide également.
3: Mais c'est le cas entièrement. Moi, mon oncle, il est un peu dans l'handisport du fait que je suis handicapé, tu vois. Mais il a été voir le CC Foot et le foot cet été au JO de Paris. Il a trouvé ça exceptionnel. En plus, les Français, ils ont fait des matchs de dingue. Et donc, les gens ont bien accroché, tu vois. Et c'est surtout l'état d'esprit. Il y a un état d'esprit hors norme, tu vois. Les mecs, ils sont amis avant tout. Ils sont liés par un handicap tous. Ils ont vécu tous une histoire difficile avec leur famille eux-mêmes. Et quand tu concours contre un gars qui est handicapé, tu sais déjà qu'il a gagné une belle victoire pour en arriver là. Et tout ça, on le respecte. Et donc, il y a vraiment une fraternité incroyable. Et pourtant, on est des concurrents, tu vois. Tu vois des sports où les mecs se détestent. Ils peuvent pas se saquer, tu vois. Mais là, en l'occurrence, en handisport, on est comme des bikers. Tu vois, les mecs, ils sont tous en train de se saluer quand ils se croisent en moto. Ben, nous, c'est pareil.
2: Bon.
3: Et on retrouve cette ambiance aussi lors des Jeux, quoi.
2: Exceptionnel. Fraternité qui a peut-être disparu dans beaucoup d'endroits.
3: Oh ouais.
2: Notamment au sport. On la retrouve la semaine prochaine.
3: De quoi?
2: La fraternité,
3: ouais.
2: La suite.
3: Ouais,
2: la suite
3: j'espère.
2: Avec,
3: ouais, carrément.
2: Avec toi, Alex.
3: Ouais.
2: Alex Brunet, il faut quand même le préciser.
3: Ouais.
2: Voilà, bon bah à la semaine prochaine, et puis on parlera aussi des futurs JO, hein, puisqu'ils auront lieu du 6 au 15 mars, les Jeux paralympiques.
3: Mmh.
2: Donc voilà, à la semaine prochaine. Merci.
3: Ça roule.

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1: 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Nous la présenterons pour vous à la grotte de Massabielle.
2: Notre-Dame de Lourdes, Sainte Bernadette et vous tous, chers pèlerins, je vous demande de prier pour mon mari qui souffre beaucoup et qu'on ne trouve pas la cause de son mal. Je vous remercie.
3: Notre-Dame de Lourdes, je vous supplie d'intercéder pour ma sœur afin qu'elle n'aille pas vers le suicide et que cesse ses idées noires. Merci, Notre-Dame de Lourdes.
4: Notre-Dame de Lourdes, je vous confie mon mari. Faites qu'il guérisse. Redonnez-moi la paix. Protégez-nous. Priez pour nous. Merci.
5: Au nom du Père et du Fils et du Saint-Esprit.
6: Amen.
5: Chers frères et sœurs, soyez les bienvenus ici à Lourdes, dans cette grotte de Massabielle, où la Vierge Marie, l'Immaculée Conception, est apparue à Bernadette. Avec elle, nous méditerons les mystères douloureux du rosaire. Nous prions aussi avec tous ceux et toutes celles qui, de par le monde, nous sont unis, par la radio, par la télévision. De nombreux drames se déroulent autour de nous, violence et guerre dues à la méchanceté des hommes, épidémies et maladies parfois dues à des imprudences, souffrance des enfants dont les parents se séparent. Prions avec Marie pour que chacun de nous soit artisan de paix et de réconciliation. Premier mystère douloureux, l'agonie de Jésus. Notre Père qui es aux cieux, que ton nom soit sanctifié, que ton règne vienne, que ta volonté soit faite sur la terre comme au ciel.
7: À ceux qui nous ont offensés, et ne nous laisse pas entrer en tentation, mais délivre-nous du mal.
5: Je crois en Dieu, le Père Tout-Puissant, Créateur du ciel et de la terre, et en Jésus-Christ, son Fils unique, notre Seigneur, qui a été conçu du Saint-Esprit, est né de la Vierge Marie, a souffert sous Ponce Pilate, a été crucifié, est mort, a été enseveli, est descendu aux enfers. Le troisième jour est ressuscité des morts, est monté aux cieux, est assis à la droite de Dieu, le Père Tout-Puissant, d'où il viendra juger les vivants et les morts. Je crois en l'Esprit Saint, à la Sainte Église catholique, à la communion des saints, à la rémission des péchés, à la résurrection de la chair, à la vie éternelle. Amen. Prions aux intentions du pape Léon. Prions aussi pour que nous nous préparions à le recevoir ici à Lourdes. Je vous salue Marie, pleine de grâce, le Seigneur est avec vous. Vous êtes bénie entre toutes les femmes, et Jésus, le fruit de vos entrailles, est béni.
8: Sainte Marie, Mère de Dieu, priez pour nous pauvres pécheurs, maintenant et à l'heure de notre mort. Amen.
5: Je vous salue Marie, pleine de grâce, le Seigneur est avec vous. Vous êtes bénie entre toutes les femmes, et Jésus, le fruit de vos entrailles, est béni.
8: Sainte Marie, Mère de Dieu, priez pour nous pauvres pécheurs, maintenant et à l'heure de notre mort. Amen.
5: Je vous salue, Marie, pleine de grâce. Le Seigneur est avec vous. Vous êtes bénie entre toutes les femmes, et Jésus, le fruit de vos entrailles, est béni.
8: Sainte Marie,

0: Père, et in saecula saeculorum. Amen.
1: Premier mystère douloureux, l'agonie de Jésus. Jésus se trouvait au jardin des Oliviers. Il cherchait un peu de réconfort et de consolation. Pierre, Jacques et Jean, épuisés par l'annonce de la mort de Jésus, n'avaient pas pu veiller. Dans un sursaut de charité, vécu jusqu'au bout de son existence, Jésus leur dit « Reposez-vous ». Il prend sur lui la peine qui les accable. Prions avec Marie pour tous ceux que la souffrance et la peur épuisent. Que Marie vienne réveiller notre cœur pour aller à la rencontre de celles et ceux que nous ne parvenons pas à consoler. Notre Père.
2: Notre Père qui es aux cieux, que ton nom soit sanctifié, que ton règne vienne, que ta volonté soit faite sur la terre comme au ciel.
3: Pardonne-nous nos offenses, comme nous pardonnons aussi à ceux qui nous ont offensés. Et ne nous laisse pas rentrer en tentation, mais délivre-nous du mal.
2: Je vous salue, Marie, pleine de grâce. Le Seigneur est avec vous. Vous êtes bénie entre toutes les femmes, et Jésus, le fruit de vos entrailles, est béni.
3: Sainte Marie, Mère de Dieu, priez pour nous, pauvres pécheurs, maintenant et à l'heure de notre mort.
2: Je vous salue, Marie, pleine de grâce. Le Seigneur est avec vous. Vous êtes bénie entre toutes les femmes, et Jésus, le fruit de vos entrailles, est béni.
3: Sainte Marie, Mère de Dieu, priez pour nous, pauvres pécheurs,
2: Je vous salue, Marie, pleine de grâce. Le Seigneur est avec vous. Vous êtes bénie entre toutes les femmes, et Jésus, le fruit de vos entrailles, est béni.
3: Sainte Marie, Mère de Dieu, priez pour nous pauvres pécheurs, maintenant et à l'heure de notre mort. Amen.
2: Je vous salue, Marie, pleine de grâce. Le Seigneur est avec vous. Vous êtes bénie entre toutes les femmes, et Jésus, le fruit de vos entrailles, est béni.
3: Sainte Marie, Mère de Dieu, priez pour nous pauvres pécheurs, maintenant et à l'heure de notre mort. Amen.
2: Je vous salue, Marie, pleine de grâce. Le Seigneur est avec vous. Vous êtes bénie entre toutes les femmes, et Jésus, le fruit de vos entrailles, est béni.
3: Sainte Marie, Mère de Dieu, priez pour nous pauvres pécheurs, maintenant et à l'heure de notre mort. Amen.
2: Je vous salue, Marie, pleine de grâce. Le Seigneur est avec vous. Vous êtes bénie entre toutes les femmes, et Jésus, le fruit de vos entrailles, est béni.
3: Sainte Marie, Mère de Dieu, priez pour nous pauvres pécheurs, maintenant et à l'heure de notre mort. Amen.
2: Je vous salue, Marie, pleine de grâce. Le Seigneur est avec vous. Vous êtes bénie entre toutes les femmes, et Jésus, le fruit de vos entrailles, est béni.
3: Sainte Marie, Mère de Dieu, priez pour nous pauvres pécheurs, maintenant et à l'heure de notre mort. Amen.
2: Je vous salue, Marie, pleine de grâce. Le Seigneur est avec vous. Vous êtes bénie entre toutes les femmes, et Jésus, le fruit de vos entrailles, est béni.
3: Sainte Marie, Mère de Dieu, priez pour nous. Maintenant et à l'heure de notre mort. Amen.
2: Je vous salue, Marie, pleine de grâce. Le Seigneur est avec vous. Vous êtes bénie entre toutes les femmes, et Jésus, le fruit de vos entrailles, est béni.
3: Sainte Marie, Mère de Dieu, priez pour nous pauvres pécheurs, maintenant et à l'heure de notre mort. Amen.
2: Je vous salue, Marie, pleine de grâce. Le Seigneur est avec vous. Vous êtes bénie entre toutes les femmes, et Jésus, le fruit de vos entrailles, est béni.
3: Sainte Marie, Mère de Dieu,
0: priez pour nous pauvres pécheurs, maintenant et à l'heure de notre mort. Amen.

0: et in saecula saeculorum. Amen. Deuxième mystère douloureux, la flagellation. Maltraité, Jésus est humilié, moqué, frappé. Il n'ouvre pas la bouche. Il y a tant d'innocents qui lui ressemblent, qui sont blessés par les injustices, blessés par l'arrogance des plus aisés qui les accusent de paresse, blessés d'être montrés du doigt parce qu'ils sont étrangers à notre culture, à notre foi, blessés par l'abandon de leurs enfants ou de leurs parents. Prions avec Marie pour que nous acceptions de nous laisser déranger par celles et ceux qui appellent au secours.
1: Notre Père.
2: Notre Père qui es aux cieux, que ton nom soit sanctifié, que ton règne vienne, que ta volonté soit faite sur la terre comme au ciel.
3: Donne-nous aujourd'hui notre pain de ce jour. Pardonne-nous nos offenses, comme nous pardonnons aussi à ceux qui nous ont offensés. Et ne nous laisse pas entrer en tentation, mais délivre-nous du mal.
2: Je vous salue, Marie, pleine de grâce. Le Seigneur est avec vous. Vous êtes bénie entre toutes les femmes, et Jésus, le fruit de vos entrailles, est béni.
3: Sainte Marie, Mère de Dieu, priez pour nous pauvres pécheurs, maintenant et à l'heure de notre mort. Amen.
2: Je vous salue, Marie, pleine de grâce. Le Seigneur est avec vous. Vous êtes bénie entre toutes les femmes, et Jésus, le fruit de vos entrailles, est béni.
3: Sainte Marie, Mère de Dieu, priez pour nous pauvres pécheurs, maintenant et à l'heure de notre mort. Amen.
2: Je vous salue, Marie, pleine de grâce. Le Seigneur est avec vous. Vous êtes bénie entre toutes les femmes, et Jésus, le fruit de vos entrailles, est béni.
3: Sainte Marie, Mère de Dieu, priez pour nous pauvres pécheurs, maintenant et à l'heure de notre mort. Amen.
2: Je vous salue, Marie, pleine de grâce. Le Seigneur est avec vous. Vous êtes bénie entre toutes les femmes, et Jésus, le fruit de vos entrailles, est béni.
3: Sainte Marie, Mère de Dieu, priez pour nous pauvres pécheurs, maintenant et à l'heure de notre mort. Amen.
2: Je vous salue, Marie, pleine de grâce. Le Seigneur est avec vous. Vous êtes bénie entre toutes les femmes, et Jésus, le fruit de vos entrailles, est béni. Je vous salue, Marie, pleine de grâce. Le Seigneur est avec vous. Vous êtes bénie entre toutes les femmes. Et Jésus, le fruit de vos entrailles, est béni.
3: Sainte Marie, Mère de Dieu, priez pour nous pauvres pécheurs, maintenant et à l'heure de notre mort. Amen.
2: Je vous salue, Marie, pleine de grâce. Le Seigneur est avec vous. Vous êtes bénie entre toutes les femmes. Et Jésus, le fruit de vos entrailles, est béni.
3: Sainte Marie, Mère de Dieu, priez pour nous pauvres pécheurs, maintenant et à l'heure de notre mort. Amen.
2: Je vous salue, Marie, pleine de grâce. Le Seigneur est avec vous. Vous êtes bénie entre toutes les femmes, et Jésus, le fruit de vos entrailles, est béni.
3: Sainte Marie, Mère de Dieu, priez pour nous pauvres pécheurs, maintenant et à l'heure de notre mort. Amen.
2: Je vous salue, Marie, pleine de grâce. Le Seigneur est avec vous. Vous êtes bénie entre toutes les femmes. Et Jésus, le fruit de vos entrailles, est béni.
3: Sainte Marie, Mère de Dieu, priez pour nous pauvres pécheurs, maintenant et à l'heure de notre mort. Amen.
2: Je vous salue, Marie, pleine de grâce. Le Seigneur est avec vous. Vous êtes bénie entre toutes les femmes. Et Jésus, le fruit de vos entrailles, est béni.
3: Sainte Marie, Mère de Dieu,
0: priez pour nous pauvres pécheurs, maintenant et à l'heure de notre mort. Gloria Patri et Filio, et Spiritui Sancto, sicut erat in principio, et nunc et semper, et in saecula saeculorum. Amen.
1: Troisième mystère douloureux, le couronnement d'épines. Jésus ne reçoit pas une couronne de gloire, mais une couronne qui le blesse dans la chair, une couronne qui provoque les moqueries, devant un roi en guenilles. Prions avec Marie qui a connu l'humiliation quand Jésus fut chassé de Nazareth, et pire que tout, quand il est condamné comme un malfaiteur, cloué sur la croix. Prions avec Marie pour tous les parents dont les enfants sont en prison ou enfermés dans des addictions, la drogue, la pornographie, l'alcool, autant d'épines qui les blessent.
4: Notre Père.
5: Notre Père qui es aux cieux, que ton nom soit sanctifié, que ton règne vienne, que ta volonté soit faite sur la terre comme au ciel. Je vous salue Marie, pleine de grâce. Le Seigneur est avec vous. Vous êtes bénie entre toutes les femmes. Et Jésus, le fruit de vos entrailles, est béni.
6: Sainte Marie, Mère de Dieu, priez pour nous pauvres pécheurs, maintenant et à l'heure de notre mort. Amen.
5: Je vous salue Marie, pleine de grâce. Le Seigneur est avec vous. Vous êtes bénie entre toutes les femmes. Et Jésus, le fruit de vos entrailles, est béni.
6: Sainte Marie, Mère de Dieu, priez pour nous pauvres pécheurs, maintenant et à l'heure de notre mort. Amen.
5: Je vous salue Marie, pleine de grâce. Le Seigneur est avec vous. Vous êtes bénie entre toutes les femmes. Et Jésus, le fruit de vos entrailles, est béni. Seigneur est avec vous. Vous êtes bénie entre toutes les femmes. Et Jésus, le fruit de vos entrailles, est béni.
6: Sainte Marie,

0: vous salue Marie, pleine de grâce. Le Seigneur est avec vous. Vous êtes bénie entre toutes les femmes. Et Jésus, le fruit de vos entrailles, est béni.
1: Sainte Marie, Mère de Dieu, priez pour nous pauvres pécheurs, maintenant et à l'heure de notre mort. Amen.
0: Je vous salue Marie, pleine de grâce. Le Seigneur est avec vous. Vous êtes bénie entre toutes les femmes. Et Jésus, le fruit de vos entrailles, est béni.
1: Sainte Marie, Mère de Dieu, priez pour nous pauvres pécheurs, maintenant et à l'heure de notre mort. Amen.
0: Je vous salue Marie, pleine de grâce. Le Seigneur est avec vous. Vous êtes bénie entre toutes les femmes. Et Jésus, le fruit de vos entrailles, est béni.
1: Sainte Marie, Mère de Dieu, priez pour nous pauvres pécheurs, maintenant et à
0: Je vous salue Marie, pleine de grâce. Le Seigneur est avec vous. Vous êtes bénie entre toutes les femmes. Et Jésus, le fruit de vos entrailles, est béni.
1: Sainte Marie, Mère de Dieu, priez pour nous pauvres pécheurs, maintenant et à l'heure de notre mort. Amen.
0: Je vous salue Marie, pleine de grâce. Le Seigneur est avec vous. Vous êtes bénie entre toutes les femmes. Et Jésus, le fruit de vos entrailles, est béni.
1: Sainte Marie, Mère de Dieu, priez pour nous pauvres pécheurs, maintenant et à l'heure de notre mort. Amen.
0: Je vous salue Marie, pleine de grâce. Le Seigneur est avec vous. Vous êtes bénie entre toutes les femmes. Et Jésus, le fruit de vos entrailles, est béni.
1: Sainte Marie, Mère de Dieu,
2: priez pour nous pauvres pécheurs, maintenant et à l'heure de notre mort.
3: Gloria.

0: Amen. Quatrième mystère douloureux, le portement de la croix. Jésus est épuisé sur le chemin du calvaire. Il tombe plusieurs fois. Un homme, Simon de Cyrène, accepte de se laisser détourner de son chemin pour passer derrière Jésus et l'aider à porter la croix. Prions avec Marie au pied de la croix pour celles et ceux qui, au quotidien de leur existence, portent une croix très lourde. Marie fut entourée par Saint Jean, par des saintes femmes. Qu'elle éveille chacun de nous à porter une part de la croix de ceux qui nous entourent. La maladie, l'échec, l'abandon des amis. Nous les connaissons par leur nom, citons-les et confions-les à Marie.
1: Notre Père, qui es aux cieux, que ton nom soit sanctifié, que ton règne vienne, que ta volonté soit faite sur la terre comme au ciel.
2: Donne-nous aujourd'hui notre pain de ce jour. Pardonne-nous nos offenses, comme nous pardonnons aussi à ceux qui nous ont offensés. Et ne nous laisse pas entrer en tentation, mais délivre-nous du mal.
1: Je vous salue, Marie, pleine de grâce. Le Seigneur est avec vous. Vous êtes bénie entre toutes les femmes, et Jésus, le fruit de vos entrailles, est béni.
2: Sainte Marie, Mère de Dieu, priez pour nous pauvres pécheurs, maintenant et à l'heure de notre mort.
1: Je vous salue, Marie, pleine de grâce. Le Seigneur est avec vous. Vous êtes bénie entre toutes les femmes, et Jésus, le fruit de vos entrailles, est béni. Je vous salue, Marie, pleine de grâce. Le Seigneur est avec vous. Vous êtes bénie entre toutes les femmes, et Jésus, le fruit de vos entrailles, est béni.
2: Sainte Marie, Mère de Dieu, priez pour nous pauvres pécheurs, maintenant et à l'heure de notre mort. Amen.
1: Je vous salue, Marie, pleine de grâce. Le Seigneur est avec vous. Vous êtes bénie entre toutes les femmes, et Jésus, le fruit de vos entrailles, est béni.
2: Sainte Marie,
1: je vous salue, Marie, pleine de grâce. Le Seigneur est avec vous. Vous êtes bénie entre toutes les femmes, et Jésus, le fruit de vos entrailles, est béni.
2: Sainte Marie, Mère de Dieu, priez pour nous pauvres pécheurs, maintenant et à l'heure de notre mort. Amen.
1: Je vous salue, Marie, pleine de grâce. Le Seigneur est avec vous. Vous êtes bénie entre toutes les femmes, et Jésus, le fruit de vos entrailles, est béni.
2: Sainte Marie,

0: Je vous salue, Marie, pleine de grâce. Le Seigneur est avec vous. Vous êtes bénie entre toutes les femmes, et Jésus, le fruit de vos entrailles, est béni.
1: Sainte Marie,
0: je vous salue, Marie, pleine de grâce. Le Seigneur est avec vous. Vous êtes bénie entre toutes les femmes, et Jésus, le fruit de vos entrailles, est béni.
1: Sainte Marie, Mère de Dieu, priez pour nous, pauvres pécheurs, maintenant et à l'heure de notre mort.
0: Je vous salue, Marie, pleine de grâce. Le Seigneur est avec vous. Vous êtes bénie entre toutes les femmes, et Jésus, le fruit de vos entrailles, est béni.
1: Sainte Marie,
0: je vous salue, Marie, pleine de grâce. Le Seigneur est avec vous. Vous êtes bénie entre toutes les femmes, et Jésus, le fruit de vos entrailles, est béni.
1: Sainte Marie, Mère de Dieu,
2: priez pour nous pauvres pécheurs, maintenant et à l'heure de notre mort. Amen.

0: et in saecula saeculorum. Amen. Cinquième mystère douloureux, le crucifixion et la mort de Jésus. Sur le calvaire, il y avait trois croix. Deux malfaiteurs sont crucifiés avec Jésus, l'un à droite, l'autre à gauche. Jusqu'au terme de son existence, Jésus tente de réconcilier avec Dieu ceux qui ont commis des fautes. Ce fut sa première mission. Il est le berger qui veut qu'aucune des brebis ne se perde. Quand il l'a trouvée, il la porte sur ses épaules. Au moment de mourir, il promet aux malfaiteurs de droite comme de gauche d'être avec lui auprès du Père. L'un d'eux reconnaît ses fautes, l'autre se moque et le provoque, descend de la croix. Prions avec Marie. Pour nous tous, pauvres pécheurs, maintenant et à l'heure de notre mort, pour que nous nous laissions aimer par Jésus qui s'est livré pour nous. Notre Père.
1: Notre Père qui es aux cieux, que ton nom soit sanctifié, que ton règne vienne, que ta volonté soit faite sur la terre comme au ciel.
2: Donne-nous aujourd'hui notre pain de ce jour. Pardonne-nous nos offenses, comme nous pardonnons aussi à ceux que nous ont offensés. Et ne nous laisse pas entrer en tentation, mais délivre-nous du mal.
1: Je vous salue Marie, pleine de grâce. Le Seigneur est avec vous. Vous êtes bénie entre toutes les femmes. Et Jésus, le fruit de vos entrailles, est béni. Je vous salue Marie, pleine de grâce. Le Seigneur est avec vous. Vous êtes bénie entre toutes les femmes. Et Jésus, le fruit de vos entrailles, est béni.
2: Sainte Marie, Mère de Dieu, priez pour nous pauvres pécheurs, maintenant et à l'heure de notre mort. Amen.
1: Je vous salue Marie, pleine de grâce. Le Seigneur est avec vous. Vous êtes bénie entre toutes les femmes. Et Jésus, le fruit de vos entrailles, est béni.
2: Sainte Marie, Mère de Dieu, priez pour nous pauvres pécheurs, maintenant et à l'heure de notre mort.
1: Je vous salue Marie, pleine de grâce. Le Seigneur est avec vous. Vous êtes bénie entre toutes les femmes. Et Jésus, le fruit de vos entrailles, est béni.
2: Sainte Marie, Mère de Dieu, priez pour nous pauvres pécheurs, maintenant et à l'heure de notre mort. Amen.
1: Je vous salue Marie, pleine de grâce. Le Seigneur est avec vous. Vous êtes bénie entre toutes les femmes. Et Jésus, le fruit de vos entrailles, est béni.
2: Priez pour nous pauvres pécheurs, maintenant et à l'heure de notre mort. Amen.
1: Je vous salue Marie, pleine de grâce. Le Seigneur est avec vous. Vous êtes bénie entre toutes les femmes. Et Jésus, le fruit de vos entrailles, est béni.
2: Sainte Marie, Mère de Dieu, priez pour nous pauvres pécheurs, maintenant et à l'heure de notre mort. Amen.
1: Je vous salue Marie, pleine de grâce. Le Seigneur est avec vous. Vous êtes bénie entre toutes les femmes, et Jésus, le fruit de vos entrailles, est béni.
2: Sainte Marie, Mère de Dieu, priez pour nous pauvres pécheurs, maintenant et à l'heure de notre mort. Amen.
1: Je vous salue Marie, pleine de grâce. Le Seigneur est avec vous. Vous êtes bénie entre toutes les femmes, et Jésus, le fruit de vos entrailles, est béni.
2: Sainte Marie, Mère de Dieu, priez pour nous pauvres pécheurs, maintenant et à l'heure de notre mort. Amen.
1: Je vous salue Marie, pleine de grâce. Le Seigneur est avec vous. Vous êtes bénie entre toutes les femmes. Et Jésus, le fruit de vos entrailles, est béni.
2: Sainte Marie, Mère de Dieu, priez pour nous pauvres pécheurs, maintenant et à l'heure de notre mort. Amen.
1: Je vous salue Marie, pleine de grâce. Le Seigneur est avec vous. Vous êtes bénie entre toutes les femmes. Et Jésus, le fruit de vos entrailles, est béni.
2: Sainte Marie, Mère de Dieu, priez pour nous pauvres pécheurs,
0: maintenant et à l'heure de notre mort.

0: Amen. Prions le Seigneur. Seigneur notre Dieu, tu as comblé des dons de l'Esprit Saint la Vierge Marie en prière avec les apôtres. Accorde-nous par son intercession de persévérer d'un seul cœur dans la prière et d'être remplis de la force d'en haut pour annoncer à nos frères la bonne nouvelle. Par Jésus-Christ, ton Fils, notre Seigneur, qui vit et règne avec toi dans l'unité du Saint-Esprit, Dieu pour les siècles des siècles.
1: Amen.
0: Je vais maintenant vous bénir ainsi que tous les objets que vous portez, tous les chapelets que vous avez. Le Seigneur.

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1: Bonjour. Pendant toute cette semaine, nous parlons du petit journal qui est le journal spirituel de Sainte Faustine Kowalska à qui Jésus a dit « Tu es la secrétaire de ma miséricorde ». Nous verrons aujourd'hui que Jésus a demandé à sœur Faustine d'écrire le petit journal au profit des âmes, pour le salut des âmes. Le professeur de théologie dogmatique, le père Ignace Rogiski, qui a étudié le petit journal en vue du procès de béatification, y a recensé en particulier 82 révélations de Jésus spécifiquement sur la miséricorde et la dévotion qu'il désire. Un des enjeux du petit journal est donc de garder trace de la volonté de Jésus à ce sujet et de noter les promesses particulières qui sont accordées à ceux qui vénèrent la miséricorde de Dieu dans l'esprit de confiance en Dieu et de miséricorde envers le prochain. Je ne veux pas aujourd'hui, bien sûr, faire le recensement des nombreux thèmes que nous trouvons dans le petit journal, ni des dévotions nouvelles demandées par Jésus qui y sont notées et explicitées et qui ont été agréées par l'Église depuis plusieurs décennies. Mais je veux m'arrêter particulièrement sur quelques passages qui parlent d'un des enjeux majeurs de la dévotion à la miséricorde qui est de prier et même pour certains d'entre nous de se consacrer, comme sœur Faustine, pour le salut des âmes. Voici ce qu'en dit Jésus au passage 1693. Secrétaire de mon plus profond mystère, ta mission est d'écrire tout ce que je te fais connaître de ma miséricorde pour le profit des âmes, afin qu'en lisant cet écrit, elles se sentent réconfortées et qu'elles aient le courage de s'approcher de moi. Je veux donc que tu consacres tous tes moments libres à écrire. Un mot d'abord sur les destinataires du petit journal. On sait que les cahiers ont été rédigés à destination réservée des deux pères spirituels de sœur Faustine. Mais on voit que Jésus indique déjà sa volonté que ces documents soient livrés un jour à la publication. Et tellement qu'il donne l'injonction à la sœur de ne pas se laisser abattre par la fatigue, tant le propos est long sur la miséricorde de Dieu qui doit être explicité sur tous les tons. Et tant ceux qui doivent se laisser toucher par le sujet doivent pouvoir trouver dans tout cet ensemble une expression qui leur parlera personnellement. Les âmes doivent pouvoir se laisser toucher dans une sorte d'abandon, et particulièrement celles qui se sentent les plus éloignées du pardon de Dieu, qui pensent même qu'elles en sont exclues, afin qu'elles prennent confiance et s'approchent du cœur battant de Jésus dans les sacrements de la réconciliation et de l'Eucharistie. Laissez les âmes se perdre, car elles n'ont pas trouvé le chemin de la confiance en la miséricorde de Dieu, est insupportable à Jésus, qui ne peut rien faire, cependant, si la porte de leur cœur est fermée de l'intérieur. C'est pour cette raison que Jésus demande à Faustine, puis à nous qui lisons ces textes, de servir d'instrument en proclamant la miséricorde, sans se lasser, à temps et à contre-temps. Voici ce que Jésus lui dit au passage 580. La perte des âmes me plonge dans une tristesse mortelle. Là, je ne peux pas venir en aide à l'âme, bien que je sois Dieu, car elle me méprise. Comme elle est dotée d'un libre arbitre, elle peut me mépriser ou m'aimer. Toi qui es la dispensatrice de ma miséricorde, parle au monde entier de ma bonté, c'est ainsi que tu consoleras mon cœur. Une fois la porte des cœurs rétifs entrouverte, Jésus ne tardera pas à s'infiltrer et à faire grandir en eux le désir de se tourner définitivement vers lui. Voici ce qu'il dit à sainte Faustine au passage 1577. « Dis aux âmes qu'il ne faut pas qu'elles fassent barrage dans leur cœur à ma miséricorde, qui désire tant agir en elles. Ma miséricorde est à l'œuvre dans tous les cœurs qui lui ouvrent leurs portes. La conversion et la persévérance sont des grâces de ma miséricorde. » Enfin, Jésus indique clairement la démarche que doivent adopter les âmes en danger de perdre le salut. Et ceci est illustré par le tableau de Jésus miséricordieux qui fait jaillir les deux rayons de lumière de la source de sa miséricorde, son cœur transpercé. Le petit journal doit redire que le chemin passe par la contrition et la confession des péchés dans le sacrement de la réconciliation avant de s'unir au Christ dans la communion sacramentelle. Lisons le très beau passage 1448. Écris, dit Jésus, parle de ma miséricorde, dis aux âmes que c'est au tribunal de ma miséricorde qu'elles doivent chercher consolation. Là, les plus grands miracles ont lieu, sans cesse renouvelés. Pour obtenir un miracle, il n'est nul besoin de faire un lointain pèlerinage ou d'accomplir des rites. Même si une âme est comme un cadavre en décomposition, même si, humainement parlant, il semble qu'aucun retour à la vie n'est possible et que tout est perdu. Il n'en est pas ainsi pour Dieu. Le miracle de la miséricorde divine redonne vie à l'âme dans toute sa plénitude. Ah, malheureux ceux qui ne profitent pas de ce miracle de la miséricorde divine, c'est en vain qu'ils l'invoqueront et il sera trop tard. On note la radicalité des propos de Jésus. Malheureux ceux qui ne profitent pas de ce miracle, il sera trop tard. Il s'agit ici, comme dans l'Évangile, de l'urgence de la conversion personnelle. Le royaume de Dieu tout proche de nous, nous qui ne nous approchons pas, nous qui résistons, nous qui remettons à plus tard, alors que cela ne nous coûte rien, sinon ce que nous dicte notre orgueil humain. L'orgueil et l'égocentrisme sont trop puissants en nous pour être terrassés sans confession. La confession et même la confession régulière et fréquente est recommandée pour progresser dans l'humilité qui est nécessaire pour nous rapprocher de Dieu. Il suffit, dit Jésus à sainte Faustine dans le même passage, de s'agenouiller avec foi au pied de celui qui tient ma place et de lui dire sa misère. C'est alors que le miracle de la miséricorde divine se manifestera dans toute sa plénitude. Ainsi, si nous nous approchons régulièrement et fréquemment de ce sacrement de la pénitence et de la réconciliation, Dieu rend sensible pour nous son infinie miséricorde. Mais aussi, nous apportons notre contribution au renouvellement du monde, parce que, au sortir du confessionnal, nous manifestons le Seigneur de miséricorde. Nous manifestons l'appel à la conversion. Nous manifestons le salut. Croyons-nous cela? Notre responsabilité est grande de ne pas nous confesser régulièrement et fréquemment. Moins nous le faisons, moins nous manifestons Dieu qui est la miséricorde même. Voilà donc comment Jésus désire que les hommes du monde entier fassent l'expérience de sa miséricorde. Il le fait proclamer pour notre siècle par ses moyens habituels à l'intérieur de l'Église. Et pour les fidèles tièdes ou froids, et pour les hommes et les femmes qui ne sont pas encore dans l'Église, il utilise une toute petite sœur qui a écrit dans les années 1930, dans sa cellule, du fond d'un couvent de Pologne, et qu'il a institué dans ce monde et dans l'autre, la secrétaire de sa miséricorde, et cela, l'Église l'a officiellement reconnu depuis sa canonisation en 2000, cette petite sœur qui offre elle-même ses souffrances pour le salut des pécheurs, comme elle l'écrit pour ses directeurs spirituels au passage 194. Je veux consacrer mes forces, travailler, m'anéantir pour notre œuvre, qui est de sauver les âmes immortelles.

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2: Nous nous interrogeons cette semaine sur l'Église, et notamment à quoi elle sert. A-t-on vraiment besoin de l'Église pour vivre sa foi chrétienne? A-t-on nécessité de se rattacher à une Église et de la fréquenter et d'en être un participant actif? Je pense que la question se pose d'autant plus aujourd'hui que nous avons de nouveaux baptisés, on en parle beaucoup, qui sont pour la plupart des nouveaux convertis, c'est-à-dire qu'ils n'ont pas trempé dans une culture chrétienne depuis leur tendre enfance, qu'ils n'ont pas été éduqués dans la foi, qu'ils ignorent presque tout, au fond, des racines du christianisme, mais que s'est-il passé? Eh bien, d'une manière ou d'une autre, ils ont fait l'expérience de Dieu. Ils ont rencontré Dieu. Quand on écoute leurs témoignages, on est un peu abasourdi de réaliser que Dieu se manifeste aujourd'hui et d'une manière parfois extrêmement inattendue. Ils ont rencontré Dieu et ils veulent faire la démarche du baptême pour concrétiser cette rencontre, pour lui donner plus d'épaisseur, pour l'enraciner dans leur vie. Ils ont rencontré Dieu, mais ils n'ont pas forcément rencontré l'Église. Et la plupart du temps d'ailleurs, leur rencontre de Dieu s'est faite en dehors de l'Église. Donc il faut un certain cheminement pour passer d'une rencontre personnelle avec Dieu à un désir d'appartenir à l'Église. Et la plupart du temps, il existe chez ces nouveaux convertis ce que j'appellerais une sorte de disjonction entre Jésus et l'Église. Certains pourraient vous dire « j'ai rencontré Jésus, je n'ai pas rencontré l'Église ». Certains pourraient vous dire « je mets Jésus à la première place de ma vie ». Je ne mets pas l'Église à la première place de ma vie. J'ai rencontré Jésus, mais pourquoi aurais-je besoin de l'Église, qui n'a joué apparemment, tout au moins, aucun rôle dans cette rencontre? Est-il nécessaire de rejoindre un groupe, un mouvement, un parti, lorsque je partage ce dont ce groupe, ce mouvement, ce parti sont porteurs? À une certaine époque, beaucoup, par exemple, partageaient l'idéal politique communiste, mais ne prenaient pas pour autant leur carte du parti. Et certains pourraient penser que dans la vie spirituelle, dans la vie de foi, eh bien, c'est un peu la même chose. Moi, je crois en Jésus. Point. Cela n'implique pas que je rejoigne l'Église, ou une Église particulière. Combien de fois ai-je entendu dans des entretiens « je crois en Dieu, mais je ne mets pas les pieds à l'Église » comme si nous étions en face de deux réalités totalement différentes. Cela vient sans doute du fait qu'on ne saisit pas ce qu'est réellement l'Église. on la prend pour une structure, pour une institution, pour un mouvement, que sais-je, pour un parti, très structuré, très élaboré, avec une discipline très précise et un certain nombre de rites qui lui sont propres. Si c'est ça l'Église, effectivement, ça n'est pas forcément très attirant. Et on a l'impression que ça ne concerne que ceux qui sont tombés dedans quand ils étaient tout petits, comme Obélix dans la potion magique. Il faut déjà un peu cheminer, un peu réfléchir, pour percevoir l'Église autrement. Pour percevoir qu'en étant baptisé, je suis désormais membre du corps du Christ, membre de l'Église. Il faut donc percevoir que l'Église, non pas ça m'intéresse, non pas oui c'est une belle réalité que peut-être je vais commencer à fréquenter, ou au contraire c'est un truc qui m'est totalement étranger, je ne vois pas ce que ça pourrait amener à ma vie de foi, il faut se sentir partie prenante. Et alors, le regard que nous posons sur l'Église devient différent. Si c'est un corps, et nous reviendrons sur cette image si forte chez saint Paul, et si je suis membre de ce corps, ça change tout. Ce qu'est l'Église, c'est aussi ce que je suis moi-même. Et nous comprenons que si l'Église est faible, c'est parce que je suis faible. Si l'Église est infidèle, c'est parce que je suis infidèle. Si elle est imparfaite, c'est parce que je suis imparfait, etc. Mais cette fois, je me sens concerné de près, car, en fait, l'Église, c'est moi. Alors, ce n'est pas moi, à moi tout seul, ça n'aurait aucun sens, bien entendu. Mais tout ce qui concerne l'Église me concerne directement.

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1: Revenons sur cette disjonction qui existe si souvent entre Jésus, voire même Dieu, et l'Église. Soit on va considérer que l'Église n'a pas grand-chose à voir avec Dieu ou Jésus, si ce n'est que elle est l'ensemble, le regroupement de ceux qui croient en Jésus ou en Dieu. Mais qu'un regroupement partiel, nous l'avons vu. Beaucoup de gens croient en Dieu sans se sentir membre de l'Église et sans fréquenter l'Église. Donc, cette disjonction, si elle s'instaure, elle finit par perturber notre vision spirituelle des choses. Pourquoi ? Jésus a mené sa mission pendant environ 3 années au milieu des hommes, sa mission de salut. Il le dit lui-même, « Je suis venu chercher et sauver ceux qui étaient perdus ». Voilà, c'est la raison de l'incarnation. Jésus accomplit sa mission, Jésus meurt sur la croix et est enterré, puis Jésus ressuscite, mais ne reste pas très longtemps avec ceux qui l'ont suivi. Après quelques apparitions, il y a ce moment de l'ascension où Jésus retourne vers le Père. Alors là, de deux choses l'une, soit c'est fini, terminé, mission accomplie, et il ne se passe plus grand-chose d'autre, soit ça n'est pas fini, terminé, il y a encore un travail à accomplir, certes les bases sont jetées, j'allais dire, le potentiel est là, la semence qui contient la vie a été donnée et mise en terre, maintenant il faut passer à l'étape, je dirais, du développement, du rayonnement, de l'annonce de cette bonne nouvelle, comme le demande Jésus à ses disciples, jusqu'aux extrémités de la terre. Comment peut-on penser qu'il n'y a aucun lien entre Jésus et l'Église ? C'est lui qui a appelé les apôtres, c'est lui qui les a enseignés, c'est lui qui les a envoyé en mission. Le lien est donc plus que présent. Et nous comprenons que les apôtres ne continuent pas la mission inaugurée par Jésus, mais qu'au fond, c'est Jésus lui-même qui continue sa mission à travers les apôtres, c'est-à-dire à travers l'Église. Il y a donc un lien très étroit et très vital entre Jésus et l'Église.
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0: Bonjour chers auditeurs, Geneviève Naudin. Émission Église en marche sur le thème de la cellule d'écoute à Chartres avec Nicolas Vaccaro. Bonjour Nicolas, pouvez-vous vous présenter et me dire qui vous a appelé à ce service d'église et pourquoi? Voilà.
1: Bonjour Geneviève. Alors donc je m'appelle Nicolas Vaccaro, j'ai 60 ans, je suis médecin généraliste à Chartres et j'ai été appelé par un des membres de la précédente cellule d'écoute qui était médecin, qui terminait son mandat et qui a pensé que je pouvais en tant que personne et en tant que médecin avoir ma place dans cette cellule d'écoute. Voilà, après un bref discernement, j'ai estimé que c'était sans doute bien et j'ai commencé ma mission il y a à peu près pas tout à fait 2 ans. C'est une mission qu'on reçoit de l'évêque puisqu'on reçoit une lettre de mission et c'est donc comme son nom l'indique, une cellule d'écoute, donc nous sommes plusieurs.
0: Oui, vous êtes combien?
1: Alors actuellement nous sommes 3. Il y a une psychologue, psychothérapeute retraitée, une avocate retraitée et donc moi-même qui suis médecin généraliste. Et dans la cellule d'avant, il y avait également un diacre, mais cette fois-ci, nous n'avons pas pu avoir de diacre avec nous.
0: D'accord. Voilà. Faut dire qu'il faut avoir une certaine formation. On peut pas être dans une cellule d'écoute sans avoir reçu un minimum de formation psychologique.
1: Oui, voilà. Plus. Je pense qu'il faut déjà avoir la sensibilité et le goût pour l'écoute. Oui. Mais effectivement, on a besoin des compétences des uns et des autres. Par exemple, la juriste nous apporte énormément sur les questions juridiques qui se présentent à nous. La psychothérapeute également a des notions très importantes à nous apporter sur tout ce qui est psychotraumatisme. Moi-même, en tant que médecin, je suis confronté régulièrement à des problèmes de ce type-là dans mon cabinet médical. Donc j'ai une petite expérience et du coup pour l'écoute des personnes.
0: D'accord. Et aussi votre votre adhésion à l'Église catholique.
1: Bien sûr.
0: C'est
1: oui, oui.
0: Ça peut être que lié.
1: Bien entendu, c'est tout à fait lié. Et si j'ai accepté, c'est en tant que membre de cette Église. Peut-être qu'on en reparlera plus tard, mais en tant que membre d'un corps.
0: Oui, ça aussi c'est important. Alors, donc, plusieurs petites questions me passent par l'esprit. Et d'abord, qu'est-ce qu'une cellule d'écoute?
1: Alors, une cellule d'écoute, c'est une structure qui est créée par l'évêque. En Eure-et-Loire, elle a été créée en 2016 par Monseigneur Pansard, et puis renouvelée depuis. Et ce sont des personnes, donc des laïcs, mais éventuellement des clercs, puisqu'on avait eu aussi un diacre... avant moi. Et le rôle de la cellule d'écoute, c'est de recueillir une parole. C'est-à-dire que le diocèse met à la disposition des personnes victimes cette structure qui leur permet de nous contacter et de venir nous rencontrer pour que nous puissions les écouter. On est vraiment là, je dirais, pour recueillir une parole. Avec un présupposé de bienveillance et sans aucun jugement. On n'est pas là pour faire une enquête ou vérifier les choses, mais pour écouter la personne. Donc peut-être je peux vous expliquer comment
0: oui,
1: ça se passe. Hein.
0: Ça, oui, justement, c'est ce que j'allais vous poser comme question.
1: Donc la personne, il y a un numéro d'appel de la cellule d'écoute
0: que l'on trouve
1: sur le site du diocèse. Hein, il suffit de taper cellule d'écoute. Il y a aussi une adresse mail qu'on peut contacter. Et donc voilà, les gens peuvent déposer.
0: Vous allez me rappeler cela à la fin.
1: Oui, oui. Les gens peuvent déposer un message en disant voilà, je souhaiterais vous rencontrer. Donc nous les rappelons bien entendu et on convient d'un rendez-vous. Pour les rencontrer.
0: Vous faites ça plusieurs, là.
1: Alors voilà, la procédure, c'est qu'on n'écoute jamais une personne seule. On est toujours 2 minimum.
0: Oui.
1: Alors il y en a un qui est plus chargé de prendre des notes et l'autre d'écouter. Et après le temps d'écoute, qui dure souvent au moins 1 heure, parfois un petit peu plus.
0: Ah oui, quand même.
1: Nous sommes chargés de retranscrire un petit peu ce que nous a dit la personne, une sorte de verbatim, On met ça par écrit, on le soumet à la personne victime que nous avons écoutée pour qu'elle confirme qu'on n'a pas fait d'erreur, qu'on a bien écouté ce qu'elle nous disait.
0: Elle la signe. Non, pas
1: elle, elle l'approuve.
0: Oui,
1: voilà. Et après, on transmet ce texte-là à notre évêque, sauf si la personne victime s'y oppose, mais normalement, elle sait quand elle vient nous parler que c'est pour une transmission à l'évêque, voilà. Et une fois que l'évêque a reçu ce texte et qu'il en a pris connaissance, il propose toujours de rencontrer la personne victime pour un échange, pour un dialogue, parfois un temps de demande de pardon qu'il fait lui-même. Ça, c'est la partie diocésaine. Et puis l'autre partie, c'est qu'on propose toujours aux personnes victimes aussi de les mettre en lien avec l'INIR, qui est l'instance de reconnaissance et de réparation nationale.
0: Oui, nationale, mais chrétienne. Donc la CIAS, c'est ça.
1: Alors la CIAS, non, la CIAS, c'est le...
0: Alors, est-ce que vous pouvez me rappeler ce que ça veut dire? Parce que peut-être que quelques personnes ne savent pas. Alors, à quoi ça correspond.
1: La CIAS, c'est la commission qui avait été mise en place par l'Église catholique de France, mais qui était totalement indépendante. Hein. Le I de CIAS est indépendante. Pour enquêter, en fait, sur la réalité des abus sexuels au sein de l'Église. Et c'est le rapport de la CIAS qui a été rendu en 2021, qui a permis de révéler l'ampleur de ce phénomène, qui est considérable et qui était largement mal évalué. Et donc la CIAS, elle a terminé son rôle, puisqu'elle a rendu son rapport, elle n'a plus de...
0: Ah oui, elle n'existe plus,
1: elle
0: alors.
1: Elle n'existe plus.
0: Ah d'accord.
1: En revanche, l'INIR, c'est l'instance nationale indépendante de reconnaissance et de réparation.
0: Donc qui a repris le relais, en fait.
1: En quelque sorte.
0: En
1: tout cas, ça a été quelque chose qui a été mis en place par la Conférence des évêques de France, mais qui est indépendante des évêques. C'est-à-dire que cette instance fonctionne indépendamment. Elle est chargée, d'une part, de recueillir toutes les paroles des victimes, éventuellement de les accompagner, et puis de permettre une reconnaissance et une réparation souvent financière, de ce que les personnes ont subi. Et ce qui est très important, c'est qu'elle permet cela au-delà de tous les délais de prescription juridique qui existent en France.
0: Et d'accord. Donc en France, les délais, c'est une trentaine d'années.
1: C'est ça.
0: Oui, tandis que là, ça peut être au-delà.
1: Là, c'est au-delà et ça me paraît tout à fait justifié parce que nous rencontrons beaucoup de personnes qui ont été victimes dans leur enfance et qui viennent nous parler lorsqu'elles ont 60, 70, voire
0: plus.
1: Ah
0: oui, d'accord.
1: Donc bien souvent, l'agresseur est décédé et ne pas pouvoir reconnaître matériellement ce que les gens ont vécu, c'est leur faire une deuxième violence, en fait, quelque part. Quand on sait le cataclysme que ça peut être chez une personne d'avoir vécu quelque chose comme ça.
0: Alors, c'est ce qu'on appelle l'amnésie traumatique. Est-ce que vous pouvez m'en dire quelques mots? Pourquoi les gens attendent si longtemps pour en parler? Pour avoir ce besoin de dire?
1: Oui, alors c'est des mécanismes qui sont très bien, qui ont été très bien étudiés et reconnus depuis quelques années par tous les spécialistes en psychotrauma. Quand on subit une agression, notamment sexuelle, et encore plus de la part d'une personne de confiance, en l'occurrence, si c'est un prêtre, beaucoup des personnes que nous écoutons nous disent « mais pour moi, c'était Dieu ». Hein, et de voir Dieu s'attaquer à vous et vous violer, c'est quelque chose qui est tellement incroyable, sidérant, que justement le mot sidérant, il est approprié. On rentre dans un état de sidération au moment du traumatisme et ce que les spécialistes appellent la dissociation traumatique qui survient à ce moment-là. C'est-à-dire qu'on n'est plus en état de réagir normalement parce qu'on n'est plus en connexion avec nos émotions. Et ça explique pourquoi, lors de certains procès, certaines victimes sont incapables de répondre, ou alors on leur dit « mais au moment de l'agression, vous n'êtes pas défendu, la porte était ouverte, vous n'êtes pas sorti, Mais ils ne pouvaient pas parce qu'ils étaient dans cet état de sidération. C'est des phénomènes neurophysiologiques qu'on connaît bien maintenant. Je ne vais pas rentrer dans les détails, mais oui. Une espèce de système d'autoprotection du cerveau, tellement c'est quelque chose d'insupportable. Et parfois, donc, il faut des années avant de pouvoir retrouver la mémoire de ce qui s'est passé. C'est ce qu'on appelle l'amnésie traumatique. Et l'amnésie traumatique, elle peut durer quelques semaines, quelques mois, mais elle peut durer de nombreuses années. Voilà. Et nous entendons parfois des victimes qui ont la mémoire de leur agression qui revient. Alors, ça peut être à l'occasion de quelque chose de très, très anodin. Ça peut être une odeur ressentie, ça peut être une musique entendue, un bruit, ou alors la vision d'un film. Nous avons écouté une personne récemment qui nous a dit que, en voyant un reportage sur les abus sexuels dans l'église, tout lui est revenu à la mémoire, comme ça.
0: Ah oui,
1: c'est une personne qui avait déjà plus de 60 ans.
0: Qui avait déjà plus de 60 ans, d'accord. Alors, donc, est-ce que vous faites l'accompagnement? Non.
1: Alors non. Nous, on est là vraiment pour recueillir la parole, transmettre et permettre une reconnaissance après par l'INIR. Mais l'accompagnement, c'est pas notre rôle. Par contre, bien entendu, on donne des pistes. Si les gens nous demandent, on les renvoie vers l'INIR qui peut les aider de ce côté-là.
0: Oui.
1: Mais s'il y a une demande d'accompagnement, on peut leur donner des conseils sur un psychologue à rencontrer. S'il y a une demande d'accompagnement spirituel aussi, on peut les orienter, en fait.
0: Oui,
1: mais,
0: d'accord.
1: C'est vrai que la prise en charge par un psychothérapeute est souvent nécessaire et salutaire, mais ça occasionne des frais souvent très importants pour les victimes, d'où l'importance aussi de l'indemnisation qu'ils peuvent toucher grâce à l'INIR.
0: Oui, parce que non pris en charge par la sécurité sociale.
1: Voilà.
0: C'est ça qui est important aussi.
1: La sécurité sociale peut reconnaître le traumatisme, le syndrome de stress post-traumatique comme une maladie prise en charge à 100%, mais ça ne permet pas la prise en charge d'une psychothérapie par un psychologue. Ça permet de voir un psychiatre, d'avoir des médicaments sans payer,
0: mais c'est tout.
1: Souvent le travail de fond, c'est le psychologue quand même.
0: Alors, en fonction de votre profession, qu'est-ce que vous pouvez apporter pour l'Église et pour vous-même, qu'est-ce que cela vous permet de vivre un petit plus?
1: Oui, alors, moi, ça m'a fait... Parce que, oui, ce que j'ai pas dit, c'est que nous sommes aussi régulièrement formés, à l'INIR, on nous propose des formations.
0: Oui.
1: Et donc, moi, ça m'a fait grandir dans ma connaissance de ce qu'est le psychotraumatisme. Et puis, ce que je peux dire aussi, c'est que par rapport à l'Église, c'est vraiment le texte des Corinthiens. Nous sommes tous membres d'un seul corps. Et si un membre de ce corps souffre, tout l'ensemble du corps souffre. Et je pense que c'est à ça qu'on essaye de répondre en tant que membre de l'Église.
0: D'accord. Alors, donc, en fait, votre cellule d'écoute est différente de la cellule de prévention qui se développe aujourd'hui dans toutes les paroisses.
1: Tout à fait. Mais nous sommes en lien avec la cellule de prévention qui fait un travail considérable et essentiel pour rendre notre Église, pour que notre Église redevienne une maison sûre, en fait.
0: Oui.
1: Et donc, ce que propose la cellule de prévention en formation à tous les acteurs de près ou de loin dans l'Église, est vraiment quelque chose de fondamental pour l'avenir.
0: D'accord. Et est-ce que les enfants sont aussi...
1: De près ou de loin dans l'Église, est vraiment quelque chose de fondamental pour l'avenir.
0: D'accord. Et est-ce que les enfants sont aussi concernés

0: Donc, l'émission se termine. Merci beaucoup d'être venu dialoguer et présenter cette cellule d'écoute. Avez-vous un numéro de téléphone, une adresse mail pour les personnes qui seraient intéressées ?
1: Chose que vous pouvez retrouver, bien sûr, sur le site
0: sur
1: du diocèse.
0: Sur le site du diocèse. Donc, on fait diocèse de Chartres.
1: Voilà.
0: Puis le
1: on tape cellule d'écoute diocèse de Chartres. Il y a toutes les explications. Il y a le lien aussi avec l'INIR, parce que les gens peuvent aussi aller directement à l'INIR. Hein.
0: Oui.
1: Et le numéro d'appel, c'est le 07 45 18 39 14.
0: Voilà. Et l'adresse mail ?
1: C'est cellule, cellule.écoute@diocèsechartres, en un seul mot, .fr.
0: Au revoir, chers auditeurs. À une prochaine fois pour une autre émission. À très bientôt. Au revoir.

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2: Frère Édouard, bonjour.
3: Bonjour, frère Philippe.
2: Nous avons largement cherché dans le catéchisme, enfin étudié dans le catéchisme, toutes ces sections où il était question de la passion du Seigneur Jésus, de sa mort, de la descente aux enfers. Nous avons essayé d'évoquer la question des fins dernières aussi, ce que c'est notre foi dans le paradis, le purgatoire. Les enfers. Donc nous avons quand même pas mal, si je puis dire, si tu me permets ce mot-là, essoré ces questions-là. Mais là, nous voilà arrivés à ce que l'on va bien appeler le cœur même de notre foi. La foi chrétienne s'appuie sur ce que le catéchisme à l'article 638 commence par cette citation des Actes des Apôtres. Nous vous annonçons la bonne nouvelle. La promesse faite à nos pères, Dieu l'a accomplie en notre faveur, à nous, leurs enfants. Il a ressuscité Jésus. La résurrection du Christ Jésus est le cœur de la foi des chrétiens. Et on verra d'ailleurs, si on prend dans l'article suivant, 639, il va être fait mention du chapitre 15 de la première lettre aux Corinthiens, qui est un morceau important, si je puis dire, puisque saint Paul va devoir rendre compte de la résurrection du Christ et ce que cela implique pour nous, pour notre propre résurrection. Il va en rendre compte aux Corinthiens à qui il parle, qui ne peuvent pas entrer comme ça dans la résurrection. Donc on est au cœur de notre foi chrétienne. Je dis tout ça pour bien dire, c'est quelque chose d'essentiel pour nous. Notre foi est là.
3: Notre foi est là et tous les dimanches, nous le rappelons, puisque le dimanche, c'est le jour où nous célébrons la résurrection du Christ. Et j'aimerais, avant même de référer les différents textes du Nouveau Testament et sans doute aussi de l'Ancien, si nous avons le temps, de reprendre cette très belle tradition donc de la liturgie byzantine, du tropaire de Pâques qui le proclame, le Christ est ressuscité des morts, Christos anesti ek nekron, par sa mort il a vaincu la mort, Thanato thanaton patissas, aux morts il a donné la vie, kaitois entois nimasi, zoin carissamenos. Et nous le chantons dans le Saint-Sépulcre à l'Anastasis. Oui. Et c'est magnifique quand on voit le peuple de Dieu le jour de Pâques qui se lève pour proclamer la résurrection du Christ. C'est un élan, d'abord, la foi. C'est un élan du cœur, c'est un élan de l'âme tout entière conquise par la vérité de la foi. Et c'est vrai que les apôtres sont les premiers témoins qui nous ont transmis le flambeau. Nous avons non seulement les discours de saint Paul dans les Actes des Apôtres ou de saint Pierre, mais aussi les prédications qui nous sont parvenues par les lettres. Et le texte le plus ancien auquel tu faisais référence, qui est daté de l'année 56, « Je vous ai donc transmis

0: ni ce que j'avais moi-même reçu, à savoir que le Christ est mort pour nos péchés, selon les Écritures, qu'il a été mis au tombeau, qu'il est ressuscité le troisième jour, selon les Écritures, qu'il est apparu à Céphas, puis aux douze. Et ce texte de la première épître aux Corinthiens, donc, est le plus ancien, même par rapport aux évangiles, de l'affirmation de cette résurrection d'entre les morts. Et on voit que saint Paul s'appuie sur une ligne de témoignage. Il y a Pierre, qu'il appelle Céphas, son vieux nom, je dirais, que tel qu'il a été transmis dans la tradition araméenne, et les douze. C'était important que ceux que avait choisi Jésus pour le fondement de l'Église soient les témoins, et pas seulement les disciples. On a les saintes femmes, on a Marie-Madeleine, on a beaucoup de personnes extrêmement importantes dans cette ligne de transmission qui sont bien transmises par les évangiles. Mais finalement, le moment fondamental, c'est est-ce que les douze sur qui Jésus voulait fonder l'Église ont cru en cette résurrection? Eh bien, oui, il y a eu cette foi, et Céphas lui-même est allé au tombeau et a cru à la suite de Jean. Il a eu une apparition aussi, comme le dit très bien 1 Corinthiens 15. Et donc il y a eu une tradition de la résurrection qui s'est appuyée sur un témoignage vivant. Ils ont vu le Seigneur ressuscité, et d'autre part sur une relecture des Écritures. On peut se demander d'ailleurs quel texte de l'Ancien Testament ont pu jouer. Eh bien, nous avons donc le psaume 15 dans la version de la Septante, 16 dans la version hébraïque, dans lequel il est dit, et les premiers, je dirais, discours après la Pentecôte de Pierre s'appuient dessus, de même les discours de Paul. Mon cœur exulte, mes entrailles jubilent, et ma chair reposera en sûreté, car tu ne peux abandonner mon âme au Shéol, et tu ne peux laisser ton ami voir la fosse. Voilà ce sur quoi s'appuie finalement la prédication. Ils ont relu les psaumes d'une manière croyante, et ils ont vu qu'il y avait donc une coïncidence entre leur expérience du Christ ressuscité, que lui-même avait annoncé, parce que Jésus a beaucoup annoncé sa résurrection d'entre les morts. Dans saint Marc, on le voit par trois fois, il y a, avant même la passion du Christ, il y a les annonces de la résurrection. Et ces trois annonces sont quand même assez frappantes. C'est après la transfiguration. Il commença, est-il dit, au chapitre 8 de saint Marc, de leur enseigner: le Fils de l'homme doit beaucoup souffrir, être rejeté par les anciens, les grands prêtres et les scribes, être tué et après trois jours ressuscité. Et c'est ouvertement, dit l'évangéliste, qu'il leur disait ces choses. Et Jésus le répète une deuxième fois: le Fils de l'homme sera livré aux mains des hommes et ils le tueront, et quand il aura été mis à mort, après trois jours il ressuscitera. Mais ils ne comprenaient pas cette parole, ils craignaient de l'interroger. Marc, chapitre 9, verset 31. Et encore une troisième fois, alors qu'ils sont en route vers Jérusalem, donc vers la Passion: voici que nous montons à Jérusalem, dit Jésus, et le Fils de l'homme sera livré aux grands prêtres et aux scribes. Ils le condamneront à mort et le livreront aux païens. Ils le bafoueront, cracheront sur lui, le flagelleront et le tueront. Et après trois jours, il ressuscitera. Marc, chapitre 10. Donc il y a eu trois annonces non seulement de la Passion. Évidemment, ils ont été surtout sensibles à la Passion, parce que comprendre que leur maître allait subir ce rejet des grands prêtres jusqu'à sa mort, c'était ça surtout qui était la focalisation, certainement, des apôtres. Mais en même temps, à chaque fois, Jésus annonce cette bonne nouvelle qu'il ressuscitera. Et c'est quand même assez frappant, quand on relit ces textes, que quand il parle du signe de Jonas dans Matthieu 12, 40, c'est un signe, là aussi, de quelqu'un qui passe par les eaux de la mort dans la baleine, et puis qui finalement en sort vivant. Et surtout, dans Jean 2, 19, il y a ce passage que le Christ annonce que le temple va être détruit, mais qu'en trois jours, il va le reconstruire. défi lancé aux Juifs de la reconstruction en 3 jours du temple qui sera détruit, Jean 2,19. Et les apôtres, après coup, disent que sur le moment, ils avaient été un peu frappés de cette prédication, surtout après l'expulsion, je dirais, des vendeurs du temple, et que on dit ils crurent à l'écriture et à la parole qu'il avait dite, Jean 2, 20-21, après sa résurrection d'entre les morts, parce qu'ils ont compris que le temple dont Jésus parlait, c'était le sanctuaire de son corps. Aussi, quand il ressuscita d'entre les morts, ses disciples se rappelèrent ce qu'il avait dit, et ils crurent à l'écriture, et ils crurent à la parole de Jésus. Alors, c'est vrai que les paroles de l'écriture sont au total assez modestes. Quand on rencontre un juif, on dit, mais c'est vrai que les juifs réagissent un petit peu en disant, mais il n'y a pas beaucoup de textes dans l'Ancien Testament qui annoncent que le Messie ressuscitera. Et de fait, on a le passage d'Osée qui dit « Venez, retournons vers le Seigneur, il a déchiré, il nous guérira, il a frappé, il pansera nos plaies, après 2 jours, il nous fera revivre, le 3e jour, il nous relèvera et nous vivrons en sa présence. » Mais cette parole, en fait, est quand on lit l'ensemble de cette prophétie d'Osée, est un moment de retour éphémère au Seigneur. Ça n'est pas quelque chose de définitif. Et donc les Juifs peuvent toujours dire « Votre prophétie, elle n'est pas très très enracinée dans l'Ancien Testament. » Alors nous avons quand même le passage du Deutéronome chapitre 18 qui nous dit que Dieu enverra un prophète comme Moïse. Or Moïse, on n'a pas sa tombe. Moïse a été, selon la tradition rabbinique, enlevé dans un baiser d'amour. Donc il y a quand même quelque chose qui les interroge. Je reconnais que ce 18-25 qui a beaucoup, 18 exactement, je leur susciterai au milieu de leurs frères un prophète semblable à toi, je mettrai mes paroles dans sa bouche, il leur dira tout ce que je lui ordonnerai, a quand même une ligne d'interprétation dans laquelle un juif se laisse quand même interpeller en se disant ben, il s'appuie sur les Écritures, il y a quelque chose quand même qui interroge, même si ce n'est pas décisif. Et de même, le témoignage, on est toujours frappé par le témoignage de quelqu'un, est-ce que c'est pour autant décisif? Quelqu'un me dit cela, j'y crois parce que j'adhère dans le fond à l'ensemble de ce qu'il a, à l'ensemble de ce qu'il dit, mais je peux rester sur ma faim. Et c'est ça qui est le mystère de la résurrection, c'est qu'il faut plonger, il faut accepter cette foi qui m'est donnée.
1: Un acte de consentement.
0: Un acte de consentement, exactement.
1: Allez. Merci frère Édouard.
0: Avec joie.

0: Chers amis des Radio Canciel, au micro Paolo Davi. Je vous présente aujourd'hui l'émission Un jardin perché, bien sûr avec la participation de Michel Jourdain. Bonjour Michel.
1: Bonjour Paolo.
0: Donc Michel, vous avez choisi comme titre de l'émission d'aujourd'hui « Tous les semis sont permis ». Pourquoi ?
1: Eh bien parce que à partir de la mi-juin dans notre région, les gels ne sont plus à craindre. La terre elle-même se réchauffe et permet aux graines frileuses de germer en pleine terre. On continue à semer des radis toutes les 3 semaines afin d'avoir une récolte continue. Donc dès qu'il y en a un qui a terminé, l'autre prend la suite. Hein. Les radis de printemps, en plus, sont les plus savoureux et craquants sous la dent. Les laitues aussi et autres salades comme les batavia peuvent aussi être semées dans un sol bien émietté. Il faut arroser en pluie fine et si le sol se dessèche et lutter contre les limaces et les escargots.
0: Mais si on a semé sous abri ces salades, elles doivent être bonnes à répiquer.
1: Oui, les mois précédents, j'avais conseillé de semer à l'abri ou en serre chauffée des graines de certains légumes qui doivent être repiquées, et notamment les salades. Maintenant, tous ces semis en serre ont produit des petits plants qui sont prêts à être repiqués. En plus, il y a par exemple les choux. On a fait des choux aussi en serre. On les repique maintenant. On n'oubliera pas de semer des carottes. Alors là, c'est en pleine terre, des carottes, mais mélangées avec des graines de radis. Pourquoi donc ? Parce que en mélangeant ça, on va distribuer moins de graines de carottes qui sont petites. Ah, et d'accord. Ça, c'est le problème, c'est qu'une fois qu'elles poussent, il y en a trop sur le rang, il faut les démultiplier. Enfin, on en arrache des plants en surnombre. Alors, en retirant les radis, qui arrivent beaucoup plus tôt à maturité, ils vont laisser une place pour la carotte, pour se développer.
0: D'accord, donc vous avez un peu anticipé ma question qui aborde la couleur rouge au potager. Avec les carottes, nous pensons immédiatement aux tomates. Quel conseil pouvez-vous donner aux auditeurs de Radio Grand Ciel, Michel Jourdain ?
1: Alors, eh bien, de nos jours, il y a beaucoup de variétés de tomates. Alors, il y a plus de couleurs que le rouge même sur les tomates. Maintenant, on produit des tomates jaunes,
0: oui.
1: Des vertes et même des noires,
0: noir,
1: comme la noire de Crimée.
0: Oui,
1: c'est
0: ça,
1: nom de baptême.
0: Qui sont alors, très goûteuses, qui peuvent être
1: oui,
0: très goûteuses.
1: Oui, sont goûteuses, oui. Ouais. Il y en a la cœur de bœuf, par exemple, qui, elle, est rouge.
0: Oui.
1: Elle est vraiment excellente.
0: Hein. Excellente, oui.
1: Mais toutes sont portées par des feuilles, des tiges et des feuilles vertes. Donc voilà, il n'y a,
0: ah,
1: y a
0: oui.
1: pas de rouge sur les tiges et les feuilles. Et ces parties-là sont sensibles aux maladies, justement. Même il y a des variétés d'obtention récentes qui résistent mieux aux maladies. Mais enfin, bon.
0: Quand est-ce que c'est le meilleur moment pour commencer à planter les tomates ?
1: Oh, dès qu'il gèle plus.
0: Dès qu'il gèle plus.
1: Oui, oui.
0: Donc plutôt
1: oui.
0: Deuxième moitié de mai.
1: Voilà, deuxième moitié de mai. Alors les plants sont, faut avoir les plants avant. Hein.
0: Ouais.
1: Mais les semis, on les fait à l'abri dans la maison où on achète les plants aussi d'ailleurs.
0: Oui, d'accord.
1: Mais alors la maladie, elle s'installe les jours pluvieux et qui sont relativement tièdes ou chauds.
0: Ah ouais.
1: C'est à ce moment-là que le mildiou apparaît et gagne la tomate tout entière. Il y a des personnes qui, cultivant les tomates en plein air, n'ont pas de récolte du tout. Ils arrachent,
0: ah ouais.
1: les pieds sont gagnés par la maladie entièrement en très peu de temps.
0: Ah ouais.
1: Alors moi, je construis un abri qui va mettre les tomates, les protéger de la pluie. Donc cet abri, bah, il faut qu'il soit suffisamment démontable.
0: Ouais.
1: Pour que je puisse le trimballer sur différentes places, parce que je mets jamais le même légume d'une année sur l'autre à la même place. Sinon, c'est compliqué.
0: C'est vrai.
1: C'est pas compliqué, mais ça produit moins.
0: Mm-hmm.
1: Alors, si la pluie menace aussi, je déploie des bâches, des bâches sur les côtés de façon que la pluie oblique n'atteigne pas les feuillages.
0: Oui, d'accord.
1: Et puis à la plantation. Un petit coup de bouillie bordelaise, j'aime pas trop l'utiliser, mais
0: ça
1: permet de préserver. Ouais. Ou alors, il y a les purins de prêle, par exemple, protègent aussi.
0: D'accord. Et ces précautions, donc, valent la peine, car ces tomates nous récompensent par leur fraîcheur, cueillies les matins, dégustées au repas du midi, et donc c'est un vrai plaisir. Mais passons maintenant aux courges, concombres et autres cucurbitacées. Oh, c'est aussi le moment de planter, n'est-ce pas?
1: Oui, c'est un nom très compliqué, mais on y arrive avec l'entraînement. Je vais le dire, cucurbitacée.
0: Voilà, très bien. Alors,
1: oui, Paolo, il y a d'abord les plants, on a fait germer les graines en serre chauffée ou à la maison, c'est un peu comme les tomates, hein, et on va les mettre en terre dès que les gels sont terminés. Mais aussi, quand il ne gèle plus, on peut aussi encore semer des graines directement sur un vieux tas de terreau, par exemple, parce que le terreau il va nourrir ces plantes-là qui sont assez voraces en nourriture. Et sur un vieux tas de terreau en plein air, ils vont se développer, puis ils donneront de bonnes récoltes en été et en automne. Hein. Mmh. Parmi ces légumes là, c'est pas vraiment des cucurbitacées, mais c'est très proche parent. On trouve les concombres. Alors les concombres, ils ont besoin d'eau. Hein. Faut veiller à ce qu'il y ait pas de sécheresse à leurs pieds. Ah oui, faut les arroser. Pas les noyer quand même, bien sûr. Hein, mais et puis on les arrose plutôt autour du pied et pas sur le feuillage, parce que le concombre est si sensible aux maladies. Donc c'est une pourriture blanche qui peut se mettre avec des bactéries, et donc ça c'est pas conseillé d'arroser directement les feuillages de toutes ces plantes là.
0: Et donc vous cultivez aussi les pommes de terre, Michel Jourdain?
1: Oui, il y a différentes variétés. Certains jardiniers les plantent dès la fin mars, mais le mien c'est un jardin assez froid. Et donc, j'attends quand même, moi aussi, les beaux jours de fin avril, par là. Fin avril, début mai, pour planter mes pommes de terre. Et puis, il faudra les désherber, les buter, quand le plant aura germé et sortira les premières tiges. Et puis, ces pommes de terre sont sensibles aussi au mildiou, un peu comme les tomates.
0: Aussi.
1: Hein. Donc, faut aussi faire un petit coup de bouillie bordelaise au départ sur les premières feuilles qui sortent, et puis aussi, pareil, avec le purin d'ortie.
0: Et quel type de pommes de terre?
1: Oh, je varie chaque année.
0: Chaque année,
1: différent. Oui. J'ai un petit faible pour la variété Alliance, où j'ai découvert des plants bio il y a un certain nombre d'années, dans le sud-ouest. J'en plante quasiment chaque année. C'est une pomme de terre très goûteuse, à chair un peu jaune.
0: De quelle taille?
1: Une taille moyenne.
0: Taille moyenne.
1: Et production moyenne.
0: Oui, d'accord. Bon, mais sortons du potager et intéressons-nous maintenant aux fleurs et plantes décoratives. Quels soins leur apporter en cette période, Michel Jourdain?
1: La fin de printemps, début d'été, les fleurs qui ont fleuri en fin d'hiver et début de printemps sont fanées. Alors, on peut les nettoyer, enlever les parties fanées, mais pour beaucoup, on va garder le feuillage qui reste en dessous, parce que le feuillage va lui permettre d'alimenter, par exemple, pour les bulbes. Hein, donc, ils ont besoin d'une période de végétation pour garder des réserves dans leurs pieds. Mmh. Alors, ça concerne les tulipes, les narcisses, etc. Et puis, pour les arbustes à floraison, dont la floraison n'est pas remontante, la taille brindille ayant fleuri est possible, et même conseillée. Et on raccourcit les rameaux qui sont pas trop développés, puis on refait une forme un petit peu à l'arbuste.
0: D'accord. Les arbustes remontants sont-ils concernés?
1: Alors, je dirais non et oui, parce que la taille va se limiter à la suppression des parties fanées uniquement. Le rameau va produire une deuxième floraison cours de saison.
0: D'accord.
1: Par exemple, on peut avoir même trois floraisons sur les glycines. On supprime les parties fanées au fur et à mesure qu'elles sont fanées. La glycine va refleurir quasiment.
0: La glycine, elle repousse très bien. Hein. Et donc, est-il nécessaire d'ajouter des engrais aux plantes récemment plantées?
1: Oui, normalement, la préparation du terrain en début de saison inclut un enrichissement de la terre. Hein. Au début, on en a parlé avant, du compost, du terreau du commerce aussi. Et ça suffit souvent pour le démarrage de la saison. Mais quand même, on va faire aussi un étalage de compost avant de planter.
0: D'accord.
1: Qu'on va bien mélanger à la terre, et puis voilà. Alors, aussi, à l'automne, on aura, je rappelle ça, c'est, on met souvent les fumiers de bovins, de vin, à l'automne, au moment du labour. Alors, le labour, ça peut être un labour traditionnel en retournant la terre, mais maintenant, c'est plus trop la mode. La mode, on décompacte la terre, on essaie d'inclure le fumier.
0: Et ces fumiers, on peut le trouver où, comment?
1: Oh, dans les fermes, alentour de chez nous. Ouais. Le Perche est un territoire
0: riche,
1: riche en fermes.
0: Donc, on peut en récupérer facilement.
1: Alors, ça peut être aussi du fumier de cheval, mais là, en plus petite quantité, parce que le fumier de cheval est très fort.
0: Ah oui.
1: Donc,
0: il est acide, il est.
1: Il a énormément d'azote et donc ça déséquilibre un petit peu le pH du sol.
0: D'accord.
1: Et au cours de l'été, certaines plantes et légumes voraces auront besoin d'un petit apport ciblé, comme les haricots par exemple, ou les fraisiers.
0: Et les jardiniers sont souvent curieux de visiter les jardins professionnels ou amateurs. Êtes-vous de cela, Michel Jourdain?
1: Ah oui, oui, oui. Depuis une vingtaine d'années au moins, j'ouvre mon jardin. Et alors, je visite aussi avant les jardins professionnels, les jardins remarquables avec des associations ou les jardins à thème. Tout ça, ça peut donner des idées pour créer chez soi un espace
0: Racontez-nous par exemple
1: agréable.
0: Un jardin.
1: Voilà.
0: Un jardin que vous avez visité récemment.
1: On a visité avec l'association des jardins, on a fait un thème, les jardins des poètes et des écrivains.
0: Ah.
1: Alors Prévert, Georges Sand, etc., qui ont été passionnés de jardins, en tout cas ils ont fait des jardins.
0: Et donc, qu'est-ce qu'il y avait dans ces jardins?
1: Oh, il y avait un petit peu de tout, mais c'était en général architecturé quand même. C'est des jardins, c'est pas trop fouillis comme le mien. Le mien, c'est un jardin un peu fouillé, mais parce que j'accueille toute la biodiversité possible. Et puis, je les laisse s'installer là un peu où ils veulent. Alors, je désherbe quand même mon potager, bien sûr.
0: Ouais.
1: Hein.
0: Ah, oui.
1: Mais souvent, il y a des plantes qui sont là, qui viennent d'ailleurs... qui poussent et je les laisse.
0: D'accord. Et dans ces jardins, il y avait des plantes particulières ou...
1: Dernièrement, on a visité le conservatoire des plantes aromatiques et médicinales à Milly-la-Forêt. Ça, c'est très très bien parce qu'il y a plein d'espèces qu'on ne connaît même pas.
0: Ah,
1: alors moi, les plantes arboréales, ça m'intéresse parce que je les cultive depuis une vingtaine d'années aussi.
0: Ah oui, d'accord.
1: Donc voilà. Alors on va ouvrir notre jardin aussi. Nous, le propre jardin, comme tous les ans, depuis 20 ans. Et ça sera en juillet.
0: En juillet.
1: C'est le samedi 25 et le dimanche 26.
0: Donc
1: le
0: samedi 25 juillet et le dimanche 26 juillet.
1: Dimanche 26. Alors le samedi, ça sera à partir de 14h.
0: D'accord.
1: Donc je mets 14h, 18h, mais en général, les gens, je les mets pas à la porte à 18h.
0: Hein, d'accord.
1: Donc, voilà.
0: Et le dimanche?
1: Puis, dimanche, c'est de 10 à 18h. Alors dans notre jardin, il y a quand même des variétés qui sont j'ai jamais vu dans d'autres jardins que j'ai visités.
0: OK.
1: Alors il y a notamment il y a une ronce de l'Himalaya, pas une rose, une ronce de l'Himalaya qui m'était donnée par un botaniste que je connais de Blois qui a fait le tour du monde et donc il a ramené ça d'un de ses voyages, il m'en a donné un exemplaire. J'en ai jamais vu ailleurs.
0: Donc il faut absolument venir la voir quoi.
1: Alors puis pour voir des plantes tinctoriales aussi, j'en ai chez moi. J'ai aussi un cormier. Enfin bon. Alors, c'est ce jour-là, ceux qui veulent pique-niquer, ils peuvent amener leur pique-nique. Ils pique-niqueront autour des plans d'eau.
0: Ouais.
1: Et puis, on se débrouillera pour leur fournir du bois pour faire leur barbecue.
0: Bien. On arrête là, Michel Jourdain. Donc, merci beaucoup pour toutes ces informations. Et donc, rendez-vous le 26 et 27 juillet.
1: Oui. Et le téléphone 02 37 49 52 77. 02 37 49 52 77 pour prévenir de votre venue pour organiser tout ça.
0: Très bien. Merci beaucoup et à la prochaine émission, Michel Jourdain.
1: À bientôt.
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1: Le duc de Nemours a été accusé d'avoir mené des conspirations qui sont tant de crimes de lèse-majesté contre nous, notre couronne et la chose publique dans notre royaume. Extrait de l'acte d'accusation contre Jacques d'Armagnac.
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1: Le 4 août 1477, la tête de Jacques d'Armagnac était tranchée à coups de hache par le bourreau devant les halles de Paris. Comment en est-on arrivé à ce qu'un grand du royaume puisse être exécuté en public de cette manière? Pour comprendre cet événement, il faut se replacer à la fois de la part de la monarchie française sous Louis XI, avec la constitution progressive d'un véritable État royal, qui avait d'ailleurs commencé avant Louis XI, bien entendu, et d'autre part, une noblesse qui souvent souhaite vouloir être présente auprès du pouvoir, qui attend de la monarchie qu'elle distribue les grâces et les bienfaits et qu'elle fasse participer les grands à la conduite des affaires du royaume. Or, la construction de l'État royal et ses ambitions des grands vont se heurter, et d'ailleurs, l'affaire est appelée à durer jusqu'au milieu du XVIIe siècle environ. Alors d'abord, qui est Jacques d'Armagnac? Jacques d'Armagnac est né en 1437. Il est le petit-fils de Bernard d'Armagnac, personnage extrêmement important qui, sous le règne de Charles VI, avait participé à la conduite des affaires du royaume et à la guerre civile qu'il avait opposée aux Bourguignons. C'était la querelle entre Armagnac et Bourguignon, les seconds servant plutôt les intérêts de la couronne anglaise. Et Jacques d'Armagnac avait été un homme qui, au début du règne de Louis XI, à partir de 1461, avait eu des responsabilités indéniables. Ainsi, il avait été chargé de mener des opérations militaires en Roussillon en 1463, au moment où le Roussillon était disputé entre la monarchie française et la monarchie d'Aragon. Mais l'homme a des ambitions et, comme tout grand du royaume, il souhaite participer activement aux affaires de celui-ci. C'est pour cela que en 1465, il avait participé à ce que les historiens appellent la Ligue du bien public, qui rassemblait une série de grands nobles qui souhaitaient faire pression sur Louis XI afin d'obtenir des avantages et une participation réelle au gouvernement. Or, dans un premier temps, la Ligue du bien public est donc un échec. Et Jacques d'Armagnac avait juré à nouveau fidélité à Louis XI. Celui-ci, en bon monarque, avait accepté cette nouvelle prestation de serment et il avait repris contact avec Jacques d'Armagnac. Il lui avait d'ailleurs donné des activités et des charges extrêmement importantes, puisqu'il lui avait en particulier donné la gouvernance de la capitale, ce qui n'est pas rien. Or, le problème, c'est que à partir de 1474-1475, eh bien Jacques d'Armagnac va à nouveau entrer, estimant qu'il a été mal récompensé de ses services rendus à la couronne, dans un processus de complot pour mettre non pas évidemment à bas le monarque, parce que la monarchie et la personne du roi est sacrée et la question ne se pose pas vraiment, mais du moins le contraindre à mieux partager le pouvoir. Donc, il y a eu l'opposition de la Ligue du bien public, et il y a donc une seconde opposition dans ces années 1474-1475. Désormais, le roi est décidé à réagir. À partir de février 1476, Louis XI décide de l'arrestation de Jacques d'Armagnac. Il va envoyer une troupe commandée par son gendre, Pierre de Beaujeu, et cette troupe va assiéger Jacques d'Armagnac dans une forteresse qu'il a auprès du Carlat, en Auvergne. Et la forteresse étant tombée, Jacques d'Armagnac est arrêté.

Le 31 juillet 1476, Jacques d'Armagnac est donc emprisonné à Paris, à la Bastille. Le 22 septembre, le roi désigne le chancelier Pierre Doriol et 17 commissaires pour mener l'enquête et les interrogatoires qui débutent le 7 novembre. Tout ce processus judiciaire nous est très bien connu parce que, à la bibliothèque Sainte-Geneviève à Paris, nous avons un document d'environ 500 feuillets qui nous relate le procès, les interrogatoires, l'exécution de Jacques d'Armagnac. Le 14 décembre donc 1476, le chancelier rend son rapport et propose que le procès soit porté devant le Parlement de Paris. Louis XI va se donner un grand mois pour réfléchir, et le 27 janvier 1477, il accepte le principe que ce soit les parlementaires de Paris qui, réunis en haute chambre, jugent le félon. À partir de là, le processus judiciaire entre dans sa dernière phase. En effet, les nouveaux commissaires qui ont été nommés par le roi et les parlementaires entrent en procès à partir du 4 juin. Le procès est présidé par le gendre du souverain, Pierre de Beaujeu, celui qui déjà avait arrêté Jacques d'Armagnac. Le 22 juillet, le roi adresse des lettres au Parlement pour qu'il revienne à Paris parce que dans un premier temps, le procès avait été externalisé à Noyon. Et enfin, le 4 août, la sentence est rendue. Cela est rendu par la voix de Pierre Doriol, le chancelier, c'est-à-dire le second personnage du royaume dans l'ordre protocolaire. La sentence est lue au Palais Royal, près dans l'île de la Cité, et dans la foulée, sans qu'il y ait possibilité d'ailleurs de demander éventuellement une grâce, Nemours est amené devant les Halles de Paris et il est décapité. La tradition a rapporté un événement qui sans doute est totalement faux, mais on a tellement donné à Louis XI une légende noire que cette tradition rapporte que les deux enfants de Jacques d'Armagnac avaient été placés sous le billot pour que le sang de leur père éclabousse sur eux. Nous sommes là vraiment dans la légende noire du souverain. Il est fort probable, évidemment, que ça n'ait jamais eu lieu. Alors, que retenir de cette affaire ? D'abord, nous sommes au cœur, effectivement, d'une contradiction dans la répartition du pouvoir. À partir du moment où, et déjà depuis le XIIIe siècle, le XIVe, et ça se développe au XVe siècle après la crise de la guerre de Cent Ans, l'État royal se construit, que l'autorité royale s'affirme. Eh bien, la grande noblesse, qui avait l'habitude de participer aux affaires et qui s'estimait d'ailleurs légitimement apte à gouverner le royaume avec le souverain, c'est une contradiction dont le nœud est difficilement résolvable. En effet, ces grands du royaume, comme Jacques d'Armagnac, ont le sentiment qu'il est de leur devoir de demander ce partage du pouvoir. Et quand nous regardons l'histoire politique du royaume tout au long du XVIe siècle et jusqu'à la fronde du milieu du XVIIe, c'est bien un enjeu. C'est ce que l'historienne Arlette Le Bigre avait appelé le devoir de révolte, c'est-à-dire le devoir de se soulever au nom des droits de la noblesse. Or, la monarchie française l'accepte de moins en moins. Et Louis XI a voulu sans doute faire, et ce n'est pas le seul, un exemple en frappant à la tête, si j'ose dire, Jacques d'Armagnac. On peut dire véritablement que le crime contre le roi, la lèse-majesté, constitue dans ce procès l'élément clé qui va aboutir au drame personnel de Jacques d'Armagnac. Mais il est vrai que Louis XI, tout au long de son règne, a œuvré avec patience, détermination, pour imposer progressivement l'autorité de la couronne. On peut estimer que le caractère exemplaire de ce procès explique pourquoi Louis XI a fait faire des copies du procès et de la sentence pour faire véritablement, dans tout le royaume, un exemple.

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2: Bonjour, bienvenue dans l'histoire en musique. Aujourd'hui, nous allons parler de Jeanne d'Arc et Gilles de Rais, l'ombre et la lumière. Et pour ce faire, je reçois une habituée de cette antenne, une historienne, une professeure de droit, animatrice radio. Bonjour Emeline Picard.
3: Bonjour Nicolas, bonjour à tous.
2: Comment ça va Emeline?
3: Très bien, vous me donnez l'occasion d'explorer une période absolument extraordinaire de l'histoire de France. Et deux personnages qui finalement me sont très proches. Jeanne d'Arc,
2: viens de
3: Lorraine.
2: Jeanne d'Arc peut-être davantage,
3: voilà.
2: J'imagine.
3: Et Gilles de Rais, je l'ai découvert en arrivant dans l'Ouest, très cher, puisqu'il est mort à Nantes et c'est voilà, une spécialité locale.
2: Je suis désolé, je vous le mets dans les pattes. Je pense que vous êtes plus habitué effectivement à aborder Jeanne d'Arc que Gilles de Rais, mais pourtant, les deux sont quand même relativement liés.
3: Alors, sont d'autant plus liés que Gilles de Rais a participé à une des campagnes militaires les plus extraordinaires de Jeanne d'Arc, hein, qui est la levée du siège d'Orléans. Et donc, il fait partie de ses compagnons d'armes de Jeanne d'Arc. Et à ce titre, il est d'ailleurs étudié, alors de manière peut-être beaucoup moins romancée et beaucoup moins provocatrice que l'on peut avoir dans le grand public, par les médiévistes, parce que il soulève quand même un mystère. Alors, déjà Gilles de Rais en lui-même et sa vie, on y reviendra, mais comment une jeune fille, une gamine, une jeune à l'époque, a réussi à survivre à la guerre, à la promiscuité des gendarmes, tout en restant d'une pureté absolument extraordinaire, et sa virginité a été maintes fois examinée. Donc vous avez là un mystère médiéval qui nous montre que les personnalités de l'époque étaient quand même très complexes et très loin de nos standards. Et je pense que ça va être peut-être la difficulté, quand on va évoquer Jeanne d'Arc ou Gilles de Rais, de se débarrasser de notre sensibilité contemporaine et d'essayer de plonger dans une époque médiévale qui était rude, et à une époque, la guerre de 100 ans, qui était encore plus rude.
2: Oui, parce qu'on a l'habitude effectivement, et on en parle hein, quand on a l'occasion de faire des émissions ensemble, chère Emeline, d'enlever quelques idées reçues peut-être du Moyen-Âge. Ce n'est pas une période sombre, certes, mais malgré tout, il y a des choses qui peuvent nous échapper aujourd'hui. On parle de Gilles de Rais, il y avait des personnalités comme Lahir, comme Dunois, il y avait les écorcheurs, le nom déjà est tout à fait parlant, et on imagine à peu près quel était le métier de ces gens-là. C'est une époque très rude quand même.
3: Alors, faire la guerre, même quand on parlait de la guerre en dentelle au XVIIIe siècle, ça implique tout de même, toujours, de la violence, une forme de déshumanisation. Vous voyez, vous ne tuez pas un être humain sans quand même penser que c'est un adversaire, un ennemi, voire que ce n'est pas un être humain du tout, ce qui paraît évident. Et en plus, on demande à des soldats, à des nobles en l'occurrence, hein, Gilles de Rais fait quand même partie des très grandes lignées nobilières de l'Ouest de la France, d'être à la fois un combattant. Alors, il s'agit de combattre et d'oxygéner l'anglais, là c'est très bien. Quand on s'attaque finalement aux siens ou à des français, même si les termes pouvaient être un petit peu délicats pour l'époque, c'est pas bien. C'est quand même relativement compliqué. Et vous mettez dans cette histoire Jeanne d'Arc, la pucelle d'Orléans, certes, une jeune paysanne venue de l'Est de la France, qui se dit inspirée par des voix, inspirée par Dieu pour libérer la France et surtout faire sacrer le dauphin, c'est-à-dire le futur Charles VII. Vous avez là en particulier une dimension religieuse qui éclaire un tout petit peu les relations entre ces différents personnages. Et c'est très très éloigné. Le surnaturel pour nous, on en sourit, ça structure complètement la société de l'époque.
2: Bien sûr. Comment se rencontrent-ils d'ailleurs ces deux personnages?
3: Alors, la rencontre est difficilement documentée. Parce que, désolé de ramener les choses au travail d'historien.
2: Sinon, probablement.
3: Voilà, très probablement. De manière certaine, au moment des opérations militaires autour d'Orléans. C'est assez évident qu'il y a une vraie rencontre et les sources témoignent d'échanges entre Jeanne et les différents maîtres de guerre qui l'accompagnent. Donc là, c'est absolument certain.
2: De toute façon, Gilles de Rais est un proche de Charles VII.
3: Oui, tout à fait. C'est était un des très très grands soutiens. Il combat dans l'armée de l'armée royale. Alors pas franchement pour soutenir Jeanne. Hein. Il est très très lié avec son cousin, le grand chambellan Georges de la Trémoille, qui joue un rôle essentiel dans cette période. Et on entre là dans ce que les médiévistes ont bien travaillé, c'est-à-dire les réseaux nobiliaires. Ainsi que les réseaux de femmes autour de Jeanne qui se mobilisent, parce qu'on connaît les grandes figures et on connaît Jeanne et Gilles de Rais, c'est un autre point commun, je n'ai pas oublié votre question, par les procès qui leur ont été intentés. Donc c'est probablement les personnes de cette époque que l'on connaît le mieux, parce que vous avez eu des enquêtes approfondies, des procédures alors d'inquisition, mais aussi bien des sûr. Procès civils. Donc on a une masse de documents alors qui est énorme pour l'époque, même si aujourd'hui on la trouve un petit peu légère et il y a plein de trous dans la documentation qui titillent un peu les historiens.
2: C'est une chance que nous avons d'ailleurs, ça permet d'être quand même relativement sourcé sur ces deux personnages.
3: On a des sources, on peut croiser les sources, c'est-à-dire les confronter pour être sûr de bien les comprendre, mais le problème, et Claude Gauvard, qui est une des très grandes médiévistes françaises, le rappelle, c'est important de contextualiser tout ça. Alors, bien vous sûr. Allez me dire, l'historien, il demande toujours de contextualiser. Vous avez des procès qui font que nous voyons Jeanne et Gilles de Rais par l'intermédiaire des accusateurs, par l'intermédiaire finalement de ceux à qui on a posé des questions justement pour faire accuser Jeanne ou justement pour accuser Gilles de Rais. Donc il faut quand même être un tout petit peu prudent, ce qui ne veut absolument pas dire que Gilles de Rais était innocent. Justement, vous avez eu des procès qui ont été organisés au début des années 90, alors je ne sais pas si nos auditeurs s'en souviennent, où on faisait le procès de Marie-Antoinette, procès de Gilles de Rais, on refaisait des procès façon grand spectacle, c'était du spectacle. Voilà. Et donc ça a d'ailleurs poussé les historiens à se repencher sur Gilles de Rais et de voir que oui, ces procédures avaient été évidemment orientées, on posait bien des sûr. Questions pour être sûr d'avoir les réponses que l'on voulait. Nonobstant, vous voyez, sur Gilles de Rais, sur la question des enfants qui ont disparu, alors oui, il y a beaucoup de témoignages qui sont extrêmement vagues, vous savez, le type, oui, alors je connais quelqu'un qui connaît quelqu'un qui a entendu dire que les enfants ont disparu. Il n'empêche qu'il existe un certain nombre de témoignages très détaillés de parents qui donnent des noms de leurs enfants qui ont disparu, des dates.
2: On dirait des faisceaux d'indices suffisants pour...
3: Et on a aussi des aveux. Alors, toujours la question des aveux à l'époque médiévale. Alors, vous allez me dire, ils le disent, ils avouent les crimes. Alors, oui, est-ce qu'ils avouent parce que ils veulent faire arrêter la torture, c'est parfois le cas. Est-ce qu'ils avouent, et là je vais peut-être vous surprendre, pour être réintégrés dans la communauté? Alors c'est un peu plus complexe que ce qu'on pourrait imaginer, c'est-à-dire qu'on avoue dans une logique de pénitence, et Gilles de Rais, accepte sa pénitence, et on a l'impression qu'il monte à l'échafaud et qu'il est tué en ayant cette idée que il paye pour ses crimes et que c'est bien. Voilà.
2: Bien sûr.
3: Mais c'est surtout aussi pour la famille. Voilà. Et ça, c'est une conception qu'on a du mal à intégrer aujourd'hui dans nos sociétés qui sont très individualistes, où c'est celui qui fait quelque chose qui est responsable. À l'époque, l'action, surtout de quelqu'un comme Gilles de Rais, qui a une très grande famille, qui est une famille de nobles, un mauvais comportement d'un membre de la lignée rejaillit sur toute la lignée. Donc il fallait qu'il paye, qu'il soit reconnu coupable pour que les cousins, les oncles, les tantes, soient réintégrés dans la société de l'époque. Jeanne a eu toutes les malheurs du monde au début de sa mission, parce que sa famille, parce que son village disait ne va pas sur les grands chemins avec des hommes d'armes, tu vas devenir une prostituée, elle a failli être violée quand même à plusieurs reprises, et ça va être la honte sur la famille. Donc vous voyez, la dimension des réseaux et de la famille, on parle d'époque médiévale féodale, c'est vraiment fondamental.
2: Et c'est assez étonnant, parce que finalement, quand on prend ces deux personnages, l'une n'était pas du tout censée connaître, entre guillemets, la gloire. Lui, elle était quasiment automatique de par sa naissance et il va l'atteindre. Quand les deux se retrouvent à Orléans, elle est là, la gloire, pour les deux finalement. Et ces destins vont tous les deux finalement connaître quelque chose d'identique, deux procès. Les deux vont être brûlés vifs.
3: Oui.
2: Les deux, et une va par sa, sa pureté, l'image qu'on en a aujourd'hui, devenir un exemple, quelque chose de merveilleux, et l'autre, le mal. Et c'est ça qui est assez extraordinaire pour ces deux destins.
3: Bah, vous avez l'impression, par une ironie de l'histoire, qu'on a les deux faces,
2: oui,
3: finalement, du
2: et
3: même.
2: Les deux se connaissaient.
3: Et les deux se connaissaient, et les deux, d'ailleurs, ont lutté au même moment contre le même ennemi,
2: oui,
3: avec, d'ailleurs, cette même sensibilité autour de la naissance de ce qu'on appellera ensuite la France. Les Français se sentent français contre les Anglais, et j'allais dire, la réciproque est tout aussi vraie chez nos amis anglais. Mais il faut quand même faire attention aussi. Oui, ils se connaissaient. Oui, ils se sont parlé. Oui, c'est évident que Jeanne a ordonné, et parce que c'était elle qui était quand même en charge d'un certain nombre d'opérations militaires, un certain nombre d'actions à Gilles de Rais comme à tous ses états d'armes. Rien ne prouve ce que l'on voit dans les romans ou dans les écrits postérieurs, d'une proximité qui soit autre que celle d'un capitaine de guerre, fût-elle une femme et fût-elle jeune, et finalement ses gendarmes. Et c'est ça aussi qui est très mystérieux. Vous voyez, vous parliez de mystère tout à l'heure. Quand on travaille sur Jeanne, l'historien, même laïque, est toujours frappé des témoignages qui montrent que tous ces gendarmes, Gilles de Rais, qui était quand même pas très tendre, voilà, et qui n'a pas eu ces déviances sexuelles, après avoir rencontré Jeanne d'Arc, sont éblouis, sont stoppés par une sorte de grâce, par une sorte de pureté, par une sorte de force qui fait que Jeanne d'Arc n'a jamais été touchée, alors que en 1428, elle va voir le sieur de Baudricourt pour essayer de récupérer un peu de soldats, capitaine de Vaucouleurs, qui voit cette gamine paysanne, qui la renvoie et qui dit, bah, écoutez, si tu veux faire la guerre, tiens, je te donne des soldats, et qui dit aux soldats, bah, faites-en ce que vous en voulez. Il ne la touche pas.
2: On va faire une pause musicale, justement, avec une œuvre de Verdi, son opéra, et oui, c'est pas le plus connu, mais il a écrit un opéra sur Jeanne d'Arc, tout simplement, Giovanna d'Arco.

0: Après cet extrait du Giovanna d'Arco de Giuseppe Verdi, chère Emeline, revenons à Jeanne d'Arc, revenons à Gilles de Rale. On parlait justement de des relations que Jeanne d'Arc pouvait avoir avec ses capitaines. Vous disiez, bon, c'est assez peu sourcé, mais enfin, on a peut-être quand même quelques indices.
1: Alors
0: quelques
1: oui, on a des indications, on a des archives, on a des témoignages en particulier, alors un petit peu postérieurs, au moment des procès de Jeanne d'Arc, donc de soldats qui témoignent de son sens tactique, et il y a un certain nombre de militaires, alors qui se sont au XXe et au XXIe siècle penchés sur Jeanne d'Arc, chef de guerre, sur la tactique, sur la stratégie, sur la manière dont les choses se sont passées, avec là aussi toujours cette part d'émerveillement et d'étonnement. Alors on exclut en historien laïque la possibilité évidemment que les voix aient effectivement conseillé Jeanne d'Arc. En tout cas, on va constater un certain nombre de choses. C'est que Jeanne d'Arc fait preuve d'un sens tactique et stratégique absolument extraordinaire. Mmh. Donc, elle sait mener des batailles, elle sait lever, l'enthousiasme des soldats. Et c'est là où je rejoins votre question. Vous n'êtes pas un chef de guerre seul. C'est-à-dire qu'il faut impérativement susciter l'enthousiasme, l'adhésion des soldats, l'adhésion des chefs de guerre, dont Gilles de Rais. Mmh. C'est-à-dire que vous le disiez en aparté, on a bon ton de dire bon, ils n'ont pas eu beaucoup de liens, etc. Ce n'est pas possible dans le contexte de l'époque, et j'allais dire un sous-officier ou un officier aujourd'hui vous dira exactement la même chose. Oui. Elle n'a pas pu accomplir ce qu'elle a accompli à Orléans. Vous ne traversez pas l'intégralité d'un royaume en guerre pour aller à Reims pour aider le dauphin à être sacré roi, sans avoir un lien très particulier, très proche avec des chefs de guerre.
0: Une acceptation de même, parce que
1: c'est plus qu'une acceptation.
0: On aurait pu penser peut-être.
1: Ils vont aller jusqu'à la mort. Ils sont capables d'aller à mort pour cette jeune paysanne qui n'a pas la légitimité de la naissance, qui n'a pas la légitimité de la guerre, qui arrive là en disant écoutez, Dieu me conseille, croyez-moi. À 16 ans, bon, je suis d'accord qu'à 16 ans, on est une jeune femme et qu'il faut relativiser par rapport à l'époque médiévale, mais quand même, je veux dire...
0: Elle les a impressionnés, c'est évident, parce que certains pourraient dire, oui, mais comme le dauphin avait donné son aval, ça y est, ils ont suivi. Enfin, Gilles de Rais était beaucoup plus puissant que le dauphin,
1: déjà,
0: par sa fortune, de par sa position presque même, et ses terres. Donc en fait, il n'avait...
1: Le dauphin, c'est rien. C'est absolument rien.
0: Ils ont suivi Jeanne de même parce qu'elle leur inspirait quelque chose aussi. Donc ils se connaissaient automatiquement.
1: Bien sûr. Là, j'allais dire, il suffit... même d'être professeur ou d'être responsable d'un petit groupe pour voir qu'on ne peut pas mobiliser si on n'est pas dans un lien humain qui soit suffisamment profond. Mmh. Alors, les historiens s'interrogent réellement qu'on ne peut pas mobiliser si on n'est pas dans un lien humain qui soit suffisamment profond. Mmh. Alors, les historiens s'interrogent réellement sur la nature, de

0: décoffrage. Elle dit, bah, écoutez, oui, oui, Jeanne, c'est une très belle femme. Moi, ses cheveux, je préférais quand t'avais les cheveux longs, mais même avec les cheveux courts, c'était bien. Et puis, bah, j'ai vu sa poitrine, parce que, bah oui, quand on, dans la promiscuité, des gendarmes, quand vous êtes en campagne, il n'y a pas un vestiaire à part pour Jeanne d'Arc, hein. Elle dit, oui, oui. Alors, je l'ai vu, elle avait une belle poitrine, elle avait des belles fesses. Enfin, il commence à décrire bien en détail l'anatomie de Jeanne. Et en fait, il en parle avec respect et à respect de la pureté de Jeanne, qui surprend tout le monde en disant mais comment l'haïr, comment tous ces hommes qui avaient quand même l'habitude de satisfaire tous leurs instincts divers et variés, en plus vous le disiez, ce sont des nobles pour certains, donc je veux dire, il n'y avait pas de question pour eux, tous ceux qui étaient inférieurs devaient absolument être à leur service dans tous les domaines malheureusement de la vie. Ils ne l'ont pas touché, ils l'ont respecté, ils lui ont obéi. Alors, je vais peut-être vous surprendre, c'est peut-être encore peut-être là où l'étonnement est encore plus important. Comment vous obéissez à une paysanne de 16 ans sur des questions aussi stratégiques alors que vous êtes un grand soldat et tous ces soldats-là ou tous ces maîtres de guerre avaient guerroyé, étaient des maîtres d'armes. Je veux dire, c'était des vieux de la vieille qui savaient mener une bataille. Ils obéissent à Jeanne et ils s'en trouvent bien. Alors, l'explication, je n'en ai pas. Oui. Des hypothèses qui sont témoignées par les sources. Tous parlent d'une aura, tous parlent d'un respect. Et peut-être que, sans faire de l'anthropologie religieuse, simpliste, ne jamais oublier que Jeanne était considérée comme une sorte de prophétesse à l'époque. Hein. Mmh. C'est-à-dire que Jeanne, pour beaucoup... était vraiment conseillée par Dieu, avait vraiment des anges qui l'assistaient. Il y avait une prophétie, à l'époque, qui tournait, que je vous livre. N'avez-vous pas entendu dire qu'il a été prophétisé que la France serait perdue par une femme ? Isabeau de Bavière, qui a signé le traité de 1420, qui déshérite son fils et qui est une des raisons de la poursuite de la guerre de Cent Ans, est restaurée par une vierge des marches de Lorraine. Mmh. Donc il y a tout un horizon messianique, en tout cas un horizon d'attente dans toutes les populations. Et alors je vais peut-être surprendre nos auditeurs, des Jeannes, il y en a eu un certain nombre à l'époque. Mmh. C'est-à-dire que des jeunes filles qui se prétendaient investies d'une mission et qui étaient là pour sauver la France, on en a un certain nombre de témoignages à peu près partout en France. C'est-à-dire qu'il y a aussi cette volonté de sauver ceux qui commencent à être perçus comme la France. Et Jeanne a réussi. Les autres ont réussi à mobiliser, ont certainement participé au succès de Jeanne d'Arc. Donc il ne s'agit pas du tout de les mépriser. Mais on voit très bien qu'il y a un soutien et un respect qui se retrouvent. Et ça a été étudié assez récemment dans des archives un petit peu indirectes. Lorsque Jeanne arrive à Chinon, lorsque Jeanne arrive à Orléans, lorsque Jeanne arrive à Reims, certes, elle est entourée de ses soldats et de ses maîtres d'armes, elle est aussi reçue par la population locale. Oui, et la population locale oublie un tout petit peu Gilles de Rais et ses nobles et considère Jeanne comme déjà une sainte. Bon, il faudra attendre 1921 pour que l'Église catholique la reconnaisse pour sainte, mais c'est du sancto subito de la part de la population à l'époque.
1: Je vous propose une deuxième pause musicale avec une musique du 15e siècle, justement, le motet de Dufay.

0: être temps de conclure. Et le parallèle entre les deux conclusions de ces deux personnages, deux procès, l'une va s'élever et l'autre va sombrer.
1: Alors c'est vrai que le parallèle est un petit peu extraordinaire à établir. Oui, Jeanne a un procès qui se traduit par voilà des moments extraordinaires qui d'ailleurs sont mis en musique, sont mis en théâtre, parce que elle a été un chef de guerre qui a époustouflé ses contemporains. Elle est face aux théologiens qui lui tendent de tous les pièges possibles et imaginables d'une intelligence et d'une intelligence de la foi qui scotche encore à corps par ses réponses. Elle est effectivement exécutée le 30 mai 1431. Et a priori, c'est un échec complet. Vous voyez, à l'époque, elle a été abandonnée par tout le monde. Elle a été trahie. Gilles de Rais a essayé de la sauver. Mmh. On oublie toujours cette dimension-là, effectivement. Il a laissé, alors qu'il était déjà bien ruiné et bien isolé, de sauver son chef de guerre. Et puis, probablement, plus que ça, en tout cas, sans faire de psychologie, c'est évident que les liens qui ont pu se créer, beaucoup
0: de passion.
1: Alors, en tout cas, de son côté, assez évident. Bon, Jeanne, évidemment, était au-dessus de tout ça. Pour Gilles de Rais, c'est en fait il n'a pas un, mais deux procès. Mmh. D'accord, c'est quand même extrêmement intéressant en 1440, puisque là, il a à la fois, un procès civil, politique, et puis un procès religieux inquisitorial. On n'oublie jamais que le pouvoir religieux ne pouvait pas exécuter. Donc vous avez toujours un jeu assez subtil, une inquisition qui va condamner, mais c'est en fait toujours le pouvoir, public, laïque, qui exécute. Alors, ce double procès est à la fois sur la question du molestage en 1440 d'un clerc de haut rang à Saint-Étienne de Mermorte. Ça veut dire qu'il avait quand même le chic de se mettre les gens à dos, Gilles de Rais, puisqu'il arrive à violer les humilités ecclésiastiques en molestant un clerc, c'est-à-dire en le secouant violemment. Il faut quand même se remettre
0: il l'a même emprisonné pendant plusieurs semaines dans ses châteaux, donc oui, c'est pas...
1: Le problème, c'est que dans cette féodalité, quand vous touchez le clerc, vous touchez aussi le seigneur, en l'occurrence Jean V de Bretagne, qui apprécie pas tout à fait les choses. Et donc la justice ducale et la justice ecclésiastique font un procès. Voilà. Et dans ce procès, les enquêtes montrent que oui, il a dilapidé sa fortune. Bon, il y avait aussi l'intérêt pour la famille de dire qu'il était fou pour pouvoir récupérer les terres. Il est incontestable que les viols d'enfants et les meurtres d'enfants, alors peut-être pas avec un nombre aussi important que la femme lui a porté, sont bien documentés ne lui valent pas la condamnation. C'est vraiment plutôt le fait de s'être rebellé contre les autorités religieuses et ecclésiastiques qui le conduit à la mort.
0: Et il accepte de toute façon la sentence.
1: On a même l'impression que c'est pour lui une forme de pénitence.
0: Oui, de délivrance.
1: Voilà, c'est-à-dire qu'il aurait pu faire jouer les jeux nobiliaires pour ne pas être exécuté.
0: Et on peut même
1: aller
0: plus loin, il a même l'impression peut-être pour lui de rejoindre Jeanne.
1: On peut se poser la question. En tout cas, on peut espérer qu'il y ait une forme de communauté des saints et que Jeanne ait pu prier pour Gilles de Rais, tout abominable qu'il pouvait être à cette époque, pour que cette histoire se termine bien.
0: Merci beaucoup, Emeline Picard, de nous avoir éclairé sur ces deux personnages, et à très bientôt dans l'Histoire en musique.

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3: Keir Starmer sur la sellette. Le Premier ministre britannique réaffirme ne pas vouloir démissionner, mais la pression des travaillistes s'accentue avec la démission de trois de ses ministres. Le parti se divise sur son avenir. Démission surprise de l'envoyé international en Bosnie, Christian Smith, chargé de faire respecter les accords de paix de 1995, était en conflit avec le chef des Serbes de Bosnie. Des pressions américaines sont également évoquées pour motiver son retrait. Pressions américaines également sur Cuba, cette fois aux abois, à cause du blocus pétrolier imposé par Washington, ce qui pousse de nombreux Cubains à partir pour survivre. C'est ce que nous confiera un religieux haïtien vivant sur place. La politique migratoire du président chilien inopérante, s'inspirant du modèle américain avec le Mexique, José Antonio Kast, n'est pas parvenu pour l'instant à mener sa politique d'expulsion massive des étrangers en situation irrégulière.
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3: Bonsoir. Au Royaume-Uni, le sort de Keir Starmer ne semble plus tenir qu'à un fil. Le Premier ministre travailliste le répète depuis jeudi dernier. Il ne démissionnera pas malgré la défaite de son parti aux élections locales. Sagesse ou entêtement, sa décision en tout cas scinde aujourd'hui le Labour en deux, Marie Duhamel.
5: Oui, cela semble si loin. Il y a seulement deux ans, le Labour triomphait aux législatives, mettant fin à 14 ans de pouvoir pour les conservateurs des Tories. Et depuis, la popularité des travaillistes, et en particulier de leur chef, s'est effondré en raison de faux pas comme la nomination à Washington d'un proche du prédateur sexuel Jeffrey Epstein. Mais au sein même du parti, le mécontentement s'est fortement accéléré avec la défaite de jeudi. Aujourd'hui, au moins 80 députés appellent à la démission de Keir Starmer, et pour accentuer la pression, trois secrétaires d'État travaillistes ont donné leur démission par défiance envers le Premier ministre. Keir Starmer, qui bénéficie toutefois de soutien de taille au sein de son gouvernement, des ministres de la Justice, du Commerce notamment, mais aussi de plus de 100 députés qui signent ce soir une lettre de soutien. Ils estiment qu'il faut œuvrer à regagner la confiance de l'électorat plutôt que d'engager une procédure de contestation de la direction du parti. Procédure qui n'a pas été lancée, et c'est d'ailleurs à ce titre que Keir Starmer estime devoir rester en poste. Il faudrait qu'un challenger se lance formellement dans la course à la succession, et ce dernier ne s'est pas fait connaître. En attendant, l'actuel Premier ministre britannique plaide contre l'instabilité politique. Elle a un coût, dit-il, pour le pays dont les taux d'emprunt atteignent ce soir des records. Au sein du Parti travailliste, on redoute aussi, Xavier Sartre, le sort des conservateurs qui, en 2022, avait enchaîné trois premiers ministres en seulement 4 mois.
3: Marie Duhamel. Les Européens vont-ils suivre la voie des États-Unis concernant le réseau social chinois TikTok? L'Allemagne aimerait en tout cas que les opérations du géant chinois en Europe passent sous contrôle européen pour éviter une interdiction de l'application. Concrètement, elle pourrait créer cette application une co-entreprise à majorité européenne pour poursuivre ses activités au sein de l'Union. C'est l'utilisation des données des utilisateurs qui est au cœur des préoccupations allemandes. Surprise en Bosnie-Herzégovine, le haut représentant international, qui est considéré comme le garant de l'unité de ce pays morcelé, a annoncé ce matin sa démission. Une décision qui prend de court les autorités bosniennes, sa succession promettant d'être très difficile à organiser. Les explications de Simorico.
6: L'information avait fuité dès ce week-end avant d'être confirmée lundi par son bureau. L'Allemand Christian Schmidt a démissionné de son poste de haut représentant international, invoquant des raisons personnelles. Ce départ précipité sonne comme un aveu d'échec pour celui qui espérait parvenir à mener les réformes nécessaires pour que la Bosnie-Herzégovine puisse enfin se passer de la supervision internationale mise en place fin 1995 lors des accords de paix de Dayton. Là, son mandat aura surtout été marqué par de multiples polémiques. On se souvient de sa réforme de la loi électorale annoncée le jour même des législatives 2022 et surtout du bras de fer herculéen avec l'homme fort des Serbes de Bosnie, Milorad Dodik. Ce dernier a d'ailleurs très vite réagi en assurant que Christian Schmidt partait comme il était arrivé, sans légitimité. Il est vrai que le Conseil de sécurité de l'ONU n'avait pas voté sa nomination, la Russie et la Chine s'opposant désormais au fait que le haut représentant international dispose de pouvoirs suprêmes qui font de lui une sorte de gouverneur. Dans ces conditions, succession et vu le contexte géopolitique international très tendu, la nomination d'un successeur sera très compliquée. Voilà qui pourrait profiter aux velléités sécessionnistes de l'entité serbe au risque de déstabiliser tous les Balkans. Simon Rico, Belgrade, pour Radio Vatican.
3: Au sud du Liban, ce sont deux secouristes en pleine intervention à Nabatieh qui ont péri dans un bombardement israélien. 108 secouristes libanais ont été tués depuis la reprise de la guerre entre Israël et le Hezbollah le 2 mars. Adoption par le Parlement israélien d'une loi instaurant un tribunal militaire spécial pour juger les Palestiniens accusés d'avoir participé au massacre du 7 octobre 2023. À toute personne accusée de meurtre, viol, enlèvement, pillage, pourra être ainsi jugé par cette juridiction habilitée à prononcer la peine de mort. 400 détenus palestiniens sont concernés. Donald Trump frénétique sur son réseau social. Le président américain a multiplié ces dernières heures les messages. Il annonce entre autres choses des discussions avec Cuba qu'il a qualifié récemment de pays en faillite, constituant une menace extraordinaire pour la sécurité des États-Unis, selon ses termes. Cuba demande de l'aide et nous allons parler, a-t-il écrit aujourd'hui. Le chef de la Maison-Blanche impose depuis janvier un blocus pétrolier à l'île, mettant toute l'économie à genoux. Cette situation qui ne cesse de se détériorer pousse toujours plus de Cubains à quitter leur pays pour survivre. C'est ce que nous raconte le frère Fedi Minoche. Il est religieux des frères des écoles chrétiennes installés depuis 10 ans à Santiago de Cuba.
2: Les jeunes, en général, où est-ce que tous ils veulent laisser le pays? C'est-à-dire, bon, ils disent qu'il n'y a pas de futur ici. On peut constater aussi, dans les 5 dernières années, une grande partie de la population a fait son exode vers d'autres pays. Donc, ce sont des jeunes professionnels qui laissent le pays pour aller chercher une vie meilleure ailleurs. Disons, les nouvelles sanctions prises par le gouvernement américain a aggravé, disons, la situation ou du moins la crise humanitaire. Et cela se voit, il y a une rareté dans le marché. Donc, il n'y a pas de produit et le peu de produit qu'il y a, c'est à un prix très, très, très haut. Donc, c'est très cher, la vie actuellement ici à Cuba.
3: Des propos recueillis par Augustine Asta. Les questions migratoires agitent le monde entier, celles qu'il y a également en Amérique du Sud et plus précisément au Chili. 2 mois après la prise de fonction de son président d'extrême droite, José Antonio Kast, il n'y a pas eu de grands changements dans les flux migratoires. Le président avait pourtant promis d'expulser rapidement plus de 300 000 réfugiés irréguliers du pays à la frontière entre le Chili et le Pérou. Son plan de protection des frontières, largement inspiré par Donald Trump, a surtout fragilisé la situation de nombreux réfugiés qui tentent encore d'aller au sud. Le reportage de Martin Chabal.
7: À Tacna, dernière ville péruvienne avant le Chili, des migrants colombiens, vénézuéliens et équatoriens font escale avant de tenter de passer la frontière. Mais depuis l'arrivée de José Antonio Kast, passer la frontière se complique. Migledi a subi un contrôle musclé.
8: Ils ne m'ont pas laissé passer à la frontière. Comme je suis une mère célibataire, avec 5 enfants et ma maman âgée, j'ai eu peur.
7: D'autres reviennent du Chili. Selon les chiffres du gouvernement, ils sont d'ailleurs plus de 2000 réfugiés à avoir quitté volontairement le pays depuis l'élection de José Antonio Kast. C'est le cas de Yennifer et de son fils de 12 ans.
9: Ils ont dit qu'ils allaient tous nous expulser, donc avant que d'une façon ou d'une autre ils ne me sortent du pays, j'ai décidé de partir.
7: Le Pérou avait déclaré l'état d'urgence, craignant un exode massif depuis le Chili, mais pour l'instant, il n'en est rien. Mais pour les réfugiés qui tentent toujours de traverser la frontière, la situation se complique et certains commencent à chercher de nouvelles routes vers le sud. Martin Chabal, pour Radio Vatican, à Lima.
3: Hier, nous vous disions que les attaques de drones s'étaient multipliées au Soudan, l'ONU établissant que 880 civils avaient perdu la vie depuis le début de l'année. Eh bien, nouvelle illustration avec la mort aujourd'hui de 6 personnes au Darfour à cause d'un drone. Les autorités médicales qui ont pris en charge 5 blessés n'étaient pas en mesure de dire qui était l'auteur de cette frappe. Décès ce matin à Rome du cardinal suisse Émile Paul Tschérig à l'âge de 79 ans, ce nonce apostolique qui a représenté le Saint-Siège notamment au Burundi, en Mongolie ou en Italie. d'Italie avait été créé cardinal par le pape François. Le Saint-Père, dans un télégramme de condoléances, dit se souvenir avec reconnaissance de son fidèle service en tant que représentant pontifical dans divers pays, puis en tant que membre de certains dicastères du Saint-Siège. L'Église orthodoxe de Géorgie connaît le nom de son nouveau patriarche. Il s'agit de Chio III. Il a été intronisé ce matin en présence d'une nombreuse foule de fidèles et de personnalités, parmi lesquelles le Premier ministre. Âgé de 57 ans, il a été élu hier par le Saint-Synode. Voilà, c'est la fin de cette édition. Prochain retour de l'actualité en langue française, ce sera demain matin à 8h30, heure de Rome. D'ici là, une très bonne soirée à toutes et à tous.
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0: Bonjour à toutes et à tous. Les infos départementales vous sont présentées par votre serviteur Christophe Jubien. Menu de l'actualité de ce mardi 12 mai. Alerte aux pucerons. Les betteraviers inquiets face à la prolifération précoce des pucerons. La culture des betteraves pourrait en souffrir, même si pour l'instant la situation est moins préoccupante qu'en 2020. Cette année-là, les pucerons avaient provoqué une épidémie de jaunisse et divisé la production par deux autour de Pithiviers, Corbeil et Toury. C'est que le puceron à son cornet fendant véhicule un virus des plus dangereux pour la betterave. Fabienne Maupa, directrice scientifique à l'Institut technique de la betterave, croise les doigts. Les semis ont été précoces en région centre. Il faut espérer ne pas voir de symptômes d'ici à fin mai. Face à cette menace, les cultivateurs n'ont pas le choix. Il faut traiter pour tuer les pucerons. Le seuil de traitement suggéré, c'est 10% des plants atteints. Nicolas Richard, directeur de la sucrerie Cristal Union de Pithiviers, explique qu'on doit protéger la plante jusqu'à ce que le feuillage soit suffisamment développé. Il existe deux molécules autorisées dans notre pays et les betteraviers sont limités à 4 traitements dans l'année. Toutefois, une dérogation pour un 5e traitement peut être faite auprès du ministère de l'Agriculture. Le préfet d'Eure-et-Loir, Hervé Jonathan, a organisé il y a quelques jours, en présence du directeur des services académiques des services de l'éducation nationale, une réunion de concertation pour trouver une solution à la situation de l'école élémentaire Hélène Boucher, située sur les communes de Houx et Yermenonville, dont une classe doit fermer à la rentrée prochaine, alors que le regroupement de l'école sur un seul et même site apparaît comme la solution la plus optimale, sans disposer du pouvoir juridique d'imposer une décision aux deux communes. Eh bien, le préfet a souhaité qu'un dialogue constructif entre l'ensemble des acteurs concernés, les services de l'État, les élus, les enseignants et les parents d'élèves, soit mené dans un esprit de conciliation pour trouver une solution qui soit économe de l'argent public et offre les meilleures conditions de travail aux enseignants et aux élèves. Le préfet reste ouvert à poursuivre ses efforts dans les prochaines semaines pour rechercher la solution conforme à l'intérêt général. La communauté de communes Cœur de Beauce est le pays du noir et affirme leur engagement en faveur des circuits courts et de la valorisation du patrimoine culinaire local dans le cadre du PAT Beauce du Noir. Le PAT, c'est le projet alimentaire territorial. Un défi culinaire est lancé à destination des restaurateurs du sud du département. Celui-ci se déroule du 8 au 28 juin. Il met à l'honneur un plat emblématique du territoire, le rata beauceron. Les cuisiniers sont invités à revisiter ce plat qui était servi autrefois aux journaliers. L'objectif est de laisser libre cours à leur créativité en proposant une interprétation contemporaine du rata beauceron élaborée à partir de produits locaux et de saison. À travers ce défi, les organisateurs souhaitent valoriser le savoir-faire des cuisiniers, promouvoir les producteurs locaux et faire rayonner le patrimoine gastronomique du sud de l'Eure-et-Loir. Les restaurants participants bénéficieront d'une mise en lumière via différents canaux médiatiques. Le chef ayant proposé la meilleure revisite du rata beauceron sera récompensé à l'issue du défi. La participation est entièrement gratuite. Les documents nécessaires à l'inscription sont accessibles sur le site ou l'application pleinement locale dans la rubrique « Informations ». Les inscriptions sont ouvertes jusqu'au vendredi 22 mai. Inclus renseignements auprès d'Héloïse Marche, chargée de mission sur le projet alimentaire territorial, au 07 56 06 94 41. La pastorale de la santé du diocèse de Chartres propose une journée de pause aux aidants du diocèse. Prendre soin de soi pour prendre soin de l'autre, c'est le thème de cette journée. Jeudi 21 mai à partir de 9h30 à la maison diocésaine de la Visitation, 26 avenue d'Allyre à Chartres. Explication de Nathalie Rousseau, responsable de la pastorale de la santé.
1: Eh bien, c'est un temps destiné aux visiteurs et aux aumôniers qui visitent à l'hôpital, qui visitent en EHPAD, donc des personnes malades ou des personnes âgées. Et cette année, nous proposons aussi cette journée à des aidants.
0: Alors, prendre soin de soi, c'est pas évident, et notamment en milieu chrétien, non ?
1: Ce n'est pas forcément évident parce qu'on aime bien, voilà, aider au maximum, faire toujours plus et mieux sans forcément faire attention à soi.
0: Comment on prend soin de soi pour mieux aider les autres ? Comment vous faites, vous, personnellement, tiens, par exemple, chère Nathalie ?
1: En prenant du temps pour moi, en trouvant des solutions pour ne pas toujours être disponible, par exemple.
0: Il faut être capable de se ressourcer, c'est important quand on est un aidant, par exemple. On sait que c'est pas facile d'être un aidant dans certains cas, loin de là même.
1: Alors ça peut être, oui, se ressourcer, mais ça peut être aussi prendre du temps pour faire des activités qui nous plaisent bien, des activités gratuites pour pouvoir se libérer l'esprit.
0: Ouais. Alors le dire c'est bien, mais le faire c'est mieux, comme dit l'adage. Qu'est-ce qui va se passer dans le courant de la journée ?
1: Alors il y aura le matin un petit topo en début de matinée du Père Michel Boisaubert, un petit billet spirituel, et puis ensuite ce sera l'occasion d'expérimenter au cours d'ateliers que les participants vont choisir à l'avance.
0: Alors, quels seront les ateliers ?
1: Alors, il y en aura 4. Prendre soin de son corps, un petit peu de détente corporelle, proposée par Agnieszka, qui est aumônier hospitalier, mais aussi thérapeute. Il y aura aussi un moment musical avec Alexandre, qui est compositeur de musique.
0: Voilà. Alexandre Benetto, probablement.
1: Voilà, la musique comme un baume pour l'âme. Et puis, nous aurons aussi la chance de pouvoir nous émerveiller dans le jardin d'horticulture, la création, voilà, une balade méditative dans le jardin d'horticulture. Et enfin, une belle surprise, puisque l'on sera avant la Pentecôte, et il y aura la méditation d'une œuvre d'art, la Pentecôte d'Augustin Frison-Roche.
0: Ouais. Et qui sera proposée par un artiste ou par quelqu'un qui connaît bien le monde de l'art.
1: Voilà, des personnes qui aiment beaucoup le milieu de l'art et qui relient l'art et la foi.
0: Ouais. Prendre soin de soi pour prendre soin de l'autre, c'est jeudi 21 mai, donc à partir de 9h30 à l'accueil de la visitation. Il y a également une messe, je crois, 14h30.
1: Voilà, une messe en fin de journée, après un repas et un apéritif festif. Apéritif et un repas festif.
0: Alors le repas est tiré du sac, mais c'est la pastorale de santé qui...
1: Offre l'apéritif. Voilà. Dans le cloître, et on espère qu'il fera beau.
0: Comment on peut s'inscrire ?
1: Alors, on téléphone à la maison d'accueil. C'est le 02 37 88 00 09 pour recevoir un petit dépliant et pouvoir s'inscrire le plus tôt possible.
0: C'est une journée qui est réservée aux visiteurs, ou c'est peut-être l'occasion aussi de découvrir la pastorale de la santé ?
1: Alors, c'est l'occasion de découvrir la pastorale de la santé, mais cette année, nous mettons l'accent sur l'accueil des aidants. Ils sont des personnes qui s'oublient, ce sont des invisibles, et ils ont vraiment besoin qu'on les connaisse et qu'on leur propose de se ressourcer vraiment, et qu'on puisse les connaître tout simplement pour ensuite pouvoir continuer de les accompagner.
0: Les aidants sont les gens qui s'occupent par exemple d'un parent malade ou d'une personne âgée.
1: D'un parent, d'un enfant, d'une personne handicapée, d'une personne âgée.
0: Merci beaucoup Nathalie, on va redonner le numéro de téléphone pour s'inscrire à l'accueil de la visitation, 02 37 88 00 09, c'est à Charmes bien sûr à la visitation.
1: C'est à la visitation dans ce beau lieu reposant et ressourçant.
0: En bref, la maison du tourisme de Chartres vous propose une parenthèse gourmande autour de dégustations de produits locaux pour partir à la rencontre des saveurs du territoire. Ce sera le 16 mai à 14h. Sucrés ou salés, ces spécialités locales mettent en lumière le savoir-faire de producteurs passionnés. Vous pourrez déguster le miel Biard, les sablés de Beauce, les mélanges de thé d'Aman, frère de la brûlerie Chartraine, le fameux Menchikov, des graines de courge Valconi, Boscola, chips Belzia, rillettes de poule de Bray, et j'en passe. Et puis c'est un moment privilégié d'échange et de convivialité, au propice à la découverte, au partage d'histoires et de conseils, et à la rencontre de ces saveurs qui font l'identité locale. Voilà, c'est donc à la maison du tourisme de Chartres le 16 mai prochain à partir de 14h. Ce journal est terminé. Prochain rendez-vous de l'actu départemental, eh bien, ce sera demain soir à partir de 18h. D'ici là, je vous souhaite de passer une excellente fin de soirée à notre écoute. Pourquoi pas?

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1: Bonjour à toutes et à tous et bienvenue sur Radio Grand Ciel pour une émission spéciale. J'ai le plaisir aujourd'hui de recevoir les gagnants du concours d'écriture de l'école Saint-Jean. Alors j'ai plusieurs gagnants avec moi dans le studio aujourd'hui. Je vais les laisser se présenter à nos auditeurs. On va commencer par toi, est-ce que tu pourrais te présenter?
2: Je m'appelle Justine, j'ai 9 ans et je suis en CM1.
1: Très bien, à côté.
3: Je m'appelle Céleste, j'ai 6 ans et je suis en CP.
1: D'accord.
4: Je m'appelle Eden, j'ai 10 ans et je suis en CM2.
5: Je m'appelle Mia, j'ai 8 ans et je suis en CE2.
1: Alors donc ce concours de l'école Saint-Jean de Chartres, j'ai pas précisé que c'était l'école Saint-Jean de Chartres, est-ce que vous pourriez nous en parler un petit peu, en quoi il consistait? Je sais qu'il y avait un thème, alors qu'est-ce que vous pourriez dire à nos auditeurs?
4: Le thème c'était si on était dans une autre époque.
1: Oui. Est-ce qu'il y avait des consignes?
2: Il ne fallait pas dépasser plus que 6 pages dans le livre.
1: Dans l'histoire que vous écriviez, oui. C'était pas plus de 6 pages, c'est déjà beaucoup 6 pages, hein. C'est pas mal.
3: Moi c'est pas un livre.
1: D'accord. Là, je vois que vous les avez amenés. Il y a des dessins aussi, dis donc.
3: Oui.
1: Alors, est-ce que c'était une consigne? Est-ce que vous étiez obligé de faire des illustrations ou est-ce que c'est vous qui avez décidé d'en rajouter?
3: Moi, j'ai décidé d'en rajouter pour voir quand ça se passait. Vu que là, dans mon histoire, il y a un tableau, du coup, je l'ai fait.
1: Ah, très bien. Alors, justement, on va peut-être parler un petit peu de vos histoires. Est-ce que vous pourriez expliquer chacun à nos auditeurs le thème que vous avez, enfin l'histoire que vous avez choisi d'écrire, et puis peut-être aussi pourquoi vous avez choisi cette histoire-là? On va commencer par Justine.
2: J'ai choisi de faire cette histoire parce que je faisais un exposé sur le château de Maintenon. Ça m'a donné envie de choisir un thème. En fait, on a plein d'exposés dans la classe, et du coup, ça m'a inspirée.
1: Elle parle de quoi, ton histoire?
2: De Louis XIV.
1: Céleste?
3: J'ai choisi cette histoire parce que j'aime les princesses et les chevaliers.
1: Et alors, elle raconte quoi, ton histoire?
3: Elle raconte que la chevalière, elle est prisonnière dans un château et que le chevalier, il va la secourir.
1: D'accord. Eden, ton histoire?
4: J'ai choisi cette histoire.
1: De quoi elle parle déjà, ton histoire?
4: Elle parle d'un garçon qui trouve une horloge qui remonte dans le passé. Et voilà.
1: Et où est-ce qu'il va dans le passé? À quelle époque?
4: Au Moyen-Âge.
1: Et pourquoi t'as choisi ce thème-là?
4: Parce que j'aime bien le Moyen-Âge.
1: D'accord. Et Mia?
3: Moi, j'ai choisi cette histoire parce qu'en fait, j'avais un livre de Aliénor chez moi. Et du coup, j'aimais bien Aliénor et du coup, j'ai pris.
1: Et donc, ton histoire raconte quoi?
3: En fait, c'est une fille. Elle est à l'école. Et pendant la récré, elle touche un tableau, du coup, elle remonte dans le passé.
1: D'accord. Et au Moyen-Âge aussi? Ah, oui. Donc c'est une époque que vous aimez bien, le Moyen-Âge.
3: Oui.
1: Alors, est-ce que ça vous a pris longtemps pour écrire vos histoires? Ou est-ce que ça a été assez rapide?
4: Ça a été rapide pour moi.
1: D'accord.
3: Ça a été pas rapide pour moi parce que j'ai été obligée de faire une feuille. Et après, la deuxième, c'était elle.
1: D'accord. T'as fait 2 essais, c'est ça que tu veux dire?
3: Non, la première feuille, elle n'était pas jolie vu que j'avais fait au feutre ou je ne sais plus. Et après, du coup, après, j'ai fait celle-là vu qu'elle était plus jolie.
1: Et elle est très jolie. Les auditeurs n'ont pas l'image, mais moi, je peux leur dire qu'elle est très, très jolie. Justine, ça a été long pour toi pour écrire?
2: Au départ, je ne voulais pas le faire, mais je me suis décidée d'un jour à l'autre. Du coup, j'ai dû faire très vite.
1: D'accord. Et pourquoi tu ne voulais pas le faire au départ?
2: Parce que j'avais 2 exposés et je n'avais pas envie d'en faire trop.
1: Tu avais trop de travail?
3: Moi, en fait, au début, je voulais faire un brouillon.
1: Oui.
3: Mais sauf qu'après, je ne savais plus si je voulais le faire ou le pas faire. Du coup, au début, je me suis dit, bon, je le fais. Après, en fait, je ne le fais pas. Et du coup, je l'ai fait et ça a pris 2 soirs pour créer l'histoire, écrire et mettre les ficelles comme ça.
1: D'accord. Bon, ça a été quand même beaucoup de travail. Oui. Pourquoi tu n'étais pas sûre?
3: Je ne sais pas.
1: Tu avais envie, puis après, tu n'avais plus envie. Et puis finalement, t'as bien fait de le faire. Alors justement, vous êtes les gagnants du concours d'écriture. Qu'est-ce que ça vous a fait de gagner? Est-ce que vous étiez content?
3: Oui.
1: Oui?
3: Moi j'étais contente, mais j'étais impressionnée parce que je savais pas que je pouvais gagner.
1: Ah, t'as pas pensé que ça pouvait être ton histoire qui gagne?
3: Du coup, j'ai bugué quand ils ont dit mon nom.
1: Alors, ça veut dire quoi? Qu'est-ce qui s'est passé?
3: Ok. Donc, je vais sur le podium.
1: T'es peut-être un peu timide aussi.
3: Oui.
1: C'est un peu impressionnant.
3: Moi, j'étais pas contente vu que ma copine, elle était au premier et moi, j'étais au deuxième. Et du coup, la directrice, elle avait dit que je devais être au premier.
1: Bon, mais t'étais contente quand même. Et toi, t'étais pas impressionnée, Céleste?
3: Si.
1: Un petit peu aussi? D'accord. Eden, qu'est-ce que ça t'a fait, toi, de gagner?
4: Bah, en fait, on était deux à faire le truc, du coup.
1: Oui.
4: Bah, je m'attendais un peu à que je sois sur le podium.
1: Oui.
4: Du coup, bah...
1: T'as pas été surpris, mais...
4: Pas trop, non.
1: Mais content, quand même.
4: Oui.
1: Bon, Justine.
2: Moi, j'y croyais pas. Moi, quand j'ai entendu la troisième place, la deuxième place, j'écoutais pas, en fait.
1: Mais après... Donc, t'étais surprise.
2: Bah oui, j'y croyais pas du tout.
1: Ok. Est-ce que ça vous a donné envie, peut-être, d'écrire d'autres histoires?
3: Bah, moi, oui.
1: Ok.
3: Non.
1: Parce que c'était trop de travail, Céleste? Bah, tu devrais, pourtant. C'est très bien ce que tu as fait. Alors, on n'a pas donné le nom de vos histoires, le titre, parce que vous avez chacun donné un titre. Justine, est-ce que tu veux bien nous donner le titre de ton histoire?
2: Une leçon pas comme les autres.
1: Céleste, elle s'appelle comment ton histoire?
3: Elle s'appelle La princesse sauvée.
1: Ok.
4: Les carnets de Max, un grenage, l'horloge qui recule.
1: Ok.
3: Moi, c'est Aliénor et moi, rien qu'un jour.
1: Ben, ça fait très envie. Alors, ce que je propose à nos auditeurs, c'est qu'à présent, vous puissiez chacun lire vos histoires à l'antenne. Et donc, on se fera une idée de vos histoires et de pourquoi vous avez remporté ce concours. En tout cas, on vous remercie d'être venu ici dans les studios de Radio Grand Ciel aujourd'hui. Et puis encore, félicitations pour toutes vos histoires. Merci à tous.

Alinor et moi, rien qu'un jour. Une histoire de Mia. Aujourd'hui, la classe de CE2 découvre un nouveau tableau. Ce tableau s'appelle, dit la maîtresse, « Oui, Mimi, Aliénor d'Aquitaine et Rosemonde Clifford », dit Mimi. « Bien, qui connaît d'autres tableaux d'Aliénor ?» demande la maîtresse. « Personne n'en connaît. » « Il y a un tableau d'Aliénor qui s'appelle « La chute dans l'eau », dit la maîtresse. « Tring ! Ah, c'est la récré, les enfants !» Pendant la récréation, Mimi entre dans la classe pour poser sa corde à sauter. Elle trouve le tableau d'Aliénor tellement beau qu'elle va le toucher. Et, badamoum, elle rentre dedans. « Ah !» dit-elle. Mimi se retrouve à côté d'Aliénor qui tombe dans l'eau. Mais Mimi la retient. Aliénor remercie Mimi. « Que puis-je faire pour te remercier, d'Aliénor ?»« Rien, duchesse, mais je pourrais t'apprendre à nager. »« D'accord, d'Aliénor. D'abord, la plus facile, la brasse. Préparez vos mains et allez les mettre dans votre dos. Il faut aussi faire la grenouille avec vos jambes. » Aliénor dit, « Mimi, tu es vraiment très généreuse, tu aimes bien apprendre aux autres. Je vais donc t'inviter à dîner au château. Mais... avant, va te changer et prendre un bain. Oui, votre Altesse, c'est un honneur. Mimi est conduite à la grande salle de bain du château, où un bon bain chaud l'attend ainsi qu'une belle robe. L'Altesse vous attend, dans la grande salle, dit la gouvernante Mireille. Ah, vous voilà, dit Aliénor. Miam, un bon et gros dîner l'attend. Du poulet rôti, des salades, des pommes de terre, de la dinde, ainsi que le dessert, un gros gâteau aux fraises enrobé de chocolat et de meringue. Après ce gros et bon repas, Mimi se rend compte qu'il est déjà 22h45. « Ouh là là, je suis en retard !» dit Mimi. « Au revoir, duchesse !» dit Mimi. Mais quand elle arrive à l'école, il est pile l'heure des parents. « Papa, maman, j'ai passé une trop bonne journée !»

Les carnets de Max Engrenage, l'horloge qui recule. En 2026, pour les vacances, je suis allée chez mes grands-parents. Aujourd'hui, il ne fait pas très beau, alors j'ai décidé que j'allais trier le grenier de mon grand-père pour trouver un trésor. Afin d'aller dans le grenier, j'ai déplacé une échelle et je suis montée. Arrivée dans le grenier, il était poussiéreux, plein de toiles d'araignées, et le plancher grinçait. Je fouille alors dans les cartons à la recherche d'un trésor et j'entendais un tic-tac. J'ai cherché d'où provenait le son et je suis tombée sur une horloge plutôt étrange. Et celle-ci était différente des autres car l'aiguille reculait. En voulant l'éteindre, j'ai actionné un levier qui précipita la vitesse de l'aiguille de l'horloge, se mit à trembler et émettre une lumière si aveuglante que le grenier devint lumineux. Je fermai les yeux pour me protéger de la lumière, quand soudain un bruit sourd retentit. En ouvrant mes yeux, je vis que j'avais quitté le grenier de papy et j'étais à l'extérieur allongé sur le sol. Les gens autour de moi étaient habillés de façon étrange, avec de longues robes pour les dames et des culottes courtes pour les messieurs. Ces derniers étaient penchés sur moi et m'observaient. Je me suis alors redressée, j'étais incapable de savoir où je me trouvais. Les gens parlaient d'une drôle de façon. Autour de moi, aucune des maisons n'était semblable à celle de mes grands-parents. La plupart étaient délabrées. Je me suis mis à marcher le long de la route, ou plutôt le chemin, avec l'horloge en main, jusqu'à remarquer un grand château médiéval. Ce château n'était pas en ruine, mais bien habité, alors j'ai compris que l'horloge n'était pas cassée, mais elle avait une différence. Les aiguilles tournaient à l'envers parce qu'elles pouvaient faire remonter le temps. En essayant de l'examiner, je trouvais un petit mot qui était écrit « Attention 24 heures ». J'imagina qu'il restait plus que 24 heures à cette époque. Je ne pourrais plus jamais rentrer chez moi. Pris de panique, je devais connaître l'heure qu'il était pour savoir combien de temps il me restait. Au loin, un clocher indiquait 14h30. En comptant le temps que j'avais déjà passé, je devais rentrer à 13h le lendemain. Ma première idée fut de partir à la recherche d'un horloger afin qu'il m'aide à inverser les aiguilles. Sur la route, des chevaliers qui montaient la garde me demandèrent ce que je faisais ici. Je répondis que je devais voir un horloger au plus vite et les chevaliers m'emmenèrent en direction de la ville. Arrivé à proximité, au nom inscrit sur la devanture, Monsieur Engrenage, horloger de métier. Pourquoi mon nom de famille était inscrit sur la boutique? Pour répondre à cette question, je me devais de rentrer à l'intérieur et je trouvais à l'intérieur de milliers d'horloges qui se retrouvaient sur les murs. Un homme était de dos en train de bricoler sur son atelier. Mon entrée ne passa pas inaperçue car une alarme retentit. L'horloge, l'homme se retourna et j'ai cru voir mon grand-père. Il était aussi surpris que moi. Il remarqua l'horloge que je tenais fermement. « Où as-tu trouvé cette horloge ?» dit l'homme. « Dans le grenier de mon grand-père, » lui répondit. « Comment s'appelle-t-il ? » ? « Son nom est Pascal Engrenage, » lui dis-je. L'horloger n'en crut pas ses yeux. Il comprit directement que c'était passé. Alors je marchais en inventant le voyage dans le temps, cria l'homme. « Comment as-tu actionné l'horloge ?» me prenant l'horloge des mains. En voulant réparer, j'ai déclenché et je me suis retrouvée ici. Mais dans l'horloge, une note indique de ne pas dépasser 24 heures. Fini l'homme, nous allons trouver un moyen que tu puisses rentrer chez toi. En attendant, veux-tu prendre un bol de soupe ? Je suis présenté Lucien Engrenage. Horloger, certainement, aussi ton arrière, je ne sais pas combien de grands-pères. J'ai accepté mon bol de soupe,
j'ai demandé à mon hôte le moyen de rentrer chez moi. Celui-ci me répondit, j'ai fabriqué une horloge, mais je ne m'en suis jamais servi. Je ne sais pas trop. À sa demande, je réexpliquais ce qui s'était passé. Il m'expliquait devoir certainement inverser le mécanisme des engrenages pour pouvoir me permettre de retourner à mon époque. Après ce temps, il paraît long. Il encloche le mécanisme, m'attrapera par le bras et une fois encore à la lumière aveuglante et le son retentit, puis le trou noir. Une fois mes esprits retrouvés, j'étais étendue dans le grenier de mon grand-père. Heureux d'être rentré à mon époque, je retrouvai mon grand-père pour tout lui raconter sur le chevalier, son arrière-arrière, je ne sais pas combien de grands-pères, qui se retrouvit au bout du grenier. Monsieur Engrenage, ça a marché, vous êtes venu aussi. Je n'allais pas laisser passer une chance de rencontrer mes descendants. Grâce à toi, j'ai osé me servir de ma création. Viens, on descend. Mon grand-père fut surpris de voir descendre un inconnu qui lui ressemblait beaucoup. Une fois que j'avais expliqué ce qui venait d'arriver, les deux hommes racontaient chacun l'époque dans laquelle ils vivaient. Lucien Engrenage trouvait que le monde ne prenait plus en compte la nature pourtant essentielle à notre survie. Il s'énervait aussi contre tous les téléphones. Mon grand-père répondait que l'époque médiévale était difficile, faite de guerre, et que les gens qui n'étaient pas des seigneurs vivaient dans la pauvreté. Moi, je m'inquiétais parce que le temps

horloger afin de rencontrer chaque membre de notre lignée. L'époque où vit surtout de le rappeler, de conserver précieusement l'horloge qui nous permet de voyager. Je ne peux pas tout vous raconter, à vous d'imaginer. Ah, peut-être je suis devenue incollable en histoire, car après tout, c'est juste de l'histoire.

Il était une fois une princesse qui ne pouvait pas sortir du château. Un courageux chevalier est arrivé pour la libérer. Ils vécurent heureux pour toujours. Fin de l'histoire.

Le cours le plus ennuyeux du monde. Héloïse, Clémence et Lucie étaient trois sœurs jumelles. Elles habitaient dans les Yvelines, tout près du magnifique château de Versailles. Un soir, elles devaient apprendre leur leçon sur le roi Louis XIV. « Il a vécu il y a plus de 300 ans, soupira Lucie. « Et il aimait les grandes fêtes, lut Clémence. « Oui, mais notre leçon est beaucoup moins amusante que ces fêtes, dit Héloïse. Tout à coup, Lucie eut une idée. « Et si on allait voir Versailles déguisé comme avant ?» La préparation. Les triplets fouillèrent dans le grenier de leur grand-mère. « On dirait des robes de marquise, dit Lucie. Mais marcher avec ces robes était très difficile. « Comment faisait-elle pour courir ?» demanda Clémence en trébuchant. Les trois sœurs éclatèrent de rire. Une étrange lumière. Les triplets arrivèrent devant le château de Versailles. Les jardins étaient immenses avec de splendides fontaines et des statues gigantesques. Soudain, une lumière brillante apparut autour d'elle. Pouf ! Le vrai Versailles. Quand elles rouvrirent les yeux, le château était plein de carrosses, de gardes et de dames en robe, tout aussi belles les unes que les autres. « Je crois qu'on a voyagé dans le temps, » murmura Lucie. Un serviteur passa près d'elle. « Dépêchez-vous, mesdemoiselles, le roi arrive !» Louis XIV entra dans la salle entouré de courtisans. Les triplets s'inclinèrent comme elles avaient vu faire dans les films. Le roi soleil. Le roi Louis XIV portait un magnifique costume et une énorme perruque. « Sa perruque est plus grande que notre chat !» Les trois sœurs firent éclater de rire, mais elles se rappelèrent de leur leçon. Louis XIV était appelé le roi soleil parce qu'il voulait être le centre du royaume comme le soleil au centre du système solaire. Les galeries des glaces. Les triplets rentrèrent dans la célèbre galerie des glaces. Elle était immense, remplie de miroirs et de lustres brillants. Clémence dit « Il y a tellement de miroirs que je vois 36 Lucies. » Héloïse se souvenait aussi d'une chose de sa leçon. À l'époque du roi Louis XIV, les miroirs étaient très chers. Le roi voulait montrer que la France était riche et puissante. Une mission très importante. Un garde courut vers elle. « Le roi a perdu un message très important. Si on ne le retrouve pas, la grande fête de ce soir sera annulée. » Une fête annulée à Versailles ? Impossible, encore moins aujourd'hui, alors que nous vivons quelque chose d'extraordinaire, dit Lucie. Pour poursuivre leur aventure, les triplets décidèrent d'aider dans les recherches. Une découverte surprenante. Elles cherchèrent partout et leur petit gabarit était un atout. Dans les jardins, près des fontaines et derrière des statues. Peu de monde semblait soucieux de retrouver ce message, préférant les mondanités. Tout à coup, Clémence glissa près d'un grand vase doré. Aïe ! En tombant, elle vit un petit papier derrière le vase. Regardez cette enveloppe cachetée d'un sceau du roi. C'était le message perdu. La récompense du roi. Le roi Louis XIV fut très content et à

surpris de découvrir des enfants si courageux. « Vous êtes trois jeunes filles très courageuses, » dit-il. Il leur donne un louis d'or à chacune en remerciant. « Revenez quand vous voulez à Versailles. » Les triplés se regardèrent en souriant. La meilleure leçon d'histoire. Soudain, la lumière brillante réapparut. Pouf ! Les triplés se retrouvèrent dans leur chambre avec les costumes posés au bout de leur lit. « C'était un rêve ?» demanda Lucie. Louise ouvrit la main. Imitée par ses deux sœurs, Louis d'or était toujours là. « Je crois qu'on vient de vivre la meilleure leçon d'histoire du monde, » dit Héloïse.

0: Bienvenue sur votre émission Gospel chez vous. C'est votre animateur Cyprien Josson et comme d'habitude, Anne Racinet, bonjour.
1: Bonjour Cyprien.
0: Tout va bien, Anne?
1: Ça va bien, oui.
0: Ok.
1: J'aime être parmi vous.
0: Bah, ok. Sally est toujours encore là. Elle va rester longtemps avec nous, Sally.
2: Bonjour, bonjour, bonjour, bonjour.
0: Ok, Sally, vous dites bonjour. Vous commencez à avoir l'habitude avec la voix de Sally. C'est entre moi et Anne depuis des années. Et là, gospel chez vous. Aujourd'hui, on va parler de l'histoire des groupes de gospel en France. Alors, le gospel, une musique qui touche l'âme, qui élève l'esprit et qui raconte une histoire profonde faite de voix, de lutte et d'espérance. À l'origine, le gospel naît aux États-Unis au sein des communautés afro-américaines héritées des chants d'esclaves appelés spirituals. Des artistes emblématiques comme Mahalia Jackson ou encore Thomas A. Dozy ont contribué à faire rayonner ce style musical à travers le monde. Alors, il faut savoir que Thomas Dozy, c'est un gars extraordinaire dans un sens où c'est lui qui a chanté... c'est quoi cette chanson-là, Anne? Blessed Lord, Take My Hand. Il est en train de jouer dans un concert et sa femme est morte en couche. Il s'est « Blessed Lord, take my hand ». Oui, c'est ça. Oui, c'est ça. Alors, voilà, avant de continuer notre histoire sur les groupes de gospel en France, parce que on a beaucoup de groupes maintenant, mais peut-être moins en moins, Anne, on voit plus les affiches à Chartres.
1: Sur Chartres, non.
0: Oui, sur Chartres.
1: Mais je pense que dans toute la périphérie, dans toutes les petites villes aux alentours, on voit souvent des concerts de gospel.
0: Ah bon?
1: Oui.
0: Ah bon. Ok, c'est bien. Mais c'est parce que notre association est moins active maintenant. Mais attention, on arrive.
1: Ça va repartir.
0: Et maintenant, d'abord, on va faire un voyage musical, comme d'habitude. Deep River, c'est ce qu'on va écouter. C'est la voix de Marcel Bongo. Deep River.

0: Vous êtes sur la radio Grand Ciel, c'est votre animateur Cyprien Josson. Dans ce voyage musical aujourd'hui, on est en train de parler de l'histoire des groupes de gospel en France. Alors, ma question c'est, mais comment cette musique a-t-elle traversé l'Atlantique pour s'implanter en France, Anne?
1: Alors, tout commence véritablement dans les années 1960 et 1970. À cette époque, le gospel arrive en France à travers les tournées de chorales américaines et les échanges culturels. Le public français découvre alors une musique vibrante, différente, profondément spirituelle. Dans les années 80, le gospel commence à s'enraciner. Des groupes français émergent souvent au sein d'églises protestantes évangéliques ou de communautés africaines et antillaises. Le gospel devient alors une expression de foi, mais aussi d'identité culturelle. Puis, dans les années 90 et 2000, le mouvement prend de l'ampleur. Des chorales comme Total Press Massacre ou encore Gospel Dream contribue à populariser le gospel moderne en France. Elle mêle la tradition américaine, des influences africaines et des sonorités contemporaines.
0: Exactement, et parce que on regarde les groupes en France qui chantent le gospel, beaucoup de gens dans ces groupes-là ne parlent pas anglais, hein, mais comme ils chantent correctement avec les dictions. On l'a vu, hein. Et Sally, tu connais un petit peu les groupes gospel en France?
2: Pas du tout.
0: Pas du tout. Mais dans le milieu nigérien que tu fréquentes souvent, il n'y a pas, les gens ne chantent pas ce genre de gospel, ce qu'on appelle gospel, ou bien c'est gospel nigérien.
2: Ouais.
0: Et c'est ce qui est su. Tu peux nous fredonner un petit peu juste un morceau de gospel nigérien. Comment ils chantent là-bas? Je sais bien que ça fait un peu de temps que t'es là. Tu te rappelles, hein?
2: Oui. Okay. Donc, frappe les mains beaucoup, ouais. Crier beaucoup et parfois, je sais pas, ben c'est fait beaucoup de bruit, hein?
0: Ouais.
2: C'est pas facile.
0: Ouais, elle a dit que c'est du bruit.
2: Voilà, du bruit.
0: Ils seront pas contents. Hein? Au lieu de chanter, elle a dit que c'est tout bruit. Bon, maintenant, on va pas écouter du bruit. On va écouter Marcel Bongo qui va nous chanter Kumbaya My Lord, une autre version extraordinaire. On s'amuse bien dans le studio. Merci aussi notre ingénieur du son, Simone. On écoute Kumbaya My Lord.

0: Vous êtes sur la radio Grand Ciel, Kumbaya de Marcel Bongo. Quelle voix, quelle voix. Alors, Sally, tu vas continuer avec Gospel en France. Qu'est-ce que t'en dis?
1: Ah oui. Aujourd'hui, le Gospel en France est un véritable phénomène culturel. Il dépasse largement le cadre religieux pour toucher un public très large. Des festivals, des concerts et même des émissions de télévision mettent en lumière cette musique. Des artistes comme John Carpenter ou Dominique Magloire connus pour sa participation à The Voice, la plus belle voix, contribuent à cette popularité.
0: Oui, oui, voilà, c'est la popularité du gospel en France, tout le monde le sait, mais je pense que en Eure-et-Loire ou bien à Châtres, il y a quand même moins de tendance, on voit plus les affiches comme avant, partout. On en a parlé tout à l'heure. Mm-hmm. Et tu sais pourquoi, Anne? Et c'est parce que les gens ne volent plus, ou bien les gens n'ont plus cette énergie de organiser, ou bien qu'est-ce qui se passe?
2: Voilà. Mais je crois que le Covid ne nous a pas aidés.
0: Ah oui, oui, oui, oui, oui, oui.
2: Ça c'est a fait un bon une point. Grosse coupure.
0: C'est un bon point. C'est un bon point. Parce que Covid, c'était combien d'années Covid? C'était.
2: Cinq ans.
0: Oui, oui. Et c'était à cause de Covid que notre atelier s'est arrêté complètement. Au lycée Notre-Dame. Voilà. Alors, on continue notre voyage musical. On va écouter un autre morceau. Dance Around the World. Oui, c'est ce qui est particulier encore avec le groupe français Gospel en France, c'est que tout le monde chante en anglais. Voilà. Mm-hmm. Et peut-être la sonorité en anglais, c'est quand même beaucoup mieux que le chanter en langue française. Qu'est-ce que t'en penses? C'est quoi la différence? Sally, qu'est-ce que t'en penses?
1: Pour moi, la différence, c'est que les Français chantent calme, c'est tout calme.
0: Tout calme, oui.
1: Tout calme. Oui. Toujours calme, oui.
0: Et
1: c'est mieux pour moi.
0: Ah oui,
1: c'est mieux.
0: Ok.
1: Bah
0: okay.
1: Oui.
0: Bon, si les Français chantent.
1: Je n'aime pas de bruit.
0: Ça se voit.
1: Je n'aime pas.
0: Ça se voit. Ok, on va écouter Dance Around the World. On écoute.

0: Vous êtes sur la radio Grand Ciel. C'est la voix de Marcel Bongo dans ce voyage musical. C'est gospel chez vous, où vous êtes, dans la voiture, n'importe où, dans votre cuisine. Ne bougez pas, restez avec nous. Et on continue notre voyage. Et notre histoire aujourd'hui, c'est l'histoire des groupes de gospel en France. Le gospel français aujourd'hui est riche et diversifié. Il se chante en anglais, en français, mais aussi en langue africaine. Il mélange tradition, modernité et influence de R&B, de la soul et même de l'afrobeat. Voilà. Et Anne, ce voyage quand même est extraordinaire aujourd'hui avec tous les deux, avec Sally. Qu'est-ce que t'en dis, Anne?
1: Eh bien, moi, je dis que plus qu'une musique, le gospel est devenu en France un langage universel, un langage de joie, de partage et d'émotion.
0: Et Sally?
2: Alors que les voix se lèvent, que les mains frappent en rythme, une chose est sûre. Le gospel en France n'a pas fini de faire vibrer les cœurs.
0: Exactement, nos cœurs vont vibrer tout de suite avec Down by the Riverside de Marcel Bongo. Ça va être chaud, chaud, chaud. Ne quittez pas, restez avec nous, vous êtes sur la radio Grand Ciel.

0: Merci beaucoup, c'est la fin de notre émission. À bientôt, Anne.
1: Au revoir à tous.
0: Salut.
2: À la prochaine.
0: À la prochaine, au revoir.

À suivre, une émission préparée présentée par Christophe Jubien. Bonjour à toutes et à tous, heureux de vous retrouver pour ce dernier épisode de À suivre, qui était cette année consacré à la poésie brève, et nous allons finir avec Abbas Kiarostamis, un nom qui vous dit forcément quelque chose. Il dira peut-être moins aux amateurs de poésie qu'aux amateurs de cinéma, car Abbas Kiarostami, c'est un grand cinéaste iranien qui a obtenu la Palme d'Or à Cannes. Il a de cela plus de 20 ans avec Le goût de la cerise. Il a produit, réalisé de nombreux films, mais aussi donc écrit de la poésie, et de la poésie très brève, ce qu'il appelait des réduits de parole. Dernièrement, les éditions Poepsie ont publié l'intégrale de la poésie de Abbas Kiarostami. Voici ce qu'en dit Niloufar Sadighi et Franck Merger, qui ont traduit du persan les poèmes de Kiarostami. Le lecteur est invité ici à découvrir la matière discrète dont se nourrit l'œuvre du cinéaste, photographe, peintre et poète iranien qu'est Abbas Kiarostami, une œuvre toute tendue vers le retrait et l'épure, soustraire pour mieux montrer, s'abstraire de la narration pour inventer des formes d'écriture qui entrent en résonance avec le monde visible, ne citant la poésie persane traditionnelle que pour mieux la détourner, Kiarostami crée une œuvre moderne et iconoclaste qui a en commun avec le haïku, l'image saisie au vol, l'instant fixé dans une fraction de seconde, comme sous l'objectif du photographe. Voici des poèmes courts, parfois très courts, de Abbas Kiarostami, extrait de cet ouvrage, cette intégrale de sa poésie, intitulée « Des milliers d'arbres solitaires », publié chez RS, collection Poepsie.

Ce matin, une seule trace de pas sur la neige, empreinte de celui qui balayait la neige. Jamais elle ne fut aussi rude, la vie au bidonville, que sous la neige. Jamais il ne fut aussi beau le bidonville que sous la neige. La neige a cessé, la pluie a commencé, la pluie a cessé, l'oiseau a chanté. Près du marais, il y avait des fleurs blanches et une odeur fétide. Sur un terrain couvert de mines, des centaines d'arbres couverts de bourgeons. Sur un terrain couvert de mines, des centaines d'arbres couverts de bourgeons. Depuis la saison des fleurs, une année a passé, et voici de nouveau la saison des fleurs. Quatre arbres de quatre sortes donnant des ombres d'une seule sorte pour quatre voyageurs fatigués. Quatre arbres de quatre sortes donnant des ombres d'une seule sorte pour quatre voyageurs fatigués. Le commandant et le commandé, tous deux blessés, tous deux affamés, tous deux écœurés. Le commandant et le commandé, tous deux blessés, tous deux affamés, tous deux écœurés. Une balle, une cervelle, un jour. Une balle, une cervelle, un jour. Le mot « magnifique » sur le cahier d'un écolier malingre dans une maisonnette en pisé. Le mot « magnifique » sur le cahier d'un écolier malingre dans une maisonnette en pisé. Les mouches collantes sur les plaies de la vieille mule ont ainsi chevauché d'un village à l'autre. Les mouches collantes sur les plaies de la vieille mule ont ainsi chevauché d'un village à l'autre. Quand je n'ai rien dans la poche, j'ai la poésie. Quand je n'ai rien dans le frigo, j'ai la poésie. Quand je n'ai rien dans le cœur, je n'ai rien. Quand je n'ai rien dans la poche, j'ai la poésie. Quand je n'ai rien dans le frigo, j'ai la poésie. Quand je n'ai rien dans le cœur, je n'ai rien. Voici à présent des extraits d'un autre recueil de Abbas Kiarostami, toujours, intitulé « Avec le vent ». Et traduit toujours par Niloufar Sadigli et Franck Merger. Un poulain blanc émerge de la brume et disparaît dans la brume. Un poulain blanc émerge de la brume et disparaît dans la brume. Les traces d'un passant dans la neige avait-il à faire? Reviendra-t-il par le même chemin? Le cimetière tout entier est recouvert de neige. Seules trois tombes où la neige a fondu, toutes trois fraîches. Le bruit du tambour est frais. Les coquelicots qui bordent la route reviendront-ils? Une femme aux cheveux blancs scrutant les cerisiers en fleurs. Le printemps de ma vieillesse est-il arrivé? Une femme aux cheveux blancs, scrutant les cerisiers en fleurs, le printemps de ma vieillesse est-il arrivé? La vieille nonne donne des conseils aux jeunes nonnes parmi les cerisiers. La vieille nonne donne des conseils aux jeunes nonnes parmi les cerisiers. Poussin d'un jour faisant l'expérience de la première pluie de printemps.
poussin d'un jour, faisant l'expérience de la première pluie de printemps. Dans le vent de printemps, tourne les pages du cahier. Un enfant s'est endormi sur ses petites mains. Dans le vent de printemps, tourne les pages du cahier. Un enfant s'est endormi sur ses petites mains. La vieille nonne prend seule son petit déjeuner. Sifflement de la bouilloire. La vieille nonne prend seule son petit déjeuner. Sifflement de la bouilloire. La crête de coq sauvage attend son heure dans la société polissée des violettes de printemps. La crête de coq sauvage attend son heure dans la société polissée des violettes de printemps. Le criquet saute et se pose et saute encore dans une direction que lui seul connaît. Le criquet saute et se pose et saute encore dans une direction que lui seul connaît.

de la musique traditionnelle persane pour accompagner ces poèmes de Abbas Kiarostami, extrait du livre « Des milliers d'arbres solitaires ». Il s'agit de l'intégrale des poèmes du grand cinéaste iranien Abbas Kiarostami. La pluie de printemps tombe à verse sur les assiettes sales. Une jeune fille s'essuie les mains sur sa jupe fleurie. La pluie de printemps tombe à verse sur les assiettes sales. Une jeune fille s'essuie les mains sur sa jupe fleurie. Les belles de nuit ont caché dans leurs replis les gouttes de rosée du matin. Les belles de nuit ont caché dans leurs replis les gouttes de rosée du matin. La pluie sur le foin apporte à la vache le parfum du printemps. La pluie sur le foin apporte à la vache le parfum du printemps. La vache meugle et réveille en sursaut le paysan fatigué, après-midi d'été. La vache meugle et réveille en sursaut le paysan fatigué, après-midi d'été. Le fin croissant de lune répand sa faible lumière sur des centaines de faucilles usées une nuit d'été. Le fin croissant de lune répand sa faible lumière sur des centaines de faucilles usées une nuit d'été. La récolte d'une année, chargée en un seul jour sur le dos de la bête malingre d'un paysan fatigué. La récolte d'une année, chargée en un seul jour sur le dos de la bête malingre d'un paysan fatigué. La pluie tombe sur la mer, un champ assoiffé. La pluie tombe sur la mer, un champ assoiffé. L'enfant soulève d'un doigt la paupière de son grand-père pour lui montrer une bille de verre. L'enfant soulève d'un doigt la paupière de son grand-père pour lui montrer une bille de verre. Je rentre à la maison, j'enlève mes vêtements neufs et je remets mes vieux vêtements. À présent, des poèmes extraits du dernier recueil de Abbas Kiarostami, Un loup aux aguets. Une ligne rouge sur le blanc de la neige, une proie blessée qui boite. Une ligne rouge sur le blanc de la neige, une proie blessée qui boite. Un poulain blanc est né d'une jument noire dans la blancheur de l'aube. Un poulain blanc est né d'une jument noire dans la blancheur de l'aube. J'ai accompagné la lune au cœur d'un nuage sombre. J'ai bu du vin et j'ai dormi. J'ai accompagné la lune au cœur d'un nuage sombre. J'ai bu du vin et j'ai dormi. La lune devient pâle dans la blancheur de l'aube. L'étoile disparaît au chant du coq. La lune devient pâle dans la blancheur de l'aube. L'étoile disparaît au chant du coq. Le reflet de la première lune d'automne sur la fenêtre a fait trembler les vitres. Le reflet de la première lune d'automne sur la fenêtre a fait trembler les vitres. Au premier assaut du vent d'automne, une légion de feuilles s'est réfugiée dans ma chambre. Au premier assaut du vent d'automne, une légion de feuilles s'est réfugié dans ma chambre.
Deux feuilles d'automne se sont cachées dans la manche de ma chemise, sur la corde à linge. Deux vents d'automne se sont cachés dans la manche de ma chemise, sur la corde à linge. Avec le premier vent d'automne, est entrée dans ma chambre une petite feuille que je ne connaissais pas. Avec le premier vent d'automne, est entrée dans ma chambre une petite feuille que je ne connaissais pas. Un tourbillon de poussière accompagne une feuille de peuplier jusqu'au septième ciel. Un tourbillon de poussière accompagne une feuille de peuplier jusqu'au septième ciel. Je tiens mon chapeau des deux mains au début de l'automne. Le vent nous emportera-t-il ? 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

Thierry Titi Robin, un morceau intitulé Flamen in Jazz, qui mélange, on va dire, le flamenco et la musique indo-iranienne, indo-persane. J'en reviens au millier d'arbres solitaires de notre ami Abbas Kiarostami. 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

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Voilà. C'était donc quelques poèmes extraits du livre d'Abbas Kiarostami, Des milliers d'arbres solitaires. Il s'agit donc de l'intégrale de sa poésie, paru chez RS Collection Poepsi. C'est un livre très épais, 830 pages de poésie. Eh oui, 830 pages de poésie. Vous en avez pour l'été. N'hésitez pas à vous l'offrir ou à l'offrir à d'autres, bien sûr. À suivre, c'est terminé pour cette année. Donnons-nous rendez-vous l'année prochaine. À bientôt.

Bonjour à toutes et à tous, heureux de vous retrouver pour cet ultime épisode de la bonne chanson consacrée cette année aux grandes voix féminines de la chanson internationale. Vous aurez sans doute remarqué que parmi les chanteuses que j'ai mises à l'honneur, plus d'une est morte à la fleur de l'âge. Janis Joplin, Amy Winehouse, Dolores O'Riordan, d'autres bien qu'âgée, continue d'enregistrer des albums et de se produire en scène, Émilie Waris, Véronique Sanson, Catherine Ringer, d'autres enfin sont passés dans le métier comme des météores enchaînant quelques succès fulgurants avant de disparaître tout à fait des chartes, comme on dit. C'est notamment le cas de Muriel Moreno, la chanteuse flamboyante du groupe Niagara n'a plus donné de nouvelles à ses fans, et ils sont nombreux, j'en fais partie, depuis fort longtemps. Qu'est-elle devenue? Eh bien, je vous le dirai tout à l'heure, si vous êtes sage. En attendant, rendons-lui un hommage appuyé, ce ne sera que justice. Muriel Moreno est née à Chinon, dans l'Indre-et-Loire, en 1963. Elle y a vécu une dizaine d'années avant de déménager à Nantes. Muriel grandit dans un milieu aisé. Son père est notaire et sa mère professeure de sciences naturelles. Elle se passionne pour la littérature féministe, notamment Simone de Beauvoir et Benoît Groot. Elle entame des études d'histoire de l'art à Rennes, couronnée de succès. Elle décroche un master avec mention. C'est une fille sérieuse, Muriel. Et puis parallèlement, eh bien, elle chante dans un groupe de la scène rennaise, L'Ombre Jaune, ce qui fait sans doute référence à cette aventure de Blake et Mortimer, L'Ombre Jaune. L'Ombre Jaune se produit sur de nombreuses scènes en Bretagne, puis change de nom pour devenir Niagara, en référence au film éponyme de Henry Hathaway où s'illustre Marilyn Monroe. À partir de 1985, les Niagara décollent, enchaînant deux singles qui cartonnent, Cheeky Boom et L'Amour à la plage. Bientôt, ce seront les albums, les concerts, les tournées, le tourbillon du succès. Muriel s'épuise, elle fait une dépression, est obligée de faire une pause avant de repartir au combat avec un nouvel album, La Vérité, qui sort en 1992. Une nouvelle tournée est programmée, ce sera la dernière. Muriel Moreno quitte Niagara, qui ne lui survivra pas, pour entamer une carrière solo qui ne décollera pas vraiment. En 2010, Muriel met un terme à cette aventure. 15 ans plus tard, où en est-elle? Eh bien, c'est simple. Muriel Moreno s'est reconvertie dans le yoga qu'elle enseigne dans plusieurs clubs à Paris et en banlieue. Comme quoi, il y a une vie après les planches. À présent, musique, je vous propose d'écouter « Je dois m'en aller, pendant que les champs brûlent, j'ai vu soleil d'hiver et flamme de l'enfer ». Excellente fin de journée à toutes et à tous. On se retrouve très prochainement sur les ondes de Radio Grand Ciel.

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0: 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Bonjour à toutes et à tous, aujourd'hui un nouveau numéro de Cinémag avec l'option cinéma du lycée Rotrou et un certain nombre d'élèves que je laisse d'abord se présenter.
3: Bonjour, je suis Maëlys en première.
4: Bonjour, je suis Jaina en seconde cinéma.
5: Bonjour, moi je suis Maxence en seconde 6.
0: Très bien. Alors, nous allons parler d'un film que nous avons vu tout récemment, c'est-à-dire mardi 5 mai, c'était à 19h30 à Ciné-Centre. C'est un film d'Antoine Chevrolier qui s'appelle La Pampa. Il n'avait pas encore été montré à Dreux et il a été montré dans le cadre de Cinéclic. Alors, c'est une séance qui a plutôt bien fonctionné. Il y avait à peu près 200 personnes, la salle était vraiment très très pleine. Et puis nous avions l'événement, c'était le fait d'accueillir un invité qui était l'acteur Damien Bonnard, grand acteur du cinéma français, on reviendra peut-être sur lui un petit peu tout à l'heure, qui a un rôle assez saisissant, c'est pas un premier rôle, pour une fois ce sont les adultes qui ont des rôles d'arrière-plan dans le film, ce qui est aussi un centre d'intérêt du film. Damien était là pour parler du film, de son lien avec le réalisateur Antoine Chevrolier, la façon dont le film a été tourné. Alors peut-être qui a envie déjà de nous dire un petit peu de quoi il s'agit dans le film, ce que raconte l'histoire du film tout simplement.
3: C'est un film qui raconte l'histoire, c'est sur une amitié, mais il parle aussi d'une relation amoureuse, d'une relation paternelle. C'est un film que moi j'ai trouvé très sensible et très beau.
0: Alors peut-être dire à nos auditeurs, ceux qui n'ont pas vu le film, et qu'on peut toujours récupérer sur des plateformes ou en DVD ou en Blu-ray, dans quel milieu ça se passe ? Parce que finalement c'est un milieu très très particulier.
3: C'est un milieu adolescent.
0: Et leurs loisirs ?
3: Oui, dans le milieu de la motocross.
0: Ouais.
3: Qui est un milieu plutôt masculin, comme disait Damien hier.
0: Donc il y a beaucoup d'hommes dans ce film.
3: Oui, c'est vrai qu'il y a très peu de femmes dans le film. Mais
0: Alors qu'est-ce qui vous a plu particulièrement dans la relation de ces personnages, que ce soit d'ailleurs, il y a les jeunes et puis il y a aussi les adultes, il y a quand même des interactions entre eux. Qu'est-ce qui vous a le plus plu?
4: Moi, ce qui m'a beaucoup plu, c'est le fait qu'on montre, vu que moi, je suis une fille, je sais pas comment on voit l'amitié entre garçons. Du coup, voir l'amitié entre garçons et comment l'amitié était forte entre eux, ça, c'était pas juste, ils sont potes comme ça. Et du coup, je trouve que c'était vraiment bien fait et bien interprété par les acteurs.
0: Des acteurs qui, au moins pour l'un d'entre eux, celui qui interprète Jojo, qui s'appelle Amaury Fouché, est quelqu'un qui n'avait pas tourné pour le cinéma. Donc ils sont quand même, ce sont des gens qu'on découvre et donc il y a leur naturel aussi qui dépend aussi du fait que, ils sont comme on est finalement dans la vie. Enfin, en tout cas. À la base, puisque bien entendu leur personnage diffère de ce qu'ils sont dans la réalité. Alors on a quand même un garçon qui va nous en parler aussi.
5: Oui, moi j'ai plutôt bien aimé. J'ai trouvé que je m'identifiais beaucoup aux personnages principaux et voir une amitié si forte entre les deux. Ils ont un tatouage en commun, c'est impressionnant vraiment. Même moi j'ai jamais eu une amitié comme ça. Et c'est impressionnant.
0: Alors, ce qu'on peut peut-être dire, sans dévoiler trop de l'intrigue, parce qu'il y a quand même des choses, des rebondissements, des dévoilements, c'est que c'est quand même un petit peu une tragédie. En tout cas, peut-être pas jusqu'au bout, mais enfin, il y a quelque chose de tragique dans le film. Comment vous l'avez ressenti, vous, ce film, d'un point de vue émotionnel ?
3: C'est un film dramatique, moi qui m'a... En fait, c'est un film dont on ressort grandi, je trouve. J'ai trouvé que on le voit d'un œil. Enfin, je pense que si on le voit plus tard, une seconde fois, il grandit et c'est un film qui cogite et qui nous laisse pas indifférent, c'est pas possible. de tout ce qui se passe pour des adolescents. Ils vivent beaucoup de choses pour leur âge et c'est un drame, mais pas qui finit bien en même temps. Enfin, c'est un petit mélange.
4: Moi, ce film m'a vraiment, vraiment bouleversée pour le coup. J'avais jamais vraiment ressenti ça pendant un film. Il m'a vraiment transportée et en fait, ça m'a vraiment fait réfléchir à ce que les autres pouvaient ressentir face à tout ce qui se passe pendant l'adolescence. Et oui, ça m'a grandi aussi.
5: Moi, ça m'a un peu bouleversé, mais j'avais aussi ce sentiment de vengeance, comme si le personnage principal, celui qui a perdu son père, il perd son meilleur ami. J'ai plus senti que comme s'il voulait se venger, et j'aurais bien aimé que ça se passe en soi, qui montre ce que l'homme a fait, parce que c'est de sa faute. Il a montré les vidéos, tout ça.
0: On va pas trop en dire non plus, on veut pas. Mais effectivement, il y a une forme de culpabilité, on va dire, du personnage. Et vous auriez aimé que ça aille plus loin, qu'il y ait une sorte, que les choses qui, oui, que le personnage soit vengé, c'est ça?
5: En fait, quand il y a une suite, je trouvais ça plus intéressant de dévoiler tout ce qui s'est passé.
0: D'accord. Alors, parmi les thèmes du film, on peut pas effectivement trop en dire, mais il y a la question de l'amitié, il y a les rapports quand même entre parents et enfants qui sont quand même traités de façon très très forte. Enfin, je veux dire, c'est la relation notamment entre Jojo et son père, interprété donc par Damien Bonnard, grand acteur français, celui qui a été le rôle principal des Misérables de la Gilly il y a quelques années. Donc vraiment une étape dans le cinéma français. Donc le lien entre, qu'est-ce qu'on peut dire sur ce lien entre le père et le fils? Vous avez envie de vous exprimer là-dessus?
3: Il est compliqué comme lien parce que il se le montre pas, mais il y a beaucoup d'amour entre le père et le fils, mais aussi une vraie pression par rapport au domaine de la motocross. C'est spécial parce qu'on en veut au père et en même temps il y a des regrets et il porte quand même un peu d'amour à son fils. C'est une relation compliquée.
0: Oui, parce que il y a deux choses. Il y a le fait que le père est aussi en quelque sorte l'entraîneur de son fils. Donc déjà, il veut des parents qui poussent leurs enfants sur la voie du sport. C'est quand même quelque chose qu'on connaît, ça. Enfin, j'ai presque envie de dire qu'on voit ça tous les jours. On connaît au moins une personne ou deux dans notre entourage qui fonctionne comme ça. Il y a ça aussi. Et puis de l'autre côté, le père, il a autre chose qui est pas très, on va dire très positif, c'est que c'est pas un sommet de tolérance, le père. Non. Je pense qu'on peut le dire parce que c'est un des thèmes du film. Il y a quand même cette question de l'homosexualité, qui n'est d'ailleurs pas, il faut le dire pour ceux qui n'ont pas vu le film, c'est pas l'homosexualité entre les deux jeunes héros.
3: Non.
0: Là aussi, c'est quelque chose d'assez original dans le film. Comment vous voyez-vous cette thématique-là? Comment est-ce que vous trouvez que Antoine Chevrolier l'a traité de façon intéressante?
5: Il l'a plutôt bien traité parce qu'on on voit vraiment que c'est bien exploré. Il y a cette entraide avec son meilleur ami du coup, et il y a cette incompréhension des autres, ces insultes de tous les autres qui ne comprennent pas, qui trouvent ça différent. Parce que c'est vraiment pas commun pour eux.
0: Y compris insultes de la part des jeunes.
5: Oui.
0: C'est pas seulement les adultes qui se mettent à critiquer, en fait.
5: Et je pense que le fait qu'ils l'apprennent subitement comme ça, mon père, c'est peut-être cette incompréhension, il n'a pas eu le temps de prendre de recul. Et du coup, c'était ça qui lui a fait un petit déclic, et il a fait ça va pas. Il s'énerve direct.
0: Est-ce qu'il y a une scène qui vous frappe dans les rapports entre le père et le fils, qui vous reste en mémoire?
5: Pas spécialement dans les rapports, mais plus au moment où Jojo va confronter son père, après qu'il ait quitté le personnage principal, qu'il est rentré avec sa moto, et que le père est venu et qui lui dit « Tu oses ramener ta gueule de PD ici ?» Et qui brûle sa moto, ça m'a un peu choqué. Je trouve que ça devait être très dur pour l'acteur, parce qu'il l'a dit lui-même, que ça devait être, que c'était très dur de jouer ce rôle-là, alors que c'est de base, il n'est pas comme ça.
0: Bien sûr.
5: Et ça devait être vraiment très dur.
0: Et oui. D'autres scènes qui vous ont marqué dans le film, d'autres émotions qui vous ont parcouru?
3: C'est pas justement entre Jojo et son père, mais entre Willy et le père de Jojo. Quand, sur la fin, quand il s'adresse à Willy, en fait, il y a vraiment une sensation de regret de ce qu'il n'a pas pu dire à son fils, les gestes qu'il n'a pas pu avoir envers son fils, tout ça, et qu'il reproduit sur le meilleur ami de son fils. C'est quelque chose. Enfin, je sais que la scène où ils sont dans la chambre de Jojo m'a beaucoup marqué. Alors que c'est pas grand chose, mais celle-là m'a marqué.
0: Oui, c'est quand même un sommet d'émotion, oui. Je suis vraiment d'accord. Donc, oui, effectivement, bien sûr, il y a quelque chose à dire au niveau des liens qui unissent ces personnages. Et puis, il y a quand même une interprétation, vous l'avez souligné, qui est quand même assez formidable. Moi, je sais pas, chacun a son personnage préféré dans l'histoire. Je sais pas pour vous si c'est plutôt le personnage de Willy ou celui de Jojo qui vous émeut. Parce que finalement, à la fin, on ne suit plus que le personnage de Willy, bien sûr.
5: Mais j'ai pas très bien compris juste l'histoire entre une certaine personne et Willy, la fille, je sais plus comment elle s'appelle.
0: Ah, celle qui est sa petite amie.
5: En fait, on sait pas si c'est sa petite amie.
0: Ça s'en approche beaucoup, en tout cas.
5: Elle doit faire des choses, mais quand même, on sait pas, c'est pas précis.
0: Oui,
5: ces petits doutes, ces petites incompréhensions.
0: Ben, je sais pas, peut-être que dans la vie comme ça, il y a quelquefois des relations qui restent comme ça, dans une sorte de flou, et voilà, les choses sont pas toujours aussi tranchées. Et puis peut-être chacun va vivre sa vie après. Très bien, donc un film que vous avez envie de recommander, bien sûr. Voilà, donc il y a des rediffusions, notamment celle de dimanche, à Ciné-Centre. Donc voilà, si vous n'avez pas vu La Pampa, allez voir La Pampa, vraiment un film français très beau et important de ces dernières années, d'Antoine Chevrollier, avec Damien Bonnard, parmi les acteurs les plus connus. Voilà. Tout ça pour dire aussi que il nous reste encore deux séances Cinéclic ensuite. Voilà, nous vous conseillons le mardi 26 mai à Ciné-Centre, un film de Patrice Chéreau, alors qui date un peu, hein, c'est un film qui a presque 30 ans, Ceux qui m'aiment prendront le train, avec une distribution juste incroyable. Film de Patrice Chéreau, donc grand dramaturge, grand metteur en scène de théâtre et grand cinéaste aussi. Donc venez voir ce film en présence de Thierry de Peretti, qui est lui-même réalisateur, qui était un des acteurs du film. Ça, c'est le 26 mai. Et puis, nous aurons la fin, la clôture de la saison, le mardi 9 juin, avec The Fall de Tarsem, qui est un film. C'est un grand film peu montré, on va dire. Donc, je pense que ce sera une bonne surprise pour la plupart des spectateurs. Et évidemment, nous vous donnons rendez-vous à ce moment-là, le mardi 9 juin. Merci à toutes et à tous pour ce nouvel épisode de nos aventures cinématographiques. On termine en musique, comme d'habitude, avec Alain Souchon. C'était dans le film, ça s'appelle L'amour à la machine.
4: Merci.
0: Merci
5: beaucoup.

0: Amis de toujours, amis du jour, bonjour, vous êtes sur Radio Grand Ciel, au micro de Dreux. Philippe Gauvin reçoit aujourd'hui la compagnie Zest et compagnie. Ça fait un peu répétition, mais malgré tout, je me suis fait avoir. Aujourd'hui, au micro, donc, nous recevons Virginie Foucault et Cyril Mitofsky, qui sont les organisateurs, les créateurs, les directeurs artistiques et techniques, etc. Mais ils vont mieux parler que moi, c'est certain, sur ce festival
1: qui s'appelle Dans tous les sens.
0: Merci. C'était pas un trou de mémoire, mais j'aime bien quand il y a une suite. Cyril, bonjour. Virginie, bonjour.
1: Bonjour.
0: D'où est né ce festival de rue, d'art de la rue ?
1: Ah, c'est une belle histoire, l'histoire du festival Dans tous les sens. En fait, comme on est tous les deux avec Cyril des artistes de Zest Compagnie et des artistes des arts de la rue, on a besoin de tester nos spectacles du coup devant du public. Et là, quand on s'est installé sur Vernouillet en 2018, on a testé un de nos spectacles et on a invité nos voisins qu'on ne connaissait pas encore, parce qu'on venait tout juste de s'installer. On a mis des petits mots dans les boîtes aux lettres et on leur a dit, voilà, on teste un spectacle, est-ce que vous voulez venir dans notre cours ? Et on a eu une trentaine de personnes qui ont répondu, qui sont venus du coup dans notre cours. Et de là, en fait, ils ont adoré le principe, adoré d'être dans une cour, de voir un spectacle en plein air. Et on leur a dit, on aimerait bien, dans quelques années, commencer à faire un festival d'art de rue. Mais comme on vient de s'installer, on va peut-être pas le faire tout de suite. Et là, ils nous ont dit, si, c'est tellement génial, on est avec vous et on va le faire. On va faire un festival d'art de rue. Et donc, en 2019, on a fait la première édition.
0: Ah oui, un an après.
1: Un an après.
0: Ah, ça, c'est vraiment, c'était vite jeté, mais ça a eu un premier succès retentissant.
1: Ça a eu un beau succès, 500 entrées sur la première année. Donc, on était très, très contents et avec des gens qui étaient ravis de découvrir un festival d'art de rue, puisque à l'époque, il n'y avait pas de festival d'art de rue sur la région.
0: Mmh. Vous aviez déjà expérimenté ce genre d'expérience de festival avant où vous étiez, ou est-ce que c'était nouveau pour vous ?
1: Alors la création, c'était nouveau pour nous. La création d'un festival, c'était nouveau pour nous. Après, nous, on connaissait tous les façons de faire pour un festival, puisque comme on est des arts de la rue avec Cyril, avec notre compagnie Zest, on tourne beaucoup dans les festivals ailleurs.
0: Cyril, dans tout ça, qu'est-ce que vous devenez ? Vous êtes directeur technique, vous êtes créatif, vous créez les spectacles au même titre que Virginie, et vous organisez également. Donc, en fait, vous mettez tous les deux les mains à la pâte pour construire quelque chose. Et vous vous y prenez longtemps à l'avance ?
2: Ah oui, là, pour le festival, on s'y met à peu près 9 mois à l'avance, effectivement, comme vous le disiez tout à l'heure, comme une grossesse, quoi, en fait, à un moment donné. Et on va d'abord repérer des spectacles dans divers festivals. Le festival d'Aurillac, festival de Chalon-sur-Saône, de Sotteville-lès-Rouen, qui est pas très loin. Il y a Dives-sur-Mer aussi, qui fait un très joli festival. Donc on va, parce que tous les spectacles qu'on propose et qu'on programme, c'est des spectacles qu'on a été voir, qu'on a vus. On programme pas sur dossier, parce qu'on a besoin de voir les choses, de ressentir.
0: Ça se ressent, et puis vous voyez, il y a le public, c'est la moitié du choix, le public, hein.
2: C'est ça, on voit la réaction du public, donc ça nous permet de choisir. Alors avec Virginie, on a des goûts assez différents. Et faut qu'on arrive à se mettre d'accord sur les spectacles qu'on choisit. Il y a des fois, on est en désaccord, mais tout cela qu'on voit, c'est qu'on est d'accord tous les deux, qu'on les a trouvés très bien, et donc on les programme sur notre festival.
0: Vos désaccords sur ces choix, est-ce que c'est par rapport à la nature même du spectacle, ou à la qualité que l'un ou l'autre peut trouver un petit peu moyenne, ou...
2: Les deux, mon capitaine. Hein, on n'a pas les mêmes sensibilités, même si on s'en approche beaucoup. Hein, Et après, effectivement, au niveau qualitatif, moi, je fais partie des publics assez difficiles. Il me faut vraiment beaucoup de qualité. Il faut que ça m'emporte. Il faut que ça m'emmène. Je suis pas un très bon spectateur.
0: Séduit, en quelque sorte.
2: C'est ça. Je suis pas partie des bons spectateurs qui se laissent emmener facilement, quoi.
0: C'est pas le rôle non plus d'un organisateur de spectacle d'acheter n'importe quoi histoire de remplir un planning.
1: Oui, complètement, c'est sûr. Et en fait, comme dit Cyril, on se complète là-dessus. C'est-à-dire que moi, je vais plutôt aller chercher qu'est-ce qui va plaire, justement, comme on disait tout à l'heure, au public, etc. Et Cyril va plutôt, lui, regarder tout ce qui est technique, qualité des artistes, pour que les deux, en fait, fassent maillon et que ça soit des beaux spectacles qu'on vous propose au festival Dans tous les sens.
0: Et l'aspect réalisable aussi, parce qu'il y a peut-être des compagnies qui ont un tel matériel, un tel... trop nombreux ou c'est aussi, ça fait partie du cahier des charges, ça. On peut pas des compagnies de, je vais exagérer, de 50 personnes, c'est pas évident de les inviter.
2: Ah bah non, au niveau budget, on serait dépassé tout de suite. On aimerait beaucoup, parce qu'il y a des super compagnies qui ont vraiment des très très jolis spectacles de qualité exceptionnelle, mais que voilà, on peut pas se permettre nous de les programmer quoi.
0: Vous êtes en association ?
1: Oui, c'est une association. Oui.
0: Et depuis quand elle existe ?
1: Depuis 2016.
0: Donc vous l'avez créée avant de savoir que vous viendriez à Dreux ou à Vernouillet ?
1: Non, on l'a créée en étant à côté de Dreux. On habitait à côté de Dreux en 2015 et on est arrivé sur Vernouillet effectivement en 2016 et on a placé la compagnie là, à ce moment-là, en 2016. Ça faisait un an qu'on était installé dans la région.
0: Vous n'aviez pas eu cette idée d'organiser avant c'est déjà créer vos propres spectacles, c'est déjà un certain taf. Hein. Vous êtes intermittent du spectacle, donc vous avez intérêt à vous bouger les plumes.
2: Tout à fait.
0: Qu'est-ce que vous avez fait avant comme spectacle pour voir un petit peu qu'est-ce qui vous a motivé, mené jusqu'à nous, si j'ose dire ?
1: Alors, du coup, avec Cyril, avant d'être ensemble, on a chacun fait nos parcours. Moi, j'ai fait un parcours un peu atypique parce que j'ai été infirmière avant de me professionnaliser dans la danse. Donc, je suis arrivée assez tard sur la danse. Et donc, j'ai créé aussi une autre compagnie sur Paris à l'époque qui s'appelait Eclectique. Et voilà, on était quatre danseuses et on créait des spectacles vraiment que chorégraphiques. Et on s'est testé à l'art de la rue. Et moi, là, je suis tombée amoureuse de l'art de la rue avec le rapport au public, qui est complètement différent d'une salle. Et donc, c'est là que, après, j'ai fait que des spectacles pour l'art de la rue et que j'ai rencontré Cyril.
0: Cyril, même histoire, un petit peu le même genre ou vous dites très différent ?
2: Ah, quand même assez différent. Moi, j'ai fait quelques petits boulots à droite à gauche, travaillé en usine, mais très vite, je suis tombé dans l'art de la marionnette, parce que je suis marionnettiste.
0: C'est très beau, la marionnette. Et j'adore, donc, à titre personnel, j'adore la marionnette.
2: Voilà, et donc, c'est une de mes spécialités, où je me débrouille pas mal, comme on dit. Et effectivement, moi, ça fait plus de 35 ans que je suis intermittent et que je fais des spectacles. Donc, c'est depuis...
0: Toujours de marionnettes ? Non, ou est-ce que vous créez d'autres...
2: Non, moi je suis un peu, comme on appelle ça, un multipasse, quoi, un peu touche-à-tout. Je suis technicien, je m'occupe de la technique, mais je suis donc régisseur, je suis metteur en scène, scénographe, marionnettiste, musicien, comédien. Tout ce qui peut se faire dans le spectacle.
0: Mais pas infirmier.
2: Pas infirmier du tout. Non, pas du tout.
1: Chacun sa partie.
2: Pas du tout.
0: On va écouter... un teaser que j'ai entendu sur YouTube, c'est là que je suis allé chercher un petit peu mes infos, de 2023, que j'ai trouvé assez révélateur, assez qui colle bien avec un peu l'esprit art de la rue. C'est pour ça aussi que vous l'aurez choisi. On l'écoute.

0: Comment fonctionne votre association, Cyril ?
1: Oui, par rapport aux trésoriers, secrétaires, peut-être même les bénévoles. On peut. Comment ça fonctionne ? Quelle troupe êtes-vous ?
2: Alors, comment ça fonctionne ? Là, c'est plutôt Virginie qui s'occupe vraiment de tout ça.
0: Je tourne la tête vers la droite. Voilà. Virginie, dites-nous tout.
3: Alors, en fait, on a quand même sur le festival 40 bénévoles. Donc là, qui viennent nous aider sur le festival, en amont, sur les décors, sur l'installation, la semaine qui précède le festival, ce qui est une grosse installation.
0: Oui, il y a une semaine d'installation.
3: Oui, il y a une semaine d'installation, oui.
0: Oui, ça donne quand même une certaine mesure de l'ampleur de l'événement.
3: Ah oui, c'est un gros événement, oui, c'est vraiment...
0: Chaque année, vous créez des nouveaux décors ?
3: Comment ah oui.
0: Ça se passe ? C'est vraiment... Quand on vient deux fois de suite, deux ans de suite... On voit pas la même chose.
3: On voit pas la même chose. Les lieux aussi sont nommés différemment. C'est important. On a un thème, en fait, chaque année. L'année dernière, c'était la campagne. Enfin, ça s'appelait Campagnardise. C'était gourmandise de la campagne. Et cette année, c'est Eureka. Et donc, c'est les inventions et tout ce qui est technique.
2: C'est ça.
0: Et par exemple, ce que je regarde sur le plan, sur votre dépliant, on peut trouver où ce dépliant ? Un petit peu partout ?
3: Oui, alors
0: il y a. Tourisme,
3: Office de tourisme, dans les magasins. Et bientôt, il va y avoir les affiches aussi dans les magasins. On n'a pas fait encore toute cette partie-là avec les bénévoles, mais on arrive.
0: Ça va encore.
3: Ouais.
0: Les affiches seront placées lorsque l'émission passera.
3: Voilà, juste après. Donc voilà, c'est ça.
0: C'est quoi alors les noms exacts de ces zones que je vois sur le plan ? Ça correspond à quoi ?
2: Alors ce sont des noms d'inventeurs et inventrices, ou inventeureux, je ne sais pas comment, au choix. Voilà, donc... Monsieur Braille, tout le monde sait ce qu'il a inventé,
0: ouais.
2: Évidemment. Mais on a aussi, j'ai trouvé ça.
0: Je connaissais Trouve-Tout, moi.
2: Voilà, et ben là, on aurait pu être Géo Trouve-Tout, mais c'est Gaston Trouvé. C'est l'inventeur de la voiture électrique, avant 1900. Donc c'est la voiture électrique.
0: Un précurseur.
2: A été inventée avant la voiture thermique.
0: Est-ce que. Ah oui.
2: Oui,
0: ah
2: tout
0: oui,
2: à fait.
0: Ben. Donc ça, on en apprend.
3: Et
0: en
3: mais
0: plus.
3: Ça, vous allez apprendre. Enfin, les gens qui
2: voilà,
3: viendront au festival apprendront tout ça parce qu'il y aura des jeux pour les enfants et les adultes en
0: des
3: fait.
0: Des quiz un peu.
3: Une frise chronologique où on devra trouver qui fait quoi quand. Il y aura chaque nom sera expliqué un peu comme dans un musée. On expliquera qui a fait quoi.
0: C'est-à-dire, alors on arrive. On achète son ticket, parce que c'est l'entrée
3: oui.
0: Payante, on donne le prix.
3: Alors, il n'y a pas de prix, en fait, cette année.
0: C'est au chapeau, comme
3: alors,
0: on dit.
3: Ce n'est pas au chapeau, c'est un prix solidaire, libre et conscient. C'est-à-dire que, voilà, quand on rentre, on se dit, je vais venir voir un spectacle, combien je donnerai pour un spectacle ? Ou alors, j'ai la possibilité de voir les 14 spectacles sur le week-end, combien je donne pour venir voir 14 spectacles sur le week-end ? Vraiment, on fait confiance au public sur son évaluation.
0: Et ça marche ?
3: Et alors, c'est la première année qu'on teste, alors on vous dira ça l'année prochaine si ça marche.
0: Eh bien, bienvenue l'année prochaine.
3: Avec
0: voilà,
3: plaisir.
0: Cette émission est terminée. Non, je blague.
3: Bon.
0: Donc, on entre, on apporte sa participation, on peut en rajouter à la sortie si on est vraiment ravi.
3: Tout à fait.
0: Mais que s'y passe-t-il ? Il y a des stands, on peut y manger, y boire, on peut regarder, rigoler, on peut...
3: Alors déjà, on rentre et effectivement, il y a ce que nous, on appelle le chemin des artistes, où là, il y aura des stands, où on pourra, ce que je vous disais tout à l'heure, faire donc des constructions, de la manipulation de robots, on pourra faire, la frise chronologique.
2: C'est ça, il y a des machines à utiliser, des machineries que
0: Alors,
2: j'ai construites.
0: Alors, des machines pour quoi faire ?
2: Parce que c'est Eureka, donc on a créé des machines qui sont... on pourra retrouver un disque de Newton à manipuler soi-même, donc pour que ça donne quelque chose. On a une grue hydraulique faite...
0: Le disque de Newton ou les anneaux de Newton ? Moi, je connaissais les anneaux de Newton.
3: Non, là, c'est le disque.
2: C'est le disque de Newton. C'est un disque avec des quartiers de couleurs. Mais quand on le met à tourner vite, une réflexion des ondes, bon, ça sera expliqué sur un petit papier, fait que le disque devient tout blanc.
0: Oui.
2: Par la rotation, en fait, on perd les ondes
0: c'est
2: se mélangent.
0: C'est le prisme des couleurs.
2: C'est ça.
0: J'ai appris ça dans mes études.
2: Donc,
0: mais
2: voilà.
0: C'est intéressant, c'est scotchant, c'est incroyable.
2: Voilà. On aura une grue hydraulique que j'ai construite, une petite avec des seringues et des tuyaux.
0: Seringues, tiens.
3: Ouais, on retourne aux sources.
2: On retourne aux sources. Donc voilà, pour comprendre un peu le principe de la force hydraulique, la force de l'eau dans les choses. Qu'est-ce qu'on aura encore Là,
0: je ne sais plus.
3: Si on aura un grand oiseau du coin manipulé que Cyril a fait avec donc des roues de vélo et des pédales, donc quand on manipule en fait ces pédales, bah, du coup ça fait
2: battre
3: les ailes de l'oiseau. Voilà.
0: Donc c'est toute une mécanique.
3: C'est toute une mécanique.
2: C'est mécanique.
3: Ouais, faut... Voilà.
2: Tout à fait, voilà, il y aura quelques illusions optiques aussi qui sont
0: ça,
2: sont
0: ce sont les spectacles, les stands, pas les spectacles, mais les stands fixes.
2: C'est ça.
0: Pas
2: voilà,
0: des,
2: c'est
0: des,
2: ça.
0: Des food trucks. Mais,
2: voilà.
0: Mais il y a aussi les spectacles qui viennent s'ajouter.
3: Oui, alors c'est le gros quand même du festival, là, c'est
0: des,
3: ça.
0: Des food trucks. Mais,
2: voilà.
0: Mais il y a aussi les spectacles qui viennent s'ajouter.
3: Oui, alors c'est le gros quand même du festival, hein, c'est la

0: Ah, c'est terrible, ça, on mangerait tout le temps la même chose.
1: C'est un peu une critique, une satire de, effectivement, d'une société qui s'en va vers...
0: Ouais, d'une agriculture un petit peu trop uniforme.
1: Hein. Uniforme et monopolisée.
0: Ah ben, oui, voilà. Et monopolisée.
1: Voilà, parce que cette même firme vend aussi les engrais qui vont avec, et ainsi de suite.
0: Et les médicaments, parce que forcément...
1: La totalité, en fait, ça devient la firme unique qui décide même ce que font nos gouvernements, quoi. Ils ont pris un tel pouvoir que, voilà, c'est eux les chefs.
0: Est-ce que c'est un petit peu militant, votre festival ?
2: Alors, je ne sais pas si le festival, il est militant, mais en tout cas, on aime toujours avoir des spectacles qui... Enfin, du coup, on aime programmer des spectacles qui sont militants, mais qui sont quand même accessibles à tous les publics. Justement, je voulais dire que celui-là, par exemple, en grainage, effectivement, il est militant, il défend vraiment des choses, mais il est en même temps rigolo, et il est sympa, enfin, voilà.
0: On sent pas un événement façon... extrême gauche, révolution,
2: non.
0: Pas
2: du tout. On est là
0: pour
2: passer.
0: Politiquer.
2: C'est pas politiqué. On est là pour passer un bon moment. Et en même temps, les spectacles doivent aussi apporter quelque chose. Donc c'est ça qu'on défend. Mais on est vraiment là pour. Enfin, c'est en plein air et tout ça. Donc du coup, on a vraiment envie que les gens passent un bon moment et que les spectacles, ils soient heureux, quoi, d'avoir vu un spectacle.
0: Donc on peut venir même plusieurs fois, donc, puisque certains spectacles, j'ai vu, ils passent plusieurs fois, donc dès qu'ils ont leur programme, ils disent, tiens, on irait bien revoir ça, ou ça, on ne l'a pas vu, on pourra y aller dimanche, ou etc., etc.
2: Bah, l'idée, du coup, effectivement, de cette programmation, c'est justement, comme il y a 10 spectacles à peu près dans la journée, voir 10, nous, on le fait en tant que programmateur, on sait ce que c'est que voir 8 à 10 spectacles par jour, c'est fatigant. Et puis au bout d'un moment on s'y perd un petit peu, donc d'où l'idée de se dire les gens peuvent tout voir sur le week-end, c'est-à-dire on peut choisir 4-5 spectacles le samedi et revenir le dimanche pour 4-5 spectacles.
0: Il y a un spectacle de pyrotechnie. Après, on va rentrer un petit peu dans le détail parce qu'il y a des choses qui m'ont interpellé. Mais il y a du pyrotechnique.
2: Oui. Celui-là, il faut pas le louper parce que c'est que le samedi soir. Et c'est un spectacle, effectivement, de feu, pour tout public.
0: Ce que j'ai aperçu, moi, sur Internet, c'est un petit peu du jonglage avec des flammes, des étincelles. Ça va au-delà que. C'est pas un feu d'artifice. Un homme-feu.
2: Oui, c'est un homme et une femme, c'est un duo qui sont effectivement, qui jonglent et qui font plein de feux extraordinaires.
0: Oui, femme, feu.
2: Femme-feu.
1: C'est assez impressionnant d'ailleurs à voir, il y a vraiment beaucoup de flammes par moment, quoi.
0: Enfin, petit tour, qui veut commencer à décrire les équipes, les troupes que vous avez invitées?
1: Donc on a parlé d'engrenage, la compagnie Pare-Choc. C'est une compagnie qu'on a découvert à Aurillac et qui nous a beaucoup plu, vraiment par le sujet de ces spectacles. D'ailleurs, ils jouent deux spectacles. Ils jouent un premier spectacle qui s'appelle Engrenage et un deuxième qui s'appelle S'asseoir, qui est plutôt un théâtre de l'absurde. Mm-hmm. Voilà, le premier est un peu plus engagé, effectivement, mais très très très très très drôle. On a beaucoup rigolé. Effectivement, le public est mis à contribution pour voter. Il se passe plein de choses dans ce spectacle.
0: Oui, c'est interactif.
2: Oui, c'est ça l'intérêt de l'art de rue. C'est que vraiment, il y a beaucoup de spectacles où on peut être en interaction.
0: Ouais, il y a une complicité presque qui peut se créer entre le spectacle et le spectateur. Ouais,
2: complètement.
0: Il y a un toucher, si j'ose dire.
2: Presque.
0: Ouais,
2: ouais. Il n'y a pas le quatrième mur et effectivement, il y a, comme vous dites, un toucher.
0: Alors, cette musique philharmonique de Chartres, là...
2: C'est moi qui vais en parler.
1: Virginie.
2: C'est moi qui en parle
0: Virginie
2: parce que...
0: Virginie lève le doigt, je revendique.
2: C'est moi qui peux en parler parce que c'est moi qui travaille du coup en tant que danseuse et chorégraphe. Là, c'est mon autre casquette donc de zeste. Et donc du coup, c'est moi qui travaille avec les jeunes des dames de Champfol et de Vernouillet. Donc voilà, ça fait depuis 2021 qu'on travaille avec les jeunes du Dame de Vernouillet, où on fait des créations de danse ou de théâtre. Et cette année, on fait vraiment une création spéciale danse. Et j'ai rencontré donc une personne qui travaille au Dame de Champfol, qui elle, depuis 2 ans, travaille avec l'Orchestre Symphonique de Chartres. Et elle fait venir l'Orchestre Symphonique au Dame de Champfol. Et les jeunes, en fait, apprennent à faire de la musique avec l'Orchestre Symphonique. Et donc, on s'est dit, mais pourquoi pas, en fait, cumuler les deux, danse et orchestre symphonique. Et voilà, et donc là, on est parti sur un gros projet. C'est un gros projet où il y a 40 du coup, musiciens de l'orchestre symphonique, il y a une dizaine de personnes d'une chorale, et il y a après nos jeunes, donc du coup, on est pareil, une quarantaine de jeunes des dames.
0: Quel répertoire?
2: Alors là, c'est le répertoire des musiques de films qu'ils vont faire.
0: Intéressant.
2: Voilà,
0: à propos
2: donc tout
0: de musique,
2: un medley.
0: On se refait une petite pause musicale et on...

0: Dans cette fête du village, on peut appeler ça une fête de village.
1: Oui, on peut appeler ça une fête de village. C'est tellement familial et le lieu en lui-même fait tellement effectivement village qu'on peut appeler ça une
0: c'est
1: fête de village.
0: C'est un peu comme un forum grouillant, mais plein d'animations, plein de choses, des choses qui bougent sans arrêt. Même s'il n'y a pas un spectacle, il y a toujours quelque chose à voir et à faire. Qu'est-ce que vous nous proposez alors après cette première présentation de la Philharmonie et d'autres plein de choses en fait. Je vous écoute.
1: En fait, on est aussi il y a trois spectacles qui sont très cirque et voilà, on sait que là le cirque ça plaît beaucoup aux familles, aux enfants, voilà et
0: donc équilibre, jongle.
1: Alors il y a de l'équilibre, il y a de la roussire, il y a de l'acrobatie avec des garçons qui n'arrêtent pas de se passer les uns sous les autres, ils ont pas le droit de se toucher. Voilà et puis il y a un super spectacle qui est avec un trampoline, un grand trampoline et un monocycle. Voilà, donc l'artiste tourne autour sur son trampoline et saute sur son trampoline avec son
0: monocycle.
1: C'est
0: assez spectaculaire.
1: C'est assez spectaculaire, ouais, complètement.
0: Ensuite, qu'est-ce qu'on a dans votre besace?
1: Oh, il y en a des vraies petites perles. Hein. On a Le Cercle, qui est un spectacle de marionnettes, les marionnettes sont tellement manipulées d'une façon tellement magique que vraiment on oublie le marionnettiste et on part du coup avec ces petites marionnettes en bois.
0: Présent.
1: Alors là, on peut pas le louper. Hein. Enfin, je veux dire, il est vraiment là et les marionnettes sont beaucoup plus petites que lui. Donc effectivement, il est présent, mais c'est tellement bien manipulé qu'on part dans son histoire et voilà. Mais quand je dis c'est une petite perle parce que du coup ça dure 15 à 20 minutes et voilà. Et donc il va y avoir plusieurs sessions de ce spectacle-là.
0: Il n'y a pas de lassitude pour les enfants avec des spectacles assez courts comme ça.
1: Non, et puis même les spectacles longs en fait, c'est là où nous on aime bien jouer avec ça, c'est-à-dire qu'on a des spectacles qui font 20 minutes comme on a des spectacles qui font une heure. Et donc les gens, bah voilà, quand ils ont vu un spectacle d'une heure, ils peuvent s'arrêter, faire autre chose, manger, boire puisqu'il y a une buvette et puis il y a des stands de restauration, donc ils peuvent faire une petite pause. Au soleil, à l'ombre, parce qu'il y a une forêt. Enfin, voilà, il y a tout un endroit qui est vraiment festif, genre guinguette.
0: C'est plein de surprises, c'est presque un labyrinthe.
1: Complètement, oui. Complètement.
0: Et au dédale d'une rue, si j'ose dire.
1: Alors, de plusieurs rues, du coup, effectivement. Mais voilà, donc du coup, les gens, voilà, ils peuvent vraiment changer de spectacle.
0: Surtout, n'oublions pas, ça se passe où?
1: Alors, ça se passe aux Dames de Vernouillet. C'est rue... alors, le parking est rue Louise Michel. Voilà, à Vernouillet.
0: C'est Vernouillet ou c'est côté Les Corvées?
1: C'est côté Les Corvées. Donc, c'est à la sortie de Vernouillet quand on va direction Brezolles. Mmh. Du coup, c'est sur la zone industrielle à droite. Voilà, on se perd un peu dans la zone industrielle, mais on se retrouve très vite parce que c'est bien, bien fléché.
0: C'est affiché, sûr.
1: Ouais, c'est très bien affiché et il y a un parking qui est sécurisé, gardienné. Et voilà, après, on marche un petit peu et on arrive sur ce lieu qui est magique.
0: Donc, vous entendez, vous qui nous écoutez, vous êtes grands-parents, parents, enfants, petits-enfants, arrière-petits-enfants et même après, hein, on peut rêver. Et bien, c'est pour vous.
1: Ouais, et donc, c'est du 22 au 24 mai.
0: 22-24 mai, aux Dames de Vernouillet. On peut avoir des infos quelque part, Cyril?
2: Ah oui, bien sûr, il y a le site internet de la compagnie, Zest Company, il y a le Facebook aussi, Zest Company toujours. Il suffit de taper Zest Company sur un moteur de recherche.
0: Zest
2: et là,
0: comme Zest, mais sans E.
2: Sans E.
1: Oui, Zest, c'est ça, c'est Z-E-S.
2: Zest avec une apostrophe, c'est ça, Z-E-S-T, apostrophe C-I-E pour compagnie. Et puis, là, on retrouve toutes les informations possibles.
1: Alors, je vais être encore plus précis, c'est Z-E-S-T-C-I-E, tout attaché, .fr.
0: Oui, il n'y a pas d'apostrophe.
1: Il n'y a pas d'apostrophe sur le site.
0: Internet. Ouais. Eh bien, moi, je ne manquerai pas d'y aller. Vous aurez au moins un visiteur.
1: Oh. On en a pas mal. Hein. On a quand même 2500 spectateurs sur le week-end. Voilà.
0: Ah ouais, donc il y a une multiplié par 5 en 5 ans quoi. Ça veut dire grosso modo
1: On espère que ça va augmenter, ouais.
0: Mais bien sûr, mais l'endroit sera pas beaucoup trop petit.
1: Non, l'endroit est grand, il y a vraiment de la place et on est bien. Mmh. On peut accueillir du monde.
0: Vous financez comment ce festival? Parce que vous avez évidemment les prix d'entrée, si j'ose dire, hein, j'ai bien compris. Mais qui vous accompagne?
1: Alors, on est vraiment bien accompagné. On est accompagné par l'ANCT, donc c'est l'État, par la DRAC également, par la région Centre-Val de Loire, par l'agglomération du Pays de Dreux, par la ville de Dreux et la ville de Vernouillet. On est également aidés par le département de l'Eure-et-Loire, par les Nouvelles Renaissances, par la CAF, par l'atelier spectacle qui nous prête énormément de matériel, donc ça aussi c'est important, par l'épicurien qui nous fournit les petits déjeuners des artistes et des bénévoles le matin quand il faut tout installer sur le
0: sur le week-end. L'épicurien de Chartres.
1: L'épicurien de la boulangerie, l'épicurien de Vernouillet.
0: Oui.
1: Voilà, et puis après on est aidé par le Dame de Vernouillet, l'UNAPI, l'OARA, le Crédit Mutuel, et voilà, j'ai fait le tour, mais c'est beaucoup de subventionneurs, mais il faut parce que c'est un gros budget.
0: Merci à eux.
1: Merci beaucoup à eux, oui.
0: Virginie Foucault.
3: Cyril Mitofsky, merci beaucoup d'avoir accepté cette invitation au micro de Radio Grand Ciel.
0: On n'a plus qu'à aller là-bas pour faire la fête.
1: Complètement. Venez faire la fête avec nous. Vous allez voir, vous allez passer un bon moment, un bon week-end de Pentecôte.
0: Et on se quitte avec la musique du teaser de cette année. À très bientôt. Merci de nous avoir écoutés. Portez-vous bien. Je remercie Pierre Ricard qui était à la technique. À très bientôt.

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Un grand bonjour à vous toutes et tous. Faire revenir parmi nous celles et ceux qui ne sont plus, réécouter leur voix, leur musique, relire leurs paroles. Ceci est le propos d'une vaste part de la littérature, de la musique, de la peinture. Dans les arts, vivants et morts se croisent et s'adressent à nous de concert. C'est l'une des attributions essentielles des arts que de nous rendre accessible tout élément susceptible de nous donner mémoire et vue anticipée du monde. L'histoire et le moment sont les deux mains du sculpteur sculptant notre avenir. Ceci posé, on pourrait en venir à se demander parfois si les morts meurent vraiment au sens où mourir serait disparaître. Cette question est la raison d'être de certaines de mes émissions dans lesquelles je vous parle d'un ou d'une artiste disparue et dont il semble que de temps à autre une poussière d'elles et d'eux revienne nous visiter. La nature profonde d'un musicien et de sa musique peut non seulement être d'origine multiple, mais encore contradictoire, contradictoire en elle et entre tous ses éléments constituants. La contradiction est dans notre nature, mais tout aussi bien dans ses prolongements. La musique est un terreau infiniment mêlé, mais plus encore secret, de ce secret qui caractérise et presque définit les arts ne recourant pas à la parole et celles et ceux qui les exercent. Je sais qu'aujourd'hui on admet mal, voire même plus du tout, la notion de secret, le mot et ce qu'il recouvre. Mais j'ai le sentiment, je n'emploie jamais le mot de certitude, j'ai le sentiment que plus avancent les technologies, plus progressent nos savoirs et plus de secrets sont levés, moins on comprend de l'écheveau de leur nature et de leur présence en nous, de leur ramification dans l'être et dans les choses. Le secret a pris pied dans l'univers, insensiblement, invisiblement. Nous pouvons observer un être jusqu'au tréfonds de ce qu'il est, tout localiser de lui, entrer dans tous ses systèmes, les comprendre, qualifier, quantifier. Mais il y a le cours de la vie, il y a l'instant, et vivre est comme appartenir à un super big band de jazz qui serait l'humanité. Et quand votre heure vient, la lumière est sur vous, vous vous levez et vous donnez alors à entendre votre chorus, votre improvisation. Il n'y a non seulement pas de constante dans un être, mais encore moins d'invariable. Science cognitive n'est pas substitution de personne, et dès lors que l'être entre en mouvement, toute la recherche sur lui est à reprendre. Fondamentalement, la survenue de telle ou telle sorte d'art et d'œuvre, quelle qu'en soit la forme, chez un individu donné, sera, je crois, mystérieuse et inexplicable, inextricable. L'œuvre n'est pas le fait du savoir, pas plus de l'intelligence, d'une quelconque malignité ou adresse, pas le fait d'une culture tant universelle que spécifique, et encore moins le fait du hasard. Tout ce que nous savons, c'est que cela n'est pas un accident, que cela n'est pas un rêve, mais ne témoigne pas pour autant d'une quelconque réalité. Et que cela dépasse de beaucoup les champs du conscient et du subconscient. L'émission d'aujourd'hui sera consacrée à Toru Takemitsu.

Lorsque t'entends expliquer tel ou tel acte chez un individu, nous recherchons dans son antériorité les faits de son passé, ses choix, ses actes. Nous nous donnons guère de chance d'obtenir jamais le moindre résultat, la moindre réponse. Trop d'accidents dans une vie, trop de détours à son corps défendant, trop de choix forcés dans l'urgence de l'instant. L'être n'est pas une symétrie. La symétrie est aux lignes mortes, aux figures mathématiques. L'être, pour tenir, a besoin de contrepoids et d'être son propre contrepoids. De plus, un être a le pouvoir de refondre, de transcender, et celui d'être maître du moindre détail de cette refonte. Le vocabulaire religieux a un mot pour cela, infiniment difficile à prononcer. C'est le mot de transsubstantiation. Il faut donc s'enfoncer dans la jungle sans issue des mystères de l'être humain pour ressortir, n'y avoir rien compris, ou si peu. Toru Takemitsu, citoyen japonais, était jeune homme au moment de la Seconde Guerre mondiale, et son pays, le Japon, s'était allié aux nazis. L'horreur était donc comble pour lui. À la fin du conflit, il fuira le Japon, son propre pays, qui ne lui inspire plus que du dégoût. Il le renie, il le vomit, il en renie aussi la culture, la musique. Le jeune homme, amoureux de Debussy, Ravel, mais aussi Schoenberg, Messiaen, sera donc européen et si possible français. Beaucoup plus tard, sur son lit de mort, Takemitsu reprendra brièvement conscience et soupira ces mots à un proche resté le veiller. N'est-ce pas que j'ai été un bon compositeur français ? Le monde glissant dans la folie, dans l'horreur, l'extermination d'un côté et le reniement de l'autre de son propre pays que l'on a vu s'avilir, devenir monstrueux, cela peut paraître évident à analyser, simple. Votre chair et votre sang devenus un monstre, alors vous les reniez. Simple mouvement de cause à effet, mais ce serait en fait rattacher ces éléments entre eux, faire l'erreur de les croire compatibles entre eux. Je crois plutôt qu'il faut voir en tout cela des actes dissociés. La beauté ne naît pas de l'horreur. Il y a éclosion, il y a floraison, l'avènement non pas d'un contraire, pas de symétrie, vous disais-je, mais d'un corps indépendant qui avait déjà commencé sa vie chez Takemitsu, que la guerre put piétiner peut-être, penser avoir éliminé, mais que le premier rayon de soleil releva, parce que cela devait être, et que ce qui doit être advient toujours, guerre ou pas. Un demi-siècle plus tard, Takemitsu reviendra vers les arts du Japon, sa musique, la musique ancienne, le Japon ancien, l'orchestre Gagaku, l'instrumentarium ancien, vers le cinéma aussi du Japon. Le Japon moderne, comme Takemitsu lui-même, semblait s'éloigner davantage de jour en jour de son funeste passé. Alors écoutons un témoignage musical peut-être de ce mouvement de retour que Takemitsu initia, toujours dans un esprit progressiste, comme une vue par anticipation et dans un geste franc et tendu vers le futur. Toru Takemitsu, avec d'abord la réincarnation d'un flûte shakuhachi, en une flûte traversière, en deux mêmes, puisque Masque, que nous allons écouter, est un duo. Et puis un autre duo, tout à fait contemporain, par la flûte shakuhachi et la biwa. Un extrait seulement, un court extrait de la pièce intitulée Eclipse. Un extrait seulement, parce qu'elle dure 20 minutes. Toru Takemitsu.

calme, intérieure, complexe, méditative, tendue, dramatique, forte, impressionniste, tachiste, dissonante, harmonieuse, abstraite, intemporelle, immatérielle. Autant de qualificatifs pour tenter de décrire sa musique, autant de voix sans issue et de coups d'épée dans l'eau. Sa musique vit comme vit le sol sous nos pieds. Ce sol qu'il a contemplé longtemps, très longtemps, pour y voir comment la vie s'y faisait lorsque les jardiniers du jardin botanique retournaient la terre le matin. Voir les allées et venues de 1000 petites créatures dans des galeries et les racines se changer et trouver leur chemin jusqu'au jour. Il étudia ces micro-phénomènes de vie car il y voyait un condensé de tout ce qui faisait pour lui l'orchestre. Il a appris l'orchestration de cette manière. Je vous rappelle que Takemitsu était essentiellement un autodidacte. Il étudia donc cela avec ses yeux, avec son esprit. Le mouvement ouvragé, concerté, la fertilité travaillée, entretenue, la multiplicité, une nature libre et sans retouche. Takemitsu apprit énormément par la contemplation, par cette transposition des domaines les plus divers à celui de la musique. Peut-être y a-t-il là l'origine de cet aspect extrêmement visuel, pictural de sa musique et aussi accessoirement de son goût pour le cinéma auquel il consacra une part parfois passionnante de sa musique. Je vous invite à ce propos à réécouter le numéro spécial que j'avais consacré à sa musique pour le film Ran d'Akira Kurosawa. Je pense qu'elle va être rediffusée cet été. Dans ce film, la science orchestrale de Takemitsu est presque un personnage de plein droit, une catalyse en tout cas. Qualité picturale donc, qui est une constante des arts traditionnels au Japon. Traditionnel, Takemitsu ne l'est certainement pas. C'est acquis, mais son rapport au pictural, à la peinture, à l'encre, au trait, à la ligne, à la tache, à la coulée d'encre, au design même, est fort et imprime son œuvre entière. Il utilise presque le silence, comme s'il était le blanc de la page ou de la toile sur laquelle il tendra ses lignes, posera son trait, esquissera des formes. Quelques exemples en musique peut-être.

Dans l'œuvre de Toru Takemitsu, la guitare tiendra un rang éminent, particulier. Il y est extrêmement sensible, et surtout à la guitare rock et pop d'ailleurs. Il a toujours été un fan ardent des Beatles, de Paul McCartney et de la musique populaire en général. Il a conçu une vraie et grande œuvre de guitare, œuvre qu'a parcouru dans son intégralité Shinichi Fukuda, ami de Takemitsu et étincelant virtuose de la guitare. L'immense guitariste australien John Williams, le plus grand des guitaristes d'aujourd'hui, lui a consacré un enregistrement de toute beauté avec l'orchestre de l'Academy of St. Martin in the Fields, dirigé par Esa-Pekka Salonen. Guitare solo, guitare et flûte, guitare et orchestre. Ce CD est un pur diamant, un enregistrement pour l'île déserte. J'en ai extrait pour vous « To the Edge of the Dream ». John Williams à la guitare solo, l'Academy of St. Martin in the Fields, dirigé par Esa-Pekka Salonen. Toru Takemitsu.

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1: Bonjour. Pendant toute cette semaine, nous parlons du petit journal qui est le journal spirituel de Sainte Faustine Kowalska à qui Jésus a dit « Tu es la secrétaire de ma miséricorde ». Nous verrons aujourd'hui que Jésus a demandé à sœur Faustine d'écrire le petit journal au profit des âmes, pour le salut des âmes. Le professeur de théologie dogmatique, le père Ignace Rogiski, qui a étudié le petit journal en vue du procès de béatification, y a recensé en particulier 82 révélations de Jésus spécifiquement sur la miséricorde et la dévotion qu'il désire. Un des enjeux du petit journal est donc de garder trace de la volonté de Jésus à ce sujet et de noter les promesses particulières qui sont accordées à ceux qui vénèrent la miséricorde de Dieu dans l'esprit de confiance en Dieu et de miséricorde envers le prochain. Je ne veux pas aujourd'hui, bien sûr, faire le recensement des nombreux thèmes que nous trouvons dans le petit journal, ni des dévotions nouvelles demandées par Jésus qui y sont notées et explicitées et qui ont été agréées par l'Église depuis plusieurs décennies. Mais je veux m'arrêter particulièrement sur quelques passages qui parlent d'un des enjeux majeurs de la dévotion à la miséricorde qui est de prier et même pour certains d'entre nous de se consacrer, comme sœur Faustine, pour le salut des âmes. Voici ce qu'en dit Jésus au passage 1693. Secrétaire de mon plus profond mystère, ta mission est d'écrire tout ce que je te fais connaître de ma miséricorde pour le profit des âmes, afin qu'en lisant cet écrit, elles se sentent réconfortées et qu'elles aient le courage de s'approcher de moi. Je veux donc que tu consacres tous tes moments libres à écrire. Un mot d'abord sur les destinataires du petit journal. On sait que les cahiers ont été rédigés à destination réservée des deux pères spirituels de sœur Faustine. Mais on voit que Jésus indique déjà sa volonté que ces documents soient livrés un jour à la publication. Et tellement qu'il donne l'injonction à la sœur de ne pas se laisser abattre par la fatigue, tant le propos est long sur la miséricorde de Dieu qui doit être explicité sur tous les tons. Et tant ceux qui doivent se laisser toucher par le sujet doivent pouvoir trouver dans tout cet ensemble une expression qui leur parlera personnellement. Les âmes doivent pouvoir se laisser toucher dans une sorte d'abandon, et particulièrement celles qui se sentent les plus éloignées du pardon de Dieu, qui pensent même qu'elles en sont exclues, afin qu'elles prennent confiance et s'approchent du cœur battant de Jésus dans les sacrements de la réconciliation et de l'Eucharistie. Laissez les âmes se perdre, car elles n'ont pas trouvé le chemin de la confiance en la miséricorde de Dieu, est insupportable à Jésus, qui ne peut rien faire, cependant, si la porte de leur cœur est fermée de l'intérieur. C'est pour cette raison que Jésus demande à Faustine, puis à nous qui lisons ces textes, de servir d'instrument en proclamant la miséricorde, sans se lasser, à temps et à contre-temps. Voici ce que Jésus lui dit au passage 580. La perte des âmes me plonge dans une tristesse mortelle. Là, je ne peux pas venir en aide à l'âme, bien que je sois Dieu, car elle me méprise. Comme elle est dotée d'un libre arbitre, elle peut me mépriser ou m'aimer. Toi qui es la dispensatrice de ma miséricorde, parle au monde entier de ma bonté, c'est ainsi que tu consoleras mon cœur. Une fois la porte des cœurs rétifs entrouverte, Jésus ne tardera pas à s'infiltrer et à faire grandir en eux le désir de se tourner définitivement vers lui. Voici ce qu'il dit à sainte Faustine au passage 1577. Dis aux âmes qu'il ne faut pas qu'elles fassent barrage dans leur cœur à ma miséricorde, qui désire tant agir en elles. Ma miséricorde est à l'œuvre dans tous les cœurs qui lui ouvrent leurs portes. La conversion et la persévérance sont des grâces de ma miséricorde. Enfin, Jésus indique clairement la démarche que doivent adopter les âmes en danger de perdre le salut. Et ceci est illustré par le tableau de Jésus miséricordieux qui fait jaillir les deux rayons de lumière de la source de sa miséricorde, son cœur transpercé. Le petit journal doit redire que le chemin passe par la contrition et la confession des péchés dans le sacrement de la réconciliation avant de s'unir au Christ dans la communion sacramentelle. Lisons le très beau passage 1448. Écris, dit Jésus, parle de ma miséricorde, dis aux âmes que c'est au tribunal de ma miséricorde qu'elles doivent chercher consolation. Là, les plus grands miracles ont lieu, sans cesse renouvelés. Pour obtenir un miracle, il n'est nul besoin de faire un lointain pèlerinage ou d'accomplir des rites. Même si une âme est comme un cadavre en décomposition, même si, humainement parlant, il semble qu'aucun retour à la vie n'est possible et que tout est perdu, il n'en est pas ainsi pour Dieu. Le miracle de la miséricorde divine redonne vie à l'âme dans toute sa plénitude. Ah, malheureux ceux qui ne profitent pas de ce miracle de la miséricorde divine, c'est en vain qu'ils l'invoqueront et il sera trop tard. On note la radicalité des propos de Jésus. Malheureux ceux qui ne profitent pas de ce miracle, il sera trop tard. Il s'agit ici, comme dans l'Évangile, de l'urgence de la conversion personnelle. Le royaume de Dieu tout proche de nous. Nous qui ne nous approchons pas, nous qui résistons, nous qui remettons à plus tard, alors que cela ne nous coûte rien, sinon ce que nous dicte notre orgueil humain. L'orgueil et l'égocentrisme sont trop puissants en nous pour être terrassés sans confession. La confession et même la confession régulière et fréquente est recommandée pour progresser dans l'humilité qui est nécessaire pour nous rapprocher de Dieu. Il suffit, dit Jésus à sainte Faustine dans le même passage, de s'agenouiller avec foi au pied de celui qui tient ma place et de lui dire sa misère. C'est alors que le miracle de la miséricorde divine se manifestera dans toute sa plénitude. Ainsi, si nous nous approchons régulièrement et fréquemment de ce sacrement de la pénitence et de la réconciliation, Dieu rend sensible pour nous son infinie miséricorde. Mais aussi, nous apportons notre contribution au renouvellement du monde, parce que, au sortir du confessionnal, nous manifestons le Seigneur de miséricorde. Nous manifestons l'appel à la conversion. Nous manifestons le salut. Croyons-nous cela? Notre responsabilité est grande de ne pas nous confesser régulièrement et fréquemment. Moins nous le faisons, moins nous manifestons Dieu qui est la miséricorde même. Voilà donc comment Jésus désire que les hommes du monde entier fassent l'expérience de sa miséricorde. Il le fait proclamer pour notre siècle par ses moyens habituels à l'intérieur de l'Église. Et pour les fidèles tièdes ou froids, et pour les hommes et les femmes qui ne sont pas encore dans l'Église, il utilise une toute petite sœur qui a écrit dans les années 1930, dans sa cellule, du fond d'un couvent de Pologne, et qu'il a institué dans ce monde et dans l'autre, la secrétaire de sa miséricorde, et cela, l'Église l'a officiellement reconnu depuis sa canonisation en 2000, cette petite sœur qui offre elle-même ses souffrances pour le salut des pécheurs, comme elle l'écrit pour ses directeurs spirituels au passage 194. Je veux consacrer mes forces, travailler, m'anéantir pour notre œuvre, qui est de sauver les âmes immortelles.

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1: La morale connaît un regain d'actualité. Au cœur de la réflexion sur la morale, il y a ces questions fondamentales. Comment la liberté de conscience s'articule-t-elle avec la vérité du bien à accomplir ? Comment notre conscience s'articule-t-elle aussi avec la loi morale ? Ces questions, nous allons les aborder avec le père Guibert. Bonjour père.
2: Bonjour.
1: On sent bien qu'il y a des mots importants pour parler de la loi morale, loi, liberté, conscience, bonheur. Pourriez-vous nous donner une image simple qui nous aiderait à mieux saisir cette articulation entre ces éléments, loi, liberté, conscience et bonheur ?
2: Oui, faire simple, c'est pas toujours facile, hein ? C'est même le plus difficile, paraît-il, en pédagogie. Je vous propose une image assez simple d'un film vidéo. La comparaison entre un film vidéo et poser un acte moral. C'est un peu comme si un jour, de fête de famille, on avait pris cet événement joyeux au caméscope. Il y a 4 enfants, ils sont tous passionnés de vidéo. Et puis les parents demandent à leurs 4 enfants de leur faire chacun, comme cadeau de Noël, 4 films avec la même bande vidéo de la fête de famille. Pour faire un film, il faut 3 éléments principaux. Un caméscope, une table de montage, et puis le magnétoscope pour passer le film. Alors on va reprendre ces 3 éléments, et puis on va aller faire le parallèle avec la morale, les éléments de la morale que vous avez évoqués, c'est-à-dire loi, liberté, conscience, bonheur. Le caméscope, donc, qui a enregistré le fait de la fête de famille. Et ce film est donné aux 4 enfants. Ça pourrait faire le parallèle avec la loi. C'est-à-dire que le même film est donné aux 4 enfants. Cette loi intérieure, elle est commune à chaque homme. On dit qu'elle est naturelle. Non pas naturelle au sens où elle grimpe aux arbres, mais naturelle au sens où elle correspond à la nature de l'homme. Les païens, les gens d'Amazonie qui n'ont jamais rencontré Jésus, tous, ou les croyants, ou les plus grands saints, tous nous avons cette loi intérieure au cœur de notre conscience. Cette loi intérieure, elle est déposée en moi. Je ne l'ai pas inventée. Je ne peux pas décider ce qui est bien ou mal. C'est Dieu qui en est l'auteur, et je n'en suis que le dépositaire, créé à l'image de Dieu. Et le film, il est donné aux enfants, c'est pas eux qui l'ont filmé. Maintenant, la table de montage. Les 4 enfants, ils ont toute liberté, toute latitude pour faire le film qu'ils ont envie, à partir de cette base commune qui leur est donnée. Là, ça serait le parallèle avec la conscience libre de l'homme. Attention, vous avez remarqué ? C'est pas un simple enregistrement comme un lecteur d'ordinateur. Donner un film caméscope à 4 enfants différents, vous aurez certainement mais 4 films totalement différents à l'arrivée. Ce qui veut dire que j'ai 1000 manières de mettre en valeur les scènes, même si les scènes me sont données au départ. Maintenant le magnétoscope. À Noël, après, toute la famille se réunit dans la joie pour visionner les œuvres des 4 enfants. Ça correspond au bonheur. C'est-à-dire qu'il faut parfois sortir de soi, il va falloir que chaque enfant travaille sur le caméscope, qu'il en sue un peu, hein. Et puis, ils vont connaître peut-être le déplaisir éventuellement du travail pour vivre selon la morale, du bonheur, mais le résultat est là. L'acte moral donne de la joie en lui-même, la joie résultant de l'acte moral, elle est communicative, c'est-à-dire que toute la famille aura une immense joie de se retrouver pour visionner ces 4 films.
1: Alors maintenant, des questions autour de la conscience. Le lieu où nous prenons nos décisions morales, ce qu'il nous faut faire ou pas faire, est la conscience. Chacun juge en conscience, comme on dit. Quelle est la conception spontanée que les gens se font de la conscience ?
2: Écoutez ce que dit le cardinal Newman à la fin du 19e siècle à propos de la conscience. Vous allez voir, c'est d'une étonnante actualité. Il dit ceci dans une lettre connue au duc de Norfolk. « Quelle idée l'homme de la rue se fait-il de la conscience ? il répond, le droit d'en faire à son gré. Vous ne trouvez pas que c'est... ça pourrait être écrit au XXe siècle? La conscience est aujourd'hui souvent confondue avec une simple opinion personnelle. J'ai ma conscience comme j'ai mes opinions. On voit là toute la difficulté aujourd'hui moderne de la grande confusion entre la sincérité et la vérité.
1: La Bible et l'Église ont-elles une définition particulière de la conscience?
2: Oui. Oui, effectivement, il faut qu'on s'arrête sur cette conscience, parce que sinon on va se demander, faute de définition, ce qu'on met sous les mots. Je voudrais vous proposer une parole de l'Église, du Concile Vatican II, pour dire ce qu'est la conscience, et puis une parole de l'Écriture pour dire le rôle de la conscience. Tout d'abord, ce qu'est la conscience, une parole de Vatican II, que j'emprunte à Gaudium et Spes au chapitre 16, deux passages, qui nous disent ce qu'est la conscience. On pourrait dire que la conscience est tout d'abord une sorte de combiné téléphonique qui nous met en ligne Dieu et l'homme. Écoutez ce que dit Gaudium et Spes. La conscience est le centre le plus secret de l'homme, le sanctuaire où il est seul avec Dieu et où sa voix se fait entendre. Donc, le combiné téléphonique, si vous me permettez cette comparaison. Et puis le combiné téléphonique où l'homme entend la voix de Dieu, pas une voix neutre, qui l'appelle à faire le bien et refuser le mal. Écoutez ce que dit encore Gaudium et Spes. Au fond de sa conscience, l'homme découvre la présence d'une loi qu'il ne s'est pas donnée lui-même, mais à laquelle il est tenu d'obéir, cette loi qui ne cesse de le presser d'aimer et d'accomplir le bien et d'éviter le mal, résonne dans l'intimité de son cœur, fait ceci et évite cela. Voilà pour la parole de l'Église, une parole actuelle. Maintenant, je voudrais essayer de voir avec vous le rôle de la conscience et une parole de l'Écriture que j'emprunte aux Romains, au chapitre 2, verset 14-15. Je m'excuse pour nos éditeurs. Je vais avoir une citation compliquée que je vais essayer de simplifier en l'explicitant après. Quand les païens privés de la loi, donc la loi de l'Ancien Testament, accomplissent naturellement les prescriptions de la loi, c'est-à-dire cette loi intérieure qui est en tout homme. Ces hommes païens, sans posséder la loi mosaïque, la loi de l'Ancien Testament, se tiennent à eux-mêmes lieu de loi. Ils montrent la réalité de cette loi, inscrite en leur cœur, quelque chose d'important maintenant qui vient, approuve le témoignage de leur conscience, ainsi que les jugements intérieurs de blâme ou d'éloge qu'ils portent. Je vais reprendre ça parce que je suppose que nos auditeurs ils comprennent pas grand-chose. C'est un peu dense ce que nous dit saint Paul. Plusieurs choses dans cette citation de saint Paul. Tout d'abord, tout homme est habité par la loi morale qui vient de Dieu. Saint Paul nous dit que même les païens qui ne connaissent pas Dieu, qui ne vivent pas de lui, sont habités comme les croyants et les plus grands saints par la loi morale qui est inscrite au cœur de leur conscience. Un exemple. Un homme qui vit dans la forêt d'Amazon, qui n'a jamais entendu parler de Jésus par un missionnaire, qui ne connaît pas donc la loi de l'Ancien Testament ou celle du Nouveau Testament, peut lui aussi accomplir la loi morale. Tout simplement en faisant le bien et en rejetant le mal, tout simplement en suivant la loi de sa conscience, s'il se met vraiment à son écoute. Et quand ce païen meurt et qu'il voit Jésus au jugement en particulier, Jésus lui dit pas « Ah, dommage, t'as pas eu de chance, t'as pas connu Jésus, allez, va faire un peu de purgatoire, c'est pas de l'enfer. Le pauvre, il y est pour rien. » Jésus lui dira « T'as pas connu la loi morale de la Bible, mais as-tu suivi la loi du bien que j'ai déposée chaque instant au fond de ta conscience ?» Vous voyez, on est tous sur un même pied d'égalité, païens ou croyants, pour ce qui est de la loi reçue, de la loi morale au fond de notre conscience. Et puis, cette passage des Romains dit aussi quelque chose sur le rôle de la conscience. La conscience a d'abord un rôle de témoin. Elle témoigne qu'il y a une loi morale inscrite au fond de mon cœur. Quand on demande à des jeunes d'accomplir une BA, souvent, ils sont contents après, ils sentent bien ce qu'il faut faire ou pas faire. Je dirais même, indépendamment même des choses que leur diront leurs parents. Donc, la conscience a un rôle de témoin, c'est-à-dire d'accueil de la loi morale venant de la loi de Dieu. Hein? Elle agit un peu comme un témoin clignotant qui l'avertit ce qui est bien et le mal qui est en moi, avant moi. Maintenant, la conscience, dit saint Paul, elle fait aussi des jugements. dernier rôle de la conscience, c'est qu'elle est juge. C'est-à-dire que la conscience juge aussi des actes qui sont bons ou mauvais quand nous avons agi. Alors, il y a une précision importante. Quand nous disons que la conscience est juge, le glissement pourrait être facile, puisque ma conscience juge, c'est donc elle qui décide. Attention, la conscience est le juge, mais elle ne décide pas. Elle est un œil et pas une lumière. Elle est un organe et non pas un oracle, dit le cardinal Ratzinger. Jean-Paul II dit dans son encyclique sur la morale, la conscience n'est donc pas une source autonome et exclusive pour décider ce qui est bon. Ça nous vient de Dieu. Mais la conscience reconnaît que ce bien est mon bien. Et ma conscience juge que c'est bon d'obéir à ce bien. Est-ce que vous voyez ce que je veux dire, hein ? La conscience ne juge pas, c'est-à-dire au sens où elle déciderait ce qui est bien ou mal. Ça, on se mettrait à la place de Dieu. Mais elle décide, elle juge que ceci est bon et que je juge que je vais le faire.
1: Mais si la conscience est traversée par la loi et doit lui obéir, on a vraiment l'impression que la conscience n'est qu'un lecteur de disquettes, bête et indiscipliné.
2: Ah, vous utilisez une bonne image, Anne.
1: Et disciplinée, je voulais dire.
2: Oui, c'est vrai. Nous ne sommes pas, notre conscience n'est pas un lecteur de disquettes, bête et discipliné. Hein, c'est-à-dire qu'il ferait que recopier des lois. Sans faire de jeu de mots subtils, disons que la conscience pour un chrétien, elle a une fonction créative et non pas créatrice. Vous allez me dire, j'y comprends rien. Ben, je vais donner des exemples qui vont peut-être vous aider à comprendre. Notre conscience n'est pas un lecteur de disquettes, c'est-à-dire qu'elle n'est pas une pure répétition de vérités qui seraient inscrites sur les tables de la loi sans aucune inventivité, créativité, comme si on était un automate. Je vais prendre un exemple. Je suis sûr que nos auditeurs ont été fascinés par les exploits de l'équipe de France en Coupe du Monde et en Coupe d'Europe en football. L'équipe de France, elle est rentrée sur le terrain de football, les lois du jeu étaient fixées d'avance. Et ce ne sont pas les joueurs qui les ont inventées. Ces lois ont permis la créativité des joueurs, en évitant l'anarchie, une bataille rangée à coups de poing des deux équipes. Ils ont respecté ces lois totalement, et pourtant chaque joueur de l'équipe de France qui a gagné la Coupe du Monde n'a eu à aucun moment le sentiment d'être un pantin sur un jeu vidéo. Chacun sur le terrain a pu faire preuve d'une créativité étonnante. Avez-vous vu les jeux de jambes de Zizou, par exemple ? C'est extraordinaire, hein ? Zizou, il est sur le périmètre, on lui a fixé des lois, mais alors il a une latitude étonnante, et, excusez-moi, mais il émergeait par sa créativité. Vous voyez, les lois nous sont données, mais ça n'empêche pas du tout notre créativité. Alors à un niveau concret, par exemple de la morale, là j'ai parlé du football, bien qu'il peut y avoir des actes moraux et non moraux sur un terrain de football. Voyons par exemple à propos des 10 commandements. Donc au concret, les 10 commandements disent non à l'adultère. Alors vous allez me dire, ça y est, encore un truc qui vient écorner ma conscience, ma liberté. C'est-à-dire que je ne pourrai pas faire que ce mal devienne un bien. Ce mal restera un mal, l'adultère. La vision lecteur de disquette de la conscience me dirait d'obéir bêtement, comme un automate sans cœur. Mais il y a une autre vision des choses. Ok, je sais qu'il ne faut pas que je fasse d'adultère. Mais à l'intérieur de mon couple, il y a 1000 manières de faire grandir l'amour dans un couple. Une fleur offerte. Je crois que, chère dame, vous êtes tout à fait heureuse quand votre mari vous offre une belle rose ou un bouquet de roses. Il y a un temps de partage, un week-end lune de miel, un regard, un sourire. Et ça, c'est pas marqué dans le décalogue. Ça, vous avez une latitude et une créativité énormes. Autrement dit, si vous voulez, il y a des balises à pas dépasser, ok ? Mais j'ai une sacrée marge de manœuvre, de créativité, d'inventivité à l'intérieur de ce champ d'action.

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1: Mais alors, que veut-on dire quand on dit « en dernier, chacun est renvoyé à sa conscience » ?
2: C'est une sacrée question que vous posez. Effectivement, voilà ce que les gens mettent sous cette expression. « En dernier lieu, chacun est renvoyé à sa conscience », ça veut dire, pour la plupart des gens, devant tel choix moral, avortement, travail au noir, fécondation in vitro, je suis chrétien, donc je me suis renseigné auprès de l'Église pour savoir ce qu'elle en pense, mais en dernier recours, dans le concret, c'est moi en conscience qui décide ce qui est bien ou mal, pour moi. En dernier lieu, chacun est renvoyé à sa conscience, c'est une expression tellement piégée qu'il est important de la préciser. Je vais utiliser une image pour dire simplement le rôle de la décision de la conscience. La conscience serait un peu comme un barrage. Pour produire de l'énergie, le barrage accueille de l'eau, et cette eau domestiquée devient de l'énergie, de la lumière pour la vie des gens. En amont, la conscience accueille la vérité. Elle ne décide pas de ce qu'est la vérité, de ce qu'est le bien, de ce qu'est le mal. Et en aval, la conscience décide d'obéir et librement et avec joie, avec inventivité et créativité, à cette loi qu'elle reçoit. Je vais reprendre cela. En amont, ma conscience accueille la vérité. En effet, le glissement de cette expression serait facile de croire que si la conscience est le dernier juge en matière de morale, ça voudrait dire qu'elle déciderait ce qui est bien ou mal. Jean-Paul II est très net là-dessus, et toute la tradition de l'Église. Il dit ceci dans l'encyclique sur la morale, « C'est toujours de la vérité que découle la dignité de la conscience. » Autrement dit, en amont, la conscience ne peut pas décider ce qui est bien ou mal. La conscience accueille d'abord la vérité inscrite en elle-même. On voit là toute la confusion moderne entre la sincérité et la vérité. Il suffirait que je sois sincère avec moi-même pour que cette sincérité devienne le critère de ce qui est vrai, de ce qu'il faut faire. Comme on entend dire, du moment que je suis en accord avec moi-même, c'est bon. Non, désolé. Cet été, j'ai regardé un reportage sur la 5, sur des jeunes néo-nazis allemands. Il y a un jeune militant néo-nazi à un moment qui était interviewé et qui se sentait complètement en accord avec lui-même. Mais c'est surtout pas pour ça qu'il était dans la vérité. À mon avis, l'urgence des urgences actuelles, c'est de former la conscience des gens à la vérité, à la loi morale. Former une conscience éclairée, une conscience droite. J'ai parlé de l'amont. En amont, la conscience accueille la vérité. Et en aval. En aval, ma conscience décide d'obéir librement à la loi pour en faire du bien. Devant un choix, un autre peut me donner des conseils, me mettre en garde contre les conséquences de tel choix, m'indiquer le bien moral qu'il faut que je fasse à un tel moment, mes parents, un ami, une loi civile, les 10 commandements, l'Église, le pape, etc. Mais c'est bien moi, en dernier lieu, qui décide librement d'obéir à la loi, et ceci parce que je consens à ce que telle loi correspond à mon bonheur. Oui, je reconnais que ce bien que l'Église me propose devient mon bien. L'être humain, dit le catéchiste de l'Église catholique, doit toujours obéir au jugement certain de sa conscience. J'obéis à la loi, non pas parce qu'il faudrait, vous voyez, pas comme si c'était un impératif, mais parce que je reconnais que c'est pour moi un bien. J'obéis avec joie et librement. C'est ce que disait le cardinal Henry Newman dans une lettre au duc de Norfolk. Il disait « Bien sûr, si je devais porter un toast à la religion après le repas, je le porterais au pape, mais d'abord à la conscience et ensuite au pape. La conscience est le premier de tous les vicaires du Christ. » Alors attention, je vous arrête, parce que je suis sûr que vous pensez qu'il est contre le pape. Non! Ça ne veut pas dire que le cardinal Newman soit contre le pape. Ça veut dire que le pape, si grand soit-il, ne peut pas décider à ma place de faire le bien. Il ne peut pas décider à ma place de ma conscience de reconnaître que tel acte est bon pour moi, que ce bien qu'il me propose, le pape, devient mon bien. En résumé, personne ne peut décider en dernier recours à la place de ma conscience d'obéir à la loi morale et de faire que ce qui est bon que je fasse, pas même le pape. Mais ma conscience ne peut pas décider ce qu'est le bien et ce qu'est le mal. C'est là que le pape est, comme dit l'encyclique, au service de ma conscience. Donc dans l'expression « en dernier lieu, chacun est renvoyé à sa conscience », en fait, il y a une confusion très subtile entre décider ce qui est le bien et décider de reconnaître et d'aimer et d'accomplir le bien, ce qui est éminemment personnel et libre.
1: Alors, comment former au mieux sa conscience ?
2: Il me semble qu'il faut aller dans deux directions. Tout d'abord, repérer ce qui peut fausser ma conscience. Et une fois qu'on en a pris conscience, si vous permettez ce jeu de mots, chercher à ce qui peut nourrir ma conscience. Repérer ce qui peut fausser ma conscience. Le Concile Vatican II, Gaudium et Spes au chapitre 16, d'ailleurs j'aimerais bien qu'on le relise de temps en temps, parce que je crois qu'il y a beaucoup qui s'approprient le Concile, mais... et qui oppose la parole actuelle du pape au concile, je crois qu'il ferait bien de relire les deux. C'est pas vrai que le pape ne fait que relire le Concile Vatican II. Hein. Le Concile Vatican II dit ceci au Gaudium et Spes, « L'homme ne se soucie peu de rechercher le vrai et le bien, et lorsque l'habitude du péché rend peu à peu sa conscience presque aveugle. » Je crois qu'il y a ces deux dimensions. Prendre du recul par rapport aux pensées actuelles. Les accueillir. Hein, pas porter de jugement négatif, mais en même temps prendre du recul. Ça veut dire j'accueille, mais je prends du recul. Et puis la deuxième chose, c'est que le péché brouille les cartes. Vous vous rappelez ces deux sorcières de Macbeth qui disaient « le bien est le mal, et le mal est le bien ». L'avortement, l'euthanasie, l'union libre avant le mariage sont devenus un bien dans la conscience de la majorité des gens, et je suis frappé chez les chrétiens. Il y a un obscurcissement actuel de la conscience. Donc, chercher ce qui peut fausser ma conscience. Et puis, chercher à former ma conscience. Alors là, je propose plusieurs pistes. Je n'ai pas le temps de relire ce que dit Jean-Paul II. Je renvoie au chapitre 64 de son encyclique. Mais je vais essayer de les résumer sous des mots simples. Se mettre à l'écoute profonde de sa conscience. Elle est, comme dit le cardinal Newman, le premier vicaire du Christ. Et là, ça rejoint ce qu'on disait dans une autre émission, l'écoute de son intériorité. Et souvent, les gens ne font pas silence. Donc il y a du bruit, donc ils n'écoutent pas leur conscience. Se mettre à l'écoute de Dieu. Je crois que la prière, les sacrements, l'exercice des vertus permet de débroussailler ma conscience qui peut être un peu obscurcie. Et puis Dieu, s'il est le cœur de ma morale, il me l'enseignera dans le secret de ma conscience. Je crois aussi se mettre à l'écoute de l'Église. L'Église n'est pas une matrone, elle est la servante de ma conscience. Et puis je crois aussi se mettre au service de la sagesse humaine, pas simplement coller au mode actuel, mais se mettre au service de la sagesse actuelle à travers tous les siècles.
0: Merci Père Joël Guibert pour tout ce que vous nous avez dit sur la conscience. Ce n'est pas simple, mais on va retirer quand même des bonnes pistes. Pour le monde, on peut dire que la conscience est le droit de faire à son gré. Mais pour le chrétien, on sait que tout homme est habité par la loi morale inscrite au cœur de sa conscience. La conscience a un rôle de témoin. La conscience ne décide pas ce qu'est le bien ou le mal, mais elle juge que ce bien qu'on me propose est bon pour moi. La décision de la conscience, c'est d'accueillir la vérité et de décider d'obéir. Alors comment former sa conscience ? Il faut tout d'abord prendre du recul par rapport aux attitudes actuelles et se mettre à l'écoute de ma conscience, de mon intériorité, se mettre à l'écoute de Dieu, se mettre à l'écoute de l'Église, et se mettre à l'écoute de la sagesse humaine. C'était donc l'émission Au Puits de Jacob. Aujourd'hui, nous avons abordé la question de la conscience avec le Père Joël Guibert. Merci de votre écoute et à la semaine prochaine.

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2: Nous nous interrogeons cette semaine sur l'Église et notamment à quoi elle sert. A-t-on vraiment besoin de l'Église pour vivre sa foi chrétienne? A-t-on nécessité de se rattacher à une Église et de la fréquenter et d'en être un participant actif? Je pense que la question se pose d'autant plus aujourd'hui que nous avons de nouveaux baptisés, on en parle beaucoup, qui sont pour la plupart des nouveaux convertis, c'est-à-dire qu'ils n'ont pas trempé dans une culture chrétienne depuis leur tendre enfance, qu'ils n'ont pas été éduqués dans la foi, qu'ils ignorent presque tout, au fond, des racines du christianisme, mais que s'est-il passé? Eh bien, d'une manière ou d'une autre, ils ont fait l'expérience de Dieu. Ils ont rencontré Dieu. Quand on écoute leur témoignage, on est un peu abasourdi de réaliser que Dieu se manifeste aujourd'hui et d'une manière parfois extrêmement inattendue. Ils ont rencontré Dieu et ils veulent faire la démarche du baptême pour concrétiser cette rencontre, pour lui donner plus d'épaisseur, pour l'enraciner dans leur vie. Ils ont rencontré Dieu, mais ils n'ont pas forcément rencontré l'Église. Et la plupart du temps d'ailleurs, leur rencontre de Dieu s'est faite en dehors de l'Église. Donc il faut un certain cheminement pour passer d'une rencontre personnelle avec Dieu à un désir d'appartenir à l'Église. Et la plupart du temps, il existe chez ces nouveaux convertis ce que j'appellerais une sorte de disjonction entre Jésus et l'Église. Certains pourraient vous dire « j'ai rencontré Jésus, je n'ai pas rencontré l'Église ». Certains pourraient vous dire « je mets Jésus à la première place de ma vie ». Je ne mets pas l'Église à la première place de ma vie. J'ai rencontré Jésus, mais pourquoi aurais-je besoin de l'Église, qui n'a joué apparemment, tout au moins, aucun rôle dans cette rencontre? Est-il nécessaire de rejoindre un groupe, un mouvement, un parti, lorsque je partage ce dont ce groupe, ce mouvement, ce parti sont porteurs? À une certaine époque, beaucoup, par exemple, partageaient l'idéal politique communiste, mais ne prenaient pas pour autant leur carte du parti. Et certains pourraient penser que dans la vie spirituelle, dans la vie de foi, eh bien, c'est un peu la même chose. Moi, je crois en que dans la vie spirituelle, dans la vie de foi, eh bien, c'est un peu la même chose. Moi, je crois en Jésus.

la prend pour une structure, pour une institution, pour un mouvement, que sais-je, pour un parti, très structuré, très élaboré, avec une discipline très précise et un certain nombre de rites qui lui sont propres. Si c'est ça l'Église, effectivement, ça n'est pas forcément très attirant. Et on a l'impression que ça ne concerne que ceux qui sont tombés dedans quand ils étaient tout petits, comme Obélix dans la potion magique. Il faut déjà un peu cheminer, un peu réfléchir, pour percevoir l'Église autrement. Pour percevoir qu'en étant baptisé, je suis désormais membre du corps du Christ, membre de l'Église. Il faut donc percevoir que l'Église, non pas ça m'intéresse, non pas oui c'est une belle réalité que peut-être je vais commencer à fréquenter, ou au contraire c'est un truc qui m'est totalement étranger, je ne vois pas ce que ça pourrait amener à ma vie de foi, il faut se sentir partie prenante. Et alors, le regard que nous posons sur l'Église devient différent. Si c'est un corps, et nous reviendrons sur cette image si forte chez saint Paul, et si je suis membre de ce corps, ça change tout. Ce qu'est l'Église, c'est aussi ce que je suis moi-même. Et nous comprenons que si l'Église est faible, c'est parce que je suis faible. Si l'Église est infidèle, c'est parce que je suis infidèle. Si elle est imparfaite, c'est parce que je suis imparfait, etc. Mais cette fois, je me sens concerné de près, car, en fait, l'Église, c'est moi. Alors, ce n'est pas moi, à moi tout seul, ça n'aurait aucun sens, bien entendu. Mais tout ce qui concerne l'Église me concerne directement.

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1: Revenons sur cette disjonction qui existe si souvent entre Jésus, voire même Dieu, et l'Église. Soit on va considérer que l'Église n'a pas grand-chose à voir avec Dieu ou Jésus, si ce n'est que elle est l'ensemble, le regroupement de ceux qui croient en Jésus ou en Dieu, mais qu'un regroupement partiel. Nous l'avons vu, beaucoup de gens croient en Dieu sans se sentir membre de l'Église et sans fréquenter l'Église. Donc, cette disjonction, si elle s'instaure, elle finit par perturber notre vision spirituelle des choses. Pourquoi ? Jésus a mené sa mission pendant environ 3 années au milieu des hommes, sa mission de salut. Il le dit lui-même, « Je suis venu chercher et sauver ceux qui étaient perdus ». Voilà, c'est la raison de l'incarnation. Jésus accomplit sa mission, Jésus meurt sur la croix et est enterré, puis Jésus ressuscite, mais ne reste pas très longtemps avec ceux qui l'ont suivi. Après quelques apparitions, il y a ce moment de l'ascension où Jésus retourne vers le Père. Alors là, de deux choses l'une, soit c'est fini, terminé, mission accomplie, et il ne se passe plus grand-chose d'autre, soit ça n'est pas fini, terminé, il y a encore un travail à accomplir, certes les bases sont jetées, j'allais dire, le potentiel est là, la semence qui contient la vie a été donnée et mise en terre. Maintenant, il faut passer à l'étape, je dirais, du

0: développement, du rayonnement, de l'annonce de cette bonne nouvelle, comme le demande Jésus à ses disciples, jusqu'aux extrémités de la terre. Comment peut-on penser qu'il n'y a aucun lien entre Jésus et l'Église? C'est lui qui a appelé les apôtres, c'est lui qui les a enseignés, c'est lui qui les a envoyés en mission. Le lien est donc plus que présent. Et nous comprenons que les apôtres ne continuent pas la mission inaugurée par Jésus, mais qu'au fond, c'est Jésus lui-même qui continue sa mission à travers les apôtres, c'est-à-dire à travers l'Église. Il y a donc un lien très étroit et très vital entre Jésus et l'Église.
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2: Voici l'homélie d'aujourd'hui, enregistrée ce matin à la grotte de Lourdes.
3: Le Seigneur.

En ce temps-là, Jésus disait à ses disciples, « Je m'en vais maintenant auprès de celui qui m'a envoyé, et aucun de vous ne me demande « Où vas-tu ?» Mais parce que je vous dis cela, la tristesse remplit votre cœur. Pourtant, je vous dis la vérité, il vaut mieux pour vous que je m'en aille, car si je ne m'en vais pas, le défenseur ne viendra pas à vous. Mais si je pars, je vous l'enverrai. Quand il viendra, il établira la culpabilité du monde en matière de péché, de justice et de jugement. En matière de péché, puisqu'on ne croit pas en moi. En matière de justice,

Il nous accompagne, il nous apprend à chanter en sa présence. Dans une de ses lettres, saint Paul traduira cela par cette certitude: rien ne peut nous séparer de l'amour de Dieu qui est dans le Christ Jésus. Il fait la liste de toutes les contrariétés qu'il a vécues dans sa vie et il dit, voilà, l'amour de Dieu dans le Christ Jésus est bien plus fort que ça. Alors c'est grâce à notre vie eucharistique, à la participation à la messe, que chaque fois nous remettons en œuvre, voilà, depuis le plus profond de notre cœur, cette action de grâce, cette louange à Dieu. Et alors régulièrement, nous pouvons apprendre dans notre vie quotidienne à pouvoir chanter la louange de Dieu. Alors pendant ces jours saints de pèlerinage, faisons monter vers le Seigneur, voilà, cette joie qu'il vient faire, qu'il vient nous donner. Infusons plus profondément dans notre cœur la joie de cette foi pour qu'elle puisse ensuite rayonner en louange. La Vierge Marie a partagé cette joie à Sainte Bernadette durant les apparitions. Elle continue aujourd'hui à faire aux pèlerins le cadeau de la joie. Que cela nous permette ensuite de pouvoir revenir chez nous dans quelques jours plus tard, capable de toujours laisser monter vers le Seigneur la louange pour lui, même dans nos temps d'empêchement. La deuxième leçon de ce chemin de foi de saint Paul, c'est que au milieu de ses enfermements, au milieu de son temps au cachot, il ne pense pas qu'à lui-même et à se dire comment je vais m'en sortir, il pense aussi au bien de ceux qui l'entourent, qui sont avec lui là-dedans. Et là, c'est particulièrement son geôlier, voilà, qui va être l'objet de son regard. Dans notre temps de pèlerinage, c'est un beau temps de communion pour notre diocèse. Nous nous rencontrons avec toutes les diversités que chacun d'entre nous porte. Diversité géographique, diversité d'âge, diversité de spiritualité. Et nous goûtons la joie, voilà, la bonté d'échanger sur ce qui nous rassemble. Nous apprenons du coup à être plus attentifs les uns aux autres, à découvrir les richesses intérieures de chacun et à savoir partager aussi ce qui nous anime. Ça n'est pas très compliqué à faire, il suffit d'être ensemble, à partager, à servir ensemble. Que ce pèlerinage aussi nous apprenne à savoir de mieux en mieux, pouvoir nous découvrir les uns les autres avec ces richesses intérieures, à trouver normal de pouvoir en parler, quoique notre monde sécularisé nous dise parfois que cela nous regarde personnellement sans regarder notre voisin. À notre retour, eh bien, nous saurons mieux alors pouvoir le partager avec nos amis, avec les membres de nos familles, avec les soignants ou les collègues de travail. Pourquoi ne pas raconter tous ces moments forts vécus? Que nous sachions poser sur l'autre le regard de saint Paul, le regard aussi de sainte Bernadette, qui ici, par humilité pour le bien des pécheurs, a creusé la terre, a trouvé de la boue et a ouvert la source qui aujourd'hui encore nous fait espérer. Oui, chers frères et sœurs, parfois nous sommes empêchés de déployer notre vie comme nous le voudrions, mais qu'à l'école de saint Paul et de sainte Bernadette, nous sachions toujours faire monter vers le Seigneur un cœur, un chant de louange et nous engager à percevoir ce qui favorise le salut de tous nos proches. Amen.

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3: Chers amis, bonjour. Alors nous continuons notre méditation du Je vous salue Marie, avec cette phrase « Tu es bénie entre toutes les femmes, et le fruit de ton sein est béni. » Cette phrase, elle est tirée de l'Évangile. Toujours Luc chapitre 1, c'est Élisabeth, la cousine de Marie, qui prononce cette phrase. Inspirée par l'Esprit Saint, certainement. Parce que comment est-ce que Élisabeth peut savoir que Marie est bénie entre toutes les femmes? Marie vient d'apprendre par l'ange Gabriel qu'elle va concevoir et enfanter un fils qu'on appellera Jésus. Il sera grand, il sera appelé fils du Très-Haut. Et voilà que Élisabeth, sous l'inspiration de l'Esprit Saint, connaît ce grand mystère, découvre ce grand mystère et dit « Tu es bénie entre toutes les femmes et le fruit de ton sein est béni. » Élisabeth a ici une place particulière et il semble qu'elle est pour l'instant la seule à connaître cet incroyable secret. Voilà. Et Marie va lui répondre par le Magnificat. Le Magnificat, « Mon âme exalte le Seigneur, exulte mon esprit en Dieu mon Sauveur ». Cette belle prière s'inspire largement du cantique d'Anne qu'on retrouve dans le premier livre de Samuel au chapitre 2. Marie continue en disant « Il s'est penché sur son humble servante, désormais tous les âges me diront bienheureuse. » Tous les âges me diront bienheureuse. Marie vient ici confirmer la parole d'Élisabeth, inspirée par l'Esprit Saint. « Tu es bénie entre toutes les femmes. » Marie est d'accord, elle dit « Oui, c'est vrai, je suis bénie entre toutes les femmes. Tous les âges me diront bienheureuse. » Et effectivement, cette parole, c'est une prophétie qui s'est bel et bien réalisée. Nous arrivons 2000 ans plus tard et nous voyons qu'en effet, Marie partout est aimée et priée. Partout se dressent des sanctuaires qui lui sont dédiés. Ici à Lourdes, combien de « Je vous salue Marie » ont été récités avec ferveur. Voilà, cette prophétie s'est réalisée de manière divine, c'est-à-dire extraordinaire, dépassant tout ce qu'on peut imaginer. Alors, quand on dit que Marie est bénie entre toutes les femmes, on peut se poser la question, est-ce que ça veut dire qu'elle est plus bénie que les autres femmes, que les autres êtres humains aussi, plus aimée que les autres? Et là, voilà, on pourrait tomber dans une forme de jalousie, ou en tout cas trouver qu'il y a une injustice. La petite Thérèse va nous aider ici à ne pas tomber dans ce piège. Elle a dit « Pauvre Marie qui n'a pas eu de Sainte Vierge à aimer ». C'est magnifique. Voilà. Thérèse nous aide aussi à un autre passage quand sa grande sœur Céline lui fait le catéchisme. Et Céline apporte les différents vers des membres de la famille. Alors il y a le grand vers de papa, le petit vers de Thérèse, et puis elle les remplit jusqu'à ras-bord et elle lui demande « Mais lequel est le plus plein ?» Évidemment, ils sont tous pleins. Voilà. Mais c'est vrai qu'il y a des vers de contenance différentes. Il y a des missions de types différents, et on n'est pas là pour les comparer. Voilà. Nous sommes tous les membres du même corps qui est le Christ, et chacun trouve sa place, est à sa place. Mais c'est vrai qu'il y a des missions qui sont plus particulières, et donc évidemment, Marie a une mission toute particulière dans le plan de Dieu. C'est indéniable. Et donc, elle a aussi reçu des grâces particulière, même unique. Elle a été conçue sans péché. C'est la notion de communion des saints qui nous aide aussi justement à nous émerveiller de ce plan de Dieu et à nous réjouir en récitant cette prière. Tu es bénie entre toutes les femmes. Oui, c'est vrai, tu as reçu une mission extraordinaire, Marie, et nous en bénéficions tous. Voilà la communion des saints. Voilà qui est magnifique quand nous pensons que lorsqu'un saint répond « oui » au Seigneur, fiat, je vais faire ta volonté, Seigneur, et qu'ensuite il va déployer tout son amour, tout son zèle pour effectivement faire cette volonté de Dieu, eh bien nous bénéficions des mérites de ses actes. tout autant que lui, comme si c'était nous qui les avions faits, si nous restons dans l'espérance de Dieu. Je me rappelle, c'est une petite anecdote que je vous raconte, quand j'étais au séminaire, je devais accompagner à l'orgue un office, mais j'avais eu pas mal de difficultés à préparer cet office, à travailler l'orgue. Voilà. Et donc j'avais demandé à un autre séminariste de me faire le morceau de sortie. Je me disais, ça me fera au moins ça de moins à travailler. Et donc, hop, discrètement, avant la fin de l'office, c'est ce frère qui est venu me remplacer à l'orgue. Il a joué un morceau absolument magnifique, sublime, à tel point d'ailleurs que tous les séminaristes ont regardé vers l'orgue en disant « Ah non, c'est pas possible, c'est plus Nicolas qui joue, il y a forcément quelqu'un d'autre qui joue tellement c'est beau ». Et alors j'étais tenté par la jalousie et l'agacement en disant « Ben, vous ferez mieux de prier au lieu de regarder qui est en train de jouer de l'orgue ». Et puis j'ai eu cette petite lumière de me dire « Mais là, en ce moment, c'est mon frère qui est en train de jouer à l'orgue ». Et nous bénéficions tous des heures de travail qu'il avait dû passer dans le secret, dans les mois qui précédaient. Et que ce soit lui ou moi ou quelqu'un d'autre qui joue, eh bien voilà, nous sommes dans la communion des saints et nous nous réjouissons des talents les uns des autres. Je vous souhaite une bonne journée à tous.

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1: Notre-Dame de Lourdes, Sainte Bernadette et vous tous, chers pèlerins, je vous demande de prier pour mon mari qui souffre beaucoup et qu'on ne trouve pas la cause de son mal. Je vous remercie.
2: Notre-Dame de Lourdes, je vous supplie d'intercéder pour ma sœur afin qu'elle n'aille pas vers le suicide et que cesse ses idées noires.

0: Merci Notre-Dame de Lourdes.
1: Notre-Dame de Lourdes, je vous confie mon mari. Faites qu'il guérisse. Redonnez-moi la paix. Protégez-nous. Priez pour nous. Merci.
2: Au nom du Père et du Fils et du Saint-Esprit.
3: Amen.
2: Chers frères et sœurs, soyez les bienvenus ici à Lourdes, dans cette grotte de Massabielle, où la Vierge Marie, l'Immaculée Conception, est apparue à Bernadette. Avec elle, nous méditerons les mystères douloureux du rosaire. Nous prions aussi avec tous ceux et toutes celles qui, de par le monde, nous sont unis, par la radio, par la télévision. De nombreux drames se déroulent autour de nous, violence et guerre dues à la méchanceté des hommes, épidémies et maladies parfois dues à des imprudences, souffrance des enfants dont les parents se séparent. Prions avec Marie pour que chacun de nous soit artisan de paix et de réconciliation. Premier mystère douloureux, l'agonie de Jésus. Notre Père qui es aux cieux, que ton nom soit sanctifié, que ton règne vienne, que ta volonté soit faite sur la terre comme au ciel.
4: Donnez-nous aujourd'hui notre pain de ce jour. Pardonnez-nous nos offenses, comme nous pardonnons aussi à ceux qui nous ont offensés. Et ne nous laisse pas entrer en tentation, mais délivre-nous du mal.
2: Je crois en Dieu, le Père Tout-Puissant, Créateur du ciel et de la terre, et en Jésus-Christ, son Fils unique, notre Seigneur, qui a été conçu du Saint-Esprit, est né de la Vierge Marie, a souffert sous Ponce Pilate, a été crucifié, est mort, a été enseveli, est descendu aux enfers. Le troisième jour est ressuscité des morts, est monté aux cieux, est assis à la droite de Dieu, le Père Tout-Puissant, d'où il viendra juger les vivants et les morts. Je crois en l'Esprit Saint, à la Sainte Église catholique, à la communion des saints, à la rémission des péchés, à la résurrection de la chair, à la vie éternelle. Amen. Prions aux intentions du pape Léon. Prions aussi pour que nous nous préparions à le recevoir ici, à Lourdes. Je vous salue, Marie, pleine de grâce. Le Seigneur est avec vous. Vous êtes bénie entre toutes les femmes, et Jésus, le fruit de vos entrailles, est béni.
5: Amen.

0: et in saecula saeculorum. Amen. Premier mystère douloureux, l'agonie de Jésus. Jésus se trouvait au jardin des Oliviers. Il cherchait un peu de réconfort et de consolation. Pierre, Jacques et Jean, épuisés par l'annonce de la mort de Jésus, n'avaient pas pu veiller. Dans un sursaut de charité, vécu jusqu'au bout de son existence, Jésus leur dit « Reposez-vous ». Il prend sur lui la peine qui les accable. Prions avec Marie pour tous ceux que la souffrance et la peur épuisent. Que Marie vienne réveiller notre cœur pour aller à la rencontre de celles et ceux que nous ne parvenons pas à consoler.
1: Notre Père.
2: Notre Père qui es aux cieux, que ton nom soit sanctifié, que ton règne vienne, que ta volonté soit faite sur la terre comme au ciel.
3: À ceux qui nous ont offensés, et ne nous laisse pas rentrer en tentation, mais délivre-nous du mal.
2: Je vous salue, Marie, pleine de grâce. Le Seigneur est avec vous. Vous êtes bénie entre toutes les femmes, et Jésus, le fruit de vos entrailles, est béni.
3: Sainte Marie, Mère de Dieu, priez pour nous pauvres pécheurs, maintenant et à l'heure de notre mort.
2: Je vous salue, Marie, pleine de grâce. Le Seigneur est avec vous. Vous êtes bénie entre toutes les femmes, et Jésus, le fruit de vos entrailles, est béni.
3: Sainte Marie, Mère de Dieu, priez pour nous pauvres pécheurs, maintenant et à l'heure de notre mort. Amen.
2: Je vous salue, Marie, pleine de grâce. Le Seigneur est avec vous. Vous êtes bénie entre toutes les femmes, et Jésus, le fruit de vos entrailles, est béni.
3: Sainte Marie, Mère de Dieu, priez pour nous pauvres pécheurs, maintenant et à l'heure de notre mort. Amen.
2: Je vous salue, Marie, pleine de grâce. Le Seigneur est avec vous. Vous êtes bénie entre toutes les femmes, et Jésus, le fruit de vos entrailles, est béni.
3: Sainte Marie, Mère de Dieu, priez pour nous pauvres pécheurs, maintenant et à l'heure de notre mort. Amen.
2: Je vous salue, Marie, pleine de grâce. Le Seigneur est avec vous. Vous êtes bénie entre toutes les femmes, et Jésus, le fruit de vos entrailles, est béni.
3: Sainte Marie, Mère de Dieu, priez pour nous pauvres pécheurs, maintenant et à l'heure de notre mort. Amen.
2: Je vous salue, Marie, pleine de grâce. Le Seigneur est avec vous. Vous êtes bénie entre toutes les femmes, et Jésus, le fruit de vos entrailles, est béni.
3: Sainte Marie, Mère de Dieu, priez pour nous pauvres pécheurs, maintenant et à l'heure de notre mort. Amen.
2: Je vous salue, Marie, pleine de grâce. Le Seigneur est avec vous. Vous êtes bénie entre toutes les femmes, et Jésus, le fruit de vos entrailles, est béni.
3: Sainte Marie, Mère de Dieu, priez pour nous pauvres pécheurs, maintenant et à l'heure de notre mort. Amen.
2: Je vous salue, Marie, pleine de grâce. Le Seigneur est avec vous. Vous êtes bénie entre toutes les femmes, et Jésus, le fruit de vos entrailles, est béni.
3: Sainte Marie, Mère de Dieu, priez pour nous pauvres pécheurs, maintenant et à l'heure de notre mort. Amen.
2: Je vous salue, Marie, pleine de grâce. Le Seigneur est avec vous. Vous êtes bénie entre toutes les femmes, et Jésus, le fruit de vos entrailles, est béni.
3: Sainte Marie, Mère de Dieu, priez pour nous pauvres pécheurs, maintenant et à l'heure de notre mort. Amen.
2: Je vous salue, Marie, pleine de grâce. Le Seigneur est avec vous. Vous êtes bénie entre toutes les femmes, et Jésus, le fruit de vos entrailles, est béni.
3: Sainte Marie, Mère de Dieu,
0: priez pour nous pauvres pécheurs, maintenant et à l'heure de notre mort.

0: Deuxième mystère douloureux, la flagellation. Maltraité, Jésus est humilié, moqué, frappé. Il n'ouvre pas la bouche. Il y a tant d'innocents qui lui ressemblent, qui sont blessés par les injustices, blessés par l'arrogance des plus aisés qui les accusent de paresse, blessés d'être montrés du doigt parce qu'ils sont étrangers à notre culture, à notre foi, blessés par l'abandon de leurs enfants ou de leurs parents. Prions avec Marie pour que nous acceptions de nous laisser déranger par celles et ceux qui appellent au secours. Notre Père.
1: Notre Père qui es aux cieux, que ton nom soit sanctifié, que ton règne vienne, que ta volonté soit faite sur la terre comme au ciel.
2: Donne-nous aujourd'hui notre pain de ce jour. Pardonne-nous nos offenses, comme nous pardonnons aussi à ceux qui nous ont offensés. Et ne nous laisse pas entrer en tentation, mais délivre-nous du mal.
1: Je vous salue, Marie, pleine de grâce. Le Seigneur est avec vous. Vous êtes bénie entre toutes les femmes, et Jésus, le fruit de vos entrailles, est béni.
2: Sainte Marie, Mère de Dieu, priez pour nous pauvres pécheurs, maintenant et à l'heure de notre mort. Amen.
1: Je vous salue, Marie, pleine de grâce. Le Seigneur est avec vous. Vous êtes bénie entre toutes les femmes, et Jésus, le fruit de vos entrailles, est béni.
2: Sainte Marie, Mère de Dieu, priez pour nous pauvres pécheurs, maintenant et à l'heure de notre mort. Amen.
1: Je vous salue, Marie, pleine de grâce. Le Seigneur est avec vous. Vous êtes bénie entre toutes les femmes, et Jésus, le fruit de vos entrailles, est béni.
2: Sainte Marie, Mère de Dieu, priez pour nous pauvres pécheurs, maintenant et à l'heure de notre mort. Amen.
1: Je vous salue, Marie, pleine de grâce. Le Seigneur est avec vous. Vous êtes bénie entre toutes les femmes, et Jésus, le fruit de vos entrailles, est béni.
2: Sainte Marie, Mère de Dieu, priez pour nous pauvres pécheurs, maintenant et à l'heure de notre mort.
1: Je vous salue, Marie, pleine de grâce. Le Seigneur est avec vous. Vous êtes bénie entre toutes les femmes, et Jésus, le fruit de vos entrailles, est béni.
2: Sainte Marie, Mère de Dieu, priez pour nous pauvres pécheurs, maintenant et à l'heure de notre mort. Amen.
1: Je vous salue, Marie, pleine de grâce. Le Seigneur est avec vous. Vous êtes bénie entre toutes les femmes, et Jésus, le fruit de vos entrailles, est béni.
2: Sainte Marie, Mère de Dieu, priez pour nous pauvres pécheurs, maintenant et à l'heure de notre mort. Amen.
1: Je vous salue, Marie, pleine de grâce. Le Seigneur est avec vous. Vous êtes bénie entre toutes les femmes, et Jésus, le fruit de vos entrailles, est béni.
2: Sainte Marie, Mère de Dieu, priez pour nous pauvres pécheurs, maintenant et à l'heure de notre mort. Amen.
1: Je vous salue, Marie, pleine de grâce. Le Seigneur est avec vous. Vous êtes bénie entre toutes les femmes, et Jésus, le fruit de vos entrailles, est béni.
2: Sainte Marie, Mère de Dieu, priez pour nous pauvres pécheurs, maintenant et à l'heure de notre mort. Amen.
1: Je vous salue, Marie, pleine de grâce. Le Seigneur est avec vous. Vous êtes bénie entre toutes les femmes, et Jésus, le fruit de vos entrailles, est béni.
2: Sainte Marie, Mère de Dieu, priez pour nous pauvres pécheurs, maintenant et à l'heure de notre mort. Amen.
1: Je vous salue, Marie, pleine de grâce. Le Seigneur est avec vous. Vous êtes bénie entre toutes les femmes, et Jésus, le fruit de vos entrailles, est béni.
2: Sainte Marie, Mère de Dieu,
0: priez pour nous pauvres pécheurs, maintenant et à l'heure de notre mort. Gloria Patri et Filio et Spiritui Sancto. Sic ut erat in principio, et nunc et semper, et in saecula saeculorum. Amen. Troisième mystère douloureux, le couronnement d'épines. Jésus ne reçoit pas une couronne de gloire, mais une couronne qui le blesse dans la chair, une couronne qui provoque les moqueries devant un roi en guenilles. Prions avec Marie qui a connu l'humiliation, quand Jésus fut chassé de Nazareth, et pire que tout, quand il est condamné comme un malfaiteur, cloué sur la croix. Prions avec Marie pour tous les parents dont les enfants sont en prison ou enfermés dans des addictions, la drogue, la pornographie, l'alcool, autant d'épines qui les blessent.
3: Notre Père.
4: Notre Père qui es aux cieux, que ton nom soit sanctifié, que ton règne vienne, que ta volonté soit faite sur la terre comme au ciel. Je vous salue Marie, pleine de grâce. Le Seigneur est avec vous. Vous êtes bénie entre toutes les femmes. Et Jésus, le fruit de vos entrailles, est béni.
2: Sainte Marie, Mère de Dieu, priez pour nous pauvres pécheurs, maintenant et à l'heure de notre mort. Amen.
4: Je vous salue Marie, pleine de grâce. Le Seigneur est avec vous. Vous êtes bénie entre toutes les femmes. Et Jésus, le fruit de vos entrailles, est béni.
2: Sainte Marie, Mère de Dieu, priez pour nous pauvres pécheurs,
4: Je vous salue Marie, pleine de grâce. Le Seigneur est avec vous. Vous êtes bénie entre toutes les femmes. Et Jésus, le fruit de vos entrailles, est béni.
2: Sainte Marie, Mère de Dieu, priez pour nous pauvres pécheurs, maintenant et à l'heure de notre mort. Amen.
4: Je vous salue Marie, pleine de grâce. Le Seigneur est avec vous. Vous êtes bénie entre toutes les femmes, et Jésus, le fruit de vos entrailles, est béni.
2: Sainte Marie, Mère de Dieu, priez pour nous pauvres pécheurs, maintenant et à l'heure de notre mort. Amen.
4: Je vous salue, Marie, pleine de grâce. Le Seigneur est avec vous. Vous êtes bénie entre toutes les femmes, et Jésus, le fruit de vos entrailles, est béni.
2: Sainte Marie, Mère de Dieu, priez pour nous pauvres pécheurs,
4: Je vous salue Marie, pleine de grâce. Le Seigneur est avec vous. Vous êtes bénie entre toutes les femmes. Et Jésus, le fruit de vos entrailles, est béni.
2: Sainte Marie, Mère de Dieu, priez pour nous pauvres pécheurs, maintenant et à l'heure de notre mort. Amen.
4: Je vous salue Marie, pleine de grâce. Le Seigneur est avec vous. Vous êtes bénie entre toutes les femmes. Et Jésus, le fruit de vos entrailles, est béni.
2: Sainte Marie, Mère de Dieu, priez pour nous pauvres pécheurs, maintenant et à l'heure de notre mort. Amen.
4: Je vous salue, Marie, pleine de grâce. Le Seigneur est avec vous. Vous êtes bénie entre toutes les femmes. Et Jésus, le fruit de vos entrailles, est béni.
2: Sainte Marie, Mère de Dieu, priez pour nous pauvres pécheurs,
4: Je vous salue Marie, pleine de grâce. Le Seigneur est avec vous. Vous êtes bénie entre toutes les femmes. Et Jésus, le fruit de vos entrailles, est béni.
2: Sainte Marie, Mère de Dieu, priez pour nous pauvres pécheurs, maintenant et à l'heure de notre mort. Amen.
4: Je vous salue Marie, pleine de grâce. Le Seigneur est avec vous. Vous êtes bénie entre toutes les femmes. Et Jésus, le fruit de vos entrailles, est béni.
2: Sainte Marie, Mère de Dieu,
0: priez pour nous pauvres pécheurs, maintenant et à l'heure de notre mort. Gloire

0: Père et in saecula saeculorum. Amen. Quatrième mystère douloureux, le portement de la croix. Jésus est épuisé sur le chemin du calvaire. Il tombe plusieurs fois. Un homme, Simon de Cyrène, accepte de se laisser détourner de son chemin pour passer derrière Jésus et l'aider à porter la croix. Prions avec Marie au pied de la croix pour celles et ceux qui, au quotidien de leur existence, portent une croix très lourde. Marie fut entourée par Saint Jean, par des saintes femmes. Qu'elle éveille chacun de nous à porter une part de la croix de ceux qui nous entourent. La maladie, l'échec, l'abandon des amis. Nous les connaissons par leur nom, citons-les et confions-les à Marie.
1: Notre Père, qui es aux cieux, que ton nom soit sanctifié, que ton règne vienne, que ta volonté soit faite sur la terre comme au ciel.
2: Donne-nous aujourd'hui notre pain de ce jour. Pardonne-nous nos offenses, comme nous pardonnons aussi à ceux qui nous ont offensés. Et ne nous laisse pas entrer en tentation, mais délivre-nous du mal.
1: Je vous salue, Marie, pleine de grâce. Le Seigneur est avec vous. Vous êtes bénie entre toutes les femmes, et Jésus, le fruit de vos entrailles, est béni.
2: Sainte Marie, Mère de Dieu, priez pour nous pauvres pécheurs, maintenant
1: et à l'heure de notre mort. Amen. Je vous salue, Marie, pleine de grâce. Le Seigneur est avec vous. Vous êtes bénie entre toutes les femmes, et Jésus, le fruit de vos entrailles, est béni.
2: Sainte Marie, Mère de Dieu, priez pour nous pauvres pécheurs, maintenant et à l'heure de notre mort. Amen.
1: Je vous salue, Marie, pleine de grâce. Le Seigneur est avec vous. Vous êtes bénie entre toutes les femmes, et Jésus, le

0: Amen. Cinquième mystère douloureux, le crucifixion et la mort de Jésus. Sur le calvaire, il y avait trois croix. Deux malfaiteurs sont crucifiés avec Jésus, l'un à droite, l'autre à gauche. Jusqu'au terme de son existence, Jésus tente de réconcilier avec Dieu ceux qui ont commis des fautes. Ce fut sa première mission. Il est le berger qui veut qu'aucune des brebis ne se perde. Quand il l'a trouvée, il la porte sur ses épaules. Au moment de mourir, il promet aux malfaiteurs de droite comme de gauche d'être avec lui auprès du Père. L'un d'eux reconnaît ses fautes, l'autre se moque et le provoque, descend de la croix. Prions avec Marie. Pour nous tous, pauvres pécheurs, maintenant et à l'heure de notre mort, pour que nous nous laissions aimer par Jésus qui s'est livré pour nous. Notre Père.
1: Notre Père qui es aux cieux, que ton nom soit sanctifié, que ton règne vienne, que ta volonté soit faite sur la terre comme au ciel.
2: Donne-nous aujourd'hui notre pain de ce jour. Pardonne-nous nos offenses, comme nous pardonnons aussi à ceux que nous avons offensés.
1: Je vous salue Marie, pleine de grâce. Le Seigneur est avec vous. Vous êtes bénie entre toutes les femmes. Et Jésus, le fruit de vos entrailles, est béni.
2: Sainte Marie, Mère de Dieu, priez pour nous pauvres pécheurs.
1: Je vous salue Marie, pleine de grâce. Le Seigneur est avec vous. Vous êtes bénie entre toutes les femmes, et Jésus, le fruit de vos entrailles, est béni.
2: Sainte Marie, Mère de Dieu, priez pour nous pauvres pécheurs, maintenant et à l'heure de notre mort. Amen.
1: Je vous salue Marie, pleine de grâce, le Seigneur est avec vous. Vous êtes bénie entre toutes les femmes, et Jésus, le fruit de vos entrailles, est béni.
2: Sainte Marie, Mère de Dieu, priez pour nous pauvres pécheurs,
1: je vous salue Marie, pleine de grâce. Le Seigneur est avec vous. Vous êtes bénie entre toutes les femmes. Et Jésus, le fruit de vos entrailles, est béni.
2: Sainte Marie, Mère de Dieu, priez pour nous pauvres pécheurs, maintenant et à l'heure de notre mort. Amen.
1: Je vous salue Marie, pleine de grâce. Le Seigneur est avec vous. Vous êtes bénie entre toutes les femmes. Et Jésus, le fruit de vos entrailles, est béni.
2: Sainte Marie, Mère de Dieu, priez pour nous pauvres pécheurs, maintenant et à l'heure de notre mort. Amen.
1: Je vous salue Marie, pleine de grâce. Le Seigneur est avec vous. Vous êtes bénie entre toutes les femmes. Et Jésus, le fruit de vos entrailles, est béni.
2: Sainte Marie, Mère de Dieu, priez pour nous pauvres pécheurs, maintenant et à l'heure de notre mort. Amen.
1: Je vous salue Marie, pleine de grâce. Le Seigneur est avec vous. Vous êtes bénie entre toutes les femmes. Et Jésus, le fruit de vos entrailles, est béni.
2: Sainte Marie, Mère de Dieu, priez pour nous pauvres pécheurs, maintenant et à l'heure de notre mort. Amen.
1: Je vous salue Marie, pleine de grâce. Le Seigneur est avec vous. Vous êtes bénie entre toutes les femmes. Et Jésus, le fruit de vos entrailles, est béni.
2: Sainte Marie, Mère de Dieu, priez pour nous pauvres pécheurs, maintenant et à l'heure de notre mort. Amen.
1: Je vous salue Marie, pleine de grâce. Le Seigneur est avec vous. Vous êtes bénie entre toutes les femmes. Et Jésus, le fruit de vos entrailles, est béni.
2: Sainte Marie, Mère de Dieu, priez pour nous pauvres pécheurs, maintenant et à l'heure de notre mort. Amen.
1: Je vous salue Marie, pleine de grâce. Le Seigneur est avec vous. Vous êtes bénie entre toutes les femmes. Et Jésus, le fruit de vos entrailles, est béni.
2: Sainte Marie, Mère de Dieu, priez pour nous pauvres pécheurs, maintenant et à l'heure de notre mort.

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1: Ravi de vous retrouver, amis et fidèles auditeurs. Bienvenue à l'écoute de ce programme. En visite au Cap-Vert, le secrétaire pour les relations avec les États et les organisations internationales a célébré dimanche une Eucharistie à Praia, la capitale du pays, à l'occasion du 50e anniversaire des relations diplomatiques de l'État insulaire avec le Saint-Siège. Les détails dans ce journal. Érection d'un nouveau diocèse au Ghana, le Saint-Père a élevé le vicaire apostolique de Dankor-Krom au Ghana au rang de diocèse, nommant par le même décret son premier évêque, Monseigneur John Alphonse Assiedou. Nous en parlons dans l'actualité de l'Église qui nous conduira aussi en République démocratique du Congo notamment, où a été célébré le week-end passé le centenaire de présence des sœurs salésiennes dans le pays. Et nous conclurons ce journal par une ouverture sur la situation de l'Église dans le monde, avec notre magazine consacré à la prise de position des évêques et la vie des chrétiens dans le monde.
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1: Nous le disions tantôt, le secrétaire pour les relations avec les États et les organisations internationales effectue une visite au Cap-Vert jusqu'au 14 mai, à l'occasion du 50e anniversaire des relations diplomatiques entre le Saint-Siège et l'État insulaire. Point culminant de cette visite, la messe célébrée dimanche dans la paroisse de Nossa Senhora da Graça à Praia, la capitale du pays. Dans son homélie, Monseigneur Gallagher a mis en avant la durabilité des liens entre les deux États, des liens, disait-il, marqués par le respect mutuel et garant d'une collaboration efficace. Le prélat a par ailleurs réaffirmé le droit et le devoir de l'Église d'exprimer un jugement moral lorsque les droits fondamentaux et la dignité de la personne sont en jeu, notamment à la lumière de la contribution significative apportée au développement de la nation, non seulement au cours des dernières décennies, mais depuis des siècles. Comme chaque année à l'occasion de la fête du Vesak, commémorant la naissance, l'illumination et la mort du Bouddha, le dicastère pour le dialogue interreligieux a adressé ses vœux et salutations cordiales à la communauté bouddhiste. De manière particulière, le dicastère insiste cette année sur l'état du monde, évoquant la montée des violences, des nationalismes ethno-religieux, l'instrumentalisation de la religion qui continue de blesser notre humanité commune. Convaincu que nos traditions spirituelles peuvent apporter une contribution essentielle, le dicastère dit souhaiter que bouddhistes et chrétiens deviennent toujours davantage des témoins de paix, rappelant combien les deux traditions convergent vers une paix vécue qui désarme d'abord les cœurs avant de désarmer les mains. Et de nouvelles de l'Église sur le continent. Le Saint-Père a élevé le vicariat apostolique de Dankor-Krom au Ghana au rang de diocèse, conservant son nom et son organisation territoriale, le rattachant aussi au siège métropolitain d'Accra. Il a par le même décret nommé Monseigneur John Alphonse Assiedou, actuellement vicaire apostolique de Dankor-Krom, premier évêque du diocèse. Le diocèse de Dankor-Krom est situé dans l'est du Ghana. Il couvre une superficie de 5040 km² et compte 228 754 habitants, dont 37 462 catholiques. Il comprend 9 paroisses, 14 établissements d'enseignement et 3 œuvres caritatives, 14 prêtres diocésains, 8 prêtres religieux et 22 religieuses, ainsi que 2 séminaristes. En République démocratique du Congo, les filles de Marie Auxiliatrice, connues aussi sous le nom des sœurs salésiennes de Don Bosco, ont célébré samedi le centenaire de leur présence missionnaire dans le pays. Au cours de la messe célébrée à Lubumbashi, leur principale station dans le pays, Monseigneur Fulgence Muteba a invité les religieuses à regarder l'avenir avec confiance et à renouveler leur engagement missionnaire au service des générations futures afin que le charisme salésien salésien continue à porter du fruit en République démocratique du Congo. Les détails avec notre correspondant en RDC, Jean-Baptiste Malengue.
2: Les 6 premières missionnaires arrivées en 1926 à Sakania, dans l'actuel diocèse de Sakania-Kipushi, ont ouvert un chemin de foi, d'éducation et de service auprès des jeunes, particulièrement des plus pauvres et des plus vulnérables. Pendant la semaine des festivités du centenaire du 4 au 9 mai, une procession mariale a conduit les filles de Marie Auxiliatrice vers Sakania. Elles y ont notamment déposé des fleurs sur les tombes des premières missionnaires. La supérieure générale, sœur Chiara Casuola, venue de Rome, a accompagné l'inauguration d'un musée du centenaire à la maison provinciale de Lubumbashi. L'archevêque de Lubumbashi, Mgr Fulgence Muteba, a présidé la messe du centenaire le samedi 9 mai dans le stade de football du Tout-Puissant Mazembe. Les sœurs Albertine Chikombe, Hortense Katapala et Stella et Bambi ont célébré leur jubilé d'argent de vie consacrée et leurs aînés Félistance Mbayo, Francisca Mouema et Marie-Dominique Mouema ont rendu grâce pour leur jubilé d'or. Dans son homélie, Mgr Fulgence Muteba a particulièrement insisté sur l'importance de la communion dans l'Église, la nécessité de protéger et d'accompagner la jeunesse, le rôle de la femme consacrée dans l'évangélisation et la transformation de la société. L'archevêque de Lubumbashi a appelé les sœurs salésiennes de Don Bosco à être des signes d'espérance pour le peuple congolais. Jean-Baptiste Malengue Kalunzu pour Radio Vatican.
1: Au Bénin, diverses manifestations ont eu lieu la semaine dernière pour marquer le premier anniversaire du pontificat du pape Léon XIV. Messe d'action de grâce, conférence sur la vision ecclésiale et le magistère du pape, autant d'activités qui ont mis en lumière la continuité dans l'enseignement des trois derniers papes. La correspondance de Justin Lannon.
3: Cerner dans quel sens le pape Léon XIV veut orienter l'Église universelle, c'est l'objectif de l'événement tenu jeudi 7 mai par ce grand séminaire. Père Moïse Adekambi du corps professoral.
4: Nous avons pensé que la meilleure manière de célébrer le premier anniversaire du pape, c'est de nous asseoir, de réfléchir, de voir déjà à partir des premiers discours, des premiers gestes qu'il a posés, dans quel sens il veut mener la barque de l'Église.
3: Point culminant de ces assises, la conférence du père Rodrigue Guidinou, théologien béninois, intitulée « Face au destin du monde et de l'Afrique, l'approche de Léon XIV ».
5: Léon XIV apparaît comme la synthèse entre Benoît XVI et François, une continuité de la discontinuité à partir de la centralité de Dieu. Léon XIV a effectué sa première visite en Afrique et c'est certainement un signe reconnaissant de la vitalité de cette Église. Il a parlé au monde de l'Afrique. Il rappelle à l'Afrique sa mission dans le monde et à l'Église en Afrique sa mission dans l'Église. Et ce qu'il disait ainsi de la mission de l'Afrique pour l'université vaut pour tous les domaines. Je cite, « L'Afrique peut contribuer de manière fondamentale à élargir les horizons trop étroits d'une humanité » qui a du mal à espérer.
3: Au nord Bénin, Mgr Bernard de Clairvaux-Tora a présidé à la cathédrale Sacré-Cœur de Djougou vendredi 8 mai une messe d'action de grâce pour cette première année de pontificat du pape. Jean Veji, juste Renan pour Radio Vatican.
1: À présent, un regard sur l'actualité sociale et politique sur le continent. Le président kényan William Ruto, hôte du sommet franco-africain de Nairobi, a fustigé mardi les inégalités diplomatiques et financières que subit l'Afrique au niveau mondial et réclamé que la voix du continent soit prise en compte, notamment au Conseil de sécurité de l'ONU. L'Afrique ne réclame pas de privilèges, mais de l'équité, a lancé le président kényan à la tribune, en présence d'une trentaine de chefs d'État et de gouvernement africains au lendemain d'une première journée consacrée aux entrepreneurs, à la jeunesse et au sport. En Afrique du Sud, des pluies et vents violents ont fait au moins 10 morts ces derniers jours, a annoncé lundi la présidence après des scènes particulièrement spectaculaires dans la ville du Cap et sa province. Lundi, 2 personnes ont été tuées lundi par des chutes d'arbres dans la zone touristique de la Garden Route, d'après les autorités locales, et une autre avait été emportée par les eaux en tentant de traverser une rivière ce week-end. Toujours en Afrique du Sud, le président Cyril Ramaphosa a exclu lundi de démissionner lors d'une allocution télévisée et annoncé qu'il contesterait en justice le lancement d'une procédure de destitution à son encontre dans le cadre d'un ancien scandale lié à un important vol d'argent liquide. Ce dossier est revenu le fragiliser il y a quelques jours après une décision judiciaire invalidant le rejet d'un rapport parlementaire datant de 2022 qui concluait que le chef d'État avait pu commettre des actes contraires à la loi. Face aux défis sécuritaires et aux fractures sociales que traverse le Sahel, l'Église catholique au Burkina Faso intensifie son engagement pour la paix et la cohésion sociale. Dans cette deuxième partie de l'entretien accordé aux médias du Vatican, Monseigneur Alexandre Yiki Bazier, président de la Commission épiscopale Justice et Paix du Burkina et coordinateur de l'initiative Paix pour le Sahel, revient sur les initiatives de dialogue, la lutte contre la désinformation et le rôle des médias dans la construction d'une culture de paix.
6: Les réseaux sociaux sont occupés par tous, par beaucoup. Chacun est maître en Israël, j'allais dire. Il apporte sa vérité et on a du mal à distinguer justement le vrai du faux. C'est un espace que nous devons encore occuper énormément. Parce que les réseaux sociaux inondent nos communautés chrétiennes. Et les gens reçoivent des informations de partout, même des informations doctrinales concernant la religion chrétienne. Nous avons un service de communication au niveau de la Conférence épiscopale Burkina-Niger qui s'engage régulièrement maintenant à proposer des thématiques où on a senti que sur les réseaux sociaux, il y avait du faux et que ce n'était pas la vraie information. Ce qui se passe au niveau national se passe également au niveau des diocèses. Les communicateurs diocésains s'engagent également et, disons, ils sont proactifs. Ils proposent des thèmes, ils anticipent un peu les thèmes de discorde et ils arrivent à communiquer sur des questions doctrinales, des questions sociales pour que la vérité soit connue. Donc, il y a quelque chose qui se fait, mais je dois dire que c'est encore insuffisant. Nous devons occuper cet espace numérique, cet espace des réseaux sociaux pour y annoncer l'évangile, pour y dire, partager notre vérité et partager aussi les actions que nous menons afin que nos pays soient des pays de justice, de paix, de bien-être, des pays où il fait bon vivre.
7: Pouvez-vous nous parler du prix du journalisme pour la paix et la cohésion sociale qui en est à sa 5e édition?
6: C'est vraiment un des beaux fruits de l'initiative Paix au Sahel, parce que ce prix reçoit aujourd'hui de plus en plus un appui et une adhésion très très forte. Le prix du journalisme pour la paix, vous savez que dans le contexte, quand on est en contexte de guerre, la communication devient extrêmement importante. Le communicateur, la communication peut inciter à la haine, comme elle peut aussi être un instrument de paix, de rapprochement. Donc, nous formons des journalistes pour la promotion de la paix. Nous ne dévions pas de notre objectif de rechercher la paix à travers la vérité, à travers le rapprochement, à travers ce qui est constructif. Je crois qu'il doit avoir, il peut y avoir une communication constructive et vraie à la fois, fraternelle. C'est dans ce sens-là que nous avons promu le prix du journalisme pour la paix. Et cette année, c'est une bonne nouvelle. À l'occasion du forum qui s'est tenu à Bamako 26-27 mars dernier, nous avons lancé ce prix-là et nous l'avons élargi à sa dimension régionale.
7: Et quand est-ce que ce prix aura-t-il lieu?
6: Ce sera à la fin de l'Assemblée des évêques qui va avoir lieu à partir du 8 juin en allant, se termine le 12 ou le 13. Et à la fin de l'Assemblée, eh bien, il y aura ce prix-là du journalisme pour la paix, mais élargi au niveau régional. Donc, c'est un des instruments dont l'Église dispose pour être au service de la paix.
1: Monseigneur Alexandre Yiki Bazier, président de la Commission épiscopale Justice et Paix du Burkina et coordinateur de l'initiative Paix pour le Sahel. Et pour conclure ce journal, notre magazine consacré à la prise de position des évêques et la vie des chrétiens dans le monde avec Françoise Niamien.
8: Haïti, pour commencer, c'est un pays meurtri par la violence et suivi de près par le Saint-Siège. Le pays est confronté depuis 2021 à une crise sans précédent liée à la violence des groupes armés. Le week-end dernier, le premier ministre haïtien a été reçu par le pape Léon XIV avant de s'entretenir à la secrétaire d'État. Les questions humanitaires, migratoires et sécuritaires ont notamment été abordées. Une messe pour la paix en Haïti a ensuite été célébrée samedi après-midi par le cardinal Pietro Parolin en la basilique Sainte-Marie-Majeure. Joint par téléphone, Mgr Pierre-André Dumas, évêque d'Anse, Avo et Miragoan, appelle à ne pas oublier le pays caraïbéen. On l'écoute.
9: Haïti a besoin de l'attention de la communauté nationale. Haïti a besoin d'être soutenu, a besoin de cette solidarité et subsidiarité internationale. Le Saint-Siège continue à rappeler au monde que Haïti ne peut pas être oublié. Haïti ne peut pas être abandonné à l'indifférence, ni réduite à quelque sorte de violence et d'instabilité. Non, Haïti veut vivre. L'Église désire encourager avec force tous les efforts nécessaires pour un dialogue dans le pays et en même temps pour faciliter la réconciliation nationale au niveau du peuple haïtien. En ce sens, le dialogue entre le gouvernement et l'Église est essentiel.
8: En Chine, l'Église a célébré dimanche 10 mai la fête spéciale dédiée à la mère céleste de la Chine, comme le veut la tradition chaque année, le deuxième samedi de mai, jour précédant la fête des mères au cours du mois dédié à la Vierge Marie. Cette célébration fait référence à la décision de consacrer la Chine à Notre-Dame de Dangloff, vœu exprimé à l'unanimité par les évêques participants au premier concile chinois qui s'est tenu à Shanghai en 1924. Le 8 décembre 1941, le pape Pie XII a accédé à la demande des évêques chinois et a officiellement institué la grande fête dédiée à la reine de Chine. Les évêques locaux ont proclamé Notre-Dame de Chine, reine céleste du peuple chinois, la Vierge de Dangloff, dans le sanctuaire marial de la province du Hebei. En Syrie, la situation est jugée effroyable par les institutions européennes. Tout est à reconstruire. Après 13 ans de guerre civile, les relations entre les différentes communautés du pays aussi, notamment celles entre les chrétiens et les musulmans. Le conflit a poussé de nombreux membres des différentes églises à fuir le pays. Et pour ceux qui restent, il faut à la fois penser à sa propre survie matérielle et à rétablir les liens brisés par des années de combat, ce qui n'est pas facile, comme en témoigne le frère marianiste Georges Sabé, qui vit à Alep, dans le nord de la Syrie.
10: Nous avons perdu énormément. Nous restons peut-être le 10% de ce que nous étions avant la guerre. Nous sommes plusieurs communautés, comme il se doit dans cet Orient, donc des communautés catholiques, des communautés orthodoxes et des communautés protestantes. Et nous sommes une communauté plutôt vieillissante. Et nos jeunes quittent le pays, quittent la région avec une caractéristique spéciale, c'est que ce soit les familles ou les jeunes, quand ils quittent le pays, ils ne reviennent pas.
11: Au-delà de l'aspect matériel essentiel et de formation, est-ce qu'il y a, du point de vue spirituel aussi, quelque chose à considérer, un accompagnement particulier, une attention aux chrétiens d'Orient?
10: L'attention qui est la plus importante, c'est une attention pastorale, et je reviens au thème éducatif. Éduquer les chrétiens dans la foi, éduquer les chrétiens dans la lecture de la propre vie à travers les difficultés que nous sommes en train de vivre, éduquer la foi des chrétiens à travers cette mission que le Seigneur veut que nous puissions mener au milieu du monde musulman, donc la question de l'ouverture envers l'autre, de la charité partagée avec l'autre, d'essayer de dialoguer dans le vécu. Tout ça, c'est un thème important dans la formation. Ils l'apporteront, les jeunes, dans leur avenir, que ça soit en Syrie, que ça soit en dehors du pays, ou bien que ça soit en restant dans le pays et en œuvrant réellement à construire un monde tel que l'Évangile et l'Église nous appellent, une civilisation de l'amour, une civilisation du service.
8: Interrogé par Céline Mérieux, le frère marianiste Georges Sabé, qui vit à Alep, dans le nord de la Syrie.
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1: C'est par ici donc que nous mettons un point final à notre programme aujourd'hui. Merci de l'avoir suivi et à la prochaine.

0: Prière de Marcel Van, jeune religieux vietnamien.
1: Ô Jésus, je sais bien que seule la confiance est capable d'attirer à moi ton cœur. Par un simple regard jeté sur ton amour, je puis te fasciner, t'éblouir. Je regarde donc ton amour. Je me confie en ton amour. J'ai la certitude que jamais ton amour ne m'abandonnera, que jamais non plus il ne s'attristera de mes faiblesses. L'amour me connaît.
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3: Bonjour à tous. Nous terminons quelques dates importantes de cette première année du pontificat de Léon XIV. Le 13 avril 2026, le clash avec Trump lors d'une prière pour la paix célébrée au Vatican le 11 avril, le pape condamne fermement l'escalade militaire et appelle à la paix, dénonçant une illusion de toute puissance. Trump riposte violemment sur son réseau, qualifiant le pape de faible et mauvais en politique étrangère, allant jusqu'à contester sa légitimité. Dans l'avion pour l'Algérie, Léon XIV réplique sans attaquer personnellement, affirmant ne pas avoir peur de l'administration Trump et maintenir son opposition morale à la guerre. L'épisode révèle un affrontement inédit entre pression géopolitique et autorité religieuse. Et puis la dernière date importante, du 13 au 23 avril 2026, la grande tournée en Afrique. Ce troisième voyage international du pontificat, mais premier voyage désiré par Léon XIV dès son élection. C'est ainsi que le pape présente cette vaste tournée dans quatre pays d'Afrique, du Nord, Central et Austral. Il se rend d'abord en Algérie sur les traces de son maître spirituel, Saint Augustin, devenant le premier pape à fouler le sol du plus grand pays du continent. Puis le pontife rejoint le Cameroun, l'Angola et la Guinée équatoriale. Dans ces pays au régime autoritaire, Léon XIV n'hésite pas à dénoncer la corruption et les atteintes aux droits de l'homme, réclamant plus de justice sociale et sortant de sa réserve coutumière. Certains observateurs notent que ce voyage aura marqué un tournant dans un pontificat jusqu'alors plus discret. Nous restons avec Léon XIV qui a dressé le bilan de sa tournée en Afrique. Rappelant avoir commencé à penser à ce déplacement dès les premiers jours de son pontificat, Léon XIV a expliqué l'avoir vécu comme un message de paix à un moment historique, marqué par des guerres et par de graves et fréquentes violations du droit international. Revenant tout d'abord sur sa première étape en Algérie, sur les traces de Saint Augustin, le pape a relié son rôle de pontife à une dimension de quête personnelle assumée. Je me suis ainsi retrouvé d'une part à repartir des racines de mon identité spirituelle et d'autre part à penser et à consolider des ponts très importants pour le monde et l'Église d'aujourd'hui, le pont avec l'époque très féconde des pères de l'Église, le pont avec le monde islamique, le pont avec le continent africain. Il s'est réjoui d'avoir reçu en Algérie un accueil non seulement respectueux, mais aussi chaleureux. Nous avons pu constater par nous-mêmes et montrer au monde qu'il est possible de vivre ensemble comme des frères et sœurs, même de religions différentes, lorsque l'on se reconnaît comme enfant du même Père miséricordieux. Il s'est montré ravi aussi d'avoir pu remettre en lumière à cette occasion l'héritage de Saint Augustin, un maître dans la recherche de Dieu et de la vérité. Au Cameroun, dans un pays marqué par des tensions et des violences, le pape a pu réitérer l'appel à œuvrer ensemble pour la réconciliation et la paix. En rappelant que ce pays est parfois surnommé l'Afrique en miniature, il a expliqué que cette métaphore associée à la richesse de la nature peut aussi s'interpréter dans les sens où les grands besoins de tout le continent s'y expriment. Léon XIV, qui avait prononcé un discours musclé devant les autorités civiles du pays, a mentionné nouvelle fois la répartition équitable des richesses, la place à donner aux jeunes en surmontant la corruption endémique ou encore la promotion d'un développement intégral et durable en opposant aux diverses formes de néocolonialisme une coopération internationale visionnaire. À bientôt sur nos ondes.

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1: Au nom du Père, et du Fils, et du Saint-Esprit. Amen. Mon Seigneur et mon Dieu, je crois fermement que tu es ici, que tu me vois, que tu m'entends. Je t'adore à genoux devant toi. Je te demande le pardon de mes péchés et ton aide pour faire de mon mieux ce moment de prière. Marie, ma Mère Immaculée, Saint Joseph et mon ange gardien, intercédez pour moi. Il peut se passer deux événements très importants dans une même journée qui occuperait l'actualité et pourtant, un journal va devoir choisir ce qu'il mettra en une. Il ne peut y avoir qu'une seule une dans ce journal et l'autre événement va passer au second plan. Il passera même parfois inaperçu. C'est le cas aujourd'hui. En ce temps-là, les 11 disciples s'en allèrent en Galilée, à la montagne où Jésus leur avait ordonné de se rendre. Notre regard se tourne vers Jésus, les 11 apôtres qui sont là avec lui, au moment où Jésus monte au ciel et nous sommes heureux de célébrer l'ascension de notre Seigneur Jésus-Christ. Les 11 disciples, parce qu'il manque un apôtre, nous le savons bien, Judas, qui s'est pendu après avoir non seulement trahi Jésus, mais aussi s'être enfermé dans cette désespérance, n'avoir pas cru en sa miséricorde. Passé l'événement de l'ascension, en attendant l'accomplissement de la promesse, le don de l'Esprit-Saint, l'Église primitive ne reste pas passive. Elle va prier, discerner et agir. Et parmi ces actions importantes dont nous parlerons les Actes des apôtres, il y a l'appel de Matthias, la vocation de Saint Matthias, que je souhaite mentionner aujourd'hui parce que nous sommes le 14 mai. Eh oui, c'est sa fête aujourd'hui. Et pourtant, ce texte de la vocation de Saint Matthias, nous ne le lirons pas. Sa fête est occultée par l'ascension. Nos yeux sont levés vers le ciel, Seigneur, pour te contempler. Toi qui montes dans la gloire du Père, toi qui t'assois à la droite du Père, nos yeux te contemplent, ô Christ, tête du corps qui est l'Église, déjà dans la gloire de Dieu. Et près de toi se trouvent les 12 apôtres réunis qui siègent autour de toi, parmi lesquels il y a Saint Matthias. Jésus aurait pu nommer Matthias lui-même, avant l'ascension, après tout. Judas s'était déjà pendu, les 12 n'étaient plus que 11, il manquait donc quelqu'un au collège des 12, et Matthias était déjà là dans tout ce groupe qui suivait Jésus. En plus, nous voyons que les apôtres s'en remettent à Dieu à travers le tirage au sort entre Joseph, appelé Barsabbas, surnommé Justus, et Matthias. Mais il est beau de voir, Seigneur, que tu laisses ton Église poursuivre ce que tu as commencé. Et c'est aussi ce que nous dit cette fête de l'Ascension que nous célébrons aujourd'hui. Jésus n'abandonne pas son Église. Il monte au ciel. Il entre dans la gloire du Père. Mais, et nous l'entendons dans l'Évangile d'aujourd'hui, puisque la liturgie nous donne d'entendre ce beau passage de Saint Matthieu, cette finale de Saint Matthieu, « Je suis avec vous tous les jours jusqu'à la fin du monde. » Jésus est au ciel dans la gloire du Père. Jésus est avec nous tous les jours jusqu'à la fin du monde. Un chrétien n'est jamais seul. Et comment est-il présent avec nous? Eh bien, en particulier, comme il nous le dit dans d'autres passages encore, en particulier par l'œuvre de l'Esprit-Saint. L'Esprit-Saint qui gouverne l'Église. L'Esprit-Saint qui rend présent le Christ. Dans le sacrement de l'Eucharistie, par exemple, où Jésus se rend présent vraiment, réellement, substantiellement, comme nous l'enseigne si bien l'Église. C'est bien Jésus qui gouvernent l'Église. Et pourtant, c'est bien les ministres de l'Église qui sont amenés à prendre ces décisions sous l'inspiration de l'Esprit-Saint. Et nous le voyons très bien dans cet appel de notre cher Matthias, dont je parle aussi aujourd'hui, qui est présent à nos côtés, que nous fêtons aussi un peu dans l'ombre de la fête de l'Ascension, mais que nous n'oublions pas. Il n'est pas nommé dans les évangiles, jamais nommé dans les évangiles. Et pourtant, les Actes des Apôtres nous disent qu'il est là depuis le début, depuis le baptême de Jésus par Jean, jusqu'à la mort de Jésus sur la croix et jusqu'aux apparitions du Christ, appelé pour être témoin de la résurrection de Jésus, avec les onze autres apôtres, dont on nous dit aujourd'hui dans l'Évangile, c'est très beau, certains eurent des doutes. Cela fait 40 jours que Jésus, ressuscité, se montre à ses apôtres. Il leur a montré ses mains, son côté. Il a invité saint Thomas à mettre son doigt dans le côté, son doigt dans les trous des mains et sa main dans le côté. Il a invité les apôtres à manger avec lui, à porter de ce poisson. Certains eurent des doutes 40 jours après. Et saint Matthias donc rejoint ces 11 avec les questions qu'il se pose. Il est choisi et ensuite

0: toi et moi. Don Matthias, même si on le nomme dans le récit des Actes des Apôtres, mais Don Matthias est comme une annonce, et j'ai envie de dire comme un saint patron de tous ceux qui travaillent fidèlement dans l'ombre et qui ne cherchent pas à se mettre en avant. Aujourd'hui, sa fête est effacée par la belle solennité de l'Ascension. Et pourtant, nous avons à cœur quand même de le mentionner parce qu'il est pour nous vraiment quelqu'un qui peut nous accompagner, qui peut veiller sur nous. Oui, quelqu'un qui travaille fidèlement dans l'ombre, qui ne cherche pas à se mettre en avant. Un beau programme de vie pour toi et moi. Je te remercie, mon Dieu, des bonnes résolutions, des inspirations et des actes d'amour que tu m'as communiqués dans cette méditation. Je te demande de m'aider à les mettre en pratique. Ma mère, Marie, ma mère immaculée, Saint Joseph, Saint Matthias et mon ange gardien, intercédez pour moi.
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3: Chers amis, bonjour. Heureuse de vous retrouver pour poursuivre notre réflexion sur la question de vie en communauté fraternelle. Je vous disais hier, Dieu nous a appelés à la communion avec son Fils, Jésus-Christ notre Seigneur. C'est son désir le plus profond, c'est son projet de Père. Ce qui nous introduit dans la relation filiale et fraternelle. Dieu nous a appelés à la communion avec son Fils, Jésus-Christ, notre Seigneur. Et pourquoi fait-il cela? Afin de parvenir à la communion entre les frères. Au centre, Jésus. À la et autour, tout autour, la communion entre les frères. Et je vous disais, bon, ça c'est, il y a certaines difficultés à vivre en frère, hein. Mais peut-être le premier discernement à faire, c'est « Mais où est-ce que j'en suis de ma relation, de ma communion avec Jésus ? Qu'est-ce qui manque ? Qu'est-ce qui pourrait améliorer ? Qu'est-ce qu'il faudrait tenir au loin ?» Et comment pressentir un peu cela ? Je fais une petite remarque. La vie dans l'esprit, la vie sous la conduite de l'esprit, la vie dans l'esprit, elle rend joyeux, joyeuse. La communion avec Jésus et entre nous, nous rend effectivement joyeux, joyeuse. La joie, c'est la marque, c'est la caractéristique de l'Esprit Saint. C'est cela qui résonne dès le début de l'Évangile. Sois joyeuse, toi qui as la faveur de Dieu. Et donc, si tu ressors tout triste, inquiet, colérique des fois. Si tu ressors d'une assemblée, d'une réunion de communauté de vie fraternelle, et même voilà, de ces fameuses communautés que j'évoquais au début de cette émission, de cette question de vie, eh bien, si tu ressors de là, dans cet état, eh bien, c'est que la communion a été blessée, qu'elle se fendille, qu'elle prend des rides, et si c'était une barque, eh bien, elle va finir par couler. Alors, s'il est possible, sans tarder, prendre les moyens pour rétablir cette communion. Ne pas laisser s'installer cette tristesse, cette inquiétude, cette colère, ça n'avance à rien. Ça nous disperse plutôt. La blessure n'est pas le fait de Dieu, puisque lui, sa marque de fabrique, c'est qu'il est fidèle et que lui, il ne reprend pas sa parole, il ne peut pas se renier lui-même. Non, il veut vraiment que nous parvenions à la communion avec son Fils pour parvenir à la communion entre les frères.

Donc, c'est de voir, finalement, c'est de ton côté, ça. Regarde, vois peut-être tous les ajustements à faire par rapport à ta décision initiale d'appartenance à tel ou tel groupe. Et qui plus est, en communauté de vie fraternelle. Et puis surtout, pardonne, demande pardon. Pardon pour les traces, pour les offenses qu'a laissé derrière toi le manque de communion primordiale avec le Seigneur Jésus. De la communion avec Jésus à la communion entre nous. Interrogeons le lien fraternel qui nous lie les uns aux autres selon le désir de Dieu. Je ferme la parenthèse.

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1: J'en reviens à notre ami Saint Paul. Saint Paul, c'est vraiment un maître de vie spirituelle. Et je poursuis la lecture de sa lettre, la première lettre aux Corinthiens, au chapitre 1, versets 9 à 17. Je vais y aller petit bout par petit bout. Il ne donne pas un conseil, mais vraiment un commandement. Je vous exhorte, frères, au nom de notre Seigneur Jésus-Christ, soyez tous d'accord et qu'il n'y ait pas de division parmi vous. Soyez bien unis dans un même esprit et dans une même pensée. Donc je vais prendre ces mots, ces injonctions une à une. Soyez tous d'accord. Le texte grec est plus explicite. Il dit ceci, ayez le même langage. Dit autrement, quand vous parlez, dites tous, toutes la même chose. Ayez tous le même langage. Alors, tenir le même langage, c'est-à-dire maintenir une communication cohérente et uniforme. Donc ça suppose que, il faut s'exprimer de manière claire et consistante, sans ambiguïté, pour assurer une compréhension commune et éviter les malentendus. Pour Paul, la communion, c'est d'abord une unité de langage. Nous pouvons entendre cela, n'est-ce pas ? N'est-il pas vrai que la communion, elle souffre de nos confusions de langage, de nos disparités de langage, de nos malentendus ? Il y en a, quand ils parlent d'abord pour ne rien dire. Ils parlent un langage qui est difficilement compréhensible. Je fais une petite parenthèse. Au lycée, j'avais des élèves qui me parlaient. Je comprenais absolument rien parce que c'était vraiment le langage de leurs jeux vidéo, etc. Là, j'étais vraiment décalée. Maintenant, j'ai fait un petit effort. J'ai essayé d'apprendre leur langue. Une unité de langage. J'ai appris ça avec les sourds. Il nous fallait vraiment une langue commune. Je me suis mise à la langue des signes. Oui, la communion, elle souffre de nos confusions de langage. Et n'est-il pas vrai qu'il est bien difficile de vivre en communion avec des personnes qui font, dans leur discours, dans leurs paroles, des avancées et des reculs, un pas en avant et X pas en arrière, surtout quand il y a des décisions à prendre ou des décisions à reconsidérer? Je m'appuie... Vous verrez bien à qui je pense, n'est-ce pas ? Quand en politique, on vous dit, une augmentation à 200% des droits de douane, 24 heures après, on le ramène à 20%. En fait, il arrive un moment, on sait plus qui dit quoi et qui parle et pourquoi dire ça. Ça jette de la confusion. Ayons vraiment un langage qui soit sans ambiguïté et qui assure vraiment une compréhension commune et puis qui évite tous les malentendus et tous les vains discours après. Parce que une famille se divise, un parti se divise, une communauté politique, sociale, une communauté ecclésiale se divise s'il n'y a pas une unité de langage. Voilà sans doute pourquoi, il me semble, des efforts sont faits pour que chacun puisse s'exprimer d'abord de manière claire, consistante, sans ambiguïté. Et puis, des efforts sont faits pour que ce langage commun soit mis par écrit, que nos chartes, nos conventions, nos contrats, nos règlements intérieurs, nos projets, nos programmes, toutes ces unités de langage, parce que là-dessus, nous pouvons nous appuyer, nous nous sommes mis d'accord là-dessus et nous avons tous compris ce que cet écrit signifiait. Et ils sont un peu les garants, finalement, de l'unité des personnes. Dommage, ces textes, c'est vrai, perdent peu à peu de leur force, de leur pertinence, sans parler de l'étiolement, de l'enthousiasme qui régnait au moment de la mise par écrit de ces unités de langage. lorsqu'on a signé au mois d'avril 1951 ce discours sur la communauté européenne, quel enthousiasme! Voilà mes amis, alors il faudrait quand même se poser des questions, hein, parce que c'est vrai que les langues, ce sont des unités qui vivent, hein, mais ne faisons pas d'elles, ne faisons pas de nos textes des langues mortes. La vie de nos communautés fraternelles dépend beaucoup de la langue. Ayons à cœur de vivre tous et toutes d'accord. Fournissons un effort pour nous entendre, pour nous comprendre. La communion, c'est déjà une unité de langage. C'est un défi qu'il nous faut relever sans cesse parce que nos langues évoluent. Et peut-être se poser tout simplement ces questions. Est-ce que je comprends bien ce que tu dis? Est-ce que tu me comprends? Est-ce que nous sommes bien d'accord? Merci de votre attention et à demain.

Nous, prêtres, comme le fit Simon de Cyrène pour le Christ, nous avons aussi pour mission de porter les croix parfois bien trop lourdes pour les fragiles épaules de certains de ceux qui croisent notre route. La croix est plantée au cœur de notre vie, quand nous nous reconnaissons impuissants devant la misère du monde, lorsque, regardant en vérité au fond de nous-mêmes, nous nous reconnaissons minables, quand nous ne parvenons pas à aimer les autres, quand nous ne parvenons pas à nous aimer nous-mêmes et que nous ne savons pas nous laisser aimer, nous laisser pardonner. La croix est plantée au cœur de notre vie, quand les choix de vie que nous faisons ne sont pas compris, admis par ceux que nous aimons. La croix est plantée au cœur de notre vie lorsque, face à la douleur des autres, nous ne trouvons pas les mots qui apaisent et consolent. Lorsque, confrontés à la mort, nous ne savons balbutier que quelques phrases toutes faites, vides d'espérance. La croix est plantée au cœur de notre vie quand le doute nous envahit et que montent à nos lèvres des cris de révolte. Lorsque, nous tournant vers le Père, nous lui adressons ces paroles: « Mais si tu existes, Dieu, comment peux-tu accepter tout ce mal ?» La croix est plantée au cœur de notre vie lorsque la désunion s'installe et que nous n'avons plus la force de prier l'Esprit qui fonde l'unité. Quand au plus profond de notre désespoir, comme le Christ, nous crions « Père, pourquoi m'as-tu abandonné ?» Combien pèse la croix sous laquelle le Christ est écrasé ? Lui seul le sait, parce que lui seul connaît le poids de la haine, du mensonge, de l'injustice, de l'égoïsme, de la jalousie, de l'intolérance, du désespoir et du doute. Souvent, je demande à Dieu de nous donner un peu de sa force pour traîner nos croix, celle de nos peurs, peur d'être seul, peur d'être malade, de vieillir, de mourir, peur d'être abandonné, rejeté, peur de ne pas réussir, peur de ne pas être reconnu, accepté, peur de ne plus être aimé. Chaque visiteur de la cathédrale de Chartres peut admirer le grand labyrinthe de la nef, tout proche de l'entrée. Ce labyrinthe est un mystère. Et s'il s'agissait de l'image des chemins de notre vie, Dieu écrit droit avec des lignes courbes. Dans tout labyrinthe, malgré la complexité de ses méandres, il y a toujours une entrée, une sortie, la naissance, la mort, entre les deux l'inconnu. Des voies qui ne conduisent nulle part, des raccourcis qui n'en sont pas, des impasses qui obligent à rebrousser chemin, des tours et des contours inutiles, sans parler des pièges et des embûches. Un jour, pourtant, on parvient à sortir de ce dédale et à atteindre l'issue. Et c'est là que le but ultime de toute existence nous est révélé. Enveloppés que nous sommes par la lumière qui éclaire et donne un sens à tout le chemin parcouru. Alors, quand dans notre vie se profile l'ombre de la croix, c'est aussi que pointe la lumière. Il n'y a pas d'ombre sans lumière. Et celle qui dessine les contours de la croix est la lumière de la résurrection.

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2: Suivez le guide, vous emmène à la découverte de Beaune. Nous sommes à 45 km au sud de Dijon et 150 au nord de Lyon. Beaune, 20 000 habitants, peut être considérée comme la capitale des vins de Bourgogne. Le centre historique est inclus dans le périmètre, inscrit au patrimoine mondial de l'UNESCO, au titre des climats ou parcelles de vignes très précisément délimitées du vignoble de Bourgogne. Beaune est célèbre pour ses fameux hospices, l'Hôtel Dieu, dont la construction remonte aux années 40, mais celle du 15e siècle. Ce joyau de style gothique flamboyant, reconnaissable à sa remarquable toiture en tuiles vernissées de Bourgogne, que nous parcourons dans les deux dernières émissions.
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2: La moutarde nous montera au nez à la maison Edmond Fallot pour finir en beauté la série beaunoise. Finir pas tout à fait, car nous prendrons le temps de découvrir un second hôtel après l'Hôtel Dieu, bien plus intéressant qu'il n'en a l'air, le Great Beaune. Au casting de ce sixième et dernier rendez-vous, nous retrouvons avec bonheur Flora Lamarck.